0: Ce soir, beaucoup d'artistes qui ont répondu présent à cet appel à candidature pour passer au micro de Panam by Mike sur Cause Commune. Ce soir, je serai accompagné du frérot Cablan qui est là avec nous ce soir. Cablan, comment tu es? T'es chaud ou t'es froid?
1: On est chaud.
0: On est chaud avec Cablan, le frérot. On est prêt, voilà, à recevoir les artistes. Il y en a déjà quelques-uns qui sont arrivés. On sait que les autres vont pas tarder. On fait une petite photo sur Insta pour vous dire qu'on est prêt à vous recevoir, les frérots. Ça va être une soirée de folie. On va être ensemble jusqu'à 23h. Et puis s'il y a plus de monde, et ben ça continuera après. Donc restez branchés avec nous ce soir parce que voilà, on va faire du sale. Il y a des frérots qui arrivent. Alors ce soir, on va commencer l'ouverture de ces full freestyle. Il y a aussi Nel, le frérot, qui est là avec nous. Nel, il va prendre le micro pour nous dire bonsoir avec nous ce soir. Nel, le frérot, Nel.
2: Ouais, tranquille ou quoi?
0: Ouais, tranquille, toujours. Il est puissant à l'oreille, le frérot Nel, pour être avec nous ce soir. On va se relayer ce soir sur cette antenne Panam by Mike, spécial full freestyle. On va se relayer pour recevoir les artistes. Et tout de suite, ce que je vous propose, c'est d'accueillir des frérots qui sont déjà arrivés. Pour rappel, ce soir, c'est que du freestyle. Là, je parle un petit peu pour vous expliquer un petit peu le délire. Mais en tout cas, ça sera que du freestyle. Ça va s'enchaîner, ça va poser. Il y a des prods là que Cablan nous a mis de côté. Il nous a concocté tout ça. Donc voilà, restez avec nous. On est ensemble jusqu'à ce soir, 23h, avec les frérots. Voilà, on va faire que du son. Ça va s'enchaîner. J'espère que vous êtes opérationnels. Il y a le frérot Franck aussi derrière à la cam. Là, il est en train de tout finaliser pour que vous puissiez nous suivre sur les réseaux sociaux, sur YouTube aussi. Il y a aussi Olivier qui est là, qui se dévoue pour le son, pour que tout le monde puisse profiter de ce qu'on est en train de faire en bas. Donc voilà, restez branchés avec nous. Je vois que tout le monde envoie des petits messages pour dire que ça arrive, que ça va se connecter. J'espère que vous aimez le rap, que vous aimez le son, parce que nous on aime ça. Et là ce soir, on est accompagné d'un groupe, le groupe ACG, si je l'ai bien dit, avec DLay, West Boy et Lil Ready. DLay, West Boy et Lil Ready. Ça va ou quoi les frérots?
3: On est là, et toi?
0: On est là, hein. C'est vous qui allez ouvrir ce soir la session freestyle, full freestyle sur Cause Commune, émission Panam by Mike. Est-ce que vous êtes prêts les gars? C'est
3: rien.
0: Pas facile hein, de faire l'ouverture, c'est un peu comme l'ouverture de la Coupe du Monde, tu vois. C'est là où, tu vois, ça va pousser fort. Vous avez quelques couplets déjà qui sont prêts, qui sont opérationnels?
4: Ouais.
3: Let's go.
0: Bah écoutez, ce que je vous propose, c'est qu'on enchaîne ce soir sur Panam by Mike. On va enchaîner. Cablan, t'es chaud?
1: Je suis chaud mon gars, toujours.
0: T'es chaud? Ok, on est sur du new school là ce soir.
1: Yeah. New school, vas-y.
0: New school avec les frérots.
3: Yeah.
0: Ok, Cablan. C'est Cablan qui nous fait signe, c'est parti.

0: Ok, on va changer la petite instru pour les frérots. On va commencer ce full freestyle puissamment. On va mettre à l'aise les premiers frérots. Et là, frérot, est-ce que ça passe? C'est que des instrus de la. C'est les frérots, c'est les instrus ouais, de la radio, frérot. Mais
1: je suis en train de charger leur instru de Nick.
0: En train de
1: charger
0: ok, d'accord.
1: C'est pas chaud de kicker un petit peu le temps que je retrouve votre instru, je la charge tout ça.
0: Ok, alors normalement, c'est que les instrus de la radio, les frérots. Hein. C'est vraiment ça le principe. C'est pas grave, vous faites l'ouverture, vous avez le droit de prendre vos prods, mais ce sera les instrus de la radio pour tous ceux qui vont passer. Sinon, on s'en sort pas, les frérots. Donc voilà, vous faites l'ouverture, donc on va pouvoir passer vos prods. Cablon, t'as trouvé ça ou quoi?
1: Ouais, mais faut kicker là, le temps que j'en ai pour 2 minutes.
0: Ok, présentez-vous rapidement, les gars, vous faites quoi? Vous venez d'où? C'est quoi le groupe ACG?
2: ACG, c'est le duo, c'est moi, Douala Westboy. Et mon gars dit Lil Reddy. Et on vient du Cameroun. Hein.
3: Exactement.
2: On vient du Cameroun.
3: On se connaît depuis qu'on est tout petit.
0: Ouais.
3: Et franchement, depuis on a toujours été ensemble. Et on a connu la passion de la musique ensemble.
0: Vous avez découvert ça ensemble?
2: Ouais, on a vraiment commencé. Premier son, c'était ensemble. Première scène ensemble. Et on est venu ici. On a décidé de se mettre ensemble. Et voilà, créer un concept.
0: Et pourquoi vous avez décidé de faire de la musique?
2: Ouais, parce qu'on kiffe ça depuis qu'on est petit, ça crée des chansons ensemble.
0: C'était que du rap.
3: Ah ben ça a d'abord commencé
2: pas des chansons, tu sais, les chansons que tout enfant peut dire, peut faire quand on est petit, on fait des chansons, je sais pas.
3: Et surtout on était très charrieurs et tout quand on était petit, donc du coup on s'amusait à faire ça en mettant quelques rimes et tout, et du coup voilà comment on se dit, ah peut-être tenter un peu l'occasion dans un studio et faire un truc, tu vois.
0: Ok, c'est comme ça que vous avez fait votre premier son ensemble, c'est ça?
2: Ouais.
0: Ok, et du coup là vous en êtes où dans vos projets là?
2: Dans nos projets là, on prépare justement une espèce de EP, on va dire.
0: Ok.
2: Une EP ensemble et il va sortir, c'est autour du thème de la suite Fibonacci.
0: Ouais. Ok, d'accord.
2: Et ouais, on est en préparation de ça un peu.
0: C'est pour quand ça? C'est 2023?
2: Ouais, 2023. Ouais,
0: 2023, c'est sûr. Vous bossez seul sur ce projet?
2: En soi, on peut dire qu'il est déjà fini. Il faut juste
3: caser certains trucs
2: administratifs, bavarder et tout.
0: Okay.
3: Donc on va dire 95% pour le projet et vous aurez des nouvelles d'ici tôt. D'ici là, mais 2K23, on est là. ACG, let's go.
0: ACG, let's go, c'est parti. Les frérots qui font l'ouverture, exceptionnellement, ils ont leur prod pour l'ouverture. C'est parti.
2: Yeah. 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
3: Pour l'enfer.
2: Désolé pour ce faux départ, les gars. On reprend doucement.
3: T'as son pénalité.
2: C'est la fonte des ice.
3: Yo.
2: Okay. C'est la fonte des ice.
3: Let's go.
2: Hey.

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1: Hey, c'était ACG ce soir pour l'ouverture de Panam by Mike. Merci les frérots d'avoir fait l'ouverture. Il y avait DLA et il y avait Lil Reddy qui ont lancé justement cette ouverture d'émission spéciale. Et ça va continuer. Il y a d'autres frérots qui sont normalement présents derrière. Il y a le frérot Yo Les Wow qui est là normalement. Merci les gars. Ça continue en tout cas. On va continuer. On va enchaîner ce soir les freestyles. Il reste encore un son. Ok, d'accord. On va faire encore le son alors, les frérots. On va faire le son et après il y a Yo Les Wow qui va venir nous rejoindre. C'est parti, les gars. C'est quand vous voulez.
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1: Yeah. Yes, ACG ce soir pour l'ouverture. Merci les frérots, vous avez
2: merci
1: fait du sale pour l'ouverture.
2: Merci pour l'ouverture.
1: Bah, avec
2: merci.
1: Plaisir les frérots, yeah. Vous avez fait l'ouverture. Il y en a qui font l'ouverture de la Coupe du Monde, vous avez fait l'ouverture du full freestyle ce soir pour la première.
2: Bah,
1: merci
2: plaisir,
1: beaucoup les frérots. ACG qui était avec nous ce soir, il y a DLA et Lil Reddy. Merci les frérots. Et puis on va continuer cette session full freestyle. Yeah. Merci, vous pouvez poser les casques. Et puis on vous retrouvera juste après les frérots en haut. Pour ceux qui veulent venir, vous pouvez encore venir. Il reste un petit peu de place si vous voulez venir poser vos freestyles. Voilà, on est ici jusqu'à 23h voire plus et on va appeler le frérot, le prochain frérot qui va suivre, c'est Omti. Omti, le frérot Omti qui va arriver. Voilà, Omti, il a dit n'importe quel instru pour poser. Le frérot Omti, il arrive dans quelques instants et voilà, on va continuer ensemble. J'espère que vous êtes prêts. Il y a déjà plein de noms qui s'installent. Le frérot Omti, ça va ou quoi frérot?
3: Ça va, quoi, tu vas bien?
1: Ça va et toi, tranquille? Tranquille, tu peux te mettre là frérot, prends ton casque, mets-toi à l'aise. Voilà, exactement. Omti frérot, ça vient d'où? Ça fait quoi?
3: Ça vient de Paris 15ème.
1: Paris 15ème.
3: Quoi? Bah là, je crois on va rapper, hein, il me semble.
1: Ouais, hein, je crois ça va rapper n'importe quel prod. Omti, c'est n'importe, c'est ça, hein? Toi, c'est n'importe.
3: J'ai cassé.
1: Ah, c'est pas grave, t'inquiète, on va remettre ça, frérot. Ok, y a pas de souci. C'est n'importe quel prod.
3: Ouais.
1: Ok, c'est bon pour toi?
4: Vas-y, c'est parti.
1: Ok, fais attention à la cam qui est juste devant toi.
3: Okay.
1: Voilà, super. Ok. Ok, c'est parti. Omti qui est avec nous ce soir.
3: Yeah.
1: Ok, s'il vous plaît, derrière. On va baisser le time.
3: Let's go.
1: Ah, il y a le frérot aussi qui est là, Sophie Anne. Ça va ou quoi, frérot? Ok.
3: C'est cool.
1: Yeah. Ok, c'est parti. Yeah. Sophie Anne, yeah. Omti,
3: yeah.
1: Sur Panama et Mike, full freestyle.
3: Yeah. Ok. Yeah. 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
1: Yes. Les frérots Amchi et Sofiane qui étaient là avec nous ce soir.
2: Ça me régale.
1: Ça va quoi les frérots?
2: Écoute, je suis heureux, je viens d'arriver, je suis tout émoustillé d'être avec
1: toi. T'es tout émoustillé là? Et ben nous aussi on est émoustillé là. En plus vous émoustillez le plateau, le studio là avec vos punchs les gars. Merci d'avoir participé les gars.
3: Merci,
1: ça fait plaisir d'avoir écouté vos punchs ce soir sur Panam by Mac. Vous étiez en live et puis
2: merci,
1: voilà, on espère que vous aussi vous kiffez chez vous ou même sur YouTube ou même en haut quand vous regardez en haut là, on espère que vous passez un bon moment les frérots. Voilà, on vous embrasse tous, voilà les frérots. Et ça va continuer ce soir avec Zerti, le frérot Zerti qui est derrière et qui va nous rejoindre dans quelques instants. Est-ce que le frérot Zerti est présent? Appelez-nous Zerti. Et là on était avec Sofiane et Omti qui étaient avec nous ce soir. Et là on va appeler le frérot Zerti qui va nous rejoindre dans quelques instants. Voilà, ils sont partis le récupérer. Et oui frérot, c'est les conditions du direct. Voilà, on va le recevoir dans quelques instants. Il est là, il est là, il arrive en force, en force, en face. Frérot Zerti, ça va ou quoi frérot? Tranquille, prends un casque, mets-toi à l'aise. C'est parti, on est là pour freestyler ce soir. C'est du full freestyle, j'espère que t'es chaud.
2: Toujours.
1: On a entendu parler de toi sur scène, tout ça, partout. Il y a le manager, la manageuse qui est derrière là, qui fait un signe.
4: Force.
1: Ok, force. Est-ce que c'est bon? T'es à l'aise? Le micro te va bien? Ok, n'hésite pas à te rapprocher du micro pour qu'on t'entende bien. Zerti qui est avec nous ce soir. Zerti, c'est du old school. C'est du old school, Cablan. Trouve-nous du old school pour Zerti, s'il vous plaît. C'est parti.
5: Ok.
1: Ok.
5: Check it, check. Z-E-R-T-Y, ouais. 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
1: Aïe aïe, Zerti, frérot, sur la prod là. Il vous a transporté, frérot. Tu veux faire un petit couplet en supplémentaire? Allez, vas-y,
5: allez.
1: C'est parti, c'est le début, on y va tranquillement.
5: Ah. Yeah. Ok. 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
1: Il est patient, mais il a plus le temps. Zerti qui est avec nous ce soir sur Panam by Mike. Merci frérot d'avoir partagé ce moment de freestyle avec nous. Voilà, j'espère que vous kiffez vous aussi qui écoutez frérot Zerti. Il a posé quelques couplets avec nous ce soir. Ça continue. J'espère que voilà, vous êtes branchés et que vous allez pouvoir rester avec nous le plus longtemps possible. Ça va continuer avec Lost qui va nous rejoindre dans quelques instants. Lost. Lost le frérot qui doit être derrière et qui va arriver dans quelques instants pour poser lui aussi un petit 16, un gros 16, un 2-16, un double 16, bref que du 16. Voilà, ce soir on est là pour donner la place à tout le monde. Yes, le frérot Lost, ça va ou quoi frérot?
0: Mais moi je suis backer de Fabiz, attends, il arrive quand même.
1: T'es backer de Fabiz, ok, ben Fabiz il va arriver Fabiz. Fabiz qu'on connaît sur Panam by Mike, on a eu l'occasion de recevoir aussi dans le cadre de ses projets. Voilà, on espère que ça vous rappelle quelques souvenirs justement dans le sur la radio en live.
0: Faut que tu guettes l'outfit, faut que tu guettes le pull.
1: Ah ouais, faut qu'on guette le pull. Oh, good soup, yes, Fabiz, il est là. Ça va ou quoi, frérot? Il a mis des lunettes de soleil, il est chaud. T'as raison, il y a de la lumière ce soir.
0: Il va falloir de la on est fatigué.
1: Yes, il y a Lost et Fabiz ce soir qui sont avec nous pour poser un petit freestyle. Ah, il y a la tracklist dans le dos, ok, ok. Ok, t'inquiète pas, on va l'avoir, il y a assez de caméras. Yes, vous êtes chaud les gars?
0: Tranquille, toi ça va ou quoi?
1: Bah ouais, ça va. Moi, quand il y a du son, il y a du rap, il y a du freestyle comme là, avec des bonnes personnes comme vous, on est toujours bons les frérots.
0: Tu me régales.
1: Yes, ça faisait un moment. Bah ça faisait un petit moment, mais justement on va remettre les choses à jour ce soir. Donc on part sur quel type de prod? De n'importe. Je vois c'est écrit n'importe,
0: plus,
1: new school.
0: Plus new school, new mais school. Vas-y, on voit.
1: Ok, Cablan, est-ce que t'as ça, Cablan, dans les stocks?
3: Ouais, j'ai ça dans les
1: il
3: stocks.
1: Il a ça dans les stocks, aïe aïe aïe.
0: Je m'inquiète même pas. T'es mal le pain.
1: Il est trop chaud, Cablan.
0: Ah oui.
1: Aïe aïe aïe, c'est parti. Fabiz et Lost ce soir.
0: Ouh.
1: C'est la full freestyle.
0: Oui.

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0: Hello, est-ce que moi je suis des boobs?
1: Ouais. Aïe aïe aïe, oh, contre le micro en impro. Ah, tu sais que je vois le fuego. Ah, je dis n'importe quoi, mais je suis trop chaud. Ah, ouais.
2: En impro, mon gars, c'est ça.
1: Ouais, ouais, je suis backer par rappeur.
3: Frérot, ça veut poser un autre 16 vite fait, rapidement ou quoi, les gars?
1: Ça envoie une autre prod.
3: Ok, une autre prod sur du new school, toujours.
1: Et.
2: Wow.
1: Y'a du monde en vrai derrière.
3: Y'a du monde en vrai derrière.
1: Ah ouais.
3: Ok, ça va.
1: On réchauffe l'atmosphère.
3: Ça réchauffe l'atmosphère. Vous réchauffez les studios, les gars. Ok, y'a du monde derrière. Et ben on va faire de la place dans quelques instants.
1: Si. Oui.
3: Waouh.
1: Waouh.
3: Waouh.
1: Hey. Fabius. Fabius. Hey. Ya. Yeah. Faut renvoyer. Oh, ouais, maman. Oui. Ok. Oui.
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1: C'était Fabiz.
3: C'était Fabiz et Lost, les frérots.
2: Attends.
3: C'est pas fini,
1: vas-y.
2: C'est jamais fini. Je dois avoir encore.
1: Encore.
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1: Fabiz et Los, les gars, bravo.
2: Let's go, let's go, let's go.
1: Bravo pour ce passage. Ils ont chauffé encore une fois les micros de Panam by Max ce soir. Merci les frérots.
3: Merci à toi.
1: C'était plaisir de vous voir. Toujours aussi puissant et ça continue ce soir à la full freestyle. Derrière, qui on a derrière? On a le frérot.
3: Attends, petite pub. On fait une petite pub.
1: Petite pub. Vas-y, vas-y, rapidement, frérot.
4: Faut streamer Good Soup, mon nouvel EP, 8 titres. C'est disponible sur toutes les plateformes. Et on a du merch aussi, comme tu peux le constater. Je me tourne à la caméra.
3: La tracklist dans le dos.
4: Tu le sais. Voilà, c'est disponible partout. Faut venir choper ça.
3: Et merci pour l'invitation.
1: Avec plaisir, les frérots. C'est parti, Good Soup. Regardez sur le pull, il y a toutes les infos. Yes, et ça continue avec un frérot qu'on connaît bien. Il est repassé en plus dernièrement. Il est chaud. Voilà, il fait de tout. Il est artiste, il est derrière, il est devant, il est partout. C'est le frérot 400 qui va nous rejoindre tout de suite à la full freestyle ce soir sur Panam by Mike. Le frérot 400 qui est derrière. Il va arriver dans quelques instants. Le frérot 400, il est là, il pose sa sacoche, il s'installe tranquillement, déterminé comme un joueur de foot qui arrive sur le terrain. 400 qui est là, frérot. Il est en train de checker le frérot Nel. Ça va ou quoi, 400?
5: On est là, hein, tranquillement.
1: Ah, grand P, à chaque fois que je te vois, c'est un plaisir de toute façon.
5: Ouais, surtout qu'on se voit régulièrement là.
1: Alors en ce moment, on se voit régulièrement. On a pris des rendez-vous réguliers, tu vois. C'est comme un rendez-vous de psy, tu vois. Genre, c'est une fois par mois.
5: Un rendez-vous de psy, ok.
1: Parce que tu nous fais de la psychologie avec ton son, avec tes mots. Et donc ce soir, tu vas partager ça avec nous, avec les auditeurs aussi.
5: Souvenirs profonds, exactement.
1: Les souvenirs profonds. Il y a aussi d'autres artistes qui nous regardent en haut et qui vont passer dans quelques instants. 400, est-ce que t'es chaud pour poser
5: toujours
1: ton 16?
5: Toujours.
1: Toujours chaud?
5: Toujours, mon pote.
1: Ok, 400, toi t'es sur un délire old school.
5: Bah là j'ai demandé, ouais. Mais
1: ok,
5: let's go.
1: Let's go. Cablon, est-ce qu'on a ça en stock?
6: Ouais, on a ça en stock.
1: Ok, on a ça en stock, c'est parti. 400, ça va partir.
5: Allez,
1: pour la full freestyle. Voilà. Il y a du people derrière, vous l'entendez.
5: Il y a une sacrée équipe, hein.
1: Il y a une sacrée équipe. Ok, c'est ça qu'on aime, c'est parti.
5: C'est le 4, c'est le S, yeah. 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

0: 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Panam by Mike.
1: Yes, puissant.
0: Car la cause est commune, tu connais.
1: Car la cause est commune. Merci frérot 400 d'avoir posé ce petit freestyle. Posé sur. Posé mais merci efficace.
0: Ouais, on
1: puissant.
0: Était...
1: On t'a vu sur différents registres, tu vois. Tout doux, mais what you gonna do? Tu vois ce que je veux dire? Posé. Merci,
0: longue
1: 400.
0: Vie à vous, en tout cas, les refs, pour la vida. Merci pour tout.
1: Avec plaisir, frérot. Longue vie. Et puis, ça continue ce soir, full freestyle sur Panam by Mike. Il y a Yo le Wow qui va passer cette fois. Yo le Wow, il va passer, il est derrière, il arrive, il est dans les coulisses, il est dans les vestiaires, comme qui dirait. Alors, comme ça, on se met Yo le Wow qui arrive. Il y a Nel qui est en train de le péter. Il est en train de le péter. Il y a Cablan qui a Cablan, ça va ou quoi, Cablan?
2: Ah, écoute, ça va. Hein.
1: Il y a de la prod, il y a de la prod en stock. Il y a tout ce qu'il faut en stock. Il y a tout ce qu'il faut en prod. Ok, d'accord. Et ben, écoutez, restez avec nous. On est ensemble jusqu'à 23h au moins. On verra comment ça se passe. Il y a des frérots qui arrivent entre temps. Parce que voilà, on est plusieurs. On est là pour passer un bon moment ensemble. Il y a le frérot Yo le Wo qui est là. Il a mis sa doudoune. Il fait froid, mais en bas, je sens que ça va se réchauffer dans les studios. Yo le Wo, il est pas tout seul. Il est pas tout seul. Le frérot, il est avec Radou et Xedia. Les frérots, ça va ou quoi les gars? Tranquille. Ils sont déterminés. Je les vois, ils sont debout puissants comme ça là. Ils vont faire du sale, je le sens.
3: Trois mousquetaires devant le mic.
1: Je le sens fortement. Attention à la cam les gars. Ça va ou quoi les gars?
3: Tranquillement.
1: Chaud pour freestyle et poser du 16.
3: On est là pour faire le taf.
1: Vous êtes là pour faire le taf. Ah les gars, vous êtes venus pour faire des heures de nuit les gars. Donc là, on va compter sur vous pour réveiller les gens qui nous écoutent ce soir et qui nous regardent aussi en haut. Parce qu'il y a des frérots qui sont là pour passer aussi un bon moment musical. Parce que nous, on sait ça les gars. C'est vrai ou pas?
3: C'est important. C'est important.
1: On a Yo le Wo, Radou et Xedia. Et voilà, ça va commencer avec des prods. Il y a du new school, il y a du n'importe. Mais on va partir que sur du new school. Ça vous va les gars? Comme ça, tout le monde s'y retrouve. C'est parti, on est ensemble, full freestyle, ça vient, ça freestyle, ça vient, ça freestyle, tout simplement.
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3: Les frérots, bravo les frérots pour ce freestyle.
2: Yes, yes,
3: vous étiez coordonnés, ça fait plaisir. La prod, vous l'avez pliée. Il y avait Joe Le Wow, Radou et Xedia qui étaient avec nous.
1: Yo Le Wow avec un Y.
3: Yo Le Wow avec un Y. Yo Le Wow avec un Y. Yes, frérot.
2: Surfeur du 18ème.
3: Surfeur du 18ème. Merci les frérots d'avoir posé ce petit freestyle. C'était puissant. Il n'y a pas besoin de beaucoup. Des fois, on arrive, on est percutant. C'est ce que vous avez fait ce soir. Et ben merci les gars, et ça continue du coup ce soir sur la full freestyle. Vous pouvez vous poser, regarder sur l'écran, opposez-vous, mettez-vous à l'aise, il y a ce qu'il faut. Voilà, il y a le frérot Cablan aussi qui est avec nous ce soir, c'est lui qui balance les petites pépites qui se balancent là justement à la radio. Et là on va appeler
2: un homme de feu qui balance du feu, vraiment
3: un homme de feu qui balance du feu. Et on va appeler les prochains artistes, les prochains artistes, dont une personne justement qui fait partie du groupe et qu'on a connu sur Panam by Mike, qu'on connaît. C'est les frérots YCR. Aïe aïe aïe, Samy. Ça va ou quoi, frérot? Ça va les gars, tranquillement? Posez-vous les gars, mettez-vous à l'aise. Il y a des micros, il y a des casques, on est là pour vous écouter. Freestyler ce soir. Aïe aïe aïe aïe aïe aïe aïe. Présentez-vous les gars en quelques mots. YCR, c'est qui, c'est quoi?
4: YCR, mon gars, tout est dans le nom. YCR, on vient de Bondy 93. YCR tiré du bas, crew tiré du bas sur Instagram. Je crois que c'est plutôt
2: aussi simple que ça.
3: Aussi simple que ça.
2: Aussi simple que ça.
3: La simplicité.
4: Voilà, le projet arrive, donc restez branchés.
3: Le projet arrive, on reste branchés. Et ben écoute, nous en tout cas, on est branchés. Et il y a des gens qui sont branchés en haut aussi. Il y a des gens qui sont branchés de loin aussi. Et ce soir, on est là pour vous écouter freestyler, les gars. Est-ce que vous êtes chaud?
2: On est toujours chaud.
1: Pas toujours, toujours.
3: Ça met en mode n'importe quelle prod. N'importe. Fais-toi plaisir, Cablan.
2: Ouais.
3: Fais-toi plaisir, n'importe.
5: What's up, Cablan? Panam by Mike.
3: Yes.
1: Hey. Je peux avoir plus de son dans le casque. Hey. Hey.
4: Wow. Roule en spliff.
1: Roule en spliff.
4: Bay.
1: Roule en spliff.
4: Je vais y aller, tu veux y aller, vas-y.
1: Vas-y. Wow. À toi l'honneur.
4: Wow.
5: À toi l'honneur. Celle-ci. Celle-ci.

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1: Attends.
0: Pull up la prod.
1: Refais.
2: Ça repart. Et ça repart avec YCR ce soir.
1: Je crois qu'ils ont pas compris.
2: Moi, ils ont pas compris.
1: Va falloir le répéter.
2: Répétez-nous.
1: Celle-ci répète. T'es prêt?
0: Roulant spiff,
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0: Refais.
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1: Tchè,
0: bon,
1: j'ai un truc, ok.
2: Y-C-R.
1: La prod nous feinte, c'est pas grave. La prod nous feinte, on tombera pas. Tchè, ok. Yeah. 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

0: Oh, Greg c'est R.
1: C'est R, Greg c'est R.
2: Greg c'est R.
3: Ok, j'ai peut-être un autre truc.
0: Si qu'un plan,
1: ok. C'est un dernier 16, les gars.
0: Dernier.
1: Passe le mic.
3: On a faim.
1: Du monde sur la corde à linge.
0: On a vu du monde dans le studio, les gars. Panam by Mike, c'est chaud ce soir, les gars.
1: Il y a du monde là-haut.
0: C'est très chaud.
1: Il y a du monde là-haut.
2: Très chaud, Panam by Mike.
3: Ok. La padel donne quoi.
0: Tu veux pas nous mettre un vieux boomba pour pire, un truc...
1: Un petit boomba.
0: Comme ça, on finit sur une note un peu décalée, tu
3: Exactement.
0: Vois.
3: Exactement.
1: Un petit boomba. Ok, un petit boomba pour finir avec YCR ce soir. Ok, oula.
0: J'aime bien ça.
3: C'est le titre, tu leur dis ou pas?
0: 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Ok, c'est un vraiment bap mode chill, quoi.
3: C'est pas grave.
0: Yeah.
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1: C'est pas grave.
0: Yo, attends.
1: Je pense qu'ils ont compris.
2: Yeah. Avec la mère et Dieu. C'est comme gars. Il a dit, Greg CR, les frérots. Merci d'avoir posé ce freestyle.
3: La soirée est longue, donc peut-être qu'on reviendra.
2: La soirée est longue. Restez posés avec nous, les gars. On va passer un bon moment. Restez avec nous aussi.
1: Les artistes, ils sont chauds.
2: Les artistes, ils sont chauds. Bah écoute, on va continuer à chauffer du coup ce qui se passe ce soir. Merci les frérots d'avoir été là, ça fait vraiment plaisir. C'est la première fois qu'on vous écoute ce soir sur Panam by Mike. Y'a un retour, Larsen, c'est bon, c'est réglé. Merci les frérots, c'était YCR qui est avec nous. Ils ont posé ça sur du new school, sur du old school. Et ça continue ce soir sur Panam by Mike. Voilà, il y a le frérot Caspi qui va arriver. Caspi qui est déjà venu aussi, qui était venu nous présenter son projet. Caspi aime bien les seringues, les aiguilles, tout ça. C'est ça qu'il nous présentait. Il est tout en rouge ce soir. Il va nous mettre justement une ambiance de folie. Caspi, ça va ou quoi, frérot?
4: Quoi, la fin?
2: Il est chaud, il est en train de se poser, il prend son casque, il prend un micro, tu peux te mettre en face frérot, il y a Nel aussi qui est là, mets-toi là, c'est pareil frérot, t'inquiète pas, ils fonctionnent tous, on est là, on va t'écouter de la même façon frérot. Comment ça va frérot?
5: Ça va et toi, à la forme? Je vois que t'es déchaîné ce soir.
2: Ah, ce soir on est déchaîné parce que justement vous déchaînez, vous enlevez de la force les artistes, et c'est ça qui est bon, c'est ça qu'on kiffe, et ce soir on est là pour du... freestyle.
5: Exactement. En chair et en shit en live and direct.
2: En chair et en shit, exactement. Ce soir, Caspi, il est chaud. Ça va, Caspi, t'es chaud?
5: On est chaud, mon vieux. On est chaud.
2: C'est ton 16.
5: Skip, je sais pas, Skip, t'as des bêtes de prod à nous envoyer là.
2: Ah, Skip, il y a de la prod. Et ce soir, pour Caspi, c'est du old school qu'on
5: ouais,
2: va chercher.
5: On s'est dit, ouais, allez, old school.
2: Il nous reste du old school ou pas dans la
5: On va voir ce que ça va donner sur du old school.
2: Ah, il est concentré sur la recherche. Il est en train de te chercher une petite.
5: Après,
2: pépite.
5: Au pire, tu peux nous envoyer autre chose.
2: Ah, on a dit old school, on va te mettre bien, frérot. Choisissez votre délire. Si on a, on vous envoie. C'est du old school. Old school, c'est parti. Cavlan, il se tire la langue là. Il est en train de se dire, t'inquiète pas, je vais t'envoyer.
5: On est là, on est en direct.
2: on est en direct ce soir sur YouTube, sur la radio, sur Twitch aussi. Voilà, vous pouvez nous retrouver. C'est parti. Cavlan, il a envoyé ça.
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2: La prod est bousillée comme le cerveau de Sherlock. Tu veux changer de prod?
5: Ouais, je suis chaud,
2: Change-nous de prod, tu nous as
5: un truc de banquet, frérot.
2: Ah, déjà là, ah, voilà. Ok. Allez, Caspi, c'est parti.
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2: Ouais, il nous met des prods BPM, là, il faut aller chercher
6: ah,
2: voilà, tout ça.
6: Ah, voilà, là, c'est...
2: Ok, allez, Caspi, avec nous,
6: ah,
2: c'est ça.
6: Allez.

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0: J'ai pris le mauvais virage.
1: On peut enchaîner?
2: Tu veux que je te mette un old school, un vrai old school?
1: Ouais, on peut.
2: Vas-y, ok.
0: Allez, après, les gars, on va passer.
3: Et après, face à la science.
0: Caspi.
3: Ok, ça c'est du old school là, vraiment. Pour le coup là. Ok.
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3: okay.
0: Difficile.
3: Ah. Aïe aïe aïe.
0: Ok, Caspi.
3: Je me suis planté,
0: Caspi,
3: les gars.
0: Merci Caspi. Tu restes avec nous, Caspi.
3: Oh, bien sûr, on est toujours
0: posé avec nous. Continue tout à l'heure, tu reviendras avec grand plaisir. On a encore des prods de côté. On va passer le mic aux autres artistes. Merci, Caspi, frérot. T'as posé ça sur plusieurs prods en plus. T'as eu un petit peu plus de temps. Ça continue. Il y a des frérots qui sont venus de loin ce soir. Ils sont venus d'un autre département. Ça vient tout droit de 45, du 45, ça vient d'Orléans, c'est les frérots 1643 et Rocco qui sont là, on les avait reçus il y a un petit moment déjà, ils sont venus direct d'Orléans ce soir pour poser avec nous, aïe aïe aïe, ils sont là, yes I, ils sont chauds les frérots, et depuis ça, sorti des projets, ça a fait des sons, tout ça, et là ce soir ils ont fait la route pour faire du sale, 1643 et Rocco, il y a Nasty 95 aussi derrière qui va passer juste après, mais là il y a les frérots 1643, posez-vous les gars, il y a deux mics pour vous, il y a deux casques, on est pressé de vous écouter. Comment ça va les gars?
1: Ça va et toi?
0: Bah ça va hein, ça va hein. Plaisir de vous voir, vous êtes venus d'Orléans c'est ça ce soir?
1: Ouais.
0: Ah les gars, ça fait plaisir, j'espère que voilà les amis en haut vous ont bien reçu. Dans l'équipe il y a aussi Imen, il y a aussi Emma qui s'occupe des artistes qu'on reçoit ce soir, il y a Nel aussi qui est là. Il y a aussi le frérot Cablon qui lui s'occupe des prods. 45 LS sur le pull, on voit ça frérot, ça représente toujours la source. Yes, est-ce que vous êtes chaud les gars pour poser en freestyle découplé? Vous êtes chaud?
1: Ouais.
0: Et vous êtes dans un délire old school.
4: Vas-y.
0: Ou new school? Old school.
4: Allez.
0: C'est parti. Old school, envoie-nous un bon old school. Yes, Cablan.
4: Hey. 45 LS. Nouvelle Orléans.
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1: Un autre 16 de côté, les gars. Allez. 16-43 et Roku. En freestyle ce soir. Ça vient du 45. LS.
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0: Un petit dernier pour les frérots qui sont venus du 45. Un petit dernier câblant. Ah, ça arrive. C'est parti la prod. Ok. Ok, ça part.
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0: Aïe aïe aïe, 16h43, Héroco qui était là ce soir avec
3: merci,
0: nous.
3: Merci, merci,
0: merci les gars merci pour cet instant freestyle, ça vient du 45, posez-vous.
1: J'ai mal pour le démarrage mon ici.
0: Avec plaisir les gars, on est là pour passer un bon moment, on n'est pas en compétition les frérots.
1: Non,
0: c'est pas,
1: même pas.
0: Il n'y a pas de compétition, on est là pour passer un bon moment.
3: Super.
0: Les frérots, ça va continuer, posez-vous à l'étage, mettez-vous à l'aise, ça va continuer, il y a d'autres artistes qui sont derrière. Merci encore les frérots d'avoir été là, ça nous fait grave plaisir, vraiment, vraiment, vraiment. Et voilà, force à vous les frérots, force à tout le monde, force à tous les artistes aussi qui sont passés et ceux qui vont passer. Il y a le frérot K et Splinter qui sont derrière et qui vont arriver. Ils sont là, ça arrive les frérots, ils ont les vestes, il fait froid dehors, ça arrive. K et Splinter, K est là, ok, pose-toi K. Il y a Splinter, où est-ce qu'il est? Il arrive, Splinter, Splinter, yes, Splinter, ça va ou quoi? K, on va se saluer, frérot, ça va bien? Tranquille, les gars, prenez un casque, mettez-vous à l'aise, mettez-vous devant les mics, ça va freestyler ce soir, on est là pour passer un bon moment musical, un bon moment freestyle. Est-ce que vous êtes chaud, les gars?
4: De ouf, on est là pour ça.
0: De ouf, ok, alors ce soir, vous, vous êtes dans un délire n'importe quel prod. On est dans un délire n'importe quel prod câblon. Est-ce que t'as ça? Je pense que t'as ça.
5: Ouais, j'ai ça.
0: Il a ça. Mais nous, un truc sympa, un truc...
5: Ouais, je vais essayer.
0: Ah, on compte sur toi. C'est toi le pro des prods ce soir. C'est lui qui gère la bibliothèque, comme qui dirait. C'est lui qui gère le CDI.
6: Et bon,
0: le
6: on
0: CDI.
6: Fait confiance, hein.
0: On fait confiance. Ok. Splinter et K ce soir.
4: Ok.
0: Sur cause commune.
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0: 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Hey, merci, merci à vous. Yeah, big up à tous.
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2: Ils sont chauds, ils sont partis. Ouais, on relance un petit truc là, ils étaient partis, ça a coupé.
0: C'est trop chaud, on peut pas arrêter.
2: Ah, c'est chaud, mais il faut de la place pour tout le monde. Mais on va voilà, vous redonner la suite de la prod, ça a coupé.
0: Il faut un petit verre d'eau ou un océan.
2: Un petit verre d'eau ou un océan. Ok. Soir. Un petit verre d'eau ou un océan.
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0: Froid polaire. Il fait froid de ouf.
2: Yes, c'était Splinter et K. Merci les gars.
0: Merci à vous les gars.
2: Merci d'avoir été là. Vous avez joué le jeu les gars. Ça a posé.
1: Bienvenue à tous.
2: Cavlan qui était là, qui a balancé les prods. Ça continue les frérots. Merci. Posez-vous en haut. Mettez-vous à l'aise. Ça fait plaisir de vous voir les gars. De vous écouter aussi. Ça continue ce soir. Et le prochain, c'est un artiste qui porte bien son nom, en tout cas on va le voir, parce que son blaze c'est discret qui doit être derrière et qui va arriver dans quelques instants, qui va nous rejoindre ce soir sur Panam by Mike. Pour rappel, on est en full freestyle ce soir jusqu'à 23h et plus, voilà, parce que je vois que le temps passe vite déjà, il est déjà 22h10. Si vous nous rejoignez, c'est simple, ce soir c'est que du freestyle, on n'est pas là pour blablater, on est là pour poser et on attend discret qui va arriver dans quelques instants. Voilà, on espère que vous passez un bon moment. Discret qui est là, il est posé, il est équipé. Frérot, prends un casque, prends un mic, mets-toi à l'aise. On va partager un bon moment ensemble, un bon moment musical, frérot.
3: Pas de soucis, moi.
2: Ok. Est-ce que le micro c'est bon? Tu peux prendre celui-là si tu préfères, il est un petit peu plus haut. Yes, est-ce qu'on t'entend bien dans ce mic? Ok, discret, toi t'es dans un délire new school.
3: C'est ça.
2: Délire new school. Cablan, est-ce que t'as ça en stock?
1: Ouais, j'envoie.
2: Ok, il envoie. Regarde bien le mic pour qu'on entende bien le frérot. Ok, discret ce soir sur Panam by Mike en full freestyle.

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1: Allez, allez, allez, ça balance une autre prod. Y'a discret ce soir au mic, c'est parti. Ça continue ce soir, c'est du full freestyle. Y'a de la prod, on a ce qu'il faut. Ok, câblant.

0: Craig qui est avec nous ce soir, bien wesh frérot, bien wesh frérot, il était équipé, ça fait plaisir, ça continue ce soir, la full freestyle sur Panam by Mike, ça continue, merci frérot, et ça va, il y a d'autres artistes aussi qui sont là encore, qui sont derrière, qui sont prêts aussi à lâcher leur couplet, force frérot, pose-toi, mets-toi à l'aise, reste discret.
1: Discrètement tiré du bas sur Instagram.
0: Redis-nous ça frérot.
1: Discrètement tiré du bas sur Instagram pour toute personne qui veut me suivre, voir mon projet.
0: Exactement. Et ben si vous voulez le voir, vous pouvez aussi sur YouTube. Voilà, sur YouTube, vous allez sur la chaîne Panam by Mike et vous allez nous voir en vidéo. Voilà, on est là avec vous si vous nous écoutez à l'antenne. Merci frérot et on va accueillir les prochains artistes. Hein. On a deux artistes qui arrivent, qui viennent.

0: On enchaîne, mais ça va, toi.
1: Il y a Nel aussi derrière qui gère les artistes. Il y a Emma et Imen en haut aussi qui s'occupent des artistes qui sont nos invités ce soir. On les reçoit avec grand plaisir. Voilà, vous pouvez nous suivre sur le 93.1 FM en Ile-de-France, sur causecommune.fm sur internet et sur YouTube. Vous marquez Panam by Mike, vous allez sur la chaîne. Yo, ça va ou quoi? Il y a du people qui arrive, il y a de la force féminine qui arrive, ça fait plaisir de vous voir parmi nous. Donc il y a Fairlight et Lynx, c'est ça?
2: Lynx,
1: ok, j'ai mis le côté carré, tu vois. Lynx et Fairlight, ça va ou quoi?
3: Tranquille, et toi, ça va?
1: Tranquillement. Et moi, quand je vois des artistes comme vous, déter comme ça, ça fait plaisir. Okay. Je vais te dire la vérité, ça me fait plaisir. Et ce soir, vous, votre délire, c'est du new et du old. Il y a les deux. Il y a un peu des deux.
3: Moi, c'est new.
2: On est parti sur de la new. Hein.
1: Ah, que de la new.
2: Mais après, on est polyvalent, tu sais.
1: Eh ben, que de la new, soyons polyvalents. Ce soir, ce sera de la new avec vous. C'est Cablan qui a la banque de son. Qu'est-ce qu'on va braquer ce soir?
0: Du sale.
1: On va braquer du sale, ok. Fairlight et Lynx. Lynx.
3: C'est comment?
2: Vas-y, commence.
3: Yeah. Faya. Yeah. Yo. Mon gars, ça dit quoi?
2: Faya.
3: Mon gars, ça dit quoi? Let's go. Yeah. Mon gars, ça dit quoi? Yeah. Yeah. 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

0: 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Ok.
1: Chaud. Ça continue ?
0: On continue, vas-y, vas-y. On continue.
1: Ça continue, ok. C'est plus du 16, c'est du 32.
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0: et Lynx qui étaient avec nous ce soir. Merci.
1: Merci à vous pour l'accueil.
0: Merci à puissant, tous. Puissant, ça envoie du lourd ce soir dans les studios. Restez avec nous, posez-vous en haut, ça va peut-être faire un deuxième tour après. Si vous êtes chaud, on va mixer tout ça. On est là pour ça, frérot, on est là pour ça. Et ça continue pour ceux qui sont pas encore passés ce soir. Ils sont derrière, ils attendent tranquillement. Et il faut qu'on envoie le frérot. Il faut qu'on envoie les prochains frérots. On a Face et Ulysse qui doivent être là dans le coin. Face et Ulysse qui vont arriver. Qui sont derrière. Voilà, on espère que vous passez un bon moment ce soir. On est ensemble jusqu'à 23h, voire plus peut-être s'il y a d'autres artistes qui nous rejoignent. Voilà, on va voir ça. On va voir aussi par rapport à la banque de sons, câblant, il nous reste encore un peu de stock. Est-ce qu'il nous reste un petit peu de stock?
2: Ouais, il reste du stock.
0: Il a prévu tout ça. En tout cas, nous, on est ensemble jusqu'à 23h minimum. On est là pour partager du freestyle avec vous, des artistes que vous connaissez ou que vous connaissez pas. Mais en tout cas, on les découvre ensemble directement en freestyle. Ça choisit du son old school ou new school. Voilà, donc c'est à vous de passer un bon moment. Il y a Face qui arrive, je le vois derrière les vitres. Il arrive dans quelques instants nous rejoindre. Face qu'on a reçu il n'y a pas très longtemps, justement, il nous avait parlé de son projet, de son clip, justement, qui avait été tourné dans le nord du 95. Il va nous rejoindre dans quelques instants. Face qui est là. Face, les frérots, c'est comment? Yes, il est là, frérot. Face, ça va ou quoi, frérot?
3: Écoute, ça va, écoute.
0: Ça va, chaud, ouais. Plaisir de te voir ce
3: Merci.
0: Soir,
3: Merci.
0: Encore de nouveau. Voilà, ce soir, on va moins discuter, ce soir, on va plus écouter, on est là pour ça. Il y a Gabi qui est là aussi, il y a Madame aussi qui est là aussi, posez-vous, mettez-vous à l'aise. Face, est-ce que t'es chaud pour freestyler ce soir?
3: Bah écoute, on est venu là pour ça, donc ouais, on part du principe qu'on va être chaud.
0: Eh ben écoute, on compte sur toi pour freestyler, et derrière il y a Ulysse qui va nous rejoindre dans quelques instants. Mais en tout cas, on est avec toi, Face, et on va t'écouter freestyler, c'est pour ça qu'on est là ce soir. Donc j'espère que vous aimez le freestyle, parce que nous on aime ça, Face il aime ça, et ça se voit, et on va écouter ça, c'est parti.

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1: Face.
0: 93.1, monsieur.
1: Yes, Face. Un petit 16. Hein.
0: Yeah.
1: Est-ce qu'on continue rapidement? Il y a encore de la place. Est-ce qu'on peut continuer dans le même délire?
0: Ouais, dans le même délire.
1: Dans le même délire. Ok, une qu'on n'a pas encore écoutée de côté. Ce qui nous a mis plusieurs fois. Ok, c'est parti. On est avec Face. Ça continue sur la full freestyle ce soir. Ok, c'est un délire. Il challenge là.
0: C'est bon, non, ça va le faire.
1: Va-t-il relever le challenge?
0: J'étais pas prêt.

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0: challenge.
1: Ouais, c'était un peu compliqué, mais ça va, je m'en sors.
0: Ça challenge un peu, mais le frérot, il était là, il a relevé le défi. Merci, frérot.
1: Merci, Nel, merci, Johan.
0: Pose-toi, reste avec nous. Ça, peut-être, on va peut-être refaire un tour, justement, ensemble jusqu'à 23h. En tout cas, ça sera avec grand plaisir.
1: En tout cas, on va aller regarder ça.
0: Exactement. Et ben, frérot, avec plaisir. À tout à l'heure. Peut-être. Voilà, Face qui est avec nous et ça continue ce soir pour la full freestyle sur Panam by Mike. Ça continue, on a des artistes que vous connaissez, qu'on a reçus et que vous n'avez pas revu ou écouté depuis longtemps. Il y en a un qu'on a eu au téléphone il n'y a pas longtemps dans l'émission On Air. On était en live justement, toujours sur Panam by Mike parce qu'on kiffe ça. Et là, il est de retour. C'est un frérot qui fait du son. Et lui, il va nous emmener dans un délire old school. C'est le frérot Ulysse Orpheus. Ulysse va nous rejoindre dans quelques instants. Il est derrière. Voilà, pour rappel, si vous nous rejoignez, on est dans la full freestyle sur Panam by Mike 93.1 FM, cause commune. Voilà, on est là, il est là. Il est en train de faire sur ses réseaux sociaux pour que vous puissiez nous écouter. Ça se trouve d'ailleurs, vous le suivez sur les réseaux et vous allez voir qui va être là vraiment. Frérot, tu peux te mettre en face là si tu veux.
2: Yes, salut
0: Johan. Prends le casque avec plaisir.
2: Attends, il est un peu bas.
0: Hop. Il est un petit peu bas. Est-ce que c'est mieux?
2: C'est bon, c'est carré.
0: Ok, c'est bon, c'est carré. Prends le casque.
2: Johan, ça me fait plaisir d'être là ce soir.
0: Et ben, nous aussi, ça nous fait plaisir de te revoir parce que tu es déjà venu.
2: Yes.
0: On t'a eu au téléphone aussi la dernière fois. T'es dans quel délire, frérot, ce soir?
2: Moi, je suis dans un délire. Là, je t'ai dit, moi, c'était sombre. C'était le seul mot d'ordre.
0: Sombre.
2: Sombre,
0: ok,
2: comme toujours.
0: Sombre, seul mot d'ordre. C'est le sombre.
2: Alors, attends, j'entends le son que dans une oreillette, là.
0: Dans une oreillette. Et tu gigotes trop, frérot.
2: Je gigote trop, merde.
0: Ok, s'il y a un souci, tu prends l'autre casque avec plaisir, frérot. T'inquiète pas.
2: Vas-y.
0: On nous parle de sombre, ça nous parle de Messa à la prod.
2: Ok.
0: Challenge puissant, Messa à la prod.
2: Là, tu veux me mettre bien, là.
0: Ah, c'est Cablan qui est bien.
2: Ulysse 2001. 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

0: Et c'est en le disant que je l'accomplis. Et c'est en le disant que je l'accomplis. Ulysse 2001.
1: Ulysse 2001. Il vient de plier la prod de Messa, la prod. Aïe, aïe, aïe.
0: Merci, mon gars.
1: Il est chaud, il est chaud.
0: Merci, frérot.
1: Il est chaud.
0: Merci, frérot.
1: Tu fais la même chose sur des prods de New School.
0: Merci, frérot. Ouais.
1: Yes.
0: Merci, les amis.
1: Merci à toi, frérot.
0: Merci pour l'invite.
1: Avec plaisir. Et ça continue ce soir sur Panam by Mike. Merci, Ulysse, d'avoir été avec nous, d'avoir partagé ce freestyle. Ça continue. Pose-toi, frérot, en haut. Il y a ce qu'il faut pour se mettre bien.
2: Je prends une petite photo avec toi.
1: Prends une petite photo avec plaisir, frérot. Pour ceux qui sont sur les réseaux qui nous retrouvent, on est avec Ulysse sur Panam by Mike. On est ensemble jusqu'à 23h pour passer un bon moment freestyle parce que nous, on aime ça. Et les artistes qui sont là aussi, ils kiffent ça aussi. Voilà. Donc là, on va accueillir le prochain artiste qui s'appelle Manda, mais il est pas tout seul, ça revient avec les frérots qui étaient avec lui tout à l'heure. Il y a Manda, Radou et Xedia qui reviennent t'accompagner. Manda, tu viens d'arriver, Manda, ou quoi?
3: Carrément.
1: Ok, est-ce que t'es chaud, Manda? Est-ce que t'es chaud? Allez, prends le casque tranquillement, mettez-vous à l'aise, les gars. Voilà, il y en a un pour tout le monde.
4: C'est bon.
1: Ok, c'est bon, c'est carré. Les frérots, c'est bon, c'est carré. C'est Manda, carré. C'est bon, c'est carré.
3: Ouais, c'est carré dans l'axe.
1: C'est carré dans l'axe. Ok, bah on va tirer les pénalties.
5: Uno, tu es dans la maison.
1: C'est parti. Vous êtes dans un délire.
4: Manda, Xedia.
1: N'importe. Yeah. Cablon. Carte blanche.
3: Z0-18.
4: Uno,
3: Rocho.
4: Yeah.
3: Yeah.
6: Bon, ok, yeah, ok,
4: yeah, yeah,
6: yeah, cause commune 9-3, en direct du 18ème,
4: direct 18.
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4: Manda, Manda.
6: Yeah.
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1: Manda, Radou,
6: Xedia.
1: C'est chaud,
4: Paris.
1: Ça a posé fort, les gars. Merci.
3: Merci, les gars.
4: Grosse force au Panam by Mike.
1: Merci.
6: Parisien du Nord.
4: Yes, aïe.
6: C'est dans les bacs, c'est sorti sur toutes les plateformes.
1: Parisien du Nord, yes. Où est-ce qu'on retrouve ça, frérot? On marque quoi sur les réseaux pour retrouver tout ça?
6: Manda, Parisien du Nord, The French Shonen. C'est un peu compliqué pour l'écrire, mais je vous laisserai un petit hâte.
1: Eh ben, laisse-nous tout ça, frérot. En tout cas, voilà, avec plaisir de.
4: Uno Ocho de la merch à Cob aussi.
6: Exact, aussi Uno Ocho, la marque de vêtements toujours présent.
1: Uno Ocho,
6: merci à Cause Commune, merci à Radio.
1: Avec plaisir les gars, Cause Commune est là et Panam by Mike pour recevoir des artistes comme vous, pour vous écouter poser les frérots. C'est parti, ça continue. Il y a un artiste qui est arrivé tout à l'heure et s'est posé tranquillement, il a pris son verre tranquillement, il a pris son texte tranquillement, et là il va arriver posé tranquillement aussi. Yes, c'est Nasty.
2: Yoann, comment tu vas? Ça va quoi?
1: Ça va ou quoi frérot?
2: Ouais, ça va et toi? Ouais, merci pour l'invite frère.
1: Avec frérot, frérot, avec plaisir frérot, avec frérot, avec plaisir. Toi je suis perdu maintenant. Avec plaisir, Nasty. Et là, ah yes, vas-y Lost, Lost qui vient avec Nasty, avec plaisir, venez les gars, venez les gars.
2: Juste pour le passage, ah, ça t'ennuie pas?
7: C'est juste pour dire, le gars il va arriver, il est en improvisation.
2: Ouais, d'ailleurs en j'allais venir, en fait j'ai demandé aux gens, j'ai demandé aux gens de là-haut de mettre un mot chacun en fait, tu vois ce que je veux dire?
1: Ok, est-ce qu'on peut avoir ça à la caméra?
2: Ouais,
1: est-ce qu'on peut avoir ça sur la caméra?
2: C'était juste pour dire
1: ça.
2: Bon, je connais les mots, je connais les mots, mais bon.
1: Là ici là.
2: Tu vois ce que je veux dire, j'ai pas fait, j'ai rien préparé,
1: j'ai rien préparé.
2: Ouais, ouais, tranquille.
7: Il a demandé à tout le monde là-haut.
1: Ok, vas-y fais voir.
8: Attends,
1: je vais
8: est-ce,
1: dire
8: est-ce
1: les
8: que
1: mots,
8: je peux lire les mots qu'il y a?
1: Vas-y, les mots Fabiz, vas-y, lis-nous les mots.
8: Alors les mots qu'il y a qui va rapper en impro ce soir, il y a Sanguin, McFly, Camping, Allumette, Feu, Crousty Poulet, Overboard, Lost, Golden Shower. Ah ouais, il est sale. Je sais pas qui a eu ce style, mais il est sale.
1: Golden Shower.
8: Il y a Grishka, Casper, Xedia. Il y en a, ils écrivent mal un peu. Hein.
2: Ouais.
8: Swan, Chaleureux, Mélange, Halal, Marseille, Cervantes, Glace. Wow. Et voilà, ça fait une sacrée liste. Et on va voir tout ça en impro.
1: Ok, ouais,
2: sur une old school, du coup, ça, c'est plus simple, c'est plus vite.
1: Tu vas improviser.
2: Tu vois ce que je veux dire.
7: Non, on est juste venu pour admirer parce que ouais, le gars, il est fort.
2: Tranquille, tranquille, les gars.
7: Ah là là.
1: Nasty
7: au commande.
1: NASTI ce soir.
2: Force au 67. Force au 77.
1: Allez, restez les frérots. Ça va poser.
2: Val d'Oise.
1: Val d'Oise, c'est parti. Ok, il y a une petite prod Cablan dans les stocks, une petite old school, on va le mettre bien, mettons-le bien, il prend le défi de se mettre en improvisation ce soir avec des mots qui l'ont été donnés.
2: Comme ça, ça change, tu vois, c'est un truc un peu différent, tu vois.
1: Ok, allez, confort.
2: Simple, yeah, NASTE, ça fait simple, Panam by Mac, 95-130, Francoville, Val d'Oise. Val d'Oise, yeah. Val d'Oise, cause commune. Val d'Oise.

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0: C'est une STI.
1: Bon, c'était pas parfait, mais au moins.
0: On n'est pas là pour être parfait.
1: On relève la discipline, on ramène les trucs à
2: tous les mots, frérot.
1: Ouais, y'a tous les mots. J'ai rien oublié.
3: C'est de l'impro, c'est dingue.
1: C'est de l'impro, j'ai rien oublié.
3: Eh les gars, refais du mot pour Natsi. Refais du mot pour Natsi, s'il vous plaît. C'est de l'impro, les gars.
2: C'est de l'impro, les gars. C'est de l'impro qui nous a fait. Bravo, bravo pour cette impro.
1: Merci pour l'invitation.
2: Grand plaisir. Reste avec nous, frérot. Y'a peut-être d'autres impros à faire ou quoi. Ça va se poser. Merci, NASTI, qui est avec nous. Lost, qui a envoyé de la force aussi avec lui.
3: Il faut le mettre à côté, t'inquiète pas.
2: Improvisation très très puissant. Il y a plein de mots qui ont été donnés en haut, frérot. Et n'hésitez pas à noter d'autres mots. Peut-être que ça va continuer. En tout cas, il y a quelqu'un aussi, un artiste international, un artiste puissant qui lui aussi aime le old school. C'est un artiste qu'on a eu l'occasion de recevoir ici. Il arrive au mic, le frérot MC R.Y.T.
4: Bonsoir.
2: MC R.Y.T. Mets-toi à l'aise, frérot, ajuste le mic comme il faut. Comment ça va, MC R.Y.T.? Ça va bien? Est-ce que t'es chaud ce soir pour freestyler? Toi, t'es toujours chaud de toute façon.
4: Mais
2: ça fait plaisir de te voir ce soir de nouveau parmi nous, parce qu'on te voit sur les scènes à Paris, on te voit poser partout. Et là, ce soir, t'es là. Et ce soir, est-ce qu'on part sur quoi? Du old school?
4: Ouais, n'importe quel, mais j'aime bien old school.
2: Ok, est-ce que t'as un old school là, comme un peu dans le délire que t'as proposé là au frérot NASTI?
4: Ah ouais.
2: Ok, ah là tu le mets bien. Là, ok. MC R.Y.T. qui est avec nous ce soir.
4: Let's join, ça va?
2: Ça va, yes.
4: Ouais, c'est j'ai parlé japonais.
2: Ok,
4: bonsoir.
2: C'est japonais ce soir avec MC R.Y.T. C'est parti.

0: Merci.
1: Yes, merci MC RYT. Très chaud. Très chaud. Yes. MC RYT. Est-ce qu'on n'a pas une petite prod là pour MC RYT? Il est ouais. chaud là, je sens qu'il est chaud là. C'était. Lui, son 16, c'est un 30, c'est un 46. Tu vois ce que je veux dire?
0: Ah, c'est
1: son
0: bon
1: 16, c'est un 46.
0: Ah, c'est gentil.
1: Bah oui, c'est gentil, oui, t'inquiète, c'est gentil. On va faire un autre. On va faire un autre. MC RYT, il est chaud là. Je vois qu'il est chaud, il y a tout le monde qui est là ce soir. Yes, ça va continuer ce soir, c'est parti. Yeah. MC RYT, quand tu veux. Ok.
0: Yeah.
1: Attends.

0: ストからメリエルコー Rejoin
1: Yo merci MCRYG, il nous a mis un petit dessert. Ouais, il nous a mis de la chaleur.
0: Laisse-moi me balader, c'est Lemmy Wanda, c'est français.
1: Ok. Merci. Merci beaucoup, reste avec nous MCRYT.
0: Yes.
1: On va refaire un dernier tour ce soir. On va être ensemble, on va pousser un petit peu. Voilà, on arrive bientôt au terme de cette émission full freestyle. Une première pour nous ce soir. On espère que vous passez un bon moment si vous nous rejoignez. On est en full freestyle, voilà, jusqu'à 23h. On peut se permettre de dépasser un petit peu. Mais en tout cas, ça va reprendre, ça continue. Il y a, voilà, on va retrouver des artistes qui sont restés, qui sont passés tout à l'heure. Ils vont passer. Il y a 400 qui arrivent là. 400, reviens frérot, on est là, on en veut, et bah toi aussi t'en veux frérot, donc voilà, on est dans quel délire là, old school, on reste old school.
2: Ouais, je pense. Ce soir, on va être doux, tu vois.
1: Ce soir, on est doux. Ok, ouais. Old school ce soir, ça continue. 400 qui revient au mic pour la full freestyle, c'est parti, 400. Ok.
2: Yeah.
1: Okay.

0: 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Hey hey hey, Johan, Panam by Mike.
1: En attendant la chance d'un trèfle à quatre feuilles. 400, ok, 1. Merci 400,
0: merci à toi.
1: Reposer, frérot. Merci beaucoup, frérot. Toujours un plaisir. On est là, reste avec nous. Ça continue. Il y a des frérots qui sont passés tout à l'heure. YCR qui vont revenir en YZ. Ils reviennent en YZ au micro. Yes,
2: les gars, ça va ou quoi?
1: YCR, on les a entendus tout à l'heure. Ils sont là, toujours présents. Ils vont poser
3: le
1: avec
3: retour.
1: Nous ce soir. Le retour des Jedi. C'est les retours des Jedi. Ce soir, c'est des Jedi au micro. Vous avez pris vos sabres laser, les gars, ou pas?
3: On a pris nos sabres laser. Est-ce qu'on peut commander un petit service, Johan?
1: Un petit service.
3: Comment on baisse le son du casque?
1: Ah ouais, nous on est un peu sourds ici. Non, on n'est pas relou, frérot. Non, voilà, hop. Est-ce que c'est mieux là?
3: C'est mieux là.
1: Est-ce que c'est bon pour toi, le C?
3: Le son du casque, c'est bon pour toi?
2: J'avoue, on entend fort.
1: On entend fort, frérot. Le tien, il est fort aussi. On est sourds, toi aussi.
3: Il est vieux, mais pas à ce point-là.
1: Bah, c'est pas une question de vieillir, c'est une question, faut que ça tape dans le cerveau, frérot.
2: Vas-y, on va voir.
1: Ok.
2: On va voir
1: ça. YCR, on est dans quel délire là?
2: Chiap, en vrai, vas-y.
3: On met et on voit.
1: Câblant.
2: Un petit bail quand même.
1: Câblant.
2: Un peu rythmé, old school, tu vois, qu'on ait un bon beat, t'as capté, tu vois ce que je veux dire?
1: Un bon beat.
2: Tu vois ce que je veux dire?
1: Consigne.
2: Parce que,
1: c'est voilà. Une consigne.
3: Donne-nous
1: c'est,
3: à
1: quand
3: manger.
1: Quand t'es en cours, il y a des consignes. Là, il y a un bon beat. On demande un bon beat.
3: Wouh! YCR, Crow. Parce les Crow.
1: Yeah. YCR.
2: Parce que le truc de western.
3: Wouh! Tchè. Yeah, yeah.
1: Ouh.
3: Yeah. Y'a qui prend. Ok. Ok. Ok, j'ai. Vas-y. Vas-y. Ça fait. Ok. YCR, Crow. Tchè. 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YCR, Crow. 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Là, c'était Y au micro. YCR, Crow. 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Là c'est Roma au micro, hey.
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0: 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Ok, la prononciation, c'est pas grave.
1: Change.
2: On peut changer.
1: Okay. Prends une petite dernière ou quoi? On a une petite dernière ou c'est comment? C'est bon, Yohan, c'est toi le chef.
3: Il y a du monde derrière encore, les frérots. Il y a du monde encore derrière.
0: Il y a pas de souci.
1: Ok, écoute.
3: Ça repasse deuxième tour. Vous voulez reposer un titre?
1: Ah, je sais pas, là, il y a une prod qui est partie.
3: Allez, c'est parti. On enchaîne. Il y a pas de chef ici, il y a que des fans.
0: Ok.
3: Il y a que des fans.
0: On attend la prod du sang. Ok. Y'a un truc.
1: Hein?
0: Moi j'ai un truc.
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1: YCR,
0: Selji au micro.
2: YCR,
1: les gars.
2: Qui sont repassés. Bravo, les gars.
1: Bien vu la famille, en tout cas.
2: Avec plaisir, les gars.
0: C'est lourd.
2: Merci, les gars. Restez avec nous. Ça continue.
1: On se capte tout à l'heure, les gars.
2: Restez avec nous, les frérots. Restez avec nous et ça continue. Y'a Yo, le WO et Xedia qui vont repasser. Ils sont derrière. Yo le WO et Xedia. Xedia, il passe, hein, il est chaud. Xedia, il est partout. Xedia. Ok, Yo le WO qui est là. Yo le WO et Xedia.
3: Essaye.
2: Chaud pour repasser, les gars, ça va repristyler. De toute façon, on est là pour ça.
3: C'est ça, on est là pour ça,
2: les gars. Ok, on est dans quel délire là?
4: New school.
2: On est dans du new school.
3: Again and again.
2: Du new school, du nouveau.
4: Ok.
2: New school. Ok.
4: Elle a l'air sympa la prod déjà.
2: Ah,
3: yes, oui.
2: Ok. Léo.
3: Hey. Yeah.
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3: Léo.
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3: 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Ok, yeah. XDIA.
0: Ok. Let's go.
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2: Oh, merci les gars. Yo,
3: Zedja.
2: Il a débordé sur la prod, yes.
3: L'amour et la haine.
2: L'amour et la haine.
3: En janvier, ça sort.
2: Janvier,
3: l'amour et la haine, ça sort. Gros projet, 7 titres, 6-7 titres.
2: 6-7 titres.
3: On va faire du sale, on travaille ça.
0: Yes,
3: oui. Des clips, etc.
2: On va faire du sale, carrément. On va entendre ça. 6-7 titres, t'as dit en janvier. Vas-y, frère Oxidia. Toi, tu reviens, on sait, tu vas revenir.
0: Je reviens déjà ici, sûrement. Après, début janvier, je balance un petit single aussi.
2: Ok.
0: Pour me suivre, c'est Oxidia. Sur les plateformes de streaming, vous pouvez me trouver aussi. YouTube, pareil.
2: Ok, Oxidia.
0: Let's go.
2: Merci les frérots, ça continue. Il y a Fabiz et Lost. Lost aussi. Lost, il est pas perdu, Lost. Il est présent. Ok, yes, il y a le frérot Lost et Fabiz qui reviennent. Lost, Fabiz, Gutsu, il est à tracklist du rouleau d'eau.
4: Toujours.
5: Sur la caméra, excuse-moi.
3: Y'a pas de soucis.
5: J'ai failli.
3: Y'a pas de soucis.
2: Yes.
5: Voilà,
3: on le répète.
5: Non. Le merch est disponible. Le merch est totalement disponible, faut
2: on
5: venir.
2: On fera les factures après, t'inquiète.
5: Exactement.
2: Pour la pub. Y'a rien d'écrit, frérot, t'inquiète. Pas de soucis.
5: Ah ouais, mais ok.
2: Vous êtes chaud, toujours chaud ou pas?
5: Toujours.
2: Parce que si c'est comme la soupe au bout d'un moment ça refroidit, tu vois.
5: Non, t'inquiète, micro-ondes, ça va réchauffer ça, bien sûr.
2: Micro-ondes, ça va réchauffer ça. Ok, ouais. on vous fait confiance.
4: C'est une soupe qui reste tout le temps chaude, c'est un concept.
2: C'est une soupe brûlante. Ok, on est dans quel délire? On est dans un délire.
4: On découpe ça, tu connais.
2: New school.
6: Aïe.
2: Yeah. Ok.
4: Oui.
2: Ok.
7: Yellow beats.
6: Des fils de pute, je dois m'éloigner, hein.
2: Aïe.
3: Je t'en mets éloigné.
6: Good Soup, toujours disponible sur toutes les plateformes, c'est le moment d'aller streamer ça. Hein.
4: FABIZ.
6: Et d'acheter des pulls aussi. Payer mes vacances de Noël, putain,
4: mais. Y'a un jeu concours sur Instagram, les gars, faut suivre.
6: Let's go. Aïe. C'est ton instru qui met 15 ans à démarrer, let's go.
4: Hey. Super.
6: Aïe. Aïe, des fils.
4: Ouais.
6: C'est bon,
2: c'est comme au centre, y'a un rebond. Tu vois,
4: c'est
6: ça, Aïe. 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C'est vrai.
4: Balayette. Eh. Hey. Ok. Fabiz. Wow. Ton instru,
6: on entend
4: est bizarre.
6: Elle est vraiment très basse, on l'entend très peu.
4: Ça part.
6: On l'entend très
4: bizarre. Vraiment bizarre. Ouh.
2: Je suis la prod.
6: Tranquille. J'ai ça.
4: Oh, il a ça.
6: Moi, je les crois comme un animal. Je vais tous les grailler comme un.

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0: Good soup, good soup, good soup. Aïe, good soup,
1: sur les réseaux.
0: Aïe, stream ça, let's go. Yes.
2: Gang,
0: Lost and Good Soup. Fabiz.
1: Let's go. Non, je tiens à dire qu'il y a un jeu concours sur tous les réseaux.
0: C'est vrai,
1: si
0: ça.
1: C'est
0: vrai ça.
1: C'est quoi? FABIZ, tu vas chercher, tu partages.
0: Tu vas sur le profil.
1: Tu mets ton petit gars, tu connais.
0: Tu connais, tu t'as quelqu'un en commentaire.
2: Lost,
0: tout ça.
2: Il est dans tous les bons plans.
0: Je te promets, c'est manager, tu connais.
1: Manager, backer, coiffeur, tonneur, tout ce qui est en
0: régal.
2: Yes. Merci Fabrice, merci Lost.
0: Let's go.
2: Et le prochain, merci à toi. Il est passé aussi tout à l'heure. Merci à vous les frérots. C'est Sofiane qui revient. Il revient.
1: T'es mal les lunettes.
2: Que des lunettes, les gars. Que des lunettes. J'ai pas pris les miennes, frérot.
1: Oh là.
2: Ok, Sofiane qui revient avec Omti.
3: Enchanté, heureux, ça va, je vous ai manqué.
2: T'as mis du temps. Sofiane.
3: Omti, c'est Omti.
2: Et Omti. Yes.
3: Il y a moyen de monter depuis les casques ou pas?
2: Bien sûr, on va augmenter les casques.
4: C'est comment là, ça te va?
3: Même plus, hein.
2: Plus.
3: Yes.
2: Ok. Sofiane et Omti. Ça va ou quoi, les gars?
3: Écoute.
2: Toujours chaud?
3: Toujours bouillant, toujours ravi d'être là. Là, on a eu le temps de s'échauffer, maintenant on rigole plus.
2: Ça s'est échauffé, on va fermer la porte là-bas parce que sinon on va pas vous entendre, les frérots. S'ils nous entendent, Nel, allô, Nel. Yes.
1: On va s'entrebaquer du coup, on a chacun notre bon. Pote et on va se.
2: Ok, vous êtes chaud?
3: Yes.
2: Délire old school, new school.
1: C'est quoi toi?
3: Écoute, on prend les deux.
2: Sofiane, old school.
3: Allez, bah on commence par ça.
2: Allez, on commence par Sofiane, old school.
3: Yes. Spéciale dédicace à ma maman qui écrit tous mes textes. Merci maman. Oh, j'aime bien ça. Yeah. C'est vrai?
1: Thank you.
3: Anne, Sophie, let's go, ok.
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1: 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Aïe! Anne-Sophie.
0: Hey, hey. Anne-Sophie, Sofiane. Omti, let's go. Ça dit quoi? Ça dit quoi? Vas-y.
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1: Regardez sur l'Instapanam, mec, on t'a identifié, t'inquiète pas.
0: Ça, c'est
1: on
0: cool
1: va te
0: ça.
1: Retrouver, t'inquiète pas, avec les lunettes. Les deux lunettes.
0: Merci, yeah. Panam by
2: yeah,
0: Mike.
2: Yeah,
0: avec
2: yeah, plaisir. Yeah, yeah, yeah, yeah.
0: Let's go.
2: HOM-T, ça fait. Yeah. Un.
0: Dis-moi.
2: Hey. Hey. 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
2: Aïe aïe aïe, Sofiane et Omji. Ça applaudit, mais avec les portes et tout. On n'entend pas forcément. Merci les frérots. Plaisir de vous avoir une seconde fois.
1: Merci.
2: Oh my. C'est dans la boîte, ça continue. Merci. Posez-vous les frérots, mettez-vous à l'aise. Et ça continue. Il y a Splinter et K qui reviennent. Yes. C'est parti les frérots. Venez. Venez, il nous reste 20 minutes pour faire passer tout le monde. On va passer à vraiment un 16 par personne, les gars, on va enchaîner. Et juste après, ce sera 16-43 et Rocco qui vont repasser aussi, juste après vous les frérots. Ça va toujours?
3: Ça va toujours.
2: Ok, yes, c'est parti, là on est dans un délire. On est dans un délire quoi? Old school ou new school?
4: Un délire tout step, il y en a ou quoi?
2: On t'entend pas frérot câble, on allume ton micro.
5: Je crois qu'on a une prod two step mais je sais plus exactement. Si on l'a envoyé tout à l'heure.
2: Je sais pas frérot, mais là on va devoir faire un choix stratégique.
1: On va voir.
2: Stratégique.
1: Non, c'est pas celle-là. C'est celle-là. Si je me trompe pas, c'est celle-là.
2: Yeah.
3: C'est pas la drogue.
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3: Yeah. 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
1: Froid polaire.
2: Merci.
3: Yes. Merci.
1: Merci à toi.
3: Splinter et K, ils sont repassés ce soir au mic. Merci les frérots. Petit délire sur la prod. Toaster. Bon délire. Merci frérot. Et ça continue sur Panam by Mike. Full freestyle. On est ensemble. Je pense qu'on va pousser jusqu'à 23h30 maximum. Et après, on va se poser tous ensemble. On va parler musique, tout ça. Et là, ça revient avec les frérots du 45 à 16-43 et Rocco qui reviennent. Yes. On est dans un délire. Trap. New ouais, school, là, yes, ça revient, ça repose, trap, new school, Cablon, est-ce qu'on a ça?
2: Vas-y, j'envoie.
3: Ouais. Il envoie, les gars, vous êtes chauds?
2: Ça marche,
3: chaud. Okay, chaud. Ok, ils sont chauds, ça va reposer tranquillement. Ok.

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1: 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Hey, Rocco, hey. T'es mal à bête, je t'ai dit. 16,
2: 16,
1: hein, trappeau sur les cuissons.
2: Énervé.
1: Hey,
2: en vite fait.
1: Yes.
2: Saï,
1: 16-43 et Rocco.
2: Je suis chaud.
1: Yes, Saï.
0: On peut basculer sur de l'old school ou quoi, frérot? T'as encore un peu d'old school,
1: school. Vas-y, old school, rapidement, les gars. Ça arrive au terme. Il reste quelques frérots qui vont repasser aussi.
2: Ça marche.
1: Rapidement, on a un 16-43 à prendre en compte, frérot. Là, on va t'écouter. C'est l'heure de la plaidoirie sur du Messa à la prod.
3: Ah, ça me dit quelque chose, ça.
1: Ça parle à beaucoup de gens. C'est du Messa.
2: Dédicace.

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0: Hey,
2: hey.
0: T'es mal à bête, Ray. Ça vient du 45 LS, Nouvelle-Orléans, mon pote.
2: Aïe, aïe, aïe.
0: 45 100. T'es mal à bête.
2: La
0: source, mon pote.
1: Nola, Nouvelle-Orléans. C'est la Nouvelle-Orléans.
2: 1643 et on
0: vite fait.
2: Mike, merci les frérots pour ces couplets.
1: Merci à toi, merci à toi.
2: 45, aïe aïe aïe, avec plaisir que vous revenez d'avoir posé ça. Merci les frérots.
0: T'inquiète, quand tu
2: veux. Et on continue avec les frérots qui arrivent aussi derrière. Il nous reste peu de temps, on va arriver au terme de cette émission dans quelques instants. Mais pour l'instant, on a encore un artiste qui est passé tout à l'heure. Il va revenir tout de suite. Le frérot discret, il revient. Il revient au mic tout de suite, discret. Il revient au mic, il est accompagné d'un frérot. Ça va baquer, c'est comment? Ça va baquer, les gars, ça va baquer, ok. Vous allez les voir en caméra, vous allez sur YouTube, vous allez sur la chaîne Panam by Mike, vous allez les retrouver. Vous allez sur Twitch, Cause Commune, vous allez les retrouver aussi. Yes, aïe. Ça vaut quoi, frérot? Il y a le frérot qui est posé derrière.
3: Carrément la famille.
2: Yes. Il est avec les frérots, il peut se poser, laissons-le se poser avec plaisir, il peut se poser avec plaisir, il peut rester dans l'angle avec plaisir. Bref, il sait qui le frérot qui est avec toi, discret?
3: Le producteur.
2: Producteur, il y a un blaze.
3: Maison
2: Hoodlum.
3: Ok,
2: yes, c'est le label. Et le frérot, il pose ou pas?
3: Ouais, il pose.
2: Vas-y, viens, frérot, viens. Il y a un mic ici, frérot, le regarde pas comme ça, parle-lui tout de suite. Prends le casque si tu veux nous entendre bien. Ok. C'est comment la prod?
4: Ah, la prod, c'est bon, je l'ai. Hein.
2: Ok, vas-y, c'est parti. Ça démarre sur Panam by Mike à discret, Maison Hoodlum et le frérot.
5: ASMGT.
2: ASMGT, ok, c'est parti, les gars. Ok.
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0: sent sur son son. Il a sorti son atmosphère. Il a sorti son délire travaillé. Il a sorti son identité sur le son. Aïe aïe aïe.
1: Vous pouvez pas repartir sur la scène, une vraie trace.
0: Ok, là il a laissé une trace, il a laissé une empreinte comme ça sur la table. Bien, wesh frérot, merci discret d'être passé, d'avoir fait ton morceau. Grand plaisir. Merci frérot.
1: Je perds un petit truc vite fait, c'est juste qu'il y a son clip qui est sorti il y a 10 jours.
0: Ok.
1: Macaque. Okay. Dire, vous allez sur, Insta, sur YouTube, vous tapez discret.
0: Ok.
1: Et Macaque, vous allez trouver, il est là, disponible.
2: M-A-C.
0: Espace
2: AK.
0: C'est ça. Yes. Nickel. Merci discret. Merci le frérot manager qui vient. Il met l'ambiance aussi dans le son. Le frérot aussi qui était là. Merci frérot.
1: Merci.
0: A tout à l'heure, on se retrouve juste après. Ça continue sur ce full freestyle. On arrive bientôt au terme. On va revoir un artiste qui est passé tout à l'heure. Ok, on est en train de finaliser. Tout le monde est chaud pour repasser, faire un dernier passage sur la full freestyle. T'as envie de dire un truc, mon
3: ouais,
0: câblant, dis-moi.
3: Je vais passer un petit big up à Mouladé, beatmaker de Londres.
0: Yes.
3: D'Angleterre, vraiment super chaud. Il nous a fourni un max de prod là pour ce soir.
0: Ok.
3: Ouais.
0: Big up, merci
3: ouais,
0: frérot,
3: vraiment,
0: merci.
3: Mouladé, trop chaud, trop chaud, trop chaud.
0: Trop, trop chaud,
3: et
0: trop,
3: puis,
0: trop chaud.
3: Tous les beatmakers de YouTube. On a qui? On a Waizu.
0: Ok.
3: On a, bon, j'ai pris Messa la prod aussi également.
0: Dédicace à Messa.
3: YoGM. Et puis voilà, hein, franchement, de bonnes prods ce soir.
0: Ouais, des bonnes prods.
3: Très, très bonnes
0: prods. Et ça continue. Il y a le frérot Manda qui est revenu. Manda, t'es tout seul, Manda?
4: Ouais, cette fois-ci, hein, on n'est pas.
0: Il est tout seul, Manda. Écoute, y a pas de souci. On est seul, mais bien accompagné.
4: Tout seul?
0: Il est tout seul, il y a Franck qui est là, qui règle les cams pour que vous puissiez nous voir en live sur YouTube. Merci Franck d'être avec nous ce soir aussi. Voilà, Franck, professionnel, un professionnel de la vidéo si vous cherchez, il est là. Il a ce qu'il faut, il installe tout, il est pro. Yes, et nous aussi on a des pros ce soir derrière le mic. Il y a Manda qui est avec nous. Manda, ce soir, t'es prêt pour freestyler de nouveau sur Panam by Mike? C'est parti, c'est quand tu veux. On est dans un délire, quoi?
4: Peu m'importe, franchement.
0: Peu lui importe. Ouais, peu lui importe. Challenge. Importe, okay. Challenge. Peu lui importe.
3: Allez, je lui envoie une prod de Mouladé alors.
0: Mouladé, c'est dédicace. Parti. C'est parti.
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0: 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Yes, merci Manda pour ce nouveau freestyle. Plaisir de ouf de t'écouter. Plaisir de ouf, frérot. On est là, on applaudit et tout le monde est derrière. On les a mis derrière parce qu'il faisait trop de bruit. Merci Manda et ça continue. Il y a Faya Light qui revient. Faya Light qui a fait du sale tout à l'heure, il va refaire du sale. Là, je le vois, il est déterminé.
6: Déterminé
0: à faire du sale. Et c'est ça qu'il faut, c'est faire du sale ici. On aime bien le sale.
6: Ok.
0: On aime bien le sale. Il y a Franck qui est là, qui est en train de faire en sorte que voilà, vous puissiez bien voir les artistes sur l'écran en haut, pour les artistes qui sont posés en haut, voilà, on peut se poser, vous pouvez venir nous rejoindre, vous poser avec nous avec grand plaisir. Et sinon, on est sur le 93.1 FM en live. Yes, il y a Cap Blanc qui me dit qu'il est opérationnel et Faye Light, lui, il est dans un délire.
6: Yeah.
0: Peu importe, all ou new, drill.
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6: Yeah.
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6: 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Faye Light. 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
1: Fais light, c'est pas l'apogée comme il vient.
0: Oh my god, ça c'est renversant, wesh.
1: Aïe, merci. Si,
0: fais-y
1: à la haie, ça applaudit là derrière les vitrines. Yes, merci frérot,
0: vas-y,
1: puissant, puissant, ça enchaîne. Toi, tu sais, t'es un 16, c'est un 36. Toi,
0: ah, ok, on enchaîne, ouais, je connais.
1: Yes, ça enchaîne, merci fais-y à la haie.
0: Vas-y, bienvenue, big up la team.
1: Big up et prochain artiste, il y a Lynx et Radou. Lynx, est-ce que Lynx est là? Est-ce que Lynx est là? Yes! Yes, yes, yes, yes. Lynx est là. Yes, y'a qui dans l'équipe avec toi? Précise-nous, prenez un mic. Radou qui est là.
2: Nyoka. Et Tish Armstrong.
1: Ok, yes. Lynx et Radou au mic. Tout de suite sur Panam by Mike. Vous êtes chaud toujours?
2: Toujours
1: chaud. Ok, c'est parti. Il y a Franck qui va faire en sorte que ça puisse justement faire en sorte que voilà, y ait du sale. Qu'est-ce qu'il dit, Nel, frérot? On t'entend au mic, Nel, c'est comment?
3: On m'entend, je suis là depuis tout à l'heure.
1: Ouais, il y a quoi, frérot? Tu veux prendre le mic? Viens si tu veux prendre le mic.
3: Pour faire un box de manga?
1: Faire ce que tu veux.
3: Un générique de manga?
1: Hein?
3: Si, vas-y, je fais un générique de manga tout à l'heure, t'inquiète.
1: Ok. Il est chaud ce soir, Nel. Il est chaud bouillant.
4: C'est important.
1: C'est important. Et vous êtes comment?
2: Au top, hein. Malgré le froid, on se chauffe de l'intérieur.
1: On est dans un délire old school.
2: Ouais.
1: Ouais, t'as déjà un ouais en mode, ouais, je vais faire du sale.
2: Bah, c'est la maison, quoi.
1: C'est la maison, yes, exactement, c'est la maison. Ok, il y a Cablan qui est en train de chercher des pépites. Ouais, il m'a dit ouais. Attends. Yes, du coup... Lynx, ça vient d'où?
2: Lynx, ça vient de Lille, de Reims, de Marseille.
1: Ouais.
2: C'est ça la question?
1: Ouais, exactement.
2: C'est ça. Et voilà, en ce moment, je suis sur Paris.
1: Ouais.
2: Et ça fait plaisir d'être là pour la musique et tout.
1: Ouais.
2: Et vous pouvez me suivre sur Lynx, lynx.ivl sur Instagram.
1: Ok.
2: Venez me faire des coucous, on s'amuse bien.
1: Avec plaisir. Il y a aussi Radou, tu nous... Yes. Dis-nous où est-ce qu'on peut te retrouver, toi, Radou?
4: Tu peux me retrouver sur Twitter, Instagram, Jeune Radou, sur les plateformes de streaming, Radou. Tu peux streamer Surf aussi, c'est important. Ou sinon, je peux me trouver dans le 18e, tu connais, on est là. 018, on est toujours là, ça bouge raps.
1: Yes, Jeune Radou, yes. Et Lynx, c'est parti, ça part. Dire un film.
2: Et ça, c'est l'état needle, ça fait toujours cet effet.
4: C'est donc ça la dose.
2: Est-ce que tu peux mettre un peu plus de son dans mon cas, s'il te plaît?
4: Ok.
2: J'y vais?
4: Vas-y, commence.
2: Go. 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

0: 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Ouais, ouais, ouais. Radou.
1: Yes.
2: Aïe,
1: c'est chaud, c'est chaud.
0: Dada.
1: Hey. Donc. 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
1: Yes!
2: Choqué! Yeah,
1: yeah, yeah! Yeah, yeah, yeah. Lanceradou!
2: Un plaisir d'être passé avec toi, Radou.
0: Un plaisir aussi.
1: Ah, ouais,
2: merci
1: ouais.
2: pour l'invitation.
1: Merci à vous d'être venu. Merci d'avoir partagé ces freestyles, cette collaboration là, improvisée.
0: Merci pour le feu.
1: Allez,
0: yeah.
1: plaisir. Dernier passage avec un homme qui nous a fait une improvisation de folie tout à l'heure. C'était l'impro du moment. Yes.
3: Yes, pas de notre
1: Yohan, frérot. N-A-S, t'es
3: ouais,
1: I.
3: T'as kiffé ta soirée?
1: Yes, et toi?
3: Ouais, super, génial.
1: Ok, t'as démo ou t'as pas démo cette fois?
3: Non, on va faire des petits tests quand même, ouais, drill et tout, on va changer d'univers, tu vois.
1: Quel délire!
3: C'était la démonstration, ouais, j'ai drill. Fait une petite drill, ouais, une petite drill sombre et tout.
1: Cablan, est-ce qu'on a ça dans la banque? Yes, on va braquer la banque de son ce soir.
3: Ok.
1: Ok. N-A-S-T-I
3: 95 Nectar.
1: Full freestyle, ok.
3: Val d'Oise, Franconville.
1: Ensemble.
3: Yeah. Cause commune, Panam by Mike.
1: Yes.
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1: Aïe. N-A-S-T-I. Ça finit en beauté.
3: Bien les gars.
1: Ça finit en beauté. Merci NAST. Ça finit en beauté. Merci à toi pour ce.
3: Merci à vous surtout.
1: Ce festival de rimes que tu viens de nous faire.
3: Ouais, merci.
1: Festival de rimes pour finir justement cette full freestyle ce soir. C'était la première.
3: Ouais, je peux permettre un petit.
1: Vas-y frérot.
3: Je suis ancien régisseur radio, Radio VL, Radio Anguin, Radio Campus, Radio Rage. C'est important que les radios libres et tout elles existent encore. La FM et tout le bordel. Alors force à vous parce que les radios en ce moment c'est pas facile.
1: Exactement. Merci frérot d'avoir participé. Tu connais tout ça. Donc voilà, un grand plaisir. Que t'es pu passer. Yes, dédicace prise. Merci à tous les artistes qui étaient avec nous ce soir. On arrive à la fin de cette full freestyle. On espère que vous avez passé un bon moment dans votre voiture, chez vous, ou même dans vos écouteurs, ou même sur votre portable, ou même sur YouTube. Bref, partout où c'était possible de nous retrouver. Il y avait dans l'équipe Cablan qui était la banque de son. Il était aussi le frérot qui a conduit l'émission. Cablan, Ça a été ou quoi?
4: Ça s'est très bien passé, on dirait.
1: Très bien passé. Bah il manque plus que ton freestyle d'ailleurs.
4: Mon freestyle.
1: Il manque plus que ton freestyle.
4: Aïe aïe aïe. Mon freestyle, non.
1: Ton
4: ça,
1: freestyle.
4: C'est pour demain,
1: ouais
4: ça.
1: Ouais, ton freestyle. C'est pour demain ça.
4: Tu veux faire un freestyle toi?
1: Non. On n'est pas là pour freestyler, on est là pour écouter les freestyles. Ah, il y avait aussi Nel qui était avec nous. C'est lui qui s'occupait de faire rentrer les artistes. Il y avait Imen qui était là aussi pour gérer le délire. Il y avait Emma aussi qui est partie. Il y avait aussi Franck à la vidéo. Il y avait également le frérot Olivier. Le frérot Olivier. Il y avait le frérot Olivier qui était là, qui nous a aidé à mettre tout simple. Nel, tu veux dire quelque chose? Tu veux poser quelque chose? Tu veux
5: dire non, quelque chose? Non, je voulais juste te dire quelque chose, c'est tout.
1: Voilà. Ok, il n'y a pas de I'm back.
5: I'm back
1: là, ça sort en haut là, tout de
5: ouais,
1: suite.
5: Ouais, dans 4 jours.
1: Donc, pas maintenant. Ok, yes, ça marche. Merci à tous, on espère que vous avez passé un bon moment. Il y a Imen qui est là, si vous voulez la voir, et ben vous venez dans le 18ème, on est encore là pour l'instant. Merci à tous, c'était la full freestyle. Câblant, on va finir ça tout de suite. Ah, yes, la caméra, elle est où? Ok, est-ce qu'on peut mettre un plan sur Imen qui est là? Imen, t'es pas dans le bon angle.
6: Franchement,
1: t'es pas dans le bon angle.
6: Je félicite tous les artistes, c'était lourd.
1: Yes, on t'entend, Imen, parle dans le micro.
6: Je félicite tous les artistes, c'était lourd.
1: Yes.
6: Un bisou de toute l'équipe.
1: Et ben un bisou de toute l'équipe à tous les artistes. Merci à tous les artistes qui sont venus, voilà, poser. Ça nous fait plaisir. On vous kiffe, on vous aime. Voilà. Et bien sûr, si vous avez pu nous voir aussi, bah c'est grâce à Franck, encore une fois, qu'on remercie Franck. Il est là, il est pro, il est encore concentré là. Il est en train de penser à la mission de demain, tellement qu'il est concentré, Franck. Il me fait un signe que tout va bien. Yes, ok, merci à tous. C'était Full Freestyle, édition 1 sur Panam by Mike, cause commune. On se retrouve vendredi prochain. Non, on se retrouve pas vendredi prochain, parce que vendredi prochain, c'est la fête, c'est les fêtes de fin d'année. Donc on va se retrouver en 2023 et on finit l'année en beauté. Voilà, avec de nouveaux artistes à découvrir. Bonne soirée à tous, bonne fête de fin d'année et puis bon match de Coupe du Monde. 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
7: Bonjour, on est toujours au Festival de la Récup organisé par le REFER. Peut-être avez-vous d'ores et déjà entendu la table ronde qui se nomme « Réparer le présent, bricoler le futur ». Il y a un podcast sur la radio Cause Commune. Et là, du coup, on est sur la deuxième intervention, un faux procès concernant la seconde main des objets d'occasion, vous comprenez. La seconde main dans le sens des objets qui recirculent après avoir été achetés puis lâchés par la personne qui l'a acheté. Une parodie, oui, peut-être, mais pas que. En tout cas, comme le dira la procureure, c'est aussi un exercice de consultation.
8: Chères avocates, chers procureurs, chère audience, nous tenons tout d'abord à vous remercier chaleureusement de votre présence et de votre implication dans ce procès inédit. Merci d'avoir bravé la pluie et d'être là avec nous aujourd'hui au Chakirail. Le Chakirail qu'on remercie de nous avoir ouvert ses portes, ainsi que les organisatrices et les organisateurs du Festival de la Récup. Nous ne pourrions pas vous proposer cet exercice démocratique sans elles et eux aujourd'hui. Donc, il s'agit pour vous, public, citoyens de la République du Festival de la Récup, de devenir jurés de ce procès que nous tenons aujourd'hui. Vous aurez donc la lourde responsabilité de répondre par la positive ou la négative à la question suivante. La seconde main peut-elle nous sauver ? Pour cela, nous convoquerons à la barre trois avocates, maîtres du barreau de la seconde main. Vous pourrez écouter leurs témoignages ainsi que la contradiction de ceci par notre cher procureur de la République du réemploi solidaire. Par la suite, vous vous exprimerez et dialoguerez sur trois questions en lien avec ce que vous aurez précédemment écouté avec la plus grande attention. Enfin, chers jurés, ici, votre voix compte. Vous voterez. Et le verdict sera rendu public. Tout au long de ce procès, je serai votre maître des horloges. Nous avons une petite heure et demie devant nous. Alors, sans plus tarder, je vous prie de rester assis et d'accueillir la cour. Madame Catherine Di Maria sera donc notre procureure. Et la première avocate, Maître Charlotte Soulary de Zero Waste France.
9: Mesdames et messieurs les jurés, Madame la procureure, permettez-moi pour démarrer de vous dire à quel point je me positionne en faux contre ce procès inique. Pourquoi faire un procès de la seconde main ? Alors que c'est le procès de la première main qu'il faudrait faire aujourd'hui, c'est la première main qui devrait être au banc des accusés. Je ne comprends pas déjà pourquoi la question est posée de cette façon. La seconde main, enfant terrible de la première main, l'occasion qui dépend du neuf, qui n'est que la fille du vice, alors qu'elle est elle-même la vertu, la seconde main est la solution qui nous permet de regarder et de voir quelque chose, une lumière au bout du tunnel. La seconde main peut nous sauver, bien sûr, mais surtout la seconde main doit nous sauver. Elle doit nous sauver de la première main qui nous ensevelit. La surproduction de neuf, vous le savez, est en train de détruire la planète. Le secteur textile aujourd'hui, c'est 10% des émissions de gaz à effet de serre. Et si on continue comme ça, sur cette voie de la surproduction et de la surconsommation, ce sera 26% en 2050. IKEA, avec ses meubles, eh bien, c'est un arbre toutes les 2 secondes qui est transformé en meuble de première main qui devient très très difficilement de la seconde main puisque, comme vous le savez, ces meubles sont d'extrême mauvaise qualité. Un tiers des microplastiques que nous retrouvons dans les océans sont la conséquence de la fast fashion. C'est à la fois une crise de la pollution chimique qui a des conséquences majeures sur notre crise climatique, mais c'est aussi, vous le savez, une crise de la biodiversité qui est générée par le secteur textile. Un dernier exemple peut-être, un téléphone, nous avons toutes et tous des smartphones. Votre téléphone, avant de vous parvenir, avant d'entrer dans votre main, avant de devenir à l'objet de votre quotidien, il a fait 4 fois le tour du monde. Il a dévoré un nombre de ressources hallucinant. C'est donc bien la première main qui détruit la planète. Et à côté de ça, eh bien c'est facile, le smartphone d'occasion, le smartphone reconditionné, il fait baisser les émissions de gaz à effet de serre de 77 à 90%. Le vêtement d'occasion, le vêtement de seconde main, il fait baisser l'empreinte carbone de 80%. Donc oui, la seconde main, elle peut nous sauver, mais surtout, elle doit nous sauver. Et aujourd'hui, mesdames et messieurs les jurés, ce sont les grandes marques qui devraient être sur le banc des accusés. Ce n'est certainement pas la surconsommation de vêtements, de meubles, de produits électroniques de première main ou de seconde main, mais c'est bien les entreprises qui ont pour modèle économique que de nous faire surconsommer, que ce soit d'ailleurs de la première main ou de la seconde main. Ce sont bien ces marques qui, par une surproduction, par des pratiques marketing agressives et par un renouvellement rapide de leur collection, sont en train d'inonder la planète. On entend beaucoup ça sur la fast fashion. La réalité, c'est qu'il se passe la même chose dans le domaine de la décoration. La fast déco, aujourd'hui, c'est plus de 88% en 5 ans de mise en marché de nouveaux produits d'ameublement. Et alors, on peut s'en étonner. Les produits qui progressent le plus, qui sont le plus vendus en première main, ce sont les tables basses et les porte-manteaux. Avons-nous besoin de nouvelles tables basses ou de nouveaux porte-manteaux tous les ans ? Je ne crois pas. Avons-nous besoin de 2 fois plus de vêtements que ce qu'on portait il y a 20 ans ? Je ne crois pas. Le ministre de l'écologie lui-même le disait il y a quelques semaines. Rien n'a changé pourtant dans nos habitudes de consommation. Nous n'avons pas décidé subitement, à midi chaque jour, de changer de vêtements pour tout simplement porter plus les vêtements que nous avons décidé d'acheter en double. C'est donc bien derrière une surproduction qui est le seul et unique modèle économique que de nombreuses marques ont décidé de mettre en œuvre, qui les arrange bien et qui permet de nourrir cette accélération. L'achat de vêtements, je l'ai dit, il est en accélération continue, et là-dedans, la seconde main, elle est à la traîne, elle continue, elle augmente, elle est sur la même logique, mais pour l'instant, elle ne met pas un coup d'arrêt. Je pense, mesdames et messieurs les jurés, que la seconde main a le pouvoir d'y mettre un coup d'arrêt, et elle a le pouvoir parce qu'en fait, c'est quelque chose de très simple. C'est une forme de boycott. C'est la mouche du coche, c'est le grain de sable dans la machine. C'est un acte de résistance à la surproduction. Un exemple, nous avons aujourd'hui en moyenne 2,5 tonnes d'objets chez nous. c'est le poids d'un hippopotame. C'est 2,5 tonnes d'objets. Réfléchissons-y, regardons ce qu'il y a chez nous, regardons ce que ça représente, posons-nous la question, avons-nous besoin d'en acheter plus, avons-nous besoin d'en acheter d'autres, et surtout avons-nous besoin de jeter ce que nous avons dès lors qu'ils sont abîmés. Le réseau européen des acteurs du réemploi a détourné en une année 1 million de tonnes d'objets et a réussi à en réemployer 215 000. La seconde main a ce pouvoir. Elle a ce pouvoir si elle est une pratique de résistance, si elle contribue à changer les habitudes, à changer les usages, si elle développe une autre vision des produits que nous avons, si elle redonne de la valeur à ces produits, et surtout face au jetable, elle a ce pouvoir de sauver la planète, si elle remet au goût du jour le durable, l'original, l'unique.
7: Maître Soulary, merci beaucoup, messieurs, mesdames les jurés, pour cette plaidoirie animée par des valeurs fortes, visiblement. Et puis c'est bien que des femmes s'engagent, sympathiques, que des femmes s'engagent dans la société. C'est moderne, tout ça, c'est très bien. J'ai trois objections majeures à faire à votre exposé, parce que c'est très sérieux ce dont on parle là. La première objection est la suivante. Moi, j'entends que produire du neuf, c'est pas bien pour la planète, ça épuise les ressources naturelles, la biodiversité, tout ça. Bon, ça, ouais. Voilà, on est au courant, tout ça. Mais qu'est-ce qui se passe, en fait, si on va au bout de votre logique? On ferme les usines, on met des gens au chômage. Les Chinois qui produisent tous ces produits-là dont vous dites que c'est pas bien, les Chinois, ben, ils ont besoin de travail, les Chinois aussi. Et la pauvreté, elle a régressé en Chine, massivement, depuis qu'on fabrique tout ça. Donc il faut penser aux Chinois, c'est important. Hein. Donc moi, ce que vous proposez en fait, si je vais au bout de votre logique, c'est un chaos social et économique. Il y a des chômeurs partout, des gens affamés dans les rues, qui vivent par terre, qui ne savent plus quoi faire, qui agressent les gens. C'est quoi ce monde que vous nous promettez? Ça ne donne pas envie. Première objection, vous aurez la parole, Maître Soulary, laissez-moi aller au bout de mes objections. Deuxième objection. Vous êtes jeune, tout ça, et moi, ce qui me sidère, en fait, c'est votre manque de confiance. Depuis que l'homme existe, quand il a eu des difficultés, il a trouvé des solutions. Est-ce que vous pensez qu'en 1900, on se disait que la tuberculose, on trouverait un vaccin? Ben non, tout le monde disait, on va vivre avec la tuberculose jusqu'à la fin des temps. Est-ce qu'il y a même 20 ans, on pensait qu'on guérirait que des cancers comme on guérit maintenant? La technologie, Maître Soulary, la technologie! La technologie va trouver des solutions. Il faut faire confiance. Un peu de foi dans la technologie, s'il vous plaît. Dernier point. On parle du réemploi, c'est bien le réemploi, etc. Bah, moi, je me renseigne, hein, comme tout le monde ici. Alors, je lis les études de l'ADEME, et puis il est dit que les gens, en fait, ils achètent du seconde main parce qu'ils veulent encore acheter plus de trucs, quoi. Bah, les gens, ils sont comme ça. Ils aiment acheter. Ça leur plaît. C'est leur plaisir dans la vie. Donc, qu'est-ce qu'il faut changer les gens? Donc, j'ai une dernière question pour vous, Madame Soulary. Vous êtes misanthrope?
9: Madame la procureure, de quel emploi parlez-vous? Est-ce que vous parlez de cet emploi qu'a l'ouvrière au Bangladesh qui gagne en fait 18 centimes sur un t-shirt de 39 euros? Est-ce que c'est ce type d'emploi que nous voulons? Est-ce que le type d'emploi que nous voulons, c'est ceux qui ferment en fait, toutes ces usines qui ferment en France en raison de la fast fashion, en raison de la fast déco, en raison de cette surproduction de produits low cost, de produits à bas coût, parce que délocalisés dans des pays qui ne respectent pas les conditions de travail, qui ne respectent pas les droits humains? Est-ce que c'est ça que nous voulons? Est-ce que nous voulons du low cost à toutes les étapes, au prix démesuré, qui est celui de détruire la planète? Je ne crois pas que nous voulions ça. Nous voulons du vrai emploi, de l'emploi relocalisé, de l'emploi durable et de qualité pour des produits durables et de qualité. Ce n'est pas être jeune que de penser ça. Il y a beaucoup de personnes de toute génération qui le pensent et je suis navrée que ça ne soit pas votre cas. Par ailleurs, Madame la procureure, c'est une profession qui est très, très mixte. Il n'y a pas grand-chose à voir avec le genre en la matière, à part sur une chose. C'est que ce sont les femmes qui sont les premières victimes de cette surproduction à bas coût partout dans le monde. Et c'est peut-être pour cela que ce sont aussi des femmes qui se lèvent pour s'insurger contre cette surproduction et contre la crise écologique qui est en train, en premier lieu, de changer et de détruire leur monde. Une dernière chose, c'est qu'en fait, je voudrais rester sur l'emploi, tous ces métiers qui ont disparu et dont nous avons cruellement besoin aujourd'hui, je pense aux cordonniers, je pense aux menuisiers qui faisaient des tables qui ne détruisaient pas en deux déménagements, contrairement à ceux des acteurs de l'ultra-phase déco. Tous ces métiers-là, nous les avons détruits. Ce sont des métiers qui peuplaient nos territoires, ce sont des métiers qui enrichissaient pas seulement les porte-monnaies, mais qui enrichissaient nos cultures, et ce sont des métiers qui ont disparu à cause de cette surproduction qui a commencé un jour et qui est donc tout à fait en mesure de se terminer un jour.
10: Madame la procureure, mesdames les avocates et mesdames et messieurs les jurés. Maître Soulary nous a brillamment exposé comment la seconde main pouvait être une solution écologique face au neuf et surtout à la fast fashion, la fast déco, mais aussi une solution pour adopter une consommation plus sobre. C'est formidable, justement, on voit bien que tout le monde s'empare désormais de la seconde main. Réjouissons-nous. Les plateformes du numérique pullulent désormais sur la seconde main, les grandes enseignes s'y mettent. Rendez-vous compte, Vinted à lui seul a enregistré 600 millions d'euros de transactions l'année dernière et compte désormais 23 millions d'utilisateurs uniquement en France. Et en plus, ils sont rentables, ça y est, ils l'ont annoncé, ils sont rentables. Donc c'est une formidable nouvelle, non ? Vous ne pensez pas ? D'ailleurs, Vinted est devenu un réflexe. Désormais, toutes les grandes enseignes veulent faire la même chose, veulent faire de la seconde main. Vous pouvez ramener vos produits d'occasion dans vos enseignes préférées et vous aurez des bons d'achat pour acheter du neuf. Ah, alors peut-on vraiment parler de sobriété dans ce cas-là ? Peut-on d'ailleurs parler de sobriété quand finalement les marques les plus vendues sur Vinted sont H&M, Zara, Shine, Kiabi ? Peut-on vraiment parler d'économie du partage quand Backmarket finalement compte comme plus gros investisseur, je crois, Goldman Sachs ? C'est vrai que ça peut un peu interroger, mais le plus pervers dans tout ça, c'est que finalement cette marchandisation extrême de la seconde main, eh bien, elle met en péril les associations, ces associations qui réparent, qui valorisent, qui aide des personnes dans le besoin à s'équiper à bas coût, qui forme des gens à des métiers porteurs. Alors, la seconde main est-elle un leurre finalement ou est-elle un leurre en ligne en particulier ? Eh bien non, j'ai une bonne nouvelle pour vous. Elle peut être tout à fait aussi porteuse que l'a décrit Maître Soulary pour le social, l'écologie, en ligne comme en physique, mais à une condition tout de même, je pense, qu'elle soit portée par des structures non lucratives, où la lucrativité est limitée, si possible, un minimum contrôlé. C'est un peu ce que j'ai envie de témoigner. Dans une autre vie, avant d'être avocate, j'ai créé une plateforme qui s'appelle Label Emmaüs. Et donc sur cette plateforme, il y a des ressourceries, il y a des Emmaüs, des acteurs du emploi solidaire, qui mettent en ligne des produits uniques. Et ce sont des personnes en insertion, des personnes qui sont formées à faire ces métiers porteurs, parce qu'il y a des métiers porteurs dans cet univers du numérique sans foi ni loi. Eh bien, c'est possible puisque nous sommes une coopérative et que 100% des bénéfices sont réinvestis dans l'outil de travail. Et on a même des écarts de salaire de 1 à 3. Comme quoi c'est possible de vendre de la seconde main en ligne avec un engagement fort, 60% de femmes, une personne sur deux aussi en insertion dans notre équipe. Voilà, j'espère vous avoir convaincu, mesdames et messieurs les jurés, que la seconde main, oui, est une solution, peut nous sauver, mais quand même à condition d'être portée par des modèles qui placent la sobriété et la solidarité en leur cœur.
7: Maître Sarda, merci beaucoup pour cette plaidoirie également très engagée.
11: Vous m'êtes également très sympathique, hein, voilà, toutes ces femmes impliquées dans des causes environnementales, c'est vraiment très chouette. Mais quand même, je voudrais un peu vous pliéger dans vos contradictions, parce que puisque vous tenez un discours assez convergent, contradiction il y a. On ne peut pas dire à la fois, il faut que la seconde main, c'est l'avenir, massifier tout ça, et puis vous me parlez de votre plateforme avec des petites assos derrière, avec des bénévoles, bon, voilà, pas très professionnel, tout ça, enfin, excusez-moi, mais à un moment, il faut être un peu sérieux quand même. Si on veut faire du volume, il faut professionnaliser, et donc c'est forcément le monde privé, c'est forcément des grandes plateformes, c'est forcément de la logistique très élaborée avec de l'intelligence artificielle, enfin, il faut être un peu dans le monde là, dans lequel on vit. Donc, excusez-moi, j'ai du mal à vous suivre, voilà. Par ailleurs, pouvez-vous m'expliquer comment vous conciliez la survie de vos associations, là c'est très sympathique aussi, sur les territoires, avec de la vente en ligne, je sais pas, c'est où la vente en ligne ou le petit commerce, je comprends plus rien quoi, moi là, je suis perdue. Donc voilà, je pense que c'est un sujet sérieux, il faut être sérieux. Donc j'attends des réponses sérieuses. Merci.
10: Merci Madame la Procureure. Votre objection ou question du moins m'amène justement à vous dire avec fierté que les clients de Label Emmaüs nous notent 9,1 sur 10. Le sérieux n'est-il pas là déjà? Est-ce que ce n'est pas la satisfaction du client finalement? Finalement être performant dans le service client. Et nous en sommes très fiers parce que je pense que peu de marques, grandes entreprises du CAC 40 ont un tel taux de satisfaction finalement. Mais le sérieux, c'est aussi la création d'emplois. Et donc je me suis amusée à faire un petit calcul, figurez-vous. Vous connaissez peut-être la French Tech? Cet univers de start-up formidables qui justement vont résoudre tous nos problèmes avec la technologie justement dont vous parliez juste avant. Eh bien, figurez-vous que les Next 120, comme on les appelle, les prochaines grandes licornes, les 120 prochaines grandes licornes, ont créé 50 000 emplois. C'est formidable, n'est-ce pas? 50 000, c'est énorme. Avec un chiffre d'affaires de 11 milliards d'euros. Eh bien, je me suis amusée à faire le même ratio finalement avec Label Emmaüs. À peine 2 millions de chiffre d'affaires, c'est vrai que c'est un petit peu ridicule par rapport à ça, et 60 salariés. Ben, figurez-vous que le ratio est de 1 à 10. N'est-ce pas une certaine forme de performance que de créer 10 fois plus d'emplois proportionnellement au chiffre d'affaires? Voilà, j'espère vous avoir montré le sérieux de notre démarche, en tout cas avec la satisfaction du client et la capacité à créer des emplois sur les territoires, c'est bien le principal. Je pense que Maître Soulary l'a également bien souligné. Et alors après, sur ces pauvres associations qui vont peut-être mal finir en vendant en ligne, je pense que c'est surtout le parcours des personnes qui compte et que la vente en ligne n'est qu'un outil finalement et il est complémentaire au monde physique quand il est fait avec des bonnes intentions comme nous en avons. C'est pourquoi nous avons créé un centre de formation, une école, et nous sommes très fiers aujourd'hui de certifier de nombreux compagnons, compagnes d'Emmaüs, ces personnes en insertion qui repartent avec un diplôme d'équivalence Bac plus 3 tout de même de cette école. Merci.
8: À la barre, Maître Charrier.
12: Merci beaucoup. Bonjour à toutes et à tous, mesdames et messieurs les jurés. Si je suis ici, c'est pour prendre également la parole sur la seconde main dans un domaine qu'il est peu évoqué habituellement, le domaine du livre, qui est peut-être le domaine souvent oublié, parce que le livre est souvent considéré seulement dans sa dimension culturelle, et non jamais comme un produit. Or, le livre, j'ai le regret de vous le dire, est également un produit. Il fait partie d'une industrie, une belle industrie qui produit énormément. Et je commencerai, puisque je viens du monde du livre, puisque en plus d'être avocate, je suis également libraire et coordonne une association autour de l'écologie du livre, je commencerai par une anecdote d'un auteur que j'aime beaucoup, William Morris, qui en plus d'être un grand écrivain, était aussi un grand penseur du socialisme, également un grand artiste. et qui s'est imaginé à la fin du 19e siècle, Londres en 2000, dans les années 2000, un Londres qui ne serait plus habité par le capitalisme, mais qui ne serait qu'un Londres d'échange, de troc, où seuls nos besoins seraient pourvus. J'ai de la peine pour William Morris de me dire que s'il s'est éveillé dans les années 2000, il verrait que c'est encore pire qu'à la fin du 19e siècle, puisque ce capitalisme effréné s'est absolument immiscé partout. Et comme mes collègues en parlaient, le livre ne fait pas défaut comme c'est le cas dans la mode et fait exactement les mêmes ressorts, s'approprie par la concentration des grands groupes éditoriaux, des flux de production qui sont aujourd'hui gargantuesques. Chaque année sont produits 200 000 tonnes de livres. Et ce qui revient, puisque peut-être cette notion, enfin ce chiffre reste assez vague, à 200 livres par jour qui sont édités. Donc force est de constater qu'on est dans une offre qui dépasse certainement la demande, puisque je ne pense pas que ni vous ni moi, même si nous aimons lire, pouvons absorber cette quantité de livres par jour. Et ce qui est formidable, c'est que comme la mode, le livre a aussi une certaine saisonnalité. Vous connaissez tous la rentrée littéraire de septembre, mais il y a aussi la rentrée littéraire de janvier, et puis on attend bientôt la rentrée littéraire de juin, qui arrivera sûrement dans quelques années, puisqu'on n'a pas le temps de lire tous ces livres, et surtout pas de les acheter. Et enfin, là on arrive quand même dans ce qui est le plus formidable dans ce marché du livre, c'est les déchets, qu'aucune loi ne régule, puisque le livre, ça on le sait peu, hein, quand on n'est pas dedans, est pilonné. C'est-à-dire qu'il est détruit en grande majorité quand il n'est pas vendu. Donc en tant que libraire, quand vous retournez des livres, ou en tant que bibliothécaire d'ailleurs aussi, ils partent au pilon, c'est-à-dire qu'ils sont détruits. Et donc c'est des millions de livres chaque année qui sont envoyés à la mort. Et ça c'est quelque chose qu'on ne dit pas, car non, le livre c'est beau, le livre c'est un objet culturel, donc il n'est jamais détruit. Juste un petit chiffre de grandeur, du coup il y a 20 000 tonnes de livres qui sont détruits chaque année. Donc la seconde main, oui, elle est intéressante, évidemment, mais comme le disait ma collègue avocate en première partie, elle est intéressante si la production elle est pensée tout d'abord en amont, dans sa première production. Le marché de la seconde main, ce n'est pas une solution à tout, c'est surtout une solution qui a été aujourd'hui rattrapée par les grands géants du numérique et qui, avant ça, a été aussi quelque chose avec une idée très coloniale, très patriarcale sur nos besoins doivent nous satisfaire, mais on ne se soucie peu de savoir ensuite qui ça va satisfaire. Donc des millions de livres ont été envoyés depuis des dizaines d'années dans des pays qui n'avaient absolument pas besoin de nos livres qu'on n'arrivait plus à absorber. Et aujourd'hui, eh bien, on continue peu à peu à le faire, mais on continue aussi à privatiser de plus en plus cette seconde main. Donc Vinted, qui s'était déjà approprié le marché de la mode, s'approprie aujourd'hui aussi le marché du livre, puisque pourquoi donner un livre qu'on a lu alors qu'on pourrait le vendre 50 centimes sur Vinted, c'est bien plus intéressant, non ? Et donc aujourd'hui, en fait, les boîtes à livres qui étaient dont tout le monde se gargarisait pendant le confinement sont dépeuplées, vous pouvez le remarquer, les bons livres se trouvent de moins en moins... on en trouve de moins en moins, et puis on donne de moins en moins de livres, comme on donne de moins en moins d'habits, comme on donne de moins en moins de choses en général. Puisque, en fait, le livre, comme je vous le disais, c'est un produit et un objet culturel. Sauf que la circulation qui a lieu dans les objets en général, elle a peut-être un plus gros impact quand c'est un livre. Un livre, c'est une circulation matérielle, mais c'est aussi une circulation des idées. Or, qu'est-ce qu'on a envie de faire circuler à un moment donné ? Est-ce qu'on a envie de faire circuler tout le temps les mêmes idées ? Est-ce qu'on a envie de faire circuler des livres qui ne font pas trop réfléchir, qui ne prennent pas trop la tête ? Ou est-ce que c'est aussi important de faire réfléchir, de faire circuler des livres qui nous changent le monde et qui défendent des vraies idées ? Sauf qu'avec cette privatisation qui est déjà en amont par des grands groupes éditoriaux, et bien cette privatisation, elle va peut-être être de pire en pire aussi en seconde main, ou qu'est-ce qu'on va avoir à la fin des livres qui nous amèneront même plus à réfléchir. C'est pour ça qu'on peut aussi se dire que le livre, il n'est pas obligatoirement marchand. On peut aussi inventer d'autres manières de faire circuler le livre, avec les bibliothèques qui sont toujours les premiers lieux d'échange et de circulation, mais aussi dans des lieux comme des librairies ou par exemple au Rideau Rouge, nous avons créé une bibliothèque militante qui permet de venir chercher des livres avec une adhésion, mais aussi d'en discuter. Parce que lire, c'est une expérience personnelle, mais c'est aussi une expérience collective. Et si on ne peut plus échanger à propos des livres avec leurs idées, on se demande si donc le livre n'est pas seulement un objet marchand. Donc je finirai peut-être juste, comme j'ai commencé avec William Morris, je vais peut-être finir avec Virginia Woolf, qui elle-même, dans les années 1920, se posait la question « Publie-t-on trop de livres ?» et en discutait avec son mari Leonard Woolf. Et elle imaginait, en 1924, pourquoi pas, de pouvoir créer des bibliothèques communes à chaque appartement et chaque maison, où on n'aurait pas besoin de posséder tant de livres, mais de se les échanger. Merci pour votre attention.
11: Je suis désolée, je vais avoir un cri du cœur. Touche pas ma bibliothèque. Moi, j'ai des livres chez moi, je les aime, je les embrasse, je les étreins sur mon cœur et j'ai besoin de les posséder. Et je ne suis pas la seule. C'est un besoin qui me semble assez essentiel pour un être humain. Donc, je ne souscris pas à cette idée qu'on devrait rien avoir chez soi et tout partager. Ça m'angoisse. Voilà. Ça, c'est le premier point. Par ailleurs, on transmet des livres avec des petites notes, avec, on les souligne, on les re-relit. C'est vraiment important de posséder ces livres. Dans le désordre, le pilon et le recyclage, bah, ça se recycle les livres. On les pilonne, c'est de la matière première pour en refaire. Tout ça, c'est le grand cycle de l'économie circulaire. Hein, c'est comme ça. Je ne vois pas bien le problème, en fait. Il faudrait que vous développiez. Et le troisième point, vous stigmatisez les gens qui vendent sur Vinted, mais les gens, l'inflation, les salaires, ils ont besoin de cet argent. Ils ont besoin de vendre pour boucler les fins de mois. C'est dur en ce moment. C'est pas mal, ça, d'avoir une plateforme comme ça où on peut boucler les fins de mois. Voilà. Qu'avez-vous à dire à
12: Merci
11: tout ça
12: pour vos questions. Alors déjà, je suis très heureuse que vous ayez, c'est partie des gens qui ont une grande bibliothèque chez eux et chez elles, puisque ce n'est malheureusement pas la majorité des personnes. Et heureusement qu'il y a encore des endroits où on peut en effet posséder des livres à nous qu'on aime, qu'on chérit, mais aussi des endroits où on peut partager ces livres-là. Et donc encore une fois, je remercie les bibliothèques d'encore exister pour ce faire. Par ailleurs, on peut aussi se dire que quand il ne reste plus rien, il reste encore notre cerveau. Et donc je pense à ce livre et à ce film incroyable, Fahrenheit 451, où quand une fois que tous les livres sont détruits, eh bien on peut encore les apprendre par cœur et se les échanger, se les transmettre. Et l'oralité est toujours présente aussi dans la transmission. Vous parlez de pilonnage et de recyclage, et je suis d'accord avec vous. Et c'est intéressant parce que vos cartons Vinted et vos cartons d'ailleurs de transport Amazon qu'on envoie et qui sont envoyés, avec quoi sont-ils faits? Avec des livres. Car les livres ne sont jamais recyclés en livres. Les livres sont recyclés en carton. Et oui, et en papier toilette. Et donc c'est intéressant de se dire que finalement, le livre qu'on a lu, et puis qu'on a renvoyé, eh bien, il finit souvent dans nos WC. Et

0: Sont de moins en moins en vogue, puisque c'est beaucoup plus pratique d'être chez soi et de juste photographier plutôt que d'échanger, de parler ce qu'on a lu et de ce qu'on a envie de transmettre et d'aimer. Merci.
1: Merci, chères avocates. Merci, madame le procureur. Chers jurés, chère audience, nous allons passer désormais à la deuxième phase de ce faux procès.

0: toujours sur la radio Cause Commune, dans la rubrique La Place aux gens. Et donc là, nous sommes toujours au Festival de la Récup, organisé par le REFER, le réseau des recycleries, ressourceries. Et c'est la suite de la retranscription du faux procès du réemploi.
1: Nourri de ces discussions, vous allez faire un débat mouvant que va vous expliquer Paul de Campus Market. Paul, tu veux peut-être te mettre en dehors de la pluie, non ?
2: Non, ça va être rapide.
1: Ok.
2: Donc, le débat mouvant, c'est...
3: Ouais. Le débat mouvant, donc, c'est un moyen de, d'échanger nos opinions et nos idées pour progresser ensemble sur les sujets qu'on évoque. Donc c'est aussi une façon de montrer dans l'espace nos idées et nos changements d'opinion. Donc en fait, comment ça va se passer? Alors d'abord, collectivement, on va enlever tous les bancs et les chaises et les ranger sur le mur. Mais avant, je vais vous expliquer un peu comment on va fonctionner. Il y a trois questions qui vont être posées avant le vote final qui sera à bulletin secret dans l'urne. Pour chacune de ces questions, on va vous demander de vous placer dans l'espace selon si vous avez envie de répondre oui

0: Donc le oui, c'est là-bas. Si vous avez envie de répondre non, de premier abord, vous allez vous mettre au bout de cette tonnelle. Et si vous ne savez vraiment pas comment vous positionner, vous vous mettez ici, dans la rivière du doute. Vous vous placez comme ça, et ensuite on va écouter les opinions de chacun. Vous avez le droit de changer d'opinion, et du coup de vous déplacer du non vers le oui, et du oui vers le non.
1: Mesdames et messieurs les jurés, êtes-vous prêts?
0: Oui.
1: Êtes-vous au sec? Oui. Alors, la première question à laquelle il va vous falloir répondre sera la suivante. La seconde main est-elle un bon prétexte pour consommer toujours plus?
0: Oui, c'est là-bas.
1: Le oui est là, le non est là.
0: Je sais pas, un peu
1: je répète la première question. La seconde main est-elle un bon prétexte pour consommer toujours plus? Alors du coup, Paul, peut-être...
0: Est-ce que quelqu'un peut s'exprimer sur pourquoi... Donc là, c'est non, la seconde main n'est pas un prétexte pour consommer toujours plus. Est-ce que quelqu'un veut bien s'exprimer pour expliquer pourquoi non?
1: Quelqu'un du non, et après on fera quelqu'un du oui.
2: Parce que en consommant toujours plus de seconde main, on continue à entretenir notre imaginaire du bonheur dans la consommation, et c'est précisément ça qu'il faut qu'on revoie.
0: Alors, okay. La seconde main, c'est un prétexte pour consommer toujours plus? Non. Ok. Oui, d'accord. Ok.
1: Alors, attends.
3: Non, je pense aussi que c'est une manière de contrer le fait de devoir suivre une mode. Donc, des effets de communication pour produire. C'est aussi une façon de se positionner par rapport à ça.
1: Ok.
0: Et dans le camp du oui, oui.
4: Bah, c'est très simple, c'est vraiment pas cher, alors on peut consommer toujours plus de choses. Bah, du coup, ça engendre plus de consommation. Franchement, avec le neuf, au moins, on consomme qu'un objet au lieu d'en acheter 10, quoi. Je joue caricatural. Hein.
0: Et entre les deux, est-ce qu'il y a quelqu'un qui peut s'exprimer sur...
5: Bonjour. Je pense que c'est pas aussi binaire. Je pense que les personnes qui sont un peu averties de ce que c'est réellement la seconde main aujourd'hui vont peut-être pas surconsommer. Il y a aussi des gens qui n'ont pas le choix de consommer de la seconde main. Donc je pense que c'est pas un discours qui est extrêmement ni oui ni non. Je pense que ça va dépendre des cibles auxquelles on parle, ça dépend des produits auxquels on parle. Est-ce qu'on parle de produits de seconde main de qualité? Est-ce qu'on parle de produits de seconde main qui sont faits en polyester dégueu de chez Shein? Je pense que c'est pas tout à fait binaire. Voilà. Donc je pense que c'est à débattre.
6: Et moi je me dis aussi que c'est peut-être pas si binaire comme vous dites, mais peut-être que ça peut aussi être un début pour sensibiliser certaines personnes à la seconde main qui vont venir à la seconde main parce qu'ils vont commencer à vouloir consommer de plus en plus. Et puis quand ils vont se mettre à la. Quand ils vont être vraiment sensibilisés. Parce que la seconde main, bah, finalement, c'est peut-être aussi de bonne qualité, il y a peut-être des bonnes choses, ils vont peut-être commencer tout doucement ensuite à consommer moins. Donc si au départ, pour certains, c'est juste un prétexte pour consommer plus, c'est peut-être aussi une action de sensibilisation pour après commencer doucement à consommer moins.
4: Mais comment être sensibilisé sur des plateformes comme Vinted qui proposent en plus de la publicité pour le neuf?
6: Ouais, là effectivement, je suis d'accord que c'est pas sur forcément des plateformes comme Vinted qu'on peut le faire, mais plus dans des assos, dans des recycleries, dans des river cafés. Et je pense qu'il y a plein de sources où on peut aller chercher de la seconde main. Heureusement, il n'y a pas que Vinted.
1: Est-ce qu'il y a des gens qui bougent déjà un peu par rapport à ce qui est dit du non, du oui au non, du non au oui? Okay.
7: Bonjour. Moi, la question que je pose, et je vous la pose à toutes et à tous, c'est est-ce que la seconde main, ça appartient pas aujourd'hui à une certaine tranche de la population, les éco-conscients? On sait où on va, on se connaît entre nous. mais on a des tours qui sont juste là dans le 19, à la Courneuve, à Gagny. À qui ça parle? Est-ce que les meufs de quartier, les mecs de quartier, ça leur parle? Et dans un monde où, en fait, plus on possède, plus on est, ben, ce qu'ils veulent, c'est des grosses voitures, la dernière veste Dior. Et comment on peut rendre la seconde main un peu plus glamour et le nouveau produit tech, entre guillemets? Voilà, merci.
5: Alors, je ne vais pas pouvoir répondre complètement parce que je pense que personne ne peut le faire aujourd'hui. Il faudrait des sociologues pour ça. Mais en revanche, il y a quelque chose qui est assez marquant, c'est qu'il y a la seconde main aussi de tendance. En fait, moi, je viens d'un quartier hyper populaire. J'ai grandi en banlieue, dans un HLM. Et en fait, la seconde main, ça n'a jamais été un prétexte. Ça a juste été ma normalité. Je réparais, j'ai appris à réparer, j'ai appris à acheter en seconde main comme ça. La seconde main dont on parle aujourd'hui, c'est... Il y a une partie qui est un peu bobo. Il y a une partie qui est opportuniste avec le luxe. Il y a des gens qui surconsomment parce qu'ils ont connu que ça. Mais il y a aussi des gens qui l'ont profondément ancré dans leur vie parce qu'ils n'ont juste pas eu le choix. Donc en fait, je pense que la seconde main réelle vers laquelle il faudrait qu'on tende, donc celle qui est sincère, qui est utile, qui va peut-être en effet répondre à la question qui nous intéresse aujourd'hui, est-ce que ça va nous sauver, je pense que c'est celle qui est profondément ancrée hors des villes. Et hors des quartiers un peu gentrifiés. Je pense que c'est la seconde main qui est, et la réparation qui est dans les campagnes, celle qui est au contraire dans les HLM où les gens n'ont juste pas le choix. Et je pense qu'il faudrait peut-être faire l'effet inverse et utiliser toutes les techniques de marketing qu'on a aujourd'hui et qu'on sait faire avec des professionnels qui savent le faire pour aller plutôt parler aux gens qui savent aussi le faire. Voilà.
1: Ok. Ça introduit la question suivante, sauf s'il y a d'autres interventions qui sont... dans l'Assemblée, non ? Ça pose la question des moyens et de quel type de seconde main. Et du coup, la question suivante à laquelle, cher juré, il va vous falloir réfléchir, c'est la suivante. Plateformes, grandes enseignes, start-up, ressourceries, tous les moyens sont-ils bons pour faire grandir le réemploi ? La question, je répète, c'est est-ce que tous les moyens sont bons pour faire grandir le réemploi ? Le camp du oui est ici, le camp du non est là. Plateformes, grandes enseignes, start-up, ressourceries, tous les moyens sont-ils bons pour faire grandir le réemploi?
8: Alors, peut-être pas tous, c'est pour ça que je ne suis pas tout au bout, mais je pense que, comme on disait un peu tout à l'heure, c'est une manière aussi de sensibiliser les gens qui ne sont pas du tout là-dedans, de commencer par là et après d'aller sur des versions plus vertueuses, on va dire. Voilà.
1: Quand tu dis par là, c'est quoi exactement? Par là, c'est...
8: Bah disons qu'en effet, certaines plateformes de réemploi ne sont pas topissimes, mais peut-être que si elles commandent, les personnes commencent par là, par ces personnes, par ces phases qui ne sont pas super vertueuses, ils arriveront sur des choses plus solidaires, plus à but non lucratif, et c'est ce qu'on recherche tous, je pense. Mais il faut le temps d'une démarche. Le changement, c'est pas, ça ne se fait pas en deux jours. Quoi.
1: Ok.
6: Bah ouais, je suis assez d'accord. Effectivement, je pense que celui qui a l'habitude de consommer tous les jours, toutes les semaines sur Amazon, ça va peut-être être un début de le faire aller vers la seconde main après sur Vinted. Et puis après, il va peut-être se dire, bah ouais, mais il y a Vinted, en fait, je l'ai fait venir de l'eau. Enfin, est-ce qu'à un moment, il n'y aura pas une réflexion en se disant, mais ce que j'achète sur Vinted, est-ce que je peux pas l'avoir dans, chez Dingue Fringue à côté de la, enfin, dans la ville d'à côté, quoi? Peut-être.
1: Est-ce qu'on peut avoir une prise de parole de ceux qui sont extrêmement opposés à cette question?
9: Je vais me mettre là. pour moi, en fait, avoir des start-up, des grandes structures capitalistes qui donc mettent les profits avant tout pour la seconde main. En fait, ça continue dans le système capitaliste, en fait, qui pour moi, on parlait de déconstruction à la première table ronde. Et en fait, là, on parle, tout le principe de la seconde main, c'est qu'en fait, déconstruire notre manière de vivre par le profit. Et en fait, ça va à contresens, en fait, pour moi, d'avoir ces grandes structures.
1: Ok.
10: Juste pour ajouter quelque chose à ce que tu dis, finalement, la seconde main, c'est très simple, c'est juste donner ou revendre de manière très simple. Et le capitalisme a réussi à complexifier et à s'approprier ça, même ce qui devrait être juste simple. Et du coup, on peut se poser juste la question jusqu'où les choses les plus simples vont aller. Et même maintenant, on est en train de réfléchir à... voilà, enfin, tout se complexifie et tout est à déconstruire, en effet, ce qui était pourtant une construction des plus naturelles. Donc moi, je trouve ça assez effrayant, justement.
1: Il y a encore une prise de parole derrière.
11: Est-ce qu'il ne faut pas avoir comme objectif, non pas de la rentabilité à tout prix, hein, mais de la qualité, hein, de la qualité de vente aussi, hein, la qualité de vente, c'est-à-dire, par exemple, avoir des libraires, hein, des libraires bénévoles, volontaires, pendant quelques heures dans la semaine, hein, et qui vont accueillir les gens, leur donner des conseils de lecture. Est-ce qu'on ne peut pas avoir aussi ce qui existe en pas mal de ressourceries quand même, des gens qui vont vous apprendre à réparer les vêtements? Voilà.
1: Ok.
2: Ouais, moi je pense que ce débat, est-ce qu'il faut que... Enfin, pas interdire, mais est-ce que c'est vraiment nocif que les grands groupes et les start-up fassent de la seconde main? C'est un peu comme si on opposait par exemple le luxe et si on prend des vêtements plus accessibles. En fait, la majorité ne va pas consommer du luxe, néanmoins il y a certaines personnes qui en ont envie et qui vont y aller, ça va pas s'arrêter. Je pense que aujourd'hui, si on veut que tout le monde passe à la seconde main, on peut pas avoir que ce qui existe actuellement, les boutiques solidaires et les friperies qui rebutent certaines personnes, pour des mauvaises raisons évidemment, mais qui rebutent quand même. Et de mettre de la seconde main dans les Carrefour, dans les Leclerc, dans des centres commerciaux qui sont des temples de la surconsommation, ça va planter une graine. Peut-être qu'il y a des gens qui vont en acheter sans s'en rendre compte et qui ensuite vont se dire « Oh punaise, en fait c'est pas neuf ce truc, oh bah finalement ça me va très bien quand même ». Et je pense qu'on a absolument besoin d'aller chercher les gens là où ils sont, et donc dans leur dans leur réalité de surconsommateurs, parce que c'est pas nous, minorité extrêmement militante, qui vient sous la pluie à ce faux procès pour en parler entre nous et qui évidemment savons faire la différence entre du réemploi solidaire et du réemploi lucratif, qui allons réussir à faire changer les choses. Et ceux qu'il faut aller faire changer, c'est ceux qui sont à l'opposé de ce spectre là et donc je pense qu'on a besoin des startups qui vont dire make second hand sexy, etc., et qui vont lever des fonds et qui vont réussir à faire des prouesses marketing et qui vont rendre désirable le fait d'acheter de la seconde main. Je leur souhaite honnêtement de réussir pour convertir ceux qui en sont encore très très loin aujourd'hui, mais évidemment c'est un chemin et le but c'est que ces surconsommateurs cheminent vers plus de solidarité au fur et à mesure de leur transition écologique et sociale.
1: Il y a une prise de parole derrière.
7: Encore moi, excusez-moi. Mais justement, les start-up, par exemple, est-ce qu'elles ne peuvent pas s'ancrer dans une co-construction avec les acteurs qui sont déjà en place? Est-ce qu'elles ne peuvent pas aussi laisser le micro à ceux qui vivent un peu de partout et qui n'ont jamais eu accès, qui ont jamais eu accès à ces besoins, et leur donner la parole pour pouvoir co-construire ce nouveau modèle? Et est-ce que derrière, les modèles économiques de l'ESS, comme les SIC, n'ont pas leur rôle aussi à jouer? Et si on pouvait co-construire avec des collectivités, des associations, des entreprises déjà en place, est-ce que ça ne serait pas une bonne chose aussi pour l'avenir de tous? Voilà.
1: Il y a une prise de parole à gauche dans le camp du... là-bas, du non.
12: Ouais, bonjour. Moi, je pense que tant que ça sera considéré comme un relais de croissance pour le capitalisme, ça changera absolument rien, puisque de toute façon, leur but, c'est juste de se faire de l'œuf, du fric, sur n'importe quoi, que ce soit le réemploi ou autre chose, et c'est simplement juste pour gagner de l'argent. Donc derrière, les consommateurs, ils seront simplement les pigeons de la farce, et c'est tout, quoi.
1: Alors attends, vas-y, réponse.
2: Mais ils vont pas arrêter d'exister du jour au lendemain, les grands groupes. Aujourd'hui, ils sont là. Donc est-ce qu'on leur dit vous n'avez pas le droit de faire de la seconde main parce que vous n'êtes pas assez vertueux et la seconde main c'est de gauche et vous êtes de droite, alors vous n'avez pas le droit d'en faire? Ou est-ce qu'on les laisse en faire pour que justement leurs consommateurs se rendent compte qu'en fait c'est beaucoup mieux et que...
13: Et je pense aussi qu'il faut savoir vers quoi on veut se battre. Soit on se bat contre le régime capitaliste aujourd'hui, soit on se bat pour que tout le monde ait accès et prenne de la seconde main. Je pense que c'est possible d'avoir des entreprises qui font de l'argent, qui soient rentables, mais qui aient un vrai impact sur la société et sur les comportements des consommateurs.
1: Il y a une prise de parole, Pierre.
14: Aujourd'hui, le modèle des start-up et le vrai impact sur la société, c'est de tuer le réemploi solidaire. c'est de tuer les acteurs qui ne font pas d'écrémage. C'est-à-dire que le modèle start-up, c'est rentable à partir du moment où on prend que la crème des produits. C'est rentable à partir du moment où on massifie et on crée de l'emploi de mauvaise qualité. C'est rentable à partir du moment où on s'approvisionne sur des marchés qui ont déjà une génération d'avance aux États-Unis, qu'on va reconditionner en Europe de l'Est et qu'on revend en France. Et du coup, quelque part, est-ce que le réemploi solidaire, il n'aurait pas pour mission aussi de critiquer tout le modèle économique qu'il y a derrière et pas juste de réfléchir à développer la seconde main et les achats de seconde main? Parce que au final, le modèle, ça serait quoi? Ça serait des achats neufs pour les riches, des achats de seconde main pour les pauvres, et puis on aura été au bout du système, alors qu'en fait, il y a une vraie vision différente de société, à mon avis, qu'on doit promouvoir. Et c'est là tout l'enjeu. Je ne sais pas s'il faut interdire les startups, mais en tout cas, on doit les critiquer. C'est sûr, on ne peut pas dire que le modèle startup est génial et qu'il va aider tout le monde à s'affranchir de la surconsommation actuelle.
1: Moi, je sors de ma neutralité deux secondes. Désolé. Non, mais j'ai juste une question de savoir comment on fait pour amener à la sobriété en utilisant les codes de la surconsommation. Puisqu'on dit, effectivement, ça peut être un outil d'aller chez Carrefour consommer de la seconde main. Mais si Carrefour utilise les mêmes codes marketing que ceux du neuf avec la seconde main, finalement, ça ne change pas la mentalité du consommateur. Je ne sais pas si tu vois ce que je veux dire. Du coup, ça m'a fait tilter quand tu as dit ça tout à l'heure. Pardon. Mais je sens que ça fait réagir derrière, donc c'est bien.
5: Alors moi, je suis communicante, en fait, je suis responsable communication et marketing, et pour le coup, je suis en train de me reconvertir dans l'ESS, donc j'étais du mauvais côté avant. J'étais du côté de ceux qui faisaient un peu n'importe quoi sur la promotion des choses. J'ai changé. Comme quoi, c'est possible. En fait, non, il faut... là, pour le moment, on doit utiliser les moyens les plus démocratisés pour toucher le maximum de gens. Si aujourd'hui, les moyens, c'est la communication faite par H&M avec potentiellement de jolies images, etc., il y a énormément de gens, de communicants aujourd'hui qui sont prêts à donner un coup de main, même bénévolement, à des assos, à des grandes marques, pour simplement faire changer les choses et montrer que c'est possible. Tout est une question d'argent, ça c'est sûr. Au bout d'un moment, il faudra les payer, ces communicants, ça c'est certain. Mais en attendant, aujourd'hui, il faut se servir de toutes les techniques de communication et de marketing, avec évidemment une sobriété numérique qui est indispensable, et ça c'est possible aussi, pour populariser et sensibiliser le maximum de gens. Je pense que c'est ni oui ni non, c'est qu'en fait, il y a diverses choses à prendre, et surtout des moyens financiers, des moyens de frappe, des grands groupes, des start-up qui ont des super levées de fonds, pour amener à justement aller vers des sensibilisations qui, au final, à la fin, on n'aura peut-être plus besoin d'eux, parce qu'on sera au milieu aussi.
1: Ok. Ouais. Il y a une réaction.
10: Ouais. Oui, je suis contente que tu aies utilisé le terme de populariser, parce que moi je trouve que c'est un terme qu'on confond souvent avec le fait de commercialiser, et qu'aujourd'hui dans le monde du livre, je prends juste cet exemple là, on dit mais vous pouvez pas, les grandes surfaces, elles popularisent le livre, mais en fait non, elles ne popularisent pas, elles commercialisent du livre, et elles font absolument pas, Leclerc dit tout le temps à la radio, là Edouard Leclerc tout le temps, moi je vais là où les gens ne vont pas, non en fait ils placent juste des livres comme fait du placement de produits, et ça je pense que c'est une des grandes victoires du capitalisme actuel, c'est d'avoir réussi à faire la confusion entre les deux, à faire croire que en fait en rendant populaire certains accès à des produits, et ben on les, enfin alors que c'est de la commercialisation, et ça je trouve que c'est très triste. Mais
15: ouais. Ouais, pour te répondre par rapport au fait que Carrefour par exemple va mettre de la seconde main, et donc il va utiliser les mêmes codes que le neuf, évidemment je compte pas sur Carrefour pour éduquer les gens à la sobriété. Par contre je compte sur les gens, et bon j'ai l'espoir que les gens aient ce recul et cette intelligence pour constater qu'ils évoluent dans leur consommation, et que ils se renseignent, et c'est aussi, enfin il n'y a pas que les enseignes et les marques et les distributeurs qui font de la communication, les gens, j'ose espérer, s'informent quand même un tout petit peu, on parle de plus en plus de la crise climatique, etc. Les programmes d'éducation aussi, enfin voilà, il y a énormément de choses qui apportent des informations aux gens, il n'y a pas que les endroits où ils consomment, et donc si eux, si on met sur leur chemin des produits de seconde main, ils vont se rendre compte qu'ils sont de facto déjà en train d'évoluer, que du coup, bah, ça va dans le sens de ce qu'il faudrait faire pour mieux consommer, et donc que ça peut leur ouvrir un petit peu les chakras. C'est comme quelqu'un qui se retrouve par hasard dans un resto végétarien, parce qu'en fait, c'était sur sa route. Et bah, en fait, peut-être ça va l'aider à manger moins de viande. Voilà.
1: Il n'y a pas eu beaucoup de déplacements, j'ai remarqué. Camille, tu es d'accord, tous les moyens sont bons pour développer le réemploi ? Donc start-up, ressourcerie, plateforme.
16: Surconsommation.
1: Voilà, surconsommation, super. Ok.
15: Non, attends, oui, parce que on a parlé un peu de enfin on a parlé du réemploi au global, mais je pense que c'est différent de se dire est-ce que c'est bien par exemple d'encourager les gens à rendre leurs vêtements. C'est autre chose, parce que par exemple quelqu'un qui achète du neuf et qui va rapporter ses vêtements, il n'est pas en train de développer le réemploi, il est en train de se débarrasser, ça se trouve il va racheter du neuf. Moi j'ai entendu la question, développer le réemploi dans le sens développer les gens qui achètent des objets de réemploi. Et pour moi ça, oui tous les moyens sont bons, oui mitigés, parce que c'est, pour moi c'est via ça que ça va évoluer. Par contre juste des surconsommateurs d'hier qui sont toujours surconsommateurs aujourd'hui parce que juste grâce à la seconde main lucrative, ils ont l'impression de faire une méga bonne action en revendant leur truc pour acheter du neuf, ça on est d'accord, c'est à mettre au bûcher.
1: Ok. Dernière peut-être prise de parole derrière.
7: Et aussi, en lien avec la consommation des objets, est-ce qu'il n'y a pas l'us et coutume de la consommation de l'objet qui est à revoir ? À savoir, Vinted, aujourd'hui, quand on va le consommer, on va récupérer l'objet parce qu'il est envoyé, il passe par un circuit, DHL, etc. Mais est-ce que, en fait, les tiers-lieux, les associations, les maisons de quartier, elles ne pourraient pas jouer le rôle pour que les gens fassent du troc et se dépannent ? Et en fait, est-ce que les startups, elles ne doivent pas amener ça quelque part ? Récupérer un peu d'argent des grands groupes pour pouvoir proposer des nouveaux modèles, mais en montrant derrière qu'il n'y a pas de mec qui va toucher un million ou meilleure répartition de la valeur ajoutée et poser des choses et co-construire des choses.
1: Ok.
7: Voilà. Et proposer aussi aux utilisateurs de choisir ce qu'ils ont envie de consommer, où ils ont envie d'aller, quand et comment.
1: Sauf s'il y a une réaction, il y a une réaction.
17: Allez, moi je me lance aussi. Donc Marc, de la recyclerie sportive. Du coup, nous, on s'en rend compte avec Decathlon aussi, qui est un gros, qui s'investit aussi beaucoup dans le second main. Et du coup, on se dit, bah, c'est bien, il y a des objets à sauver, c'est super qu'ils se mettent dedans. Donc là, je vous rejoins. Mais c'est vrai qu'à chaque fois, on voit aussi beaucoup de gens chez eux qui s'en vont parce qu'à un moment, malgré tout, qui on nourrit derrière. Et la question de l'intérêt général est au cœur des sujets parce qu'il y a toujours un fonds d'investissement, il y a toujours des questions, ils parlent de people, planète et profit. Et malgré tout, bah, tant qu'on ne répond pas à cette question de qui on nourrit derrière, c'est quand même au cœur du sujet. Ouais.
1: Il y avait je ne sais plus qui dans le public qui évoquait la possibilité de penser les usages autrement et de se départir de la propriété. C'était aussi notre dernière avocate, Maître Charrier, qui évoquait la possibilité de partager le droit d'usage. Donc ma question est la suivante. Le partage et la mise en commun des objets sont-ils possibles ? C'est-à-dire, plus de propriété. Le partage et la mise en commun des objets sont-ils possibles ? Sont-ils un horizon souhaitable, oui ou non ?
0: Donc, vous pensez que plus de propriété... Partage complet, c'est ici.
1: Le partage et la mise en commun des objets sont-ils possibles ?
3: Je pense qu'il y a eu beaucoup d'expériences dans l'histoire qui ont montré que c'était difficile de tout partager. Et je pense évidemment à tous les pays communistes qui ont créé des grands plans d'équipement, de fermes, des colcos, enfin, vous connaissez tout ça. C'est une très très belle idée. Et ce n'est pas du tout bien pensant de penser non maintenant, parce que je pense qu'au final, ça n'a pas marché. Et ça n'a pas marché, enfin disons que c'est plein de nuances, mais en tous les cas, les expériences ont été souvent déficientes. Alors je pense qu'effectivement, il y a des objets qu'on peut peut-être partager dans une autre manière, avec avec d'autres codes et d'autres modèles. Mais je pense que dès la... Enfin, c'est ce que disait Benoît tout à l'heure, je crois, au sujet de l'outil, de l'objet qu'on a à soi, qu'on chérit, qu'on dorlote, etc. Et c'est pas la même chose que quand il n'est pas à soi. Et ça, c'est... Et là, c'est pas une histoire de capitalisme ou de d'histoire de partage, mais c'est de pas vouloir partager. Mais je crois que s'il y a quelque chose d'humain dans le fait d'avoir une relation avec l'objet qu'on possède, qu'on a, qui est à nous. Voilà, grosso modo, ce que j'ai à dire, mais c'est très... Je survole un peu, il faudrait rentrer dans des exemples historiques très, très, très précis et très importants, mais hélas, je crois que ça doit passer par une autre manière, enfin une autre façon de re-réfléchir tout ça.
10: C'était juste pour dire, quand vous disiez c'est pas une affaire de capitalisme de vouloir posséder, et je pense qu'à la base peut-être pas, mais qu'aujourd'hui ça l'est, et que c'est pour ça que le capitalisme a vraiment réussi. C'est que c'est tout à fait normal, c'est les passions humaines de vouloir posséder des choses, il n'y a rien de mal en soi à ça, mais qu'aujourd'hui qu'on veuille autant posséder, que ce soit même notre engagement par rapport au monde et notre manière d'être au monde, c'est comme disait un sociologue, la Mark Fisher, il disait que maintenant c'est plus difficile d'imaginer, c'est impossible d'imaginer la fin du capitalisme, alors que c'est possible d'imaginer la fin de la civilisation par une crise écologique. Et donc on est, en fait c'est vrai, on n'arrive même plus à penser un monde hors du capitalisme, et même donc la seconde main se pense à travers le capitalisme aujourd'hui. Et en effet, les exemples historiques, mais parce que voilà, c'est des contradictions entre les passions humaines, enfin moi je le crois, et tout ce qui est l'histoire et tout, l'économie et tout ça, quoi.
1: Là derrière, ouais.
14: Moi j'ai dit tout à l'heure qu'effectivement on prenait plus soin de son vélo que d'un Vélib, mais je pense aussi qu'il y a une notion de culture autour des communs à créer, à développer. On a arrêté de jeter nos emballages dans les rivières, enfin, pour beaucoup de personnes, parce qu'on sait que c'est un commun, que c'est à tout le monde. On prend conscience que notre atmosphère, il faut peut-être arrêter de la polluer, enfin il faudrait peut-être la polluer. Et pourquoi est-ce qu'on n'arriverait pas à le faire pour une perceuse, pour une tondeuse à gazon? Peut-être que c'est plus matériel et du coup plus compliqué que... Mais je pense qu'en fait le problème, c'est qu'aujourd'hui, c'est que c'est des produits qui sont jetables. Et du coup, on les considère comme jetables. Et c'est pour ça que les Vélib, voilà, on déconsidère la propriété qu'il y a derrière. On se dit, bah, c'est une entreprise, c'est Smooth & Go, je sais pas, c'est déco. Mais on pourrait très bien construire une relation, à mon avis, tout autre. Je ne pense pas que ce soit voué à l'échec de se dire qu'on pourrait partager des objets du quotidien. Au contraire.
3: Vous dites exactement, ton histoire de Vélib, elle était frappante, quoi. C'est-à-dire que les Vélib, ben, on n'y prend pas soin. Enfin, majoritairement, on n'en prend pas soin. Or, pourtant, l'expérience, elle est là, elle est donnée, elle est offerte. Donc, en fait, effectivement, je pense, comme toi, que ça nécessite de faire... en amont, une grande campagne de sensibilisation pour que cet objet devienne soi. C'est ça qui est à faire, à mon avis, plutôt que radicalement et de façon extrêmement dogmatique, dire c'est mieux si on ne possède rien. Voilà, c'est ça que je veux dire. Je pense que ça nécessite effectivement d'un gros, gros travail, peut-être dans l'éducation, aussi parce que l'histoire ne se répète pas tout à fait, justement, et que ça ne sera pas tout à fait le même contexte qu'à une époque où c'était... Enfin, le communisme, on sait pourquoi il est arrivé, hein, c'est parce qu'il y avait une oppression des classes riches sur les plus pauvres, donc, etc. Tout ça, c'est à revoir et à relire, et il y a une relecture à faire, mais en soi, a priori, c'est compliqué et c'est pas évident. Et là, on a l'expérience sous nos yeux, quoi. Donc on peut pas... C'est incontestable.
1: Il y a deux réactions. Il y en avait une là et après peut-être là.
7: Par rapport à ce que vous venez de dire, est-ce que là, du coup, la consultation citoyenne, elle fait pas sens aussi? Parce que c'est souvent les mêmes personnes qui rendent des rapports. Et du coup, là, est-ce que faire des comités de citoyens pour pouvoir proposer des nouveaux cas d'usage, ça serait pas intéressant? Est-ce qu'après, on est obligé d'être aussi drastique et de proposer le commun pour tout à tous? Est-ce que la liberté de chacun, ici, elle n'est pas essentielle? Et à l'époque, il y a longtemps, il y avait les risques communistes. C'est peut-être un peu ce qu'on a proposé avec Vélib. Mais est-ce qu'on pourrait le proposer sur d'autres choses? Et là, quel est le rôle des collectivités là-dedans? Et quel va être le rôle des tiers-lieux, des recycleries aussi là-dedans? Et quel va être le rôle du numérique aussi là-dedans? et quel va être notre rôle à nous tous pour contrôler que ça puisse être fait. Voilà.
1: Ok.
16: Il y avait une prise de parole là encore.
7: Non, mais c'est pas une question, c'est plutôt Non, mais en fait, si on est tout le temps, toujours les mêmes personnes à décider, ça doit être fait comme ça, et dire il faut faire comme ça. Est-ce que aujourd'hui il y a des ateliers du climat? Est-ce que les ateliers, il pourrait pas y avoir des ateliers de comment bien conserver ses objets, comment les garder longtemps, comment rencontrer ses voisins autour des objets? Est-ce que ça peut pas être des sujets qui sont posés aussi?
15: Ben, je te rejoins totalement et je pense que l'exemple du Vélib, il est un peu extrême dans le sens où c'est quelque chose qui est partagé pour vraiment tout le monde. N'importe qui peut avoir une carte Vélib et partager le même Vélib que... Oui, enfin, bon, faible quand même. Enfin, je veux dire, c'est orchestré, c'est organisé et c'est vraiment partagé avec un public large. Alors que le modèle de partage auquel moi je crois beaucoup, c'est celui de proximité, donc entre voisins, entre collègues, entre des membres d'une famille. Et du coup, c'est un partage où on va prendre d'autant plus soin de la chose parce qu'on sait à qui elle appartient ou à qui elle a appartenu. Quelque chose que nous a transmis notre grand-mère, notre tante, on va le chérir, le bichonner, le restaurer, même si parfois ça coûte plus cher que le neuf, parce que justement on a cette valeur émotionnelle en plus, et pour moi le partage c'est aussi quelque chose qui permet de garder ça vivant et de maintenir du lien social qu'on peut pas avoir quand on prend des Vélib, sauf, je sais pas si vous en avez déjà fait l'expérience, quand quelqu'un repose un Vélib et qu'on lui demande il marche bien, et que la personne dit oui vas-y tu peux y aller, et là il y a ce quelque chose de c'était le truc de quelqu'un, et voilà, et donc pour moi il y a quelque chose qui se passe de l'ordre du social dans le partage, et donc je crois plus, enfin j'aimerais bien, c'est peut-être un peu idéaliste, qu'il y ait plus de partage entre particuliers qui créent du lien social plus que de choses qui soient totalement mutualisées et partagées comme des Vélib ou des Autolib, etc.
10: Encore faudrait-il du coup que les personnes laissent par exemple les vêtements qui sont utilisés dans un même immeuble au lieu de les vendre individuellement. Et moi je trouve qu'on assiste quand même à un repli de plus en plus où chacune essaye de valoriser le peu qu'on possède ou le plus qu'on possède, et sans se dire qu'en fait, en effet, on pourrait remettre ça du collectif, et sans en effet que ce soit une privatisation type Docteur Jivago, etc., mais quelque chose de tout à fait sensé. Et en fait, je trouve qu'on y assiste de moins en moins et qu'on a quand même de plus en plus envie, de manière générale, d'avoir un chez-soi, quoi, enfin, de garder chez soi ce qu'on a. Mais...
15: Moi, je l'ai vécu dans mon immeuble récemment, là, sur 3 ans. Quelqu'un a commencé à déposer des choses et de fil en aiguille, il y a un meuble qui s'est mis en place et personne n'a bougé ce meuble parce que c'était sur ce meuble que les gens se déposaient des objets. Et on est arrivé à des stades où il y a une télé qui s'est déposée, il y a des aspirateurs fonctionnels, des robots cuiseurs, enfin vraiment des trucs de dingue, quoi. Et ça n'existait pas quand je suis arrivée dans cet immeuble il y a 5 ans. Donc c'est à toute petite échelle, c'est dans un quartier de Paris, voilà. Mais ça prouve que c'est possible, et même que c'est possible sans que ça ait été orchestré, et qu'à l'échelle de cette micro, enfin de ce cercle social restreint, ben il s'est passé ça, et donc ça a mis en place un cercle vertueux et ça donne de l'espoir.
1: Il y a une prise de parole derrière Isabelle, non ? Écoutez, sur cette note d'espoir et cet exemple très concret, je vous propose qu'on vote. Et donc on va vous ramener des stylos et des papiers que Paul va vous distribuer. Et vous allez vous exprimer sur la question de départ, la première, qui était la seconde main peut-elle nous sauver? Et comme je vous l'avais dit en introduction, il vous faut répondre par la positive ou la négative. C'est-à-dire non, oui, la seconde main peut-elle nous sauver? Le nous, c'est l'humanité, Isabelle. Vous avez le droit de mettre oui ou non et un petit commentaire en dessous si vous voulez, mais comme ça on aura une historique.
0: Donc c'est un seul bulletin par personne, hein. Un seul bulletin par personne. Il y a un peu moins de stylos que de personnes, donc du coup il faut se les partager. Et voilà.
18: Le dépouillement est en cours. Le résultat est annoncé avec une grosse majorité de oui, le réemploi peut nous sauver. Ça vous paraît grandiloquent peut-être comme expression, mais en fait, il s'agissait vraiment de pouvoir réfléchir à est-ce que c'est une bonne solution, le réemploi.
1: Je pense qu'on peut prendre le marteau. La procureure a parlé. La seconde main peut nous sauver. Voilà. Et on a un petit mot conclusif quand même. Parce qu'en fait, on savait que c'était une question qui était pas évidente à répondre par oui et par non. Donc je vous avais préparé une conclusion que je ne retrouve pas et c'est excellent. J'adore ça, j'adore ce qui se passe. Merde. Bon, vas-y, dis un mot, mais moi je voulais dire.
0: Moi je voulais vous remercier d'être venu nombreux sous la pluie pour partager. Je crois que les échanges étaient riches et enfin en tout cas moi j'étais très très intéressé, j'ai appris beaucoup de trucs dans les échanges, donc merci beaucoup d'avoir été présente parce qu'il y avait quand même une grande majorité féminine dans les participantes et participants. Et puis je voulais dire aussi que la prochaine élection, c'est la semaine prochaine, dimanche prochain. Donc parlez-en autour de vous parce qu'on a besoin de monde.
1: Et faites vos procurations. Ouais. Je fais mon petit mot conclusif et après il va y avoir un happening, donc il faudra sortir du chacarail. Voilà. Ma petite conclusion, cher juré, notre question, la seconde main peut-elle nous sauver? Fut-elle provocatrice, exagératrice, pleine d'espoir, n'était toutefois pas très juste. En effet, seule, la seconde main ne peut pas nous sauver. Nous en sommes très conscients. Nous, association du réemploi solidaire, nous trouvons en bout de chaîne de cette société qui surproduit de plus en plus d'objets, de moins en moins bonne qualité. Cela ne facilite pas notre tâche de valorisation, ni celle de sensibilisation à la sobriété dans l'achat que nous portons quotidiennement. La seconde main solidaire, associative, porteuse de projets locaux, d'emplois, dont une grande partie en insertion, je ne sais pas pourquoi ça fait ça, est une flèche à notre arc. Et cet arc doit viser la sobriété, peut-être l'encadrement de la production, un vrai travail sur la conception et la réparabilité de nos objets, et enfin une profonde réflexion sur les modèles d'économie que nous souhaitons organiser. Voilà, donc je vous quitte avec cette petite espoir. Nous avons parlé de droit d'usage, d'économie de la fonctionnalité, de la durabilité. Tout cela est à inventer ensemble. Ce sont autant de perspectives qui nous procurent joie et enthousiasme pour tenter de sortir de cette impasse dans laquelle nous fonçons pied au plancher. Voilà. Catherine, tu voulais dire un mot peut-être, procureur de la République?
19: Bon, juste pour dire, comme pour ma réputation, que je ne pensais pas tout ce que j'ai dit, c'est important. Voilà. Et ce que je voulais souligner, moi ce qui me choque particulièrement dans le contexte actuel, c'est plein de choses, mais c'est que précisément on ne fait pas ce qu'on a fait aujourd'hui, c'est qu'on ne nous consulte pas, qu'on est quand même dans un momentum où nos vies sont engagées, la vie de nos enfants, tout ça. Je pense que c'est assez unique dans l'histoire de l'humanité et que nous ne sommes pas du tout consultés sur les choix qui sont lourds de conséquences qu'ils ont pris aujourd'hui. Et je pense qu'il faut que collectivement on se révolte contre ça. On doit avoir voix au chapitre, ce sont nos vies qui sont en jeu, on doit pouvoir donner notre avis. Voilà, merci.
1: Merci beaucoup. Et merci beaucoup d'être resté jusqu'au bout sous la pluie, dans le froid état. Vous avez été très courageuse et très courageux. Et donc vous pouvez tous aller là-bas. Merci encore, merci beaucoup.
18: Voilà, cette émission est terminée. On aura sans doute des suites, d'autres épisodes du REFER, d'autres épisodes sur la question du réemploi et de quelles sont les actions, petites ou grandes, qui peuvent être menées de manière à ne pas gâcher, à limiter les déchets, limiter la consommation, boycotter la production toujours incessante de nouveaux produits qui, soi-disant, seraient toujours plus et toujours mieux. À bientôt sur la radio Cause Commune.

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1: Bonsoir à toutes, bonsoir à tous pour ce 64e épisode de Chemin de Traverse, d'autres voies pour imaginer demain. Dans Chemin de Traverse, Julie, Mehdi, Élise et moi-même Fred, nous espérons vous proposer de belles rencontres et mettre en avant des parcours personnels et professionnels, des passions, des engagements. Dans le cadre de ses études d'éducatrice spécialisée, ma grande fille a fait une formation en rigologie, l'art du rire et du lâcher prise, pour découvrir la place du rire dans la relation d'aide, l'enseignante étant elle-même une ancienne éducatrice spécialisée. Alors quand elle m'a parlé de ça, j'avoue que j'étais un petit peu dubitatif, sceptique. On a donc fait en famille il y a quelques mois un atelier de rigologie intergénérationnel pour découvrir ça, à Paris, j'en reparlerai tout à l'heure, et on a passé au final un très bon moment. Et donc j'ai dit, bah banco, on va inviter cette enseignante. L'enseignante c'est Virginie Lemignon, elle est notre invitée ce mercredi. Virginie Lemignon, en tant qu'éducatrice spécialisée, a accompagné pendant une quinzaine d'années de nombreux publics en difficulté. Un burn-out va remettre profondément sa vie en question. À la suite de différentes étapes, elle devient apicultrice et accompagne particuliers, entreprises à cultiver leur joie de vivre, à réduire leur stress, prévenir le burn-out et développer leur confiance. Nous sommes installés dans le cocon du studio de la radio. Prenez place avec nous pour cet échange qui va suivre. 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N'hésitez pas à participer, à intervenir en direct. Julie réalise l'émission ce soir. Bonsoir Julie.
2: Bonsoir à tous et bonne émission.
1: Merci. Donc Julie attend vos appels. Pour cela, notre téléphone est branché. Vous pouvez nous appeler au 09 72 51 55 46. Je répète, 09 72 51 55 46. Sachant que pour le moment, on a un petit problème. On tombe sur le répondeur. Mais essayez et au pire, vous nous laissez un message sur le répondeur et on l'écoutera. Et sinon, vous pouvez venir réagir sur le salon web de la radio. Rendez-vous sur le site causecommune.fm. Le bouton de chat tout en bas de la page plutôt. Non pas de la plage. Bonjour Virginie. Alors, je vais le refaire parce que le micro n'était pas allumé. Bonjour Virginie.
2: Bonjour Fred.
1: Voilà, là, je t'entends bien, c'est super. Donc, on va parler un petit peu de ce parcours du théâtre à l'éducatrice spécialisée à l'apicultrice, la rigologie, le yoga du rire. Donc ça, c'est beaucoup de sujets qu'on va aborder. On abordera aussi l'aspect politique de cette activité. Mmh. On en a parlé juste avant l'émission. Mais d'abord, la question un petit peu traditionnelle de début d'émission, c'est... Où tu es, d'où tu viens, dans quel endroit tu as grandi, dans quelle famille?
2: Alors, je suis née dans les Yvelines, à Poissy, donc en région parisienne, et dans une famille avec un papa cheminot et une maman qui travaillait à la sécurité sociale, une sœur, et puis la vue sur la forêt de Saint-Germain. Donc c'était un environnement très cocoonant, j'allais dire, hein, et vraiment ouvert.
1: D'accord. C'était dans quelles années, son indiscrétion?
2: Je suis née en 80.
1: 80. Mmh. D'accord. Ok. Et j'aime bien poser la question de savoir comment les gens étaient enfants, donc petites filles, notamment parce que on a beaucoup d'évolution après. Donc déjà, notamment, j'ai posé des questions par rapport qui sont en lien évidemment à tes activités futures. Est-ce que tu avais déjà de l'empathie avec les autres? Est-ce que tu avais envie d'aider les autres? Est-ce que tu étais tournée vers les autres quand tu étais petite fille?
2: Oui, j'ai des souvenirs. Alors j'aimais bien embarquer évidemment les autres, notamment pour faire du théâtre, décorer, voilà, et des petits spectacles dans la famille ou pour les amis. Et puis j'ai le souvenir d'avoir milité entre guillemets pour la protection des animaux. Voilà, j'avais une sensibilité aussi, une empathie pour le vivant. Ouais.
1: D'accord. Mmh. Ça prenait sous quelle forme la protection des animaux?
2: Eh ben, j'avais fait des affiches protégeant la nature que j'avais placardées à la boulangerie et d'ailleurs avec en mettant notre numéro de téléphone et quand la dame de WWWF a appelé à la maison, je me suis fait enguirlander par mes parents d'avoir mis le numéro de téléphone comme ça sur des petites affichettes. J'avais peut-être quoi, 8-9 ans.
1: D'accord. Est-ce que tu étais dans la discrétion, dans la douceur? Parce que souvent, les petites filles sont en... on leur inculque la discrétion et la douceur, contrairement aux garçons, c'est plutôt de s'affirmer, etc. Je te pose la question parce qu'aujourd'hui, je te sens très affirmée. Mmh. Donc tu as déjà dit que tu embarquais les autres. Donc est-ce que tu étais dans la discrétion, dans la douceur ou pas du tout?
2: Non, j'étais plutôt quelqu'un de... En tout cas, j'avais déjà une volonté. Alors après, mes parents sont bretons, hein, donc voilà, j'avais déjà ma tête de mule de bretonne.
1: Donc c'est la réputation des bretons et des bretonnes.
2: Oui, ouais.
1: D'être borné, c'est ça?
2: D'être têtu.
1: Têtu, d'accord, ok.
2: Et oui, en tout cas, j'étais pas discrète, non. Comparé à ma petite sœur, par exemple. Mais pour autant, pas non plus une boute en train ou une trublionne. Enfin, pas du tout. Donc, j'avais à la fois ce côté première de la classe, qui fait les choses comme elles doivent être faites, et puis pour pas sortir du cadre. Et en revanche, j'avais des activités artistiques multiples. Donc, je faisais de la danse, du théâtre. Et là, je pouvais déborder, en fait.
1: D'accord. Et ce goût de l'art, ça vient de tes parents, ça vient de ton entourage, ou c'est simplement toi qui...
2: Alors, je pense que ma mère a senti qu'il y avait un désir, parce que dès que j'ai demandé, elle a jamais refusé, en fait.
1: Ouais.
2: Donc, j'ai commencé la danse classique à peut-être 6 ans. Et puis très rapidement, mes parents n'ont jamais... Alors, j'ai vraiment des parents en or, hein, qui m'ont vraiment permis d'expérimenter tout ce que je voulais, en fait. Et il y avait une grande liberté et une grande confiance dans ce qui nous laissait vivre.
1: Et ça, c'est important.
2: Ouais.
1: Et je le dis à tous les enfants qui nous écoutent aujourd'hui ou qui sont autour de la table. Quand on a des parents comme ça, il faut en profiter. Donc ce que je comprends bien, c'est... Alors, tu étais très bonne donc à l'école, première de la classe.
2: Oui,
1: et à côté artistique. Donc, est-ce qu'à un moment... Ça me fait penser... Marrant, parce que ça me fait penser à quelqu'un, à mon grand-fils, hein, qui était très bon à l'école et qui au côté artistique, donc là, plutôt la musique. Est-ce que c'était difficile de faire un choix, finalement, au fur et à mesure des études, que ce soit collège, lycée, puis ensuite première année d'enseignement supérieur, plutôt de continuer dans une filière, peut-être, je sais pas, scientifique ou littéraire, ou d'aller vers le théâtre, ou finalement, tu as été vers le théâtre?
2: Ouais.
1: Comment ça s'est passé, ces questionnements? Est-ce que tu as eu ces questionnements?
2: Alors, je les ai eus, et puis évidemment, c'est comment dirais-je, on nous dissuade hein, au lycée à aller vers ces voies-là, en tout cas, moi, personnellement.
1: Vers le théâtre.
2: Oui. J'ai testé, moi, c'était les langues, donc j'ai testé une fac d'italien, et puis au bout d'un an ou deux, non, j'ai dû arrêter en cours de deuxième année pour aller, pour le coup, dans le bâtiment d'à côté, à Nanterre. J'étais à la fac d'art du spectacle, du coup, à Nanterre, où là, j'ai étudié 4 ans les arts du spectacle, option théâtre.
1: Option théâtre. Donc, oui. Mais c'était quand même très large, parce que quand même, 4 ans, t'as le temps de voir beaucoup de choses.
2: Oui.
1: Mais pourquoi le théâtre particulièrement? Qu'est-ce qui t'a attiré dans le théâtre? C'est d'être sur scène ou au contraire de... mettre en scène? Qu'est-ce qui t'a attiré?
2: Alors, à l'origine, jusqu'à justement la fac, je jouais principalement.
1: Ouais.
2: Et puis l'université, ça m'a permis justement d'avoir des cours de scénographie, des cours d'écriture, etc. Donc, et de rencontrer aussi des collègues, des camarades avec lesquels on a pu monter des projets. Et là, j'ai pu m'essayer à différents rôles, à l'écriture, à la mise en scène. Donc, on a monté une petite compagnie, j'ai en tant qu'amateur en fait et étudiante pu un peu voir tous les postes entre guillemets.
1: D'accord. Et est-ce qu'il y en a un qui te pesait plus qu'un autre?
2: Alors, à l'époque, je sais pas. En tout cas, il y avait quelque chose en moi où j'avais pas envie d'être sous le feu des projecteurs. J'adorais jouer, mais je savais que ma vie n'était pas sur scène.
1: D'accord. Alors, pour que je comprenne bien, t'aimais être sur scène,
2: oui.
1: Mais tu savais que ta vie serait pas sur scène.
2: Oui.
1: Parce que finalement, t'aimais plus ne pas être sur scène, ou parce que être sur scène te demandait beaucoup d'énergie. Parce qu'on peut aimer être sur scène et ça demande beaucoup d'énergie.
2: Oui. Je pense que c'est aussi une question de milieu. En fait, je me sentais pas à ma place dans le milieu et je sentais qu'il y avait quelque chose à mettre au service. Parce que assez rapidement, en fait, pendant que j'étais à l'université, j'ai commencé à animer des ateliers de théâtre avec des personnes avec handicap ou avec des enfants. Et puisque Bah, c'était aussi une possibilité comme à côté de mes jobs d'étudiant, quoi. Et à partir en colonie de vacances, voilà, en tant qu'animatrice pour animer ce genre d'activité. Et en fait, je sentais bien que c'était une activité qui me faisait beaucoup de bien émotionnellement et puis même en termes de confiance en moi. Enfin voilà, j'étais quand même, j'ai jamais eu peur de parler en public. Voilà, il y a un certain nombre d'éléments que dès la vingtaine je sentais que ça portait du fruit en fait pour les autres et donc j'ai très vite en fait eu envie de le mettre au service des autres et de sentir que ma place était plus de le rendre disponible et le mettre au service plutôt que moi développer ouais. une activité de comédienne. Voilà, j'ai jamais passé les concours, par exemple, j'avais plein de copines qui passaient le conservatoire, et en fait, moi, ça m'intéressait pas du tout.
1: En fait, si je comprends bien, t'es pas dans l'individualisme, l'individualité, c'est-à-dire, entre guillemets, la vedette qui est sur scène, t'es dans le collectif, dans la création de liens et l'accompagnement.
2: C'est ça, ouais.
1: D'accord.
2: Ouais,
1: et ça,
2: très tôt.
1: Très tôt. Et même quand t'étais plus jeune, t'avais ça dans tes... Parce que tu disais tout à l'heure que t'entraînais les autres. Quand on entraîne les autres, c'est que voilà, on aime le collectif. C'est-à-dire qu'on est en capacité de faire des choses seul. Mais finalement, ce qui nous motive plus, c'est finalement le collectif. Mmh. C'est le lien.
2: Oui.
1: Est-ce que c'est ça?
2: Oui, il y avait de ça. Et puis, il y avait une dimension de sauveuse en moi aussi, hein, bien sûr. Il y avait cette cape de super-héroïne qui avait envie pour les autres, hein, donc, et puis qui avait envie de sauver, bien sûr.
1: Et d'où peut-être, quand on y verra tout à l'heure, le besoin de tout contrôler aussi.
2: Oui, exactement.
1: Alors, il y a une question sur le salon web de Julie, mais comme je ne suis pas sûr de comprendre exactement la question et que tu as un micro, Julie, je te suggère d'activer ton micro et de poser la question.
3: Oui, en fait, tu as parlé que de ces activités, tu as dit plusieurs fois le mot activité, avec les autres, dans les colos ou aux animations. Mais quelle activité exactement? J'ai pas très bien compris.
2: Alors, en particulier, à l'époque, c'était en particulier le théâtre. Mais on va dire le corps de manière générale, puisque je venais aussi de la danse. Donc, j'avais une pratique, j'ai parlé de la danse classique, mais qui a pas duré très longtemps. J'ai vite bifurqué vers la danse contemporaine, danse africaine aussi. Et ça encore aujourd'hui fait partie de ma boîte à outils en fait, le corps, la voix aussi, le chant, puisque j'ai toujours chanté, donc c'est autant de choses que j'aimais pratiquer pour moi, mais que j'animais aussi avec des groupes.
1: D'accord, donc tout ça se passe, donc t'es un interne, t'es en formation donc d'art du spectacle, donc études théâtrales, ça dure 4 ans. Et pourtant, si j'ai bien suivi, tu ne deviens pas une professionnelle. Tu vas plutôt bifurquer, c'est-à-dire que tu vas changer d'études pour entamer des études d'éducatrice spécialisée.
2: C'est ça. Un jour,
1: qu'est-ce qui s'est passé justement?
2: Je rentre d'une colo et je me dis quand même, j'aimerais bien avoir un statut pour faire ça, parce que je suis animatrice, c'est pas valorisé du tout en fait tout ce que je propose. Donc, et si j'avais un diplôme pour ça? Donc, je connaissais rien du tout des métiers du social et j'ai passé le concours d'éducateur spécialisé. Donc là, j'ai 23 ans et je le décroche. Donc je me retrouve en formation à Cergy, à l'EPSS à l'époque, et je découvre la lutte contre les exclusions. Et là, ça a été un peu un des premiers points de bascule.
1: Comment? La lutte contre les exclusions.
2: Oui, parce que en fait, dans la dimension de sauvetage, voilà, la petite sauveuse qu'il y avait en moi n'avait pas conscience réellement. J'avais un parcours littéraire, donc j'avais jamais fait d'économie, j'avais jamais fait d'études sociales en fait. Et donc j'ai découvert. J'ai découvert le monde politique, en fait, quelque part, et j'ai découvert au travers des publics avec lesquels j'avais envie de travailler, la lutte contre les exclusions. Donc, en particulier, j'ai travaillé avec des personnes de la rue. Tout au début de ma formation, ça a vraiment été un de mes premiers stages, donc ça m'a marqué. Et ça, je dis que ça a été un tournant parce qu'en fait, la partie en moi plus en colère a pris la place de l'artiste en fait, et j'ai progressivement abandonné ce désir que j'avais de mettre au service l'art au service des autres, pour plutôt des engagements et des postes en tant qu'éducatrice spécialisée plus, j'allais dire, plus ancrée dans, dans un engagement. J'avais besoin de me sentir actrice sociale, en fait.
1: Et donc, en prise directe avec des gens qui avaient ce besoin-là ? C'est-à-dire travailler directement avec des personnes en difficulté, enfin exclues ou autres, quel que soit, d'être vraiment en contact, en prise directe, quoi.
2: Oui, alors ça, oui, c'était une certitude. Et puis d'aller vraiment, j'avais une très haute estime de mes limites, donc du coup, donc et puis je me

0: et puis j'ai envie d'aller dans la rue, et puis j'ai envie d'aller vers la prostitution, et puis et en fait c'était toujours, et puis j'ai envie de faire un volontariat international, voilà. Et en fait j'étais dans la surenchère expérientielle entre guillemets, sauf que en fait j'écoutais pas du tout ni mes besoins ni mes limites, et donc forcément ça a craqué, quoi.
1: Le craquage, on va y revenir après.
0: Ouais.
1: T'inquiète pas, on va y venir. Mais avant le craquage, quand même, t'as été donc t'as ton diplôme d'éducatrice spécialisée. Alors peut-être expliquer pour les gens qui nous écoutent, parce que finalement, éducatrice spécialisée, éducateur spécialisé, on ne sait pas forcément ce que ça recoupe comme comme mission. Comme on a bien compris, c'est différents publics, mais c'est quoi le travail d'une éduxpé ou d'un éducateur spécialisé?
0: Alors c'est vrai que ça n'a de spécialisé que le titre, hein, puisque finalement c'est très polyvalent en fait comme boulot. L'éducateur spécialisé, c'est le travailleur social un peu couteau suisse qui va accompagner. Alors on le connaît surtout en protection de l'enfance, puisque il va accompagner les enfants dans le cadre de l'aide sociale à l'enfance ou dans un cadre judiciaire. Donc quand il y a situation difficile ou bien maltraitance. Et puis auprès des adultes, ça va plutôt concerner soit le secteur du handicap, où là ça peut être de l'accompagnement du quotidien, monter des projets aussi qui vont socialiser la personne. Voilà, c'est un peu le professionnel du lien social. Et puis il y a le secteur de l'insertion entre guillemets, ou de l'inclusion aujourd'hui, avec des personnes qui ont besoin plutôt d'un coup de main pour tout ce qui va être accès aux droits, et puis quand il y a des parcours de vie, des accidents de la vie comme les personnes de la rue ou les addictions, qui peuvent être des accompagnements pour reconstruire entre guillemets, hein, une estime de soi. Et pour ça, l'éducateur spécialisé peut utiliser plein d'outils. C'est comme ça d'ailleurs que j'ai rencontré ta fille, hein, et puisque c'était dans le cadre de ce qu'on appelle les techniques éducatives, en fait, que les éducateurs spécialisés bénéficient en fait d'un certain nombre d'outils dans le cadre de leur formation pour pouvoir avoir vraiment plein de propositions possibles pour au travers de la relation et du vivre ensemble, accompagner les personnes pour lesquelles ils sont missionnés.
1: D'autant plus que je suppose qu'en fonction des publics, les mêmes outils ne fonctionnent pas forcément.
0: Exactement.
1: Et quelles qualités il faut pour être éduxpé, notamment qualité humaine? Parce que j'ai l'impression, j'imagine que ça va être quand même dur. C'est-à-dire que c'est on côtoie des publics en difficulté, on essaye de les aider, c'est... Quelle qualité humaine il faut
0: pour être éduc?
1: Ouais. Si quelqu'un veut se lancer, se dit, tiens, moi, j'ai envie de devenir éduxpé, mais est-ce qu'il y a des qualités de base, entre guillemets?
0: Alors, je dirais dans un premier temps de l'ouverture d'esprit, de l'ouverture du cœur, de l'ouverture à l'autre, et une forme de décentrage, une capacité à se décentrer en fait, et à
1: c'est-à-dire
0: alors c'est un peu comme ça qu'on définit l'empathie, hein, c'est de pouvoir se mettre à la place de l'autre, en fait. Et j'irai plus loin, c'est aussi de se décentrer par rapport à nos représentations, donc c'est d'avoir une capacité psychologique, hein, et puis après ça se travaille, hein, de pouvoir imaginer que un autre est possible. En fait,
1: ouais, que notre vision du monde, c'est pas forcément la bonne vision, c'est notre vision, que la personne fasse avoir une autre vision, et il faut la comprendre pour l'accompagner.
0: Exactement, c'est ça. Et donc ça, je dirais que c'est la première qualité. Après, évidemment, on peut parler de bienveillance, on peut parler d'empathie, on peut parler de connaissance de soi. Mais tout ça, en tout cas au niveau de la connaissance de soi, c'est aussi l'expérience qui qui va faire le professionnel que vous devenez, quoi, entre guillemets. J'irais, c'est un peu le diplôme d'éduc, c'est un peu comme le permis de conduire, en fait. Quand tu l'as, t'as les rudiments, voilà, tu sais comment ça marche, t'as des outils, mais c'est l'expérience qui va faire

0: faire que en fait tu vas devenir si je fais de la métaphore, devenir le conducteur que tu es, et ben ça va être pareil avec avec l'éducation spécialisée, parce que en fonction des stages, en fonction des postes que tu vas occuper, t'auras pas la même pratique en fait. Donc si pendant 10 ans après ton diplôme tu travailles avec que des enfants ou que des femmes battues ou que des personnes en situation de handicap, forcément tu vas avoir une expertise qui va aller avec et qui progressivement va faire que tu as affiné tes capacités à accompagner tel ou tel public.
1: D'accord. Donc c'est pour ça que dans les formations d'EduxP, les stages, ils sont forcément variés.
0: Oui.
1: Pour découvrir différents publics.
0: Exactement.
1: Et aussi pour finalement se dire à un moment dans quelle orientation je vais aller, parce que finalement c'est très varié, comme tu dis, il y a tellement de publics différents.
0: Oui.
1: Ok, d'accord. Je regarde le salon web s'il y a des questions. Donc tu as ton diplôme, tu deviens EduxP. Et c'est quoi ton premier poste?
0: Alors mon premier poste, c'est officiel, parce que j'ai parlé tout à l'heure des personnes de la rue. J'ai fait des remplacements au SAMU social de Paris, donc ça c'était pendant le week-end, la nuit, les vacances scolaires, et après j'ai terminé ma formation en cours d'emploi en centre d'accueil pour demandeurs d'asile.
1: D'accord.
0: Donc ça a été vraiment le poste officiel. Donc j'ai travaillé 4 ans dans cette structure. Enfin, j'ai participé à la création d'une structure. Et puis quelques missions dans le secteur du handicap. Et puis après, je suis partie en prévention spécialisée, donc dans la rue. Donc j'étais dans un quartier de l'Essonne en tant qu'éducatrice de rue. Donc à la rencontre de jeunes qui sont en rupture scolaire, en rupture sociale. Donc c'est un mandat de la protection de l'enfance, mais comment dirais-je, en fait, les éducateurs de rue vont à la rencontre des jeunes pour créer du lien et puis envisager au travers notamment d'activités qu'on va vivre ensemble. Donc là, ça peut être du foot, ça peut être des sorties, ça peut être des séjours de rupture pour créer du lien à partir duquel on va tenter d'accompagner aussi le jeune dans sa trajectoire.
1: D'accord. Et ces changements de poste, c'est des choix de ta part ou c'est des opportunités?
0: C'est les deux.
1: Les deux.
0: C'est à la fois une envie de changement. Je suis quelqu'un qui a besoin de diversité. Hein. Je me lasse vite. Et donc il y a à la fois le besoin de changement, la curiosité aussi. Hein. Et puis ce que je décrivais tout à l'heure, cet appétit d'aller toujours vers des choses pour élargir ma zone de confort en fait. Donc j'avais vraiment cette tendance-là.
1: D'accord. Et en termes de poste, tu es restée tout le temps éducatrice spécialisée ou t'es devenue responsable ou t'as changé un peu?
0: Ouais, sur la fin, j'ai passé un diplôme de chef de service, en fait, donc dans les dernières années, en 2013. Et donc j'étais chef de service à l'époque où je travaillais justement auprès des femmes en situation de prostitution.
1: D'accord. Et ça te plaisait ou pas? Parce que finalement, tu étais moins au contact direct avec ces femmes. Enfin, je te pose une question, d'ailleurs, j'en sais rien, peut-être pas, mais...
0: Alors, si, quand même, beaucoup. Si. Mais oui, ça me plaisait, c'est une bonne question. Oui, ça me plaisait parce que j'ai aussi développé à cette époque-là une activité de formation pour transmettre, accompagner. Donc, c'est une association qui travaillait beaucoup avec les bénévoles aussi. Donc, il y avait... toute une dimension justement sur
1: c'est
0: le savoir-être.
1: C'est l'Institut INVIAM ou c'est autre chose?
0: Alors, pour les formations, c'était INVIAM, oui,
1: d'accord,
0: mais
1: okay.
0: Ça dépendait de l'association au captif La Libération, le poste dans
1: okay,
0: lequel
1: d'accord.
0: j'étais. Et donc il y avait aussi tout cet aspect-là d'accompagner justement le savoir-être en fait et l'acceptation de nos limites et de notre impuissance, parce que là c'est des publics avec lesquels on peut pas, enfin la cape de sauveur était partie depuis longtemps donc il y avait aussi cette dimension là à accompagner avec les équipes.
1: D'accord. Et là j'ai vu sur ton site, on en parlera tout à l'heure, que t'as un axe très fort autour de l'accompagnement de femmes.
0: Mmh.
1: Dans le cas de ton métier d'éducatrice spécialisée, est-ce que c'était déjà le cas aussi?
0: Ça s'est imposé à moi.
1: C'était pas un choix.
0: C'est de ça, je dirais, depuis la prévention spécialisée à peu près, parce que les jeunes filles sont très invisibilisées dans les quartiers, et donc ça faisait partie d'un des objectifs de l'association qui m'employait, d'aller à la rencontre des jeunes filles. Et à partir de là, il y a quelque chose un peu ça s'est vraiment imposé, en fait. Et finalement, je suis passée de la prévention spécialisée aux femmes en situation de prostitution parce que ça restait la rue. Et en fait, j'avais goûté au milieu ouvert et à aller vers les personnes dans l'environnement où ils étaient, en fait. Et donc, c'est une pratique dans l'éducation spécialisée qui est assez particulière parce qu'on n'est pas dans une structure, en fait, hein, dans un établissement. Et c'est finalement, ça aurait pu être un autre public. En fait, ce que j'avais envie de garder, en tout cas, c'était vraiment le luxe, entre guillemets, de pouvoir rencontrer les gens dans la rue. Et donc, quelque part, en tout cas, j'ai un grand amour pour la liberté, et en fait le principe sur lequel ça se base, c'est la libre adhésion. Donc en fait et ça se retrouvera, si on en parle, dans le rire. Il y a quelque chose qui marche vraiment quand les gens adhèrent, en fait. Donc,
1: oui, dans la libre adhésion, tu veux dire que les gens ils se sentent pas forcés d'être accompagnés,
0: exactement.
1: C'est un choix de leur part.
0: Oui, c'est ça.
1: Ils viennent vers vous.
0: C'est ça. C'est parce qu'il y a une relation, il y a un lien, progressivement de qualité, et puis voilà, de la confiance qui se crée, et puis un droit à l'erreur, et ça aussi, ça me tient beaucoup à cœur, le droit à l'erreur. Donc si on se rend compte lundi, qu'on se donne rendez-vous mercredi, mais que t'es pas là, on peut se revoir vendredi, c'est pas grave, puisque je serai à nouveau là. Donc il y a une constance dans la présence dans la rue qui permet en fait aux personnes de faire un pas en avant, deux pas en arrière, et puis d'avoir le droit de rechuter,
1: de pas culpabiliser la personne si elle n'est pas présente, c'est ça?
0: Exactement.
1: D'accord, ok. On va poursuivre un petit peu après la pause musicale, mais on va quand même faire une petite pause musicale, car là on arrive bientôt à 30 minutes. Alors tu as fait deux choix musicaux, je te laisse choisir la première, et si tu le souhaites, tu peux expliquer. Alors laquelle tu veux en premier?
0: Eh bien, Les gens qui doutent.
1: Alors Les gens qui doutent, version Colin Rio, donc pourquoi ce choix?
0: Parce que j'aime les gens qui doutent.
1: D'accord.
0: Et parce que ça me tient beaucoup à cœur aujourd'hui, justement, de défendre l'imperfection et le doute et le raté et le droit à l'erreur. Donc voilà, je trouve que... Et en plus, elle est très poétique.
1: Alors, la version originale, c'est Anne Sylvestre, mais là, c'est la version par Colin Rio, Les gens qui doutent. On se retrouve dans 3 minutes. Belle soirée à l'écoute de Cause Commune, La Voix des Possibles.

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3: Eh bien écoutez, on se voit le 5 juin parce que la prochaine soirée radio ouverte, c'est dans 2 jours, vendredi 5 juin. Nous venons d'écouter Les gens qui doutent, version Colline Rio. 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J'en profite pour préciser tout de suite que la semaine prochaine, nous n'aurons pas d'invité, ça sera une spéciale musicale et avec Mehdi, nous ferons une spéciale musicale chanson française engagée. Et il y aura notamment du Anne Sylvestre. La chanson originale Les gens qui doutent étant de Anne Sylvestre, mais ça sera une autre chanson qui sera diffusée la semaine prochaine. Donc nous sommes toujours avec Virginie Lemignon, ex-éducatrice spécialisée devenue apicultrice, et on va aborder l'apicultrice tout à l'heure, mais on va finir quand même sur la partie éducatrice spécialisée. Donc juste avant la pause musicale, tu parlais notamment que tu avais fait des formations et que tu travaillais beaucoup notamment auprès de personnes dans la rue, que c'était vraiment ce qui était ta motivation. Mais néanmoins, à un moment, ton corps va dire stop. Alors comment ça va se passer? Est-ce que ça va être tout d'un coup? Est-ce que ça va devenir progressivement? Et tu dis, alors sur ton site, j'ai vu que voilà, mon corps me dit stop, je ne peux plus travailler, je réalise que je suis devenue sérieuse, rigide et grave dans ma mission de cadre du médico-social. Alors quand on te voit là, on a du mal à croire que tu puisses être sérieuse, rigide et grave. Donc qu'est-ce qui s'est passé? Est-ce que c'était d'un coup? Est-ce que c'est un événement qui a produit ça? Est-ce que c'était progressif? Raconte-nous ça.
4: Alors ce qu'il y a de pervers avec le burn-out, c'est que t'es dans un tunnel, mais tu sais pas que voilà, t'as pas conscience d'être dedans. Et donc mes proches pourraient dire que c'était progressif, que eux l'avaient vu venir. Par contre, moi, j'étais pas du tout. J'étais dans un déni total. Complètement total. À Noël, je disais que je laisserais mon poste pour rien au monde. Et en janvier, mi-janvier, je pouvais plus me lever. Un matin, j'ai pas pu me lever, j'étais en larmes. Et ça a été le début de la fin, entre guillemets, en tout cas, d'une longue période de repos.
3: Donc t'as été mis en arrêt maladie, c'est ça?
4: Ah oui, j'ai été arrêtée plusieurs mois. Alors c'est difficile à décrire, mais il y avait beaucoup de honte. Et puis une perte de mon identité, en fait, ça je le comprends maintenant, hein, mais qui je suis si je ne suis plus une professionnelle? Qui suis-je?
3: N'es plus une super-héroïne?
4: Eh ben non, c'est ça, exactement.
3: Parce que tout à l'heure, t'as dit que t'étais une super-héroïne.
4: Exactement.
3: Donc, c'est un peu ça.
4: Je ne suis plus une super-héroïne, mais qui suis-je si je suis pas une super-héroïne, en fait? Qui suis-je j'ai plus ce travail pour me définir, si je produis plus aussi, hein, à ma place
3: si
4: dans
3: la société. Si tu
4: produis
3: plus, c'est marrant comme expression dans un milieu d'éduxpé.
4: J'avais quand même des missions. Il fallait faire tenir. Il y avait quelque chose aussi de fallait faire tenir la baraque, quoi.
3: Enfin,
4: t'as parlé de contrôle tout à l'heure. Il y avait vraiment quelque chose aussi de cet acabit-là.
3: Mais est-ce que c'est le poste justement de direction d'encadrement qui a généré ça ou pas du tout? Ou tu n'en sais rien?
4: C'est possible, mais c'est. Je pense que c'est un cumul de causes, le stress, l'environnement, parce que les dernières années, je travaillais sur Pigalle et les Maréchaux Nord. Donc la prostitution, c'est quand même un environnement qui où on travaille la nuit, donc en horaire décalé, et qui est aussi très chargé. Enfin voilà, c'est assez dark, hein, comme environnement de travail et de rencontre. Donc, plus l'augmentation des missions, plus le fait que, comme je disais tout à l'heure en plaisantant, mais c'est vraiment pas une blague, effectivement, je me prenais très au sérieux dans ce que je faisais. Donc, tout ça s'effondre. Un matin de janvier 2017, et je sais plus qui je suis. Ça a été vraiment une profonde remise en question de qui j'étais et de et également de où j'étais, puisque je pense que l'environnement de vie aussi, je vivais à Paris 11e à l'époque, et la pollution sonore, le stress ambiant, la vie en ville a aussi contribué, je pense, à augmenter mon stress, en fait, parce que j'étais constamment à flux tendu, en fait.
3: D'accord. Donc, tu es en Normandie pendant plusieurs mois. Est-ce que tu dis, je vais aller voir des professionnels, de l'accompagnement? Comment tu gères ça? Oui, comment tu gères ça, en fait?
4: Ouais. Ben, j'ai été accompagnée par l'hypnose, notamment. D'accord. À l'époque, je cherchais à arrêter de fumer. Donc c'est l'hypnothérapeute, en fait, qui m'accompagnait à ce moment-là, qui a finalement accompagné plus, je me souviens de séances sur la notion de plaisir, et de permission. Voilà, donc ça.
3: De permission, c'est-à-dire.
4: Oui, de me donner la permission de kiffer, en fait, et de faire D'accord, des choses okay. pour le plaisir, en fait, même en arrêt maladie, parce qu'il y avait aussi beaucoup de culpabilité hein, dans cet arrêt. Donc je me sentais inutile, et puis j'étais pas capable d'aller voir en face mes collègues, mes employeurs. Voilà, c'était quand même.
3: Est-ce que tu ressentais une culpabilité par rapport aux gens que t'accompagnais? Genre, je les laisse tomber.
4: Non, c'était non. plus par rapport aux équipes.
3: Plus par rapport aux équipes.
4: Ouais.
3: D'accord.
4: Ouais.
3: C'est intéressant ça. Mm. D'accord. Donc hypnothérapie, autre chose ou...
4: Gestalt, la Gestalt thérapie qui est une thérapie qui est basée sur le comportement.
3: D'accord.
4: Et sur l'expérience, en fait. Donc et là, en fait, au travers de ça, je découvre que j'ai très peu de contact avec mes ressentis corporels et avec mes émotions, en fait. Donc si maintenant, avec le recul, je peux l'expliquer, le fait d'avoir complètement abandonné les activités d'expression et l'art pendant toutes ces années-là...
3: Ah, c'est-à-dire que tu n'avais plus de danse, plus rien?
4: Non, okay, plus d'accord. rien. Ouais. D'accord. Et donc, je chantais un peu, mais vraiment très ponctuellement. Et du coup, j'avais plus de soupape, en fait, aussi physique et artistique. Et sans doute que ça a contribué.
3: C'est sans doute que ça a accumulé dans le corps,
4: ouais.
3: alors qu'avant, finalement, la danse ou c'est autre ça. Aura permis d'expulser.
4: Exactement.
3: Ce que finalement, le rire peut-être a permis après.
4: Exactement.
3: D'accord, ok. Et sur ton site, je sais plus trop où, à un moment, j'ai vu un papier où tu dis, enfin un article où tu dis, je tape dans un moteur de recherche, comment rire de soi.
4: Exactement.
3: Et la suite m'a beaucoup amusé.
4: Ouais.
3: Alors je te laisse la raconter, parce que c'est le début de la suite, justement,
4: ouais.
3: la suite
4: et
3: de
4: ouais.
3: ta vie.
4: En fait, je tape dans mon moteur de recherche comment rire de soi, parce que vraiment, je sentais que j'avais besoin un peu de déglinguer ça, en fait, voilà. Et puis de faire tomber le masque, en fait, voilà, et vraiment cette démarche-là. Et en bas de ma rue, rue Charonne, il y avait un club de rire, donc je passe la porte du club de rire.
3: Donc en 2017, il y a un club de rire rue Charonne.
4: Ouais.
3: D'accord. Et c'est en bas de chez
4: oui,
3: toi.
4: Oui, et c'est en bas de chez moi.
3: D'accord.
4: Et donc je découvre le yoga du rire et la rigologie avec Aymeric Astier et je tombe amoureuse. Bah, alors déjà, je me fais beaucoup de bien. Je ressens une bouffée de gratitude et puis je tombe sur des gens ouverts. Après une heure, j'ai l'impression de tous les connaître. On se tombe dans les bras et il y a beaucoup de proximité et de familiarité alors qu'on se connaissait ni d'Ève ni d'Adam et que c'était des Parisiens comme moi, enfin voilà. Et donc je tombe amoureuse de cette discipline. On est en 2017, oui c'est ça, donc fin 2017 je me forme au yoga du rire avec Aymeric, et puis en 2018 je passe à la rigologie, puisque on en parlera peut-être, mais en tout cas c'est une discipline plus complète pour moi que le yoga du rire.
3: Alors en fait on peut parler tout de suite,
4: ouais.
3: parce qu'il faut quand même un peu définir
4: ouais.
3: ce que c'est, mais j'ai juste revenir à ce que tu disais sur cette séance d'une heure et des gens qu'on se connaît pas, puis elle a fait l'impression presque d'être une famille en tout cas. Et c'est vrai que c'est marrant, quand nous on a fait l'atelier intergénérationnel, donc c'était pas avec toi parce que c'était avec Catherine Delanoë
4: ouais.
3: à Paris, donc pas très loin d'ailleurs du studio, j'en parlerai à la fin, et c'est vrai qu'au bout d'une heure on avait un sentiment de proximité avec les gens. Alors on expliquera à la fin d'ailleurs comment se passe ce genre d'atelier. Et c'est vrai que c'était assez marrant, quoi. Mmh. Enfin, c'était très intéressant. Les gens très très différents, avec des ressentis très très, très différents. Mais tu vas nous définir ce que c'est que le yoga du rire et la rigologie, parce qu'effectivement, moi, quand j'ai entendu parler de ça la première fois, je me suis dit, mais qu'est-ce que c'est que ce truc, franchement. Alors, yoga, on commence par quoi? Yoga du rire ou rigologie? Parce que comment ça s'articule?
4: Alors, historiquement, c'est le yoga du rire. Alors, qui est né par le yoga d'abord, du rire.
3: Okay.
4: Qui est né dans les années 90 en Inde. C'est un médecin, Madan Kataria, il s'appelle, qui a créé cette discipline en constatant que ses patients joyeux guérissaient mieux et plus vite que ses patients tristes. Donc, il a fermé son cabinet et puis il a réuni des gens pour rire. Donc au départ, il a cherché un petit peu, tâtonné, et puis en fait, sa femme est prof de yoga, et donc il avait par elle cette connaissance de suivre sa respiration, etc. Et donc est né le principe du rire sans raison. Donc le yoga du rire, c'est vraiment l'idée que le rire est un réflexe corporel et qu'on peut le déclencher volontairement.
3: Donc sans rien faire de spécial, en fait. À part en
4: respirant.
3: En respirant,
4: voilà,
3: c'est ça.
4: Voilà, c'est d'accord, ça. Ouais. Donc le rire, en fait, ce n'est qu'un son sur une expiration. Si je fais je ris, en fait.
3: D'accord.
4: Et parce que je vais stimuler de cette manière-là, alors il y a et bien sûr l'espièglerie qui va avec, le fait d'ajouter des mimes, et puis l'intention de rire de soi aussi et de se connecter aux autres, qui fait partie du yoga du rire. Tout ça va faire des séances où on va alterner des respirations, des rires déclenchés. Mais comme on stimule notre diaphragme, le rire naturel arrive assez vite, en fait, parce que en plus il y a beaucoup de ridicule, donc du coup on va assez vite rire de soi et du ridicule que ça provoque.
3: Mais il faut encore faut-il accepter de rire de soi, de se mettre dans une situation de ridicule devant d'autres personnes.
4: C'est pour ça que je vous parlais de liberté tout à l'heure et
3: voilà.
4: D'adhésion.
3: D'accord. Donc, la liberté.
4: C'est vraiment important que les personnes, quand je vais en entreprise par exemple, j'indique aux commanditaires que l'activité ne peut pas être une surprise, par exemple,
3: ouais.
4: Pour que vraiment les gens soient qui sont là aient choisi d'être là.
3: Parce qu'en plus, il y a des gens qui ont honte de leur rire.
4: Bien sûr.
3: Ou quand même honte de rire. Ou des fois honte de rire de certaines blagues, voilà. C'est un domaine très très intime.
4: Ouais. Et ce qui est très intéressant avec le yoga du rire, c'est que justement, on n'a pas du tout besoin d'avoir de l'humour. Ça traverse toutes les cultures. Il y a des centaines de clubs de rire dans le monde aujourd'hui, parce que c'est pas culturel. En fait, l'humour, c'est culturel,
3: ouais.
4: Parce que voilà, c'est des blagues, des codes qu'on a en commun. Le rire, c'est quelque chose qu'on a dans notre corps de la naissance jusqu'à notre mort. Et quand on voit un petit enfant, les bébés à partir de 6-8 mois commencent déjà à rire sans humour, ils ont vraiment pas besoin de qu'on leur raconte des blagues pour rire. Et d'ailleurs, c'est des rires irrésistibles, les rires de bébés. Donc c'est notre soupape qu'on a, et puis en plus c'est un cocktail d'hormones qui irradie dans notre corps quand on a un fou rire. Tout le monde a le souvenir d'un fou rire qui lui a fait grand bien. Donc ça a vraiment des vertus très bonnes pour le corps.
3: Et qui est souvent commutatif.
4: Et en plus,
3: communicatif.
4: Et c'est un des chemins le plus courts entre deux personnes, le rire aussi.
3: Ouais. Donc ça, c'est le yoga du rire. Et la rigologie, c'est quoi alors?
4: La rigologie, c'est une discipline psychocorporelle ludique qui permet la reconnexion à notre énergie vitale et à notre joie de vivre. Elle a été créée par Corinne Cosseron, donc c'est une Française qui, en 2002, anime du yoga du rire. C'est une des premières à s'être formée au yoga du rire en France et qui constate que tout le champ des émotions Si vous voulez, quand on ouvre la boîte à rire, via le yoga du rire notamment, on maîtrise pas quelle émotion va sortir. Et donc, elle va se concentrer sur cette dimension-là de libération émotionnelle liée au rire, et elle va se former à différentes disciplines. Donc aujourd'hui, la rigologie se compose de 5 piliers, qui sont donc la fameuse libération émotionnelle, la psychologie positive, la sophrologie ludique et les jeux, la pleine conscience et le yoga du rire. Donc, dans une séance de rigologie, on ne va pas uniquement provoquer notre rire, on va aussi beaucoup jouer pour pouvoir connecter à notre joie et notre rire naturel de façon, active.
3: Parce que ça engage.
4: Comment ?
3: Et de façon ludique aussi.
4: Et de façon très ludique, oui.
3: C'est vrai que dans l'atelier qu'on a fait, bon, au début, quand on m'a dit qu'on allait faire ça, je me suis dit, on va se forcer à rire, on va faire quoi? Et en fait, on arrive et donc Catherine Delanoë nous dit qu'on va faire différentes scènes, en fait. On va jouer différentes scènes, notamment au moment où on doit jouer collectivement une sorte de monstre avec chacun sur son tour, etc. Et en fait, ça fonctionne. C'est-à-dire qu'il y a... Et sur la partie libération émotionnelle, ce qui m'avait surpris, c'était qu'en fait, j'avais l'impression qu'il y avait des gens quasiment qui pleuraient à certains moments. En tout cas, on sentait qu'une émotion très, très forte qui sortait.
4: Oui.
3: Alors qu'en fait, elles étaient en train de rigoler.
4: Oui. Oui, et on peut pleurer de rire. C'est vrai que c'est insoupçonné en fait, mais ça peut être très puissant. Et en t'écoutant, je me disais quand on rit et quand on joue, ce sont des moments aussi où le mental, où on peut pas penser à autre chose. En fait, essayez de penser à quelque chose pendant que vous êtes en train de rire. En fait, le mental est complètement happé. En fait, et c'est pareil avec le jeu. En fait, quand on est à fond dans un jeu, et donc pendant une heure, vous êtes mis en situation où votre mental il peut se reposer en fait, et vous engagez votre corps. Vous êtes en situation où il n'y a pas d'enjeu, où en plus on est mis en situation de se tromper, le fameux droit à l'erreur, de rire de soi, d'être un peu ridicule, et donc d'être hyper libre en fait. Il y a quelque chose. Le directeur de l'école du rire, Julien Péchaud, il dit que une séance de rigologie, c'est une grande récréation entre adultes consentants. Donc, et c'est vrai que ça ressemble à ça. C'est qu'on va être vraiment dans tous les possibles, toutes les folies aussi. Hein. Et puis, alors, comme moi je suis clown de théâtre en plus maintenant, j'emprunte beaucoup aux clowns, aux mimes, tout le bagage dont je parlais tout à l'heure aussi fait partie de la boîte à outils maintenant.
3: J'ai posé des questions un peu provocantes, mais bon, on en a parlé juste avant l'émission, parce qu'on est quand même sur une radio associative et militante aussi, quelque part. Mais en tout cas, quand on entend parler de ça, on peut ou d'autres activités de ce genre, on peut se dire, bon, finalement, c'est une injonction au bien-être, et c'est du développement personnel individuel. Alors qu'en fait, on en a discuté avant l'émission, c'est pas du tout ça. Et ça, ce qui m'intéresse, c'est quel aspect politique tu vois là-dedans dans cette action, enfin dans la rigologie, dans le yoga du rire et dans tout ce que tu proposes aujourd'hui et qu'on détaillera après.
4: La rigologie, elle n'appartient pas au champ du développement personnel, mais vraiment plus à celui de l'épanouissement collectif. Et je me retrouve beaucoup là-dedans. Après, donc je me suis installée avec mon entreprise qui s'appelle l'Atelier qui ose en 2023, vraiment officiellement, avec l'art-thérapie qui est arrivée plus tard, etc. J'ai eu une question de sens sur cette activité après un an et demi d'activité, sans doute parce que justement en tant que travailleur social, je me sentais actrice sociale et que en ayant mon activité indépendante, j'étais seule de mon espèce en plus, hein. Cette dimension de quel sens ça a et est-ce que c'est un leurre en fait, et en plus entre les injonctions au bonheur, on se souvient du livre Apicratie par exemple, et puis l'individualisme qui est rattaché au secteur du bien-être. L'un des points de bascule dont je te parlais, ça a été le livre de Camille Test, « Politiser le bien-être ». Et qui m'a fait beaucoup de bien pour rattacher mon activité au monde en fait en général et le monde du bien-être en particulier pour comprendre en fait que le bien-être est perçu, enfin comment dirais-je, à la fois ça peut être le levier de l'individualisme en fait et puis en tant que blanche privilégiée voilà je sais de quoi je parle, alors que ce que je souhaite et ce que Camille Test décrit dans son livre, c'est vraiment accompagner l'émancipation des personnes en fait. Je disais tout à l'heure, oser, c'est le début de la liberté. On est à l'atelier qui ose, donc il y a cette dimension là d'une part. Il y a la dimension du corps aussi, en tout cas le fait qu'elle revendique une place pour tous les corps, et ça c'est important aussi pour moi en tant que personne grosse de promouvoir en fait cette place pour tous les corps dans toutes les activités. Et puis pour aller un peu plus loin par extension, le fait que la joie c'est politique dans ce sens où ça nous donne de la force pour résister en fait.
3: Ouais, et la joie militante.
4: Exactement. Ouais,
3: je sais plus quelle militante qui disait je ne peux être militante que si on danse, que dans la danse.
4: Ouais, c'est
3: notamment,
4: ça.
3: Mais je sais plus comment elle s'appelle. Ouais. Ce que je te propose, c'est qu'on fasse une pause musicale. Ouais. Je relayerai les questions que je viens de voir passer sur le salon web après la pause musicale, ne vous inquiétez pas. Je surveille, Julie surveille aussi. Donc, le deuxième titre, alors là, je ne connaissais pas du tout. La chanteuse, on la connaît parce qu'on la connaît sous le pseudo de Marie Saint-Filtre.
4: Ouais.
3: Mais là, c'est sous son nom de Marie Benoliel. Donc, Je veux rire. Bon, je te demande quand même pourquoi tu as choisi cette chanson.
4: Parce qu'elle me touche et puis qu'elle est à la fois... faut l'écouter, en fait.
3: Alors, il faut l'écouter, puis il faut aussi regarder le clip, n'hésitez pas, oui. Hein, parce que c'est un plan séquence et c'est un très beau clip. Donc, c'est Je veux rire par Marie Benoliel. On se retrouve dans 3 minutes. Belle soirée à l'écoute de Cause Commune, la voix des possibles.

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3: Eh bien écoutez, on se voit le 5 juin, c'est la prochaine soirée radio ouverte. Nous venons d'écouter Je veux rire par Marie Benoliel. 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Nous sommes toujours donc avec Virginie Lemignon, ex-éducatrice spécialisée devenue apicultrice. Il nous reste une petite demi-heure. Alors, je vais relayer que la première question pour le moment, parce que alors là, il y en a trois qui s'enchaînent avec des textes assez longs, mais je vais relayer la première question donc qui est posée sur le salon de la radio. Alors, je prends le temps de la lire. Hein. La profession de l'invité ne consiste-t-elle au fond qu'en la mise en place d'un processus d'acceptation joyeuse, voire enthousiaste, par les employés, de la compétition au sein de leur entreprise au détriment de la coopération et du respect de la personne ? Virginie Lemignon.
4: Oui, merci pour cette question, pleine de sens. Oui. Comment dirais-je, c'est très juste effectivement. Quand on intervient en entreprise, il peut y avoir cette dimension d'instrumentalisation des activités de bien-être comme des pansements sur des jambes de bois. C'est tout à fait juste. Hein. Donc après, j'ai envie de répondre. Tout dépend qui l'anime. et on peut aussi avoir du recul. C'est pas moi qui vais défaire la compétition qui existe dans les entreprises et on peut développer, je pense, avec le rire aussi la coopération et le respect de la personne. Et là, juste un petit exemple. J'aime bien demander aux gens en entreprise de venir en tant que personne et pas en tant que fonction, et donc que les cadres par exemple et que tout le monde soit mélangé en fait. Et moi je sais pas qui est qui en fait dans le groupe, et donc ça met quelque part tout le monde à la même enseigne. Et on parlait tout à l'heure du ridicule et de faire tomber le masque et d'être juste un humain qui joue. Une fois que on a vu son supérieur et qu'on a partagé avec ses collègues compétitifs ce genre de situation, si toutefois ils étaient partants pour le faire, hein, on parlait de l'adhésion et tout le monde n'a pas envie de se tourner en ridicule devant ses collègues, et bien dans ce cas-là, on peut peut-être se proposer d'habiter le monde tel qu'il est en fait, et avec toutes ces logiques discriminantes et compétitives, sans forcément renoncer à le changer. Voilà, et donc il y a aussi ce message-là dans ce que je propose.
3: D'accord. Je vais relire une deuxième question.
4: Ouais.
3: Et ensuite, je vais demander un peu aussi de nous expliquer ce que tu fais aujourd'hui. Parce
4: ouais.
3: que voilà, après, mais je vais quand même relire la deuxième question qui est, alors, la prolifération des professions liées au développement personnel ou au coaching collectif en entreprise, souvent exercée par des personnes elles-mêmes en reconversion professionnelle, n'est-elle pas révélatrice d'une société qui écarte, voire rejette, les plus de 45 ou de 50 ans ?
4: Alors, c'est une bonne question. Alors, je suis pas sociologue, donc c'est de mon petit point de vue que je donne un avis. Hein, mais est-ce que ça les écarte du secteur du champ professionnel, c'est ça hein,
3: est-ce que c'est pas révélatrice d'une société qui écarte, voire rejette les plus de 45 ou de 50 ans?
4: Peut-être, oui. Et en même temps, il y a une vraie précarisation des personnes qui se reconvertissent justement et qui travaillent comme ça en indépendante. Moi, je suis personnellement en coopérative d'activité d'emploi et bon nombre des professionnels du bien-être ou pas hein, d'ailleurs, mais en tout cas si on reste sur ces secteurs-là qui sont rentrés en même temps que moi, n'ont pas forcément pu faire perdurer leur activité. Donc il y a aussi, enfin à la fois les plus de de 50 ans sont mis de côté et invisibilisés, mais n'ont pas pour autant, malheureusement, d'avenir durable dans ces secteurs-là, malheureusement.
3: D'accord. On va parler de tes activités actuelles.
4: Ouais.
3: Mais déjà, une première question, parce qu'aujourd'hui, tu n'es plus en région parisienne. Donc, est-ce que ton déménagement dans la Vienne, alors pas très loin de Poitiers, c'est ça?
4: Oui, c'est ça.
3: Pas très loin de Poitiers, c'est lié à ce changement d'activité ou c'est rien à voir?
4: C'est concomitant, je dirais. Après, l'une des activités que j'ai commencé à développer ont été permises parce que je me suis formée à Poitiers, mais c'était plus un concours de circonstances. On est parti avec mon compagnon parce que on avait besoin de vivre plus proche de la nature. Donc c'est vraiment la dimension pollution et pollution sonore et stress de la ville qui nous a amené à quitter Paris.
3: D'accord. Et donc tu as créé donc l'atelier Kyose. Kyose, c'est KYOSE. Le lien est dans la page consacrée à l'émission, évidemment. Tu es dans une coopérative.
4: Oui.
3: Tu l'as dit. Et donc quels sont les activités que tu proposes et à qui, en fait? Parce que là, on l'a parlé tout de suite, l'accompagnement en entreprise, mais je crois que tu accompagnes aussi des particuliers. Ouais. Donc, quelles sont tes activités et pour qui?
4: J'aime bien dire que j'accompagne entre profondeur et légèreté. Donc la légèreté, on en a déjà parlé avec le rire, la danse. Au niveau de la profondeur, j'accompagne la recherche de sens, le burn-out évidemment et le deuil. Le centre vraiment, et c'est pour ça que je me suis définie comme apicultrice, le cœur c'est vraiment la joie. L'élan vital, de prendre soin de ça. Donc je vais en structure médico-sociale pour des ateliers de clowns, pour des ateliers d'art-thérapie, puisque la formation à Poitiers, c'est la faculté de médecine de Poitiers qui a un DU d'art-thérapie, donc ça m'a permis en fait d'officialiser ce mariage entre le théâtre et puis le travail social, en tout cas l'accompagnement.
3: Est-ce que tu peux préciser peut-être justement ce que c'est que l'art-thérapie ?
4: L'art-thérapie, c'est le fait de mettre l'art au service d'une dimension thérapeutique ou d'accompagnement. C'est un média qui va être entre le thérapeute et la personne accompagnée et qui permet de s'exprimer autrement que par le langage, en fait. Donc ça peut passer par de l'écriture, par du dessin, par de la danse, par du clown. Donc moi, mon cœur de travail, c'est vraiment le corps et le clown. Et puis après, je me suis formée au journal créatif, qui est une technique plutôt d'art plastique et de journal intime qui utilise du mix média, de l'écriture.
3: C'est quoi?
4: C'est du collage, de la peinture, du dessin.
3: D'accord.
4: Voilà. Et donc ça, c'est plutôt ce que je fais en structure médico-sociale. Je vais aussi en EHPAD, par exemple. Donc soit pour du yoga du rire, soit pour de l'art plastique. J'ai mon cabinet chez moi où je reçois des groupes et des individuels pour des stages. Donc je peux aussi accueillir, donc ça m'arrive d'organiser des retraites ou des séjours, voilà. Donc soit avec les particuliers, soit avec des structures partenaires également. Et les stages, ça peut être à la journée, à la demi-journée, ça peut être de l'accompagnement individuel. Et puis enfin, la partie entreprise dont on a déjà parlé, où là, c'est en particulier le rire, les activités de yoga du rire et de rigologie.
3: D'accord. Et sur l'animation d'ateliers, notamment collectifs, est-ce que ton expérience d'éducatrice spécialisée t'a été utile?
4: Bien sûr, bah oui. je pense que toute l'expérience en fait sert en fait tout ce qu'on a vécu, tout ce qui a et puis tous les stages aussi que j'ai moi-même pu vivre, que ce soit en tant que étudiante, en tant que artiste, et puis les stages de clown qui m'ont fait beaucoup grandir aussi ces dernières années.
3: D'accord. Avant que j'oublie, parce que j'avais la question tout à l'heure et puis j'ai oublié de la poser, donc comme j'ai expliqué en début d'émission, tu participes à la formation donc d'éducateurs et d'éducatrices spécialisées donc que suit notamment ma grande fille donc à Paris.
4: Oui.
3: Est-ce que c'est toi qui as proposé l'atelier enfin ou la formation rigologie, ou est-ce que c'était déjà intégré dans le cursus de cette école?
4: Non, c'était une première, je crois que c'était même une première en France, hein.
3: D'accord.
4: Okay. Au niveau des IRTS, en tout cas à ma connaissance, et j'en ai d'ailleurs parlé puisque j'interviens pour d'autres cours à l'IRTS de Poitou-Charentes, et donc je leur ai fait savoir qu'il y avait ce partenariat avec l'IRTS Parmentier.
3: Alors l'IRTS, c'est le nom de l'école, hein. Je sais plus ce que ça veut
4: c'est
3: dire.
4: Ça. Mais... C'est Institut Régional de Travail Social.
3: D'accord, ok.
4: Et du coup, à Parmentier, c'était par l'intermédiaire d'un ancien collègue qui en fait a connaissance de ce que je suis devenue. On a travaillé ensemble en tant qu'éducateur spécialisé et donc qui finalement m'a coopté. En fait, il y avait de la confiance parce que j'étais une ancienne éducatrice spécialisée.
3: Oui, donc
4: qui a parlé de cette activité à ses collègues pour que ça puisse rentrer dans les techniques éducatives.
3: D'accord. Et c'était pas un cours obligatoire, c'est ça? C'était un.
4: Non.
3: C'était.
4: Ouais.
3: Alors peut-être que j'ai une question. Je sais pas si en fait il y a une étudiante et un étudiant de l'école qui sont là avec nous. Est-ce que l'étudiante, elle veut expliquer pourquoi elle a choisi de suivre à un moment cette formation ou pas? Hein? Ouais. Julie, est-ce que tu peux activer le micro de Loïs, s'il te plaît? Donc Loïs, donc, qui est ma grande fille.
5: Bonjour.
3: Donc c'est toi qui m'as parlé la première fois de Virginie Le Mignon, parce que tu as suivi cette formation donc, dans le cadre donc, de ta formation d'éduc spécialisé. Pourquoi tu as choisi finalement cet atelier, cette formation?
5: Alors déjà, c'était pas un cours obligatoire. Enfin, ouais. C'était un cours obligatoire, mais on avait le choix entre plusieurs thèmes. Il y avait, par exemple, il y avait des percussions, de l'art visuel, etc. Mais nous, on allait en rigologie, en toute honnêteté, parce qu'on s'est dit, on s'est marré devant le nom. On s'est dit, on va y aller avec mes potes. On va passer une semaine trop cool, etc. Et la première fois qu'on a vu débarquer Virginie, on a un peu eu peur. On s'est dit, dans quoi est-ce qu'on est? Et en fait, ça a été, on a passé 9 jours, 12 peut-être, 9, vraiment assez incroyable. C'est, la rigologie, c'est pour ça que moi j'avais proposé cette émission, c'est beaucoup plus profond que ce qu'on pense. Ça développe plein de choses, et même pour nos métiers aujourd'hui, moi je sais que du coup mon collègue Nathan qui est à côté, mais qui ne souhaite pas parler, a mis en place dans sa structure une activité rigologie. Moi j'y pense aussi dans le futur. Parce que vu comment ça nous a aidé nous, je pense que ça peut aider beaucoup de personnes.
3: D'accord, donc c'était c'était 9 jours bien utilisés.
5: Oui.
3: Au départ, c'était l'idée juste de se marrer avec le nom.
5: C'est ça, voilà. Et au final, de retour des autres élèves, parce qu'après on se présentait les médiations avec les autres groupes, et apparemment, tout le monde dit qu'on était la meilleure médiation. Il y avait plein de jaloux qui voulaient participer finalement à cette médiation.
3: C'est-à-dire par rapport à d'autres types de médiations?
5: Oui,
3: d'accord.
5: Parce qu'à la base, justement, en rigologie, il n'y en avait pas tant qui voulaient y participer. Parce que ça faisait peur, alors qu'en fait, au final, quand on a présenté, ça a été plutôt bien accueilli.
3: D'accord, super. Et Nathan ne veut pas parler. Donc, mais bon, Nathan l'applique dans sa structure, et peut-être que Loïs l'appliquera plus tard dans sa future structure. Écoute, merci Loïs. Les gens qui viennent te voir, Virginie, est-ce que les gens ont des préoccupations communes? Est-ce qu'il y a des préoccupations qui reviennent souvent? Est-ce que c'est la fatigue, le stress, le manque de sens, enfin je sais pas, est-ce qu'il y a des préoccupations communes?
4: Alors le stress évidemment, enfin en tout cas le premier, enfin c'est le mal de notre époque, hein, entre autres, mais et ce qui est très intéressant avec les séances grand public, parce que j'ai pas dit que j'avais un club de rire à Poitiers, donc où pour le grand public, donc où les gens viennent à la séance ou bien s'abonnent à l'année, mais c'est possible de venir une seule fois ou de temps en temps. n'ont pas forcément à me dire ce qui les amène. Je le sais progressivement, en fait, en apprenant à les connaître. Et souvent, ce sont des personnes qui manquent de rire, n'arrivent plus à rire. Rarement des personnes qui adorent ça et qui, du coup, viennent pour s'amuser et pour encore plus développer leur rire. Et puis, il y a des personnes avec des maladies chroniques. Et ça, on ne le dit pas assez, mais parmi les hormones dont je parlais tout à l'heure qu'on sécrète quand on rit, il y a les endorphines qui sont notre morphine naturelle. Et donc, des personnes qui ont des douleurs, de l'arthrose ou des maladies chroniques viennent aussi rire pour leur shoot d'endorphines, en fait, et atténuer les douleurs. Donc, c'est aussi possible pour ça.
3: Ok. Il y a un mot qui est revenu assez souvent, enfin en tout cas dans mes lectures, sur ton site et autres, c'est le mot lâcher prise.
4: Ouais.
3: Alors qui est assez concomitant, enfin qui est en lien beaucoup avec le contrôle, parce que finalement quand on est comme tu étais tout avant, donc super-héroïne, sauveteuse, dans le contrôle, etc. Bah l'inverse, c'est la difficulté de lâcher prise. On n'arrive pas à lâcher prise.
4: C'est ça.
3: Et j'ai l'impression que c'est un de tes mots-clés, en fait. Y a oser, il y a le rire, mais le lâcher-prise, c'est quand même quelque chose qui est pas évident. Il faut être en sécurité pour lâcher-prise, il faut être en confiance.
4: Quand j'écoutais Loïs tout à l'heure qui disait qu'il y avait des étudiants qui s'étaient pas inscrits parce que ça faisait peur, je comprends très bien parce que c'est une activité qui expose quand même. Hein. Donc tout est mis en œuvre pour que les personnes soient à l'aise. Donc, par exemple, il faut que ce soit une salle à l'abri des regards, qu'il n'y ait pas de public, que tout le monde soit à la même enseigne, comme je l'ai dit tout à l'heure. Donc, il y a des conditions. Et puis, évidemment, ma posture à moi, hein, qui va jouer beaucoup, à la fois dans mon énergie, dans le fait que je montre que quand je me trompe, par exemple, voilà, je vais vraiment dans ce lâcher prise là. Et puis je l'ai aussi abordé tout à l'heure quand on parlait du jeu, mais en fait tous les jeux que je vais proposer vont quelque part nous mettre en situation de nous prendre les pieds dans le tapis, en fait, d'une manière ou d'une autre, entre guillemets, hein, bien sûr, et avec bienveillance. Mais donc il y a beaucoup de jeux coopératifs, par exemple, donc il n'y aura jamais d'humiliation, évidemment, mais une mise en situation où, en fait, lâcher prise, en fait, ça va passer par le corps, ça va passer aussi par la libération émotionnelle dont on a parlé, et donc ça passe par lâcher, encore une fois, faire tomber le masque, en fait. J'aime bien dire dans ce que j'anime que c'est comme un mini laboratoire, quelque part, l'espace que moi j'offre, que ce soit avec les ateliers de clown ou les ateliers de rire, ou ailleurs d'ailleurs, hein, même quand c'est de l'art plastique. On est là pour expérimenter, c'est comme un mini laboratoire où on peut observer comment on réagit, là où on est à l'aise, mal à l'aise, et où il n'y a pas d'enjeu, en fait, par rapport aux autres, au regard des autres. Et lâcher prise, ça passe aussi beaucoup par lâcher cette peur d'être jugé, d'être donc ça passe beaucoup par le regard des autres. Donc ce mini laboratoire, il nous permet d'expérimenter des choses, de se rendre compte que en fait, même ridicule, on tient debout, qu'on est mieux en plus, qu'on passe un bon moment, et donc que ça va pas nous faire perdre la face et nous effondrer totalement. Et donc c'est un apprentissage qui fait petit pas par petit pas, de séance en séance aussi.
3: D'accord. Tout à l'heure, dans le cadre d'éducatrice spécialisée, on a parlé notamment de l'accompagnement auprès de femmes. Et je me suis demandé, en fait, sur les ateliers que tu organises, est-ce que tu proposes des ateliers en non-mixité choisie que pour des femmes ou que pour des femmes, parce que pour justement générer

0: Et j'ai un grand amour des groupes, ça je l'ai pas dit non plus, mais dans le sens où ce qui se passe dans le groupe ne m'appartient plus en fait. Moi j'impulse des choses, je mets des outils à disposition, et après il y a vraiment des très beaux échanges et des belles rencontres, et puis de l'inter de l'inter-aide, voilà, entre les participantes.
1: Du lien qui se crée entre les personnes.
0: Oui.
1: On approche bientôt de la fin de l'émission, ouais. Mais sur ton blog, j'ai vu un billet de blog qui m'a intéressé, parce que tout à l'heure, tu parlais de psychologie positive, qui est pas forcément toujours très bien vu, parce qu'on a beaucoup d'a priori négatifs, enfin faux là-dessus. Ouais. Et en fait, tu as fait un billet de blog, je vais le lire en partie, parce qu'il est relativement court, je vais te demander de réagir, c'est la joie est-elle un choix ? Et dans ce billet, tu dis, si vous voulez être plus de joie dans votre vie, il y a une chose que vous devez arrêter maintenant. On croit à tort que la méthode Coué « je vais bien, tout va bien » est la recette du bonheur, et qu'il suffit de balayer les ressentis désagréables sous le tapis pour se concentrer sur le positif. Erreur, les émotions désagréables ont aussi une fonction. Donc dès maintenant, vous devez arrêter de vouloir absolument aller bien et vous mettre à l'écoute de ce qui est là, même le négatif. L'idée n'est de ne pas rester avec votre émotion désagréable, mais de la laisser vous traverser et donc la laisser s'en aller. Cette étape est hyper importante, c'est celle de la décharge émotionnelle, dont tu as déjà parlé, celle qui libère et fait ensuite de la place aux émotions agréables. Ouais. Ça m'a vraiment parlé, parce que il y a beaucoup de gens qui disent oui, ben je vais bien, tout va bien, on se souvient des sketchs de certains. alors qu'en fait c'est pas du tout ça, la psychologie positive.
0: Exactement. Et merci de partager cet aspect-là de mon travail, parce qu'effectivement les émotions, comme ce que tu viens de dire, ont vraiment toute une fonction, et c'est un de mes apprentissages aussi de ce burn-out, de ce parcours. J'ai pas évoqué la métaphore du kintsugi encore. Mais j'aime bien cette image. Vous savez, c'est porcelaine japonaise qu'on répare avec de la poudre d'or, et qui illustre alors ce terme galvaudé de la résilience aussi, qu'on utilise à toutes les sauces actuellement, mais c'est une très belle image pour dire que c'est à travers nos cicatrices que la lumière peut passer, en fait. Le billet que tu as lu m'évoque ça, c'est que c'est parce que les émotions désagréables vont nous traverser, qu'on va se laisser traverser par ça, qu'on va accueillir notre vulnérabilité, en fait, parce que ça nous rend quand même très très vulnérables de ressentir la tristesse, la colère, la peur, toutes ces émotions. Et en fait, contrairement à ce qu'on croit, si on les met sous le tapis et qu'on contourne l'émotion, on ne fait que l'amplifier, lui donner du pouvoir, quoi. Alors que si je la laisse me traverser, peut-être que oui, ça va me rendre pas aussi belle que ce que je voudrais paraître. Mais en fait, ce sont ces cicatrices-là qui font notre authenticité et qui vont en plus permettre que la joie soit authentique. Et j'ai découvert aussi, je termine là-dessus, qu'en fait, les émotions désagréables, c'est la rançon des émotions agréables. Et que si je veux ressentir, en fait, si je veux ressentir la joie, si je veux ressentir l'émerveillement, si je veux ressentir la fierté, j'ai pas le choix d'accepter de tout ressentir, et donc y compris ce qui est pas agréable, quoi.
1: Avant d'oublier, et surtout parce que c'est important quand même, c'est pour découvrir la dirigologie, il y a plusieurs façons. Il y a notamment, si on est du côté de la Vienne, d'aller sur ton site, l'atelier qui ose. Mais pour les personnes qui sont à Paris, je conseille vraiment de tester l'atelier donc de rigologie intergénérationnelle qui a lieu un dimanche par mois. Alors en plus, il est vraiment à 5 minutes du studio. Le prochain, c'est le dimanche 14 juin 2026. Donc ça dure 2 heures, je sais plus, j'ai un doute. 1h30. Donc des enchaînements d'exercices ludiques, dynamiques, où ça dure 1h30. On passe un très bon moment. Et donc le prochain, c'est le 14 juin. Je sais pas si nous on ira. Si on y va, en tout cas, est-ce que vous êtes là, je vous ferai visiter le studio après, parce que c'est à côté. Et toi, si t'avais un ou deux conseils à donner à des gens qui voudraient découvrir cette joie de vivre, la rigologie, gars du rire, ce serait quoi ? Ça serait d'aller à un atelier,
0: oui.
1: Ce serait quoi?
0: Moi, ouais, c'est ça. D'aller à un atelier de yoga du rire ou de rigologie, en passant d'ailleurs.

0: Catherine Delanoë, elle anime également des ateliers grand public et pas intergénérationnels.
1: Oui,
0: également.
1: Là, je parle intergénérationnel parce qu'on était en famille, c'est vrai. Ouais. Tu as raison.
0: Le mardi et le vendredi soir, au hasard ludique.
1: Oui, tout à fait. C'est au hasard ludique à Nus Saint-Ouen, effectivement.
0: Oui, de tester. En tout cas, si ça vous rend curieux, de tester. Puis après, sur le site de l'École internationale du rire, il y a également le Rigolo Zoom. Pour les personnes qui n'ont pas forcément de club de rire à proximité ou qui sont empêchées dans leur mobilité. Et donc, il y a toute une équipe de bénévoles qui offre des séquences de rire ou du yoga du rire ou de rigologie d'un quart d'heure chaque jour. Il y en a plusieurs par jour. Et donc, vous cliquez, c'est gratuit et ça s'appelle le Rigolo Zoom.
1: D'accord, je mettrai le lien sur la page de l'émission. Et d'ailleurs, je précise qu'il y a une vidéo sur la page de l'émission qui, de 5-6 minutes qui montre justement ce que c'est qu'un atelier intergénérationnel avec Catherine Delaunay. Mais comme tu le dis, effectivement, au hasard ludique à Paris, elle fait aussi des ateliers grand public pour personnes seules, etc. Avant d'arriver sur les questions finales, je ne veux quand même pas oublier la question qui je pose à Cause Commune. Peut-on rire sur Cause Commune? Parce que en fait, c'est une bonne question. Hein. 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Stand-upper ou stand-upeuse, et puis voilà, on passe une heure vraiment très très bien. Avant les questions de fin, si j'ai une question quand même, c'est je crois qu'à un moment tu t'es demandé si c'était à ta place ou je sais pas quelle expression t'as employé. En fait, j'ai envie de te demander, est-ce que tu te sens à ta place aujourd'hui?
0: Ouais, je pense. Je l'ai prise. Puisque j'ai quand même inventé mon métier, quoi. Donc oui, et puis de plus en plus justement avec cette dimension de revendiquer que c'est pas du tout une fuite, la joie, et que au contraire, ça, c'est une façon de lutter et de prendre des forces, et donc ça met du sens. En tout cas, moi, je suis une grande chercheuse de sens, donc oui, je pense que oui. Et puis même en termes d'environnement, je suis quand même beaucoup mieux à la campagne.
1: Loin de Paris, de sa pollution sonore et autres.
0: Ouais.
1: Visuel et compagnie. D'accord. Est-ce que tu as des projets particuliers dans... Est-ce que tu as déjà des ateliers que tu vas faire en plus, des nouvelles choses?
0: J'ai un très beau projet l'année prochaine, puisque cette année j'ai eu l'expérience d'aller nager avec les dauphins dans la baie de Sataya en Égypte, et je suis revenue de cette rencontre avec les dauphins, et puis j'ai ri évidemment dans mon tuba, j'ai testé de rire avec les dauphins. Je me suis dit, il faut absolument qu'à mon tour j'emmène un groupe, j'organise ça en avril 2027.
1: Ah bah c'est super, ouais, bah écoute, on l'annoncera, tu nous feras, comme ça on l'annoncera. Les questions de fin traditionnelles, est-ce que tu as envie de partager quelque chose qui t'a émerveillé, fait du bien dernièrement?
0: Eh bien, la semaine dernière, cette année, je commence une activité de clown de soins. Donc, je disais tout à l'heure que pour moi, le théâtre, c'était pour le mettre au service des autres. Ça prend encore plus tout son sens là, puisque avec une collègue, nous allons en EHPAD notamment. En tout cas, là, c'était la première fois et c'était extraordinaire. La rencontre avec les personnes, les résidents, on avait évidemment des petites appréhensions, un petit trac, et en fait, il y a absolument rien d'infantilisant. Une rencontre de, j'allais dire, vraiment d'humain à humain, et que le personnage du clown permet avec beaucoup de liberté. Donc c'était vraiment un émerveillement et une grande joie.
1: Super. Si tu avais la possibilité de parler à ton toi quand tu avais 10 ou 15 ans, qu'est-ce que tu lui dirais? Est-ce que tu aurais des conseils à lui donner? À part Oz.
0: Alors, elle osait déjà, hein, je pense.
1: Oui, c'est ça, elle osait déjà, c'est ce que tu disais. Ouais.
0: Mais oui, bon, j'aurais envie de m'adresser à l'adolescente et puis de lui dire de ne pas lâcher les activités artistiques, en fait. Qu'il n'y a rien qui remplace ça, la musique, la danse, le théâtre. À l'époque, j'avais déjà un rire légendaire et puis je l'ai perdu en route. Donc, je dirais aussi de prendre soin de son rire parce que il s'est éteint pendant trop longtemps et donc il est quand même il fait partie de moi quoi. Et puis j'aurais envie de lui dire que la vulnérabilité ça fait partie de l'être humain quoi. Donc de pas avoir peur de pas être parfaite.
1: Et tous les super-héros et toutes les super-héroïnes ont tous et toutes des fêlures.
0: Exactement.
1: Un grand merci Virginie, Virginie Lemignon, donc pour ton temps et ta confiance. Un grand merci à ma grande fille Loïs pour m'avoir fait découvrir la rigologie et d'être intervenue aujourd'hui. Merci aussi à Nathan pour ta présence, à Aurélie qui est de côté de la régie et évidemment à Julie qui réalisait l'émission ce soir. Donc et merci à vous auditrices et auditeurs d'avoir été avec nous pendant cet échange. C'est un merci sincère parce qu'au fond, ce qui donne une vraie utilité, un vrai sens à notre échange, c'est votre présence, votre écoute, vos éventuelles réactions directes ou après l'émission. Nous espérons que cette émission vous a touché, inspiré, convaincu. Si c'est le cas, vous pouvez la faire vivre en parlant et en la partageant avec au moins une personne que vous aimez. N'hésitez pas à nous contacter pour toutes questions, suggestions et notamment pour nous suggérer des personnes à inviter en l'occasion de mettre en avant un parcours, des engagements, des passions. 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Juste après l'émission, donc une nouvelle émission inédite de Minuit Décousu. Alors le thème du jour, je ne l'ai pas noté, c'est marrant, mais en fait je m'en souviens, c'est la vieillesse sous toutes ses formes. La vieillesse en prison, parce que la prison fait vieillir les corps et les esprits. Il y a également le transhumanisme, etc. En tout cas, nos amis de Radio Canu et donc de Minuit Décousu ont fait une belle émission. De notre côté, comme je vous le disais tout à l'heure, prochain rendez-vous pour Chemin de Traverse mercredi 10 juin. Nous n'aurons pas d'invité. À la place, nous vous proposons une soirée musicale avec Mehdi. Le thème de la soirée, chansons françaises engagées. Nous ferons donc une sélection, mais n'hésitez pas à nous contacter pour nous proposer des chansons. À mercredi prochain. Salut et solidarité.

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1: Bonjour à tous, vous êtes sur Radio Cause Commune et vous écoutez Regard sur l'école avec José et moi-même. Donc Regard sur l'école est une émission qui questionne sur l'école et qui propose des éléments de réponse à différents problèmes. Aujourd'hui, nous allons parler de Parcoursup. Oui, c'est bien la plateforme qui fait trembler les parents et les lycéens en terminale. Pourquoi ? Pour son côté opaque, personne ne peut réellement expliquer comment sont sélectionnés les élèves. Pourtant, les élèves ont la possibilité de faire des simulations et les critères sont expliqués sur la plateforme. Et c'est peut-être pour ça que c'est une source d'angoisse. Donc pour en parler aujourd'hui, nous avons plusieurs invités. Je vais vous laisser vous présenter. Allez-y.
2: Bonjour, je m'appelle Kissy. Je suis en classe de terminale générale.
3: Donc bonjour, moi c'est Milka. Je suis en classe de première terminale aussi générale.
4: Bonjour, c'est Soruti. Et moi aussi, je suis en terminale générale.
5: Bonjour, moi c'est Oscar et je suis en classe de bac pro, en terminale.
6: Alors bonjour, je m'appelle Yasmine, je suis en études sup, voilà.
1: D'accord, mais on va commencer, je vais commencer par vous poser une série de questions. Celui qui veut commencer, commence. Comment vous avez fait pour préparer votre parcours sup?
2: Du coup, on se retrouve avec Essie. Personnellement, c'est mes parents, ma mère qui a été beaucoup là pour moi. Elle m'a énormément suivie parce que je savais pas du coup comment gérer les rentrées des notes, enfin des vœux. Et aussi comment procéder justement pour rentrer les vœux. Parce que c'est très compliqué quand tu te connais pas, de sélectionner les écoles, de voir si justement ton profil il est sélectif, quoi. Enfin, il est pris par cette école. Et voilà, c'est ma mère qui m'a aidée du coup.
4: Donc moi c'était plutôt ma sœur, elle est passée par Parcoursup et tout. Et du coup elle avait pas beaucoup galéré. C'est-à-dire qu'elle est juste allée, elle a mis des vœux un peu random et tout. Et aussi, je tiens à dire que c'est aussi notre prof de philosophie qui nous a beaucoup aidé. En effet, elle prenait beaucoup de temps pour nous parler de Parcoursup, pour nous expliquer les mécanismes et tout. Et je pense que c'est beaucoup grâce à elle que j'ai pu savoir tout ce qui est Parcoursup, voilà quoi.
1: Est-ce que tu as eu l'occasion de faire des simulations?
4: Quand vous parlez de simulation, c'est le fait où on met moyenne générale et on met nos spé,
1: oui,
4: c'est ça?
1: Oui, c'est ça.
4: Oui, j'ai eu l'occasion. Sauf que comme moi, j'ai des spé un peu bizarre, j'ai pas pu avoir une simulation exacte, mais j'ai pu avoir un à peu près.
1: D'accord. Oscar, tu veux nous expliquer pour toi comment ça s'est passé?
5: Moi, c'était principalement avec l'intelligence artificielle.
1: C'est-à-dire?
5: Celle qui m'a guidé.
1: Vas-y, explique-nous davantage, parce que là, je comprends pas.
5: Moi aussi, je ne me connaissais pas trop en Parcoursup. Mais du coup, j'ai demandé à une intelligence artificielle comment ça marche, où y aller, comment procéder. Et du coup, elle m'a guidé étape par étape.
7: Et tu as eu l'impression, Oscar, que l'intelligence artificielle que tu as utilisée était complètement à jour des évolutions de Parcoursup, parce qu'il y a eu plusieurs évolutions sur les trois dernières années. T'as eu le sentiment qu'elle était vraiment en phase avec...
5: Ouais, elle avait toutes les informations nécessaires et du coup, elle savait tout.
7: Ok, et toi, t'as pu, par rapport à ton profil, etc., orienter du coup tes vœux,
5: oui,
7: en accompagnement de ce que te... Et du coup, t'as utilisé laquelle?
5: Gemini.
7: C'est Gemini,
5: voilà,
7: okay.
5: Exactement.
7: D'accord.
1: Et comment t'as pu vérifier que c'était fiable?
5: Déjà, je l'ai demandé comment mettre, où y aller. Ensuite, j'ai dit donne-moi les sources. Et après, moi-même, je suis parti par les sources vérifier.
1: Ah oui, d'accord. Après, tu lui as fait pleinement confiance.
5: Oui, voilà, exactement.
7: Oui, mais enfin, sur la base de sources qui étaient, oui, consultables. Donc ça, c'est la bonne démarche d'utilisation d'un modèle de langage aujourd'hui.
5: Exactement.
1: Est-ce que tu lui as demandé de choisir tes vœux à ta place?
5: Non, mais je l'ai demandé quelle université choisir qui sont adaptées à mon profil. Du coup, il m'en a donné quelques-uns. Il m'a dit, si tu vas là-bas, du coup, tu auras une meilleure carrière.
1: Et donc, tu as demandé pour le salaire, la carrière et...
5: Non, pas vraiment. Juste pour les vœux.
1: D'accord. Bon, c'est bon à savoir. Je vais tester. Et toi, Yasmine?
6: Alors, moi, du coup, j'ai eu l'aide de mes enseignants principaux en matière professionnelle. On a eu des cours spécifiques à Parcoursup. Donc, on a été préparés à faire nos CV, lettres de motivation, comment trier les écoles qui pourraient potentiellement nous correspondre. Et j'ai aussi cherché sur TikTok, Safari aussi, sur le compte de l'État, si je dis pas de bêtises, directement, parce qu'il y a beaucoup d'informations aussi. Et voilà.
1: Et sur TikTok, tu cherchais, qu'est-ce que tu cherchais ?
6: Bah, les expériences des gens qui ont été sur Parcoursup, en fait, comment ils ont procédé, quoi.
1: D'accord, très bien. Est-ce que vous avez utilisé d'autres moyens que Parcoursup ou que l'IA pour préparer vos vœux ? Je sais pas, vous avez fait des journées d'immersion, des journées portes ouvertes, des salons ?
2: Ah oui, du coup, j'ai fait une journée porte ouverte, notamment à Villetaneuse, oui, Université de Villetaneuse. Je me suis basée un petit peu partout, BUT carrière juridique, BUT notaire, licence de sciences politiques. Et voilà quoi, ça m'a permis de savoir qu'il y a plusieurs débouchés. Je ne suis pas forcément... non, comment dire ? Oui, c'est pas parce que tu vas forcément en... des sens de droit que tu peux pas passer par BUTE pour arriver à ce que tu veux, quoi. Il y a plusieurs débouchés et ça permet de se soulager. On peut réussir partout, quoi. Il y a plein de...
7: Ouais, tu veux dire qu'il y a plein de passerelles
2: exactement.
7: Possibles et qu'il n'y a pas une voie royale exactement. Vers un métier ou autre, mais tu peux prendre des chemins de traverse et passer d'abord par une formation courte de 2 ou 3 ans pour reprendre par équivalence une autre formation. Mmh. Faut pas se mettre la pression, quoi.
2: Exactement. Faut pas se mettre la pression.
1: D'accord, et les autres ?
3: Bah moi, pareil que Cassie, je me suis plus axée sur les forums métiers. Donc, avec le lycée, on avait des étudiants qui organisaient des forums et on avait une diversité de disciplines qui étaient présentes. Et le fait que ce soit réalisé par des étudiants, ça m'a grave aidée dans le sens où ils avaient cette expérience-là, ils le vivaient. Et du coup, je pouvais leur poser des questions. Ils étaient super honnêtes parce que c'était ce qu'ils faisaient tous les jours. Et ils avaient des réponses plus compréhensibles pour moi. Parce que c'est vrai que quand on parle avec des profs, ils peuvent nous donner des réponses. Il n'y a pas un monde qu'on connaît. Donc, les réponses qu'ils vont nous donner, des fois, ça va être flou pour nous. Alors que là, on parlait avec un jeune, ça simplifiait.
1: Vous aviez une idée de ce que vous vouliez faire ou pas du tout ?
3: Moi,
1: au début d'année.
3: En début d'année, c'était un peu flou parce que j'hésitais entre, par exemple, du droit et de la psychologie. Et en fait, comme ça n'a rien à voir, c'était compliqué de choisir un peu dans quelle filière exactement je voulais m'orienter. Et les forums métiers, ça m'a grave aidé à prendre conscience que j'étais pas obligée de mettre qu'un seul type de vœux, mais que je pouvais grave les diversifier.
1: Oui, Souruti.
4: Donc moi aussi, je suis allée à des forums métiers et contrairement à Mika, moi, ça m'a pas beaucoup aidé. En effet, je suis allée voir des étudiants, etc. Mais dans ces forums, j'ai l'impression qu'il y a beaucoup d'écoles privées. Enfin, dans les forums où je suis allée, c'était que du privé. Et à chaque fois, moi j'étais allée parce qu'il y avait marqué qu'il y avait une étiquette sciences et moi je voulais faire une licence de SVT. Et à chaque fois qu'on allait là-bas, c'était surtout de l'industriel, etc. Donc pour moi, les forums métiers, ça, c'était plus une perte de temps que voilà quoi. Et moi, c'était plus aller directement sur Parcoursup et voir les fiches des universités qui m'a plus aidée.
1: D'accord, très bien. Oscar ?
5: Moi, j'ai simplement fait des portes ouvertes.
1: D'accord.
5: Sur le lycée que j'avais mis sur mes vœux. Et du coup, quand je suis allé là-bas, ils ont pris directement mon numéro de dossier. Et j'ai pu poser des questions à des élèves qui savaient comment ça allait se passer, s'il y avait aussi plus de chances d'être pris, parce qu'on a fait la porte ouverte, et du coup, oui, parce qu'ils ont pris notre numéro de dossier. Mmh. Et voilà. Et j'ai pu découvrir l'établissement en même temps et faire connaissance avec les professeurs.
1: Donc pour toi, en fait, le contact avec tes pairs, avec des jeunes comme toi, ça te parlait plus, quoi.
5: Oui, voilà, exactement.
1: Ça te sécurisait plus. Oui, Yasmine ?
6: Je voulais lui poser une question. Et du coup, ça a apporté ses fruits ou pas que tu... Enfin, t'as eu une réponse des écoles auxquelles t'es partie ?
5: Non, parce que j'aurai les résultats du Parcoursup en juin. Parce que j'ai mis que du initial.
1: Okay. D'accord.
7: Ouais, parce que t'es la seule en fait à avoir une expérience déjà puisque tu l'as fait il y a un an
1: c'est
7: et du
1: ça.
7: Coup par rapport aux vœux que tu avais fait l'an dernier alors comment t'as vécu les admissions, est-ce que c'était dans l'ordre de ce que tu avais espéré? Pas du tout, enfin
6: Non, en fait c'est moi qui a mis l'ordre des vœux que je souhaitais plus intégrer ou pas et du coup j'ai mis beaucoup de formations parce que j'ai entendu dire que plus tu mettais des vœux, plus t'avais de chances qu'on consulte ton dossier en fait. Et du coup, malgré que j'ai mis beaucoup de vœux et que j'ai mis ce que je voulais en premier, j'étais en attente en fait. J'étais en attente tout le temps, pendant toute la période.
7: Jusqu'en septembre ?
6: Jusqu'en septembre.
7: Ah là là, ouais. Ok, donc aucune admission, que des listes d'attente.
6: Ouais. C'est ça, j'ai ni une bonne réponse, ni une mauvaise en fait.
7: Ok, et du coup t'as pris la première sur laquelle t'as été admise après liste d'attente ou comment ça s'est passé ? Alors, t'as attendu encore ?
6: Bah du coup j'ai attendu mais pour rien vu que ça a fermé du coup après.
7: Oui, donc tu es resté en,
6: c'est ça,
7: t'as jamais
6: en attente.
7: Eu d'admission.
6: En attente, j'ai jamais eu d'admission. J'ai pas eu de retour de Parcoursup qui me disait oui, bah du coup votre dossier n'est pas pris en compte, etc. J'ai juste été en attente.
7: Et du coup, tu t'es inscrite où ?
6: Je me suis démenée pour aller toute seule dans les établissements qui me plaisaient. Mmh. Je suis directement allée sur place et j'ai déposé ma candidature du coup. Avec mon CV, ma lettre de motivation, mes bulletins, mon diplôme.
1: Ils ne te disaient pas, mais Parcoursup, attendez d'avoir une réponse par Parcoursup.
7: Bah non, c'était fini apparemment.
6: Non, du coup, ouais, c'était fini, mais il y avait aussi des
1: listes d'attente, normalement. Il ouais. y a toujours y a des personnes qui se désistent pour intégrer d'autres filières.
6: Ouais, mais comme c'était en toute fin, en fait, tout le monde avait déjà eu une réponse et il restait quelques places parfois. Du coup, il fallait tenter sa chance.
7: Et du coup, tu as finalement eu une admission dans un établissement sur lequel Parcoursup ne t'avait jamais répondu.
6: C'est ça.
7: Ah ouais, donc ça, c'est vraiment une démarche individuelle que tu recommandes aux étudiants et étudiantes là qui sont en fin de deuxième séquence de liste d'attente, donc pendant tout l'été, et qui peuvent directement aller démarcher l'établissement.
6: Alors, moi, je conseillerais d'attendre encore parce que je trouve que pour la deuxième, faudrait encore attendre parce que c'est encore frais, je trouve. Enfin, je dis pas d'attendre jusqu'à qu'il n'y ait plus rien, quoi. Mais si vous avez une réponse, tant mieux. Mais si vous n'avez pas de réponse comme moi, vaut mieux aller directement demander sur place.
2: Oui, Casey. C'était juste pour une petite précision. La manière dont vous allez classer vos vœux n'a pas d'importance sur Parcoursup. C'est parce que tu vas mettre le vœu que tu veux le plus en premier, enfin tu veux le rentrer en premier, que ça veut dire que il sera forcément pris
6: en premier.
2: Oui, exactement. Mmh. Même bien. Enfin ça signifie rien.
6: Oui.
4: Et du coup maintenant, dans l'établissement où t'es, est-ce que ça va, genre les études, etc. Tu t'y plais ou pas ?
6: Alors du coup, pour ça, j'ai fait ma rentrée du coup en octobre. Du coup, le temps d'avoir cherché, etc., j'y ai fait ma rentrée en octobre.
7: Dans quelle filière, du coup ?
6: En BTSI, commerce international.
7: Ok.
6: Et du coup, c'était l'un de mes vœux que je voulais. Enfin, c'était entre soit BTSCI, soit BTSMCO, qu'on va revenir après, du coup, sur ça. Et du coup, si ça me plaît, si ça me plaisait, oui. Je parle au passé parce que je ne fais plus partie de cette formation. Et du coup, oui, ça m'a plu les deux premiers mois. Et ensuite, par la suite, je me suis un peu détachée parce que je me suis rendu compte que c'était pas à mes attentes, en fait, que je voulais. Enfin, voilà. Et du coup, bah, j'ai décidé de démissionner, de poser ma lettre de démission. Okay. Voilà. Mais avant de déposer ma lettre de démission, j'ai fait mes vœux Parcoursup, du coup. Parce que j'ai pu relancer mes vœux. Mmh. Et du coup, j'ai fait mes vœux. Là, j'ai aussi attendu aussi, avant, d'avoir d'autres réponses, d'autres écoles. Parce que j'ai postulé à une école, du coup, en alternance. Parce que je pense que l'alternance est mieux pour moi qu'en initiale. Et du coup, j'ai postulé à une école en alternance qui s'appelle, je peux dire le nom.
7: Oui, oui, vas-y, bien sûr.
6: C'est groupe alternance Marne-la-Vallée. C'est, du coup, ça se passe à Siris. Et ils proposent le BTS-MCO aussi qui me plaisait. Je suis partie sur place. Enfin, j'ai pris rendez-vous avant quand même. J'ai été prise. Et ils m'ont dit si j'avais un patron ou pas. Et du coup, genre, au début, j'en avais un qui voulait signer mes papiers pour l'alternance. Et finalement, il y a eu un petit problème, il n'a pas pu me signer. Du coup, là, je me retrouve sans patron, mais avec une école, du coup, vu que je me suis inscrite pour la rentrée de septembre en BTS-MCO.
4: nickel.
7: Donc voilà. Là, tu cherches l'entreprise pour finaliser le contrat d'alternance.
6: C'est ça.
7: En fait.
6: Donc, un contrat qui va durer 2 ans.
7: Ok. Voilà. Et là, du coup, tu as quand même un parcours sup en cours ou pas du tout?
6: Là, du coup, j'ai démissionné.
7: Oui, c'est maintenant que tu as démissionné parce que tu as ta formation et que tu penses que cette fois, c'est la bonne.
6: J'espère. J'espère. Du coup, voilà.
1: Très bien, nous sommes sur Radio Cause Commune et nous parlons de Parcoursup avec Casey, Milka, Souriti, Oscar et Yasmine. C'est ça. Donc, je continue les questions que je voulais vous poser. Comment ça s'est passé au niveau de vos lettres de motivation? Parce que normalement, sur Parcoursup, vous êtes censé faire des lettres de motivation personnalisées par établissement. Donc voilà, chose qui peut prendre du temps. Et voilà, comment vous avez fait pour vos lettres de motivation?
4: Alors, très mal organisé. Moi, je sais pas si vous êtes pris comme ça, mais mes lettres de motivation, je les ai fait vraiment à la dernière minute. Et en fait, je trouvais qu'on était assez perdu dans la structure, enfin personnellement. Et en fait, on cherche toujours l'originalité dans nos lettres de motivation, au lieu que des fois, on sait très bien, elles vont pas être lues. Parce que, par exemple, moi, j'ai mis une licence d'histoire avec, et c'était Paris-Cité ou quelque chose comme ça, il y avait 520 places. Je sais pertinemment que ma lettre de motivation ne sera pas lue. Du coup, j'ai mis beaucoup moins d'efforts et j'ai repris la même structure de lettre de motivation pour un peu la remixer en mode SVT, etc. Mais je trouve que c'était vraiment... ça prenait du temps et peut-être que c'était un peu inutile. Parce que je trouve que les lettres de motivation pour des formations qui ne sont pas sélectives, c'est une perte de temps, de mon avis en tout cas.
1: Donc au final, t'avais une base, oui. Un modèle de base, et puis après, t'as fait quelques petites modifications.
4: Franchement, je ne me suis pas cassé la tête. Hein. J'ai fait copier-coller, j'ai changé quelques noms, et j'ai écrit la première lettre de motivation en un jour. Et après, juste l'autre jour, le 1er avril, avant que ça ferme, j'ai juste un peu modifié et j'ai validé mes vœux.
1: D'accord, Casey ?
2: C'est pour rebondir sur ce que Sorucha l'a dit, sur le fait que les lettres de motivation, elles ne sont pas lues. Après, je pense qu'elles sont faites dans le cas où ils vont hésiter entre quelques élèves. Et c'est ta lettre de motivation qui va pouvoir te démarquer de ce que les autres élèves ils ont écrit par exemple. Et voilà. Faut pas négliger, je pense qu'il faut pas négliger, surtout si ce sont des formations sélectives. Et voilà. Après moi personnellement, pour la rédaction de mes lettres de motivation, j'ai fait très tardivement aussi. Parce que la prise de conscience, hein, c'est très tard. Je me suis aidée de TikTok. J'ai vu des élèves qui avaient déjà effectué la lettre de motivation, ils postaient un peu, j'ai regardé, je me suis imprégnée un tout petit peu. Après, comme d'habitude, ma mère aussi, elle était là pour moi. Et pour pas en faire trop à chaque fois, changer de structure, j'ai juste, par exemple, pour l'AS droit, j'ai montré que mes SP, HGSP et HLP ne sont pas un frein à mon implication dans la filière si je suis prise. Et c'est tout, j'ai développé. Et à chaque fois, je changeais juste le nom de l'établissement. Si c'était un truc en droit, je mettais que HGSP, c'était important, HLP aussi. Si c'était un truc en LAS, je mettais que c'était pas un frein, etc. Du coup, voilà.
1: D'accord, super. Yasmine, tu voulais dire quelque chose?
6: Je voulais dire pareil, que c'était important de personnaliser sa lettre de motivation pour pouvoir se démarquer des autres, du coup.
1: D'accord. Milka,
3: donc moi pareil que les filles, je me suis fait un peu tard puisque la prise de conscience prend le temps de réaliser que faut vraiment le faire en fait. Et du coup si j'aurais un conseil à donner c'est vraiment faites-le tôt. En fait on nous dit de le faire tôt, mais on s'en rend pas compte qu'il faut vraiment le faire tôt puisque pour ceux qui savent pas, quand tu notes tes lettres de motivation, quand tu les rentres, t'as une limite de 1500 caractères. Et ça se finit très vite en fait, donc tu te rends vite compte que tu peux pas tant la personnaliser que ça ou tant développer que tu penses que tu aurais pu le faire.
7: Et il y a aussi la limite de session de Parcoursup, en fait, t'es en train d'écrire ta lettre et puis t'es déconnecté, donc t'es obligé de tout recommencer.
3: C'est ça, aussi.
1: D'accord, et Oscar, est-ce que t'as utilisé Gemini aussi pour...
5: du coup, oui. Déjà, j'ai parlé de moi. Parce que avant de l'utiliser, j'ai quand même parlé de moi, dans quelle filière je me situe, dans quoi je suis spécialisé. Après, je l'ai dit, les établissements dans lesquels je voulais candidater. Ensuite, je l'ai dit, la limite de caractère maximum, du coup, 1500 caractères. Et du coup, à chaque fois, il me faisait la lettre, il la personnalisait et je la mettais directement sur Parcoursup.
1: Comment ça, il l'a personnalisé?
5: Ben, pour chaque établissement, après, il l'a personnalisé.
1: Ah, donc tu lui rentrais des informations sur l'établissement?
5: Exactement.
1: Ah, c'est intéressant, ça.
5: Et du coup, je ne me suis pas pris tardivement aussi, grâce à ça, pour les lettres de motivation.
1: Mais t'as pas voulu faire des modifications manuelles? Parce que moi, je trouve que l'IA, des fois, ça fait trop robot, ça se voit que c'est pas une personne qui a rédigé.
5: Parce qu'après, je l'ai dit, humanise le texte, du coup, il m'humanise. Et après, je parle aussi, à un moment donné, c'est moi-même qui parle, c'est moi-même qui écris. Et si j'ai fait des fautes d'orthographe ou j'ai mal formulé, ben, il me reformule et il corrige les fautes.
1: D'accord, super. Cassie,
2: j'ai fait pareil que Oscar, mais pas avec l'intelligence artificielle. C'est par exemple, je sais que pour l'IFSI, une IFSI, ma sœur, elle a intégré cette IFSI.
1: Qu'est-ce que c'est une IFSI?
2: Une IFSI, c'est une école d'enseignants. J'ai rentré que j'ai des personnes qui sont là et qui m'ont montré que des référents, ils enseignent bien, il n'y a pas énormément d'élèves, donc les référents, ils vont plus se focaliser sur l'élève et ils vont pouvoir mieux apprendre le fait qu'il n'y ait pas beaucoup d'élèves. Et j'ai personnalisé aussi, j'ai montré que j'ai mis des écoles très loin aussi. J'ai mis en Bretagne, Poitiers, Limoges, alors que je suis de Paris. J'ai montré que j'ai les capacités de déménager, ce n'est pas un frein. Enfin, voilà.
1: Donc tu as déjà anticipé les budgets, le budget hébergement, logement, je veux dire, nourriture avec tes parents, voilà, vous avez prévu ce budget-là.
2: Oui, tout est prévu.
1: Sur outil.
4: Je pense que pour les gens de ce secteur, du coup, on est vers Paris. On a beaucoup pensé au déménagement parce que toutes les écoles, il y a beaucoup de gens qui veulent venir à Paris et donc je pense que c'est, il y a beaucoup de gens qui veulent déménager et tout ce qui est CROUS, je pense qu'il faudra en parler parce que il y a beaucoup de gens qui ne savent pas comment s'inscrire sur le CROUS, etc. Et je pense que ça devrait être avec Parcoursup ce truc.
7: Ouais, t'as raison, parce que c'est pareil, les dates en fait sont plus ou moins similaires. Hein. Mmh. Je crois que pour s'inscrire en CTU par exemple, c'est juin, c'est ça? Vas-y Yasmina.
6: Ouais, du coup, vu que on a eu quelques petits papiers distribués à l'école, mais malheureusement, du coup, on savait pas trop quand c'était. Du coup, moi, à cause de ça, j'ai pas eu ma bourse.
7: Ouais, c'est ça. Le DSE, c'est une démarche à part qui devrait être couplée en fait avec Parcoursup.
1: Oui, Cassie.
2: Pour faire sa demande de CROUS, je pense qu'il faut se rendre sur le service étudiant. Il faut rentrer ses codes. C'est les mêmes codes que Parcoursup, mais il faut juste modifier le mot de passe, sinon ça marche pas. Et c'est tout. Et pour la demande de bourse, il faut faire attention. Il y a un délai, je pense que ça se termine le... Attendez, je ne dis pas de bêtises. Le 2 mai?
5: C'est le 31 mars.
2: 31 mars. Merci. Qu'est-ce que j'allais rajouter? Oui, aussi, quand vous faites vos demandes de bourse, vous avez la possibilité de faire des vœux CROUS. Moi, c'est ce que j'ai fait. Du coup, j'ai fait des vœux à Poitiers. Après, je pense qu'au niveau budgétaire, ça va être très compliqué parce que j'ai pas beaucoup de bourses. Et voilà, quand c'est un engagement, c'est un peu un petit sacrifice, on va dire.
0: C'est un budget, quoi.
2: Oui, c'est un gros budget.
1: Et les réponses, elles seront quand? Tu as une idée, non? Les réponses d'accord du logement, quoi, d'attribution du logement.
2: J'ai pas prêté attention aux dates, mais je pense que c'est presque en même temps que les réponses pour Parcoursup.
1: D'accord.
4: Aussi, je voulais rajouter que là, on parle de l'aspect un peu pratique de Parcoursup, mais je pense qu'il faudrait parler du mental que ça fait. Je pense qu'on peut tous témoigner que quand on était en train de faire nos vœux, quand on était en train d'écrire nos lettres de motivation, on est beaucoup sous stress. Et du coup, forcément, les élèves ne pensent pas à faire tout ce qui est CROUS, etc. Et je pense qu'il faudrait parler de ce stress, parce que j'ai l'impression que des fois, on ne nous prend pas au sérieux à propos de ça. Vas-y.
3: Ouais, c'est vrai que même, du coup, nos profs, par exemple, ils sont très... Parcoursup, il vous reste une semaine, il vous reste deux jours. Et du coup, ils mettent beaucoup la pression par rapport aux vœux. Mais tout ce qui est bourse, CROUS, ils vont pas mettre l'accent dessus. Ça veut dire qu'il y a des élèves qui savent même pas qu'ils ont accès aux CROUS, aux bourses, etc. Je trouve ça dommage.
1: Ouais, je pense qu'il y a beaucoup de professeurs qui n'ont peut-être pas été amenés à être boursiers. Donc, il n'y a pas cette réalité dans la tête. Moi, j'ai été boursière, mais honnêtement, c'est vrai que j'ai pas pensé à en parler aux élèves, ni à insister dessus.
3: Ouais, c'est vrai que ça joue.
1: Oui, Cassie?
2: Et même s'ils en parlent, je pense qu'ils devraient aussi préciser que ce n'est pas parce que tu as deux parents, parce que la bourse, ça dépend des revenus des parents, que tu peux pas demander une bourse. La bourse, elle est accessible pour tout le monde. J'ai des amis, par exemple, ils ont mis des écoles éloignées. Elles me disent, non, moi, j'ai mes deux parents avec leur salaire, je peux pas demander de bourse, ils vont refuser. Non, il faut tenter, il faut toujours tenter. Même si c'est, on va dire, 50€, 100€, c'est toujours
7: Oui, sachant net, que t'as des, sachant que dans la cotation, tu as des primes par rapport à l'éloignement.
2: Exactement.
7: Du domicile. Donc, effectivement, ouais.
1: D'accord. Est-ce que vous avez... Ah, quelqu'un voulait y rajouter quelque chose,
6: Yasmine ? Je voulais dire, normalement, quand t'es en études sup, t'es obligé d'avoir une bourse. Normalement, si tu pas de bêtises.
1: Oui, enfin, non, c'est en fonction des revenus des parents, quand même.
7: Oui, mais même, t'as la base zéro, en fait, comme tu le disais, 50€, mais tu les prends, quoi.
1: Enfin, ça a changé. Hein. Depuis mon époque, ça a changé. Hein.
2: Non, mais tentez quand même.
1: Tant mieux, hein, tant mieux.
2: C'est pas rien, la France à Macron.
1: Ah, d'ouf. D'accord. Et qu'est-ce que vous avez prévu si malheureusement vous n'obtenez aucun de vos vœux ? Yasmine nous a parlé de sa situation tout à l'heure. Il y a eu la période de stress. Et là, comment vous allez... Est-ce que vous l'avez envisagé ? Et est-ce que vous avez prévu plan A, plan B, plan C, plan D ?
2: Mis à part l'IFSI, je sais que tous les vœux que j'ai mis sont très silencieux. Ça veut dire que je m'attends pas forcément à être prise partout, ou même, enfin, mon espoir il est très bas, très très bas, malgré le fait que j'ai de très bonnes notes. Et en second plan, je pense que soit ma mère elle a mis de côté pour me prendre une école privée, okay. Soit je ferai comme ma sœur, je pense qu'elle a fait un truc en management, c'est un BTS, quoi que ce soit, mais tu devais payer 1000€ l'année, un truc comme ça, pour faire commerce, management et tout.
1: Une école privée ?
2: Oui, c'était une école privée, en commerce et management.
1: Ah, c'est plus de 1000€ en général. Hein.
2: Oui, c'était... En tout cas, je sais que c'était cher.
1: Ça se rapproche
2: après,
1: souvent des 10 000 euros.
2: C'est pas moi qui paye.
1: Ça se rapproche souvent des 10 000 euros. Hein.
2: Ah, peut-être que c'était 1500 le mois.
1: Entre 5 000 et 10 000. Hein.
2: Ah, oups.
1: Ça, c'est sûr. Hein. Oui, et vous aussi, toi aussi.
6: Je voulais juste dire aussi qu'il y avait aussi une alternative comme la mission locale au cas où si vous n'avez pas de vœux acceptés qui peuvent aussi vous aider. J'ai aussi fait appel à la mission locale, du coup, moi, avant de trouver mon école pour octobre. Et du coup, ils ont fait les démarches. Enfin, j'ai pas eu forcément de réponse parce que j'ai eu la réponse de l'école juste avant. Mais du coup, la mission locale peut vous aider.
1: Aider à trouver une école ou un emploi ?
6: Une école, un emploi, un logement.
1: Le permis. Un logement aussi ?
6: Le permis aussi.
1: C'est-à-dire qu'il y a des financements, des aides pour
6: Alors,
1: passer
6: y a des,
1: le permis ?
6: Il y a des aides. Ils peuvent totalement vous payer votre permis, mais en contrepartie, vous devez venir à la mission locale et participer au rendez-vous, quoi. Enfin, vous devez être régulé à la mission locale, quoi.
4: Du coup, les missions locales, c'est... je crois que j'en ai déjà entendu parler, c'est des trucs sociaux, c'est ça ?
6: C'est ça.
4: C'est genre, tu donnes des cours à des gens, des trucs comme ça.
6: Alors non, pas du tout.
4: Ah, ok.
6: C'est pas à toi de donner des cours, en fait. En fait, ils t'aident à t'insérer dans la vie professionnelle ou autre, en fait.
4: Ah, c'est ça. Attends, je crois que j'ai confondu avec un autre truc, pardon, que j'ai compris.
1: Et toi, Souriti, qu'est-ce que tu as prévu en cas de refus
4: Alors là, en fait, j'espère pas être refusée, j'espère vraiment pas. En fait, j'ai pris quelques licences qui sont un peu sélectives en SVT, mais j'ai mis des licences d'histoire qui prennent 520 personnes et trucs comme ça. Du coup, je me dis que si j'ai vraiment pas de chance et que j'ai rien, franchement, j'ai rien prévu d'autre, à part travailler pendant une année, faire une année de césure. Franchement, je vois pas et j'avoue que cette possibilité m'angoisse, même si je pense que j'ai des assez bons résultats. On voit quand même que il y a des gens qui ont des 15 de moyenne, etc., qui se retrouvent des fois sans école et on sait pas les raisons des fois, parce que c'est Parcoursup, c'est un peu aléatoire.
1: D'accord, merci Souriti, et on va faire une pause, et le morceau qui va être passé a été proposé par Casey.
2: Du coup, je vous laisse avec Elle me dit par Mika.

0: Alors c'était Mika avec Elle me dit. Vous êtes sur Radio Cause Commune et dans l'émission Regard sur l'école avec José. José moi-même.
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0: Donc vous êtes sur Radio Cause Commune avec José et nous sommes dans l'émission Regard sur l'école. Et en invité, nous avons plusieurs lycéens et une post-bac, on va dire. Donc il y a Casey, Milka, Souruti, Oscar et Yasmine, notre post-bac. C'est ça. Donc Oscar, j'ai pas entendu ton témoignage sur le fait que si tu n'as aucun de tes vœux, qu'est-ce que tu prévois ?
2: Si je suis accepté nulle part, ben je l'espère pas déjà, mais j'irai travailler, trouver un petit job, ou soit je m'oriente dans une école privée. Je peux dire le nom de l'école ?
0: Oui, tu peux.
2: Dans une école informatique qui s'appelle École 89. Parce que j'ai fait mon stage là-bas, du coup, j'ai pris des contacts là-bas. Et ils m'avaient proposé de faire leur école, mais c'était un peu trop cher, on va dire. C'était 9 900 € l'année. L'année. 900 € de frais d'ouverture du dossier. Et ensuite, les deux autres années, c'est gratuit parce que c'est en alternance.
0: D'accord. Est-ce que tu es boursier ?
2: Oui, moi, je suis boursier. Et du coup, si on est boursier, on a plus de chances, on va dire, sur Parcoursup que les non-boursiers. On a plus de chances d'être accepté dans un lycée.
0: D'accord. Est-ce que l'un d'entre vous peut me dire qu'est-ce qui fait qu'on a plus de chances d'être pris dans un établissement ? Déjà, le fait d'être boursier, je sais qu'il y a un pourcentage de boursiers qui sont pris.
3: Vous dites en général ?
0: Oui, en général, je sais qu'il y a entre 7 et 10% de boursiers qui sont pris en fonction des établissements.
3: Et vous parlez que de la bourse ou vous parlez des résultats, tout ça ?
0: Ben, y a un ensemble de choses. Je pense qu'il faut des bons résultats, mais aujourd'hui, il y a tellement d'élèves qui ont de très bons résultats partout que...
3: En fait, déjà, je pense que... Enfin, normalement, si Parcoursup marche bien... il faut des bons résultats. Il faut voir les simulations, ce que les universités recherchent. Par exemple, il y a des universités qui vont plus se concentrer sur tes résultats et sur ta participation à l'établissement. Ça, on s'en fout. Ça, on s'en fiche. Mais il y a des universités qui se concentrent sur un tout. Ils vont faire 30% pour chaque. Je pense que ça dépend de l'école que tu veux. Mais aussi, il ne faut pas oublier que Parcoursup, c'est très aléatoire, donc il y a des trucs que tu peux pas faire confiance totalement.
0: D'accord. Casey, tu voulais dire quelque chose ?
4: Je pense que ça dépend des universités, mais aussi de la formation. Par exemple, si tu mets droit, économie et gestion et que tu n'as pas fait de maths, bah, tu n'attends pas trop à être pris. Enfin, c'est très, très sélectif.
5: Il y a aussi le fait d'être du secteur. C'est vrai que c'est plus facile d'être pris dans une école si elle est dans son secteur. Nous, sur Paris, on aura plus de chances d'être pris sur les écoles sur Paris. Et faudra pas s'attendre à grand-chose si on est en attente sur les écoles du Sud, par exemple.
0: Oui, mais en Ile-de-France, je pense qu'il y a peut-être beaucoup de gens un peu partout en France qui vont viser Paris parce que c'est quand même central.
4: Ouais, c'est sûr. Oui, Casey. C'est ce que j'allais rajouter. En général, les gens, ils veulent monter sur Paris. Enfin, Paris, il y a énormément d'écoles. La plupart du temps, ce sont des écoles, on va dire, de renom. Enfin, on va appeler ça comme ça. Donc moi, j'ai plus privilégié des écoles un peu éloignées dans le nord, dans le sud, par là, que des écoles sur Paris. J'en ai mis très très peu de feux sur Paris.
0: Donc t'as misé sur la province en te disant il y aura peut-être moins de concurrence.
4: Exactement, parce que même le taux d'acceptation des généraux, parce que oui, ça dépend du bac général et du bac pro. Bac général, c'était à Paris, à chaque fois, je voyais par exemple, là, c'était des trucs de 50%, mais par exemple, si j'allais à Limoges, c'était 75%. Donc c'était mieux avantageux pour moi, quoi.
0: Oui, mais t'es pas du secteur aussi.
4: Oui, il faut souligner ça. Mais c'est pour ça que du coup j'ai précisé en amont que dans ma lettre de motivation, j'ai montré que la distance n'est pas un frein pour moi. Voilà.
0: D'accord. Et donc Oscar, est-ce que Gemini a prévu que tu sois pris à plus de 50%? J'imagine que t'as fait les statistiques.
2: Ouais, il m'a dit que je pouvais aller loin si je le voulais et que si j'avais le mental, mais j'ai pas privilégié plus en dehors de l'Île-de-France. J'aimais que Île-de-France pour mes vœux.
1: Sur la partie informatique, Oscar, t'as imaginé aller à l'école 42 par exemple ou un truc comme ça?
2: Non, pas l'école 42, mais l'école 89.
1: Ok, d'accord.
2: C'est une école privée.
1: Ok, mais oui, du coup, avec le bac, le machin, le truc, ce qui n'est pas le cas de l'école 42.
0: Ouais. Et c'est quoi la différence entre les deux? parce que j'avais jamais entendu parler de l'école 89.
1: Non, moi non plus, je connaissais 42, mais
2: l'école
1: pas 89.
2: C'est une école privée, et bah, là-bas, il y a des profs, et c'est en alternance, et c'est pratiquement que en informatique, dans le domaine marketing, cybersécurité, intelligence artificielle, et il y a beaucoup d'accompagnement pour les élèves, pour créer une image professionnelle sur LinkedIn, CV, et pour les trouver des jobs. Ils ont beaucoup de partenariats avec des entreprises.
1: Et ils accompagnent justement pour la recherche de l'entreprise.
2: Exactement.
1: Ouais, okay.
2: Ils envoient directement les élèves dans les entreprises. Mm. Et ça, c'est un très grand avantage.
1: C'est le cas dans ton BTS
3: Oui. Du coup, BTS MCO avec le groupe Alternance, on a un groupe spécifique pour les offres d'emploi. Mmh. Et du coup, toutes les offres d'emploi sont envoyées aux professeurs, et les professeurs nous envoient les numéros d'offres, et nous, on doit leur re-envoyer le numéro d'offres qui nous intéresse, en fait. Voilà. Ou appeler directement l'entreprise et se déplacer. Ce qui est mieux, je trouve. Voilà.
0: Donc là, tu considères que tu es bien accompagné par eux, parce que...
3: Oui, ils nous appellent aussi tous les 3 mois pour savoir à peu près où on en est. Parce que on peut ne pas avoir de patron jusqu'en décembre, si je ne dis pas de bêtises. Donc jusqu'en décembre, je peux chercher.
0: D'accord. Et si c'était à refaire, qu'est-ce que tu changerais? Toi qui as vécu vraiment tout le processus Parcoursup, bah, du début à la fin, quoi.
3: Ce qui pourrait changer, je dirais, s'y prendre à l'avance, ne pas attendre le dernier moment pour valider ses vœux.
0: Et pourquoi, en fait, en quoi ça joue? Les filles, elles semblent avoir attendu le dernier moment pour valider leurs vœux.
3: Oui. Non, mais ce que je veux dire, c'est sur tout ce qui est CV, tout ça, sur les écoles choisies, etc. Pour pas qu'il manque, quoi.
1: Ouais, ce que tu veux dire, c'est que la démarche de recherche de ta formation, voilà, etc., elle doit s'étendre sur la durée entre l'ouverture de Parcoursup et la validation des vœux, et pas sur la dernière semaine, quoi.
3: Oui. Mmh. Et chercher aussi à côté, hors Parcoursup.
0: D'accord. Oui, mais il y a beaucoup d'écoles, il y a de plus en plus d'écoles hors Parcoursup, que limite on s'y retrouve plus.
3: C'est-à-dire?
0: Ben, il y a beaucoup d'écoles privées, comme disait Souruti tout à l'heure. Bon, leur but, on va pas se mentir, c'est de faire de l'argent.
3: C'est ça.
0: Il y a certaines écoles qui sont pas reconnues par l'État.
3: C'est ça aussi. Ouais.
0: Donc, les futurs étudiants, là, les lycéens, ils sont un peu perdus. On leur promet monts et merveilles. Et en fait, l'école, au final, elle est pas RNCP.
3: Bah après, ils doivent
0: dire qu'elle
3: préciser.
0: Est pas reconnue par l'État. Et mauvaise surprise à la fin du cursus.
3: Mais si je dis pas de bêtises, ils sont obligés de le préciser.
0: Ah, ils ne le font pas systématiquement. J'ai fait beaucoup de salons, des forums. C'est pas ce qu'ils mettent en avant. Je pense que si on leur demande, ils vont le dire, mais c'est pas ce qu'ils mettent en avant. Oui, Casey.
4: Moi, je rejoins l'idée de...
0: José.
4: De José. Ils mettent pas en avant le fait que ce soit pas reconnu par l'État. Par exemple, moi, j'ai fait porte ouverte dans une école de psychologie. Je rentre chez moi, je suis toute contente. Ah, maman, nanana, et tout. Après, elle regarde et elle me fait, mais c'est pas reconnu par l'État, ce que tu me montres, et tout. Et c'était 9000 euros si t'étais boursier. Et si t'étais pas boursier, c'était dans les 15000 euros l'année. Enfin, voilà, quoi, c'est hors prix. Alors que c'est pas reconnu, il faut faire attention.
3: Oui. Oui, aussi je trouve ça très malhonnête, car en fait ils savent très bien ce qu'ils font quand ils précisent pas que après si tu finis après ces 5 ans tes études, t'auras pas de boulot. Ils le savent pertinemment, et leur seul but c'est de faire de l'argent. Et aussi le truc, c'est qu'ils vont vendre monde et merveille à des personnes qui sont déjà en situation de détresse. C'est-à-dire que des personnes à qui on n'a pas d'école, qui ont des résultats moyens. Bref, c'est un peu la merde, du vocabulaire. Mais du coup, je pense que c'est très malhonnête et qu'il faut faire très attention à ce genre de pratique.
0: J'ai vu lors d'une réunion, j'ai assisté à la réunion Parcoursup de mon lycée, du lycée où j'enseigne, et j'ai vu qu'il y avait des parents qui avaient déjà inscrit leur enfant dès l'ouverture de Parcoursup dans des écoles privées. Mmh. Donc j'étais surprise, je me suis dit, ils ont vraiment peur que l'enfant n'ait rien. Mais c'est un business, ça. Je veux dire, c'est vrai que c'est rassurant, je pense, pour les parents, en se disant, bon, on n'a pas à se préoccuper du problème de l'établissement, mais tout le monde n'a pas la possibilité ni les moyens de payer 10 000 euros par an, ou même 5 000 euros par an, quoi.
5: Bah ouais, c'est sûr.
4: C'est le capitalisme.
0: Oui.
3: En fait, c'est payer pour réussir, c'est ça. C'est pas payer, tu payes pas pour ton travail, quoi.
0: Oui, c'est ça, c'est vrai. Que finalement, en payant, en ayant un niveau moyen, ben au moins, voilà, tu peux poursuivre tes études. Mmh. Après, au final, je sais pas si tous ces jeunes finissent par avoir un emploi.
3: C'est ça.
0: Il n'y a pas de statistiques, je pense, pour l'instant, là-dessus, de fait. Mmh. Je voulais vous demander, est-ce que vous pourriez me donner 3 points positifs de la plateforme Parcoursup? Parce qu'elle est pas mal décriée, des points positifs et des points négatifs de la plateforme.
1: Et avant, je crois que tu voulais ajouter un truc, Yasmina, non?
3: Non, c'était tout.
1: Oh, ok, d'accord.
3: C'était tout.
0: Qui veut commencer? Parce que ça m'intéresse, vos points de vue. Vas-y,
3: moi,
0: Yasmina.
3: Je veux bien. Le point positif que je trouve, c'est qu'on a la liberté de choix, de choisir nos écoles, nos vœux, la
0: localisation.
3: Oui, la localisation où on veut aller. Et du coup, ça, je trouve que c'est assez bien. Que ça soit nous qui choisissons et pas l'école directement, comme quand on était au collège et que c'était en fonction de la localisation où on était ou des notes qu'on avait.
0: Ah, du secteur. De la sectorisation.
3: Oui, voilà, c'est ça.
4: Bon, Yasmine, je suis pas contre toi, mais moi, je pense que justement, ça enferme beaucoup parce qu'avant, tu te rendais dans l'école avec ton dossier et ils analysaient sur place. Enfin, au niveau de la géolocalisation, je pense que c'est mieux justement parce que tu peux mettre des écoles qui sont à 6 heures de chez toi et tu peux être pris comme pas. Mais je pense que justement, Parcoursup, ça enferme trop. Par exemple, t'as que 10 vœux alors que tu aurais pu postuler dans plusieurs écoles. Même si elles sont pas forcément privées, quoi.
0: Oui, mais t'as 10 vœux principaux, après t'as pas mal de sous-vœux quand même.
4: Oui, mais des sous-vœux, bah, par exemple, moi, BUTE, je pensais que c'était un sous-vœu, mais en fait c'est un vœu, et après il y a des sous-vœux. Du coup, j'ai aucun sous-vœu en fait, j'ai que des vœux, parce que c'était que des trucs sélectifs que j'ai pris.
0: BUT, en fait, c'est un vœu, et après, c'est pas 10 sous-vœux de BUT, non, ça fonctionne pas comme ça pour les BUT.
4: Je savais pas.
3: si, normalement il y a les sous-vœux donc qui comptent pratiquement comme des vœux.
4: Ça veut dire que j'ai mis que les licences en vœux et quand j'ai voulu rentrer à BUT, moi je pensais que c'était directement un sous-vœu, bah, du coup ça me disait que j'avais plus de place, c'était trop tard quoi.
0: Donc tu considères que tu n'as pas eu suffisamment le choix?
4: Oui, un peu.
0: T'aurais préféré en mettre encore plus?
4: Oui, voilà, c'est ça.
0: D'accord, Milka?
5: Bah moi je rejoins un peu Yasmine, je trouve ça intéressant puisque, enfin ce qui est bien sur Parcoursup c'est la diversité des passerelles puisqu'il y a des BTS, il y a des BUT, il y a des licences, et ça je trouve ça intéressant puisque bah, comme elle a dit Kessie tout à l'heure, même si tu veux faire absolument ce métier là, bah t'as plusieurs passerelles, et bah si t'es plus à l'aise avec l'autonomie, bah tu sais que tu peux aller en licence, mais si t'as du mal et tu sais que tu dois être cadré, bah c'est vrai qu'un BUT c'est plus intéressant.
0: D'accord, Souruti.
3: Aussi, je pense que la plateforme, en vrai, elle est assez bien faite. Enfin, quand tu veux avoir, il y a toutes les fiches de chaque université, et je trouve ça très bien. Par exemple, tu as un petit résumé, il y a marqué, c'est quoi les, comme j'avais dit précédemment, quels sont les critères de sélection. Et aussi, souvent, tu as le site officiel de l'université où tu veux aller. Et donc, pour faire ses recherches sur les filières qu'il y a, les masters qu'ils proposent, etc., c'est très pratique, je trouve.
0: D'accord. Mais la question que je me posais aussi, c'est que, bon, on en a parlé tout à l'heure, c'est qu'il y a beaucoup d'élèves qui, à l'issue de leur première année post-bac ou au cours de leur année post-bac, abandonnent, changent de filière. Est-ce que vous avez préparé longtemps à l'avance votre projet professionnel, je ne sais pas, par exemple, fait des stages, fait des journées d'immersion, était en

0: Et je me rends compte que... enfin, voilà quoi. T'as pas réellement un truc qui est dédié pour toi, il faut tenter partout, c'est ça en fait. Si tu restes dans la pensée que tu dois forcément faire ça, ça, ça, tu pourras pas avancer.
1: Oui, mais finalement, c'est pas une vocation.
0: Non.
1: Mais lorsque t'as fait tes deux stages dans le domaine médical, tu t'es rendu compte que c'était pas ce que tu voulais faire, tu voulais pas travailler dans ce domaine-là. Parce que vu que tu as pris des spécialités qui sont pas en lien
0: oui.
1: avec les sciences...
0: Oui, je me suis rendu compte, mais après, je pense que c'était plus dans ma tête. Moi, je me disais que je suis nulle en sciences, que je pourrais jamais y arriver, et que maintenant, quand je me débloque, je me dis qu'on peut toujours tenter. Enfin, il faut pas se dire que t'es nulle quelque part ou quoi que ce soit.
1: Oui, Souruti.
2: Moi aussi, par exemple, du coup, moi, en première, j'ai pris... les spécialités SVT, HLP et maths. Et je voulais faire de la psycho parce que depuis toute petite, je me suis dit ah, je vais être psychologue, etc. Sauf qu'arrivée en première, je suis foirée en maths. Je suis trop nulle en maths. Ça me démotive beaucoup. Et après, je me dis que ah, mais de toute façon, je vais abandonner maths, je vais faire psychologie. Sauf que dans l'année, je me rends compte que la psychologie, peut-être que c'est pas fait pour moi. Et j'ai commencé à beaucoup paniquer. Et sauf que là, je me suis décidée que je vais mettre une licence des SVT. Et même si cette licence des SVT, elle me demande beaucoup de physique, chimie ou de maths, je me dis que je pourrais toujours rattraper mon niveau. Et du coup, je pense que ces choses-p m'ont assez fermée pour Parcoursup. Mais j'espère que mes lettres de motivation vont faire le boulot.
1: D'accord, mais comment, à quel moment tu t'es rendu compte que tu voulais plus devenir psychologue après
2: bah en fait,
1: une enfance à vouloir devenir psychologue.
2: En fait, j'avais une mentalité assez enfantine, je pense, sur le fait ah je vais aider les gens et tout. Sauf que je me suis pas rendu compte que psychologie c'était je devais prendre ça personnellement, c'est-à-dire que je pense que ce métier je l'ai pris trop à la légère et aussi. L'aspect de faire payer quelqu'un pour qu'il me raconte ses problèmes, etc., ça a commencé à plus me déranger dans mes valeurs. Donc j'y ai réfléchi et je me suis dit non.
1: Oscar ? Tu veux dire quelque chose ?
0: Moi, j'ai quelque chose
1: oui,
0: à dire.
1: Vas-y, Yasmine.
0: Je trouve que je suis pas trop d'accord avec le fait que les stages n'aident pas sur notre orientation, parce que moi j'ai fait une classe prépa métier, donc une troisième prépa métier, et on a été préparé à la vie professionnelle, etc. Donc j'ai pu avoir plusieurs stages, alors qu'en troisième normale j'aurais eu qu'une semaine en fait, et là du coup j'ai eu 3 semaines je crois de stage ou plus. Et du coup, il y a eu plusieurs entreprises, plusieurs contacts en fait qui sont venus directement au lycée, qui nous ont expliqué. Et du coup, grâce à ça, j'ai su que je voulais faire un bac pro commerce, du coup, donc que j'ai eu avec mention. Et et du coup, voilà. Et par la suite, j'ai su que je voulais faire ça. Voilà. Et oui. Continuer du coup dans tout ce qui est management, relations clients,
1: Oscar.
3: Ouais, du coup, moi aussi, je pense ce que dit Yasmina.
0: Yasmine.
3: c'est très important de faire des stages, parce que quand j'étais en troisième, j'avais effectué un stage dans un studio de films, de production de films, qui sont en collaboration avec Netflix.
1: Ça t'intéressait, en fait. Tu étais parti pour travailler dans le domaine du cinéma.
3: Voilà, exactement. Au début, je voulais faire ça. Et j'ai bien aimé au début... Et là-bas, il y avait une section cybersécurité. Et c'est avec dans cette section-là, parfois, je passais du temps que j'ai plus aimé l'informatique dans tout ce qui est cybersécurité, côté ordinateur, parce que c'était plus de la pratique et il y avait plus d'investissement, on va dire.
1: D'accord, plus de terrain, quoi.
3: Ouais, voilà, exactement. Ensuite, après, en seconde, je suis reparti dans une autre entreprise qui était un consultant en informatique. Là-bas aussi, j'ai fait de la cybersécurité, du coup, j'ai eu des contacts là-bas et ça m'a plus encore envie d'y aller dans le domaine de la cybersécurité. Et du coup, c'est très important de faire des stages comme ça. Vous savez vous-même par quel chemin y aller ensuite.
1: C'est vrai que l'avantage des filières professionnelles, c'est qu'il y a
3: beaucoup de,
1: beaucoup de semaines de stage, à peu près entre 22 et 24 semaines de stage par an. Non, sur les 3 ans, pardon. Donc, c'est vrai que ça permet de...
0: De s'entraîner.
1: De se préparer et de voir si on est dans la bonne filière, dans le bon domaine, quoi.
4: Mais ce que j'entends aussi...

0: C'est que, excuse-moi Milka, tu vas pouvoir reprendre, c'est que le comment dire, tout le process Parcoursup, il démarre pas en terminale en fait, il démarre en première, au choix des spécialités. D'ailleurs, vous parlez en code là, mais ce serait bien pour finir de dire quelles sont vos spécialités, parce que HSLP...
1: Ah oui, c'est vrai.
0: Je suis pas sûr que les personnes qui nous écoutent soient tout en phase sur le vocable de l'éducation nationale. Et du coup, l'important pour avoir des bons choix en première, c'est aussi d'être bien orienté et bien bien mindé avant. Donc, c'est dès la troisième, dès la seconde, etc., etc. Donc, en fait, c'est un processus hyper long de compréhension des milieux professionnels, des milieux d'études en mode initial, et de pouvoir du coup être un peu serein en terminale et pas de se retrouver avec un truc stressant. Après, ça veut pas dire que c'est la bonne méthode. Hein. Là, vous vivez des choses que nous, on n'a absolument pas vécues. Ouais. José peut en témoigner. Je pense qu'on est plus ou moins de la même génération. On y allait un peu au talent. On s'inscrivait là où on voulait. Bon, en dehors des filières sélectives, évidemment. Mais sur une filière de fac standard, on n'a jamais eu la pression que vous avez, quoi. Ouais. Donc voilà, c'était juste ce que je voulais dire.
1: Vas-y, Milka. Et je trouve que les généraux par rapport à Parcoursup, on est un peu désavantagés dans le sens où les professionnels, ils arrivent et ils ont fait grave des stages avant. C'est-à-dire que quand ils arrivent sur Parcoursup, ils savent que, ok, si je vais dans ce BTS-là, j'ai déjà fait ça en stage, donc je sais ce que je vais faire, je sais que j'ai bien aimé ou je sais que j'ai pas aimé. Alors que nous, quand on arrive et qu'on veut mettre des BUT, des licences, on est en mode, ok, mais on va faire quoi là-bas exactement? Parce que on connaît quand on a fait des portes ouvertes, etc. Mais du coup, c'est très. On a juste l'info et on l'a pas mis en pratique. Ça veut dire qu'on sait pas si on va vraiment se plaire dans ce domaine-là au final ou pas. Et je trouve ça dommage.
2: Mais est-ce que vous n'avez pas la possibilité de faire des stages spontanément par vous-même en dehors du stage de seconde? Est-ce qu'en première, vous pouvez pas demander une convention de stage au lycée et faire un stage dans une entreprise?
1: Si, c'est possible, mais du coup, moi, j'ai découvert cette année, par exemple, j'étais pas au courant que c'était possible de le faire. Et je trouve ça dommage que les profs, ils nous en parlent pas, parce que c'est vrai que quand on voit les professionnels le faire, on sait que eux, c'est dans leur programme et que nous, on n'est pas forcément aptes à le faire.
2: D'accord, sous routine.
3: Oui, je suis d'accord avec Milka, parce que je connais une fille au lycée, elle a fait un stage à l'Assemblée nationale. Et c'est trop bien. Sauf que là, personne n'était au courant que nous, les généraux, on peut faire des stages. Enfin, je connaissais pas la possibilité que, par exemple, moi, je pouvais aller dans un labo faire des petits trucs et tout pour voir si ça me plaît vraiment. Et je trouve ça vraiment dommage parce que, en fait, on a l'idée que, généraux, donc tu vas juste travailler papier, tu vas pas faire de la pratique. Et les pros, c'est normal qu'ils doivent faire de la pratique, c'est dans leur filière. Au lieu que je pense qu'il faudrait mélanger ça, en fait. Et je trouve ça vraiment dommage qu'on n'en parle pas plus, parce que je pense que ça nous aurait beaucoup aidé pour nos choix.
1: Ouais, c'est sûr.
2: D'accord, il y a un manque d'information au sein des établissements.
3: Oui, c'est ça, mais après je pense que c'est pas la faute des profs, parce que je pense que les profs eux-mêmes, on leur dit pas que les généraux peuvent faire des stages.
2: Oui, Casey.
4: Pour rajouter par rapport au manque d'information, par exemple, moi je viens d'apprendre que la LV1, ça compte plus que la LV2. Ça peut paraître super banal, mais quand on l'a dit, tout le monde était choqué parce que on s'attendait pas à ça. Quand on passe des oraux, ta LV1, elle va plus compter que ta LV2. Pour moi, ça n'avait pas de sens. En fait, c'était juste la première chose qui vient en tête, tu mets. Enfin, en fait, je pense que vraiment, il y a vraiment un manque de précision, d'information durant tout le cours de l'année, en fait. Et qui peuvent impacter ta scolarité, du coup, parce que j'en paye des frais aujourd'hui.
2: Mais comme disait finalement Olivier, la préparation, elle doit se faire en amont, même avant d'arriver au lycée finalement.
4: C'est ça.
2: Ou au moins de se préparer un parcours, même s'il est provisoire, un ou deux parcours, pour faire des choix pertinents de spécialité. C'est Puis ça. Après, il y a aussi les surprises, le changement de niveau, l'écart entre le collège et lycée, on peut se rendre compte qu'on est faible dans une matière où on était plus ou moins à l'aise avant.
0: Après, il y a la contrainte liée aux établissements, parce que tous les établissements proposent pas toutes les spécialités non plus. Et il y a des parcours qui sont... Alors, a priori, on te dit tu peux faire ce que tu veux, mais en vrai, ils reproduisent plus ou moins les anciennes filières, donc tu peux pas...
3: Soruti, aussi, pour rebondir sur ce que vous dites, je trouve que les spécialités dans le concept, c'était une idée cool. Mais en pratique, on vous dit, oui, prenez ce que vous voulez, etc. Là, maintenant, moi, je vais prendre physique-chimie HDA, c'est-à-dire histoire des arts. qu'est-ce que je vais faire avec Parcoursup, vous voyez ? En fait, on nous dit qu'on a le choix, etc. Sauf qu'on nous dit, ouais, prenez des choix logiques, etc. Vous pouvez pas prendre physique, chimie sans maths. Mais en fait, pourquoi nous dire de choisir des spé si c'est pour nous dire, oui, mais en fait, il faut prendre ce combo et tout. Enfin, je trouve que c'est inutile. Mais après, je dis pas que le concept de choisir nos spé, c'est mauvais. Mais peut-être qu'il faudrait un peu changer ce système, même si bon, on va se prendre encore une réforme, donc faut faire attention quand même.
2: D'accord, l'émission va pas tarder à se terminer. Je sais pas quel conseil est-ce que vous pourriez donner aux parents et aux futurs lycéens qui vont découvrir la plateforme Parcoursup.
5: Alors, Yasmine, moi j'ai quelques conseils. Alors, je pense pour la première chose, n'attendez pas les dernières semaines pour clôturer vos vœux ou pour savoir ce que vous voulez faire, en fait. Faut s'y prendre à l'avance. Et explorer la carte des formations proposées sur Parcoursup. Donc voilà. Créer votre dossier dès l'ouverture aussi. Donc créer votre dossier. Faut aussi bien lire les fiches de formation. Utiliser tous vos vœux, donc les sous-vœux aussi du coup. Et diversifier, j'en perds mes mots, vos choix pour maximiser vos chances.
2: Voilà. D'accord, Oscar, est-ce que tu as quelques conseils à donner?
6: C'est de faire des journées de porte ouverte pour savoir dans quel établissement faire, à y aller, et qu'ils prennent votre numéro de dossier, c'est très important. Et de ne pas faire tout à la dernière minute, comme a dit Yasmine, et de faire tout en avance.
2: Mmh. Oui, Casey?
4: De regarder vers son lycée s'ils ont des stages à proposer, d'être très attentive, par exemple, à ce qui est proposé dans l'université qu'on va mettre. Peut-être que tu pourras pas faire de... Si tu commences une filière, tu pourras pas te réorienter. Il n'y aura pas de réorientation partout. Et voilà, il faut faire très attention à tout ça.
2: Yasmine ?
5: Dernière petite chose, n'ayez pas peur d'aller postuler sur place aussi. Si vous n'avez pas de réponse, allez-y.
3: Et routine. Aussi un peu point émotionnel, croyez en vous la team, même si pardon, croyez en vous. En fait, ce que je veux dire, c'est que là, faites-vous bien vos recherches, faites tout ce qui est un peu professionnel et tout, mais même si vous doutez de vous, essayez de mettre des filières qui sont sélectives, mais ayez toujours des vœux où vous savez que vous serez pris, par exemple la licence de secours, même si c'est pas exactement ce que vous voulez prendre, prenez-la quand même. Et même si vous dites que ça va pas me plaire, essayez une année, et même si ça foire, c'est pas grave. En fait, je sais qu'il y a beaucoup de pression sur Parcoursup, mais vous êtes forte et fort, et ça va aller.
4: Sortez de votre zone de confort.
3: C'est ça.
2: Et Milka, ce sera le mot de la fin, donc vas-y.
1: Tout pareil, sortez de votre zone de confort. Les généraux, s'il vous plaît, faites des stages. Et ouais, voilà, c'est un peu ça.
2: Et je vais rajouter un dernier conseil aussi. Vous avez la possibilité, maintenant ça se généralise, de faire des journées d'immersion ou des semaines d'immersion dans les établissements et dans les filières où vous souhaitez poursuivre vos études pour voir si, voilà, si les cours vous conviennent et si ça correspond à ce que vous envisagez pour plus tard. Donc voilà, c'est la fin de l'émission Regard sur l'école. Vous êtes sur Radio Cause Commune. N'hésitez pas à nous faire des suggestions si vous souhaitez que nous abordions certains sujets. En attendant, prenez soin de vous et à très bientôt avec d'autres regards sur l'école. Et merci à Casey, Milka, Soruti, Oscar et Yasmine d'avoir participé à l'émission.
5: Merci
2: et à
5: vous.
2: Olivier
5: merci
2: aussi, bien
5: merci.
2: Sûr.
3: Merci, bye bye, je vous aime.

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3: Bonjour à toutes et à tous, Véronique Soulo au micro pour l'actualité culturelle des enfants, petits et grands, en Île-de-France. Une émission pour les adultes qui n'ont pas oublié qui, elles, ont d'abord été des enfants, c'est-à-dire vous, auditeurs et auditrices qui nous suivez depuis longtemps ou depuis peu, et celles et ceux qui nous découvrent aujourd'hui. Chaque mercredi sur Cause Commune, à partir de midi et pendant une heure et demie, ou bien on réécoute à tout moment, écoute, il y a un éléphant dans le jardin, vous fait découvrir artistes, créateurs, initiatives, médiations, qui offre aux enfants de quoi nourrir leur imagination et leur curiosité, en tout cas, ce qui nous semble original, réussi, intéressant, avec des reportages, des chroniques, des interviews ou des lectures, concoctées par les chroniqueuses et chroniqueurs de cette émission et moi-même. Aujourd'hui avec moi, au fil de l'émission, Yves Bouveret pour le cinéma d'animation, Elsa Gounod pour sa chronique littéraire et Lionel Chenaille pour sa lecture. Au programme de l'émission. Ce dimanche 7 juin après-midi, la Cinémathèque à Paris programme une séance autour du film d'animation Drôle d'oiseau, réalisé par Charlie Belin, qui sera présente pour échanger avec le public d'enfants et d'adultes. Yves Bouveret l'avait interviewé lors de la sortie du film en mars 2023. Rediffusion de cet entretien, ce sera dans quelques instants. Puis focus sur la réédition le mois dernier de Un petit chaperon rouge, l'album de Marjolaine Leray, paru la première fois en 2009 aux éditions Actes Sud Jeunesse. Ce sera dans une quarantaine de minutes. Et en fin d'émission, Elsa Gounod proposera sa chronique Grand livre pour petites personnes et Lionel Chenaille lira un extrait d'un roman de littérature générale sur le thème de l'enfance. Écoute, il y a un éléphant dans le jardin, c'est l'émission qui ouvre des fenêtres sur l'actualité culturelle des enfants. Nous sommes ensemble pour une heure et demie, alors c'est parti.

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1: On commence avec une nouvelle parution audio pour les enfants aux éditions Benjamin Média, l'une des rares maisons d'édition à continuer à publier des livres audio pour les enfants avec ou sans CD. Cette fois-ci, c'est sans CD. Bleu, de Eleanor Schein, un conte musical illustré par Clémence Paulet. Eleanor Schein, Jeanne Antide du Quesnois de son nom officiel, joue depuis longtemps de la musique en tant que violoniste, mais pas seulement, avec une affection particulière pour les musiques électroniques ou musiques du monde. Bleu est sa seconde création jeune public, un spectacle illustré et signé en langue des signes française et aujourd'hui adapté en livre audio. Bleu, c'est le nom de la petite héroïne qui grandit au bord de la mer, apprend à pêcher avec son père et découvre des merveilles au fond de l'eau, en particulier une petite tortue qui sera son porte-bonheur. Mais un jour, son père doit fuir car il est menacé et ce sera ensuite le tour de Bleu et de sa mère d'embarquer sur le bateau de pêche pour s'enfuir et finalement se réfugier sur une île. Il y a beaucoup d'ellipses et de non-dits dans le récit d'Eleanor Schein et on ne comprend pas bien les raisons de l'exil du père puis de la mère. Cependant, on se laisse porter par la poésie du texte, par la voix d'Eleanor Schein qui raconte cette histoire ponctuée de chansons qu'elle interprète de sa voix légère, accompagnée de quelques instruments électroniques ou même de son violon. Les paroles des chansons sont regroupées à la fin de l'album, dans lequel les illustrations évocatrices et colorées de Clémence Paulet se déploient pleine page, participant à l'ambiance pop tout en douceur qui enveloppe cette histoire. C'est donc Bleu, texte, musique, chanson et interprétation d'Eleanor Schein, un album illustré par Clémence Paulet, avec en dernière page un code pour télécharger le fichier MP3 sur le site de l'éditeur, Benjamin Média donc. L'enregistrement dure une petite demi-heure, l'album tout juste paru fin mai coûte 20 euros, dont 1 euro reversé à SOS Méditerranée. Il existe aussi en version braille et gros caractère, comme tous les livres édités par Benjamin Média, et c'est pour les enfants dès 5 ou 6 ans. Je vous propose d'écouter l'extrait où Bleu, arrivé sur l'île, fait la rencontre d'un petit singe. Il s'intitule « Le monde tourne ».
2: 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Elle ouvre les yeux et se retrouve nez à nez avec un petit singe. Bienvenue chez moi, bienvenue chez toi, lui dit le petit singe. Mais c'est pas ici chez moi, répond Bleu. Que tu viennes d'ici, que tu viennes de là. Tant qu'on est sur terre, t'es partout chez toi,

0: Dimanche prochain, 7 juin à 15h, à la Cinémathèque, rue de Bercy, à Paris, cinéma en famille, avec la projection du film d'animation Drôle d'oiseau, réalisé par Charlie Belin et sorti en salle en 2023. La séance sera suivie d'une rencontre avec Charlie Belin, qui sera là donc pour répondre aux questions des enfants et à celles des adultes. Une belle occasion de voir ce film sur grand écran, et de plus dans ce lieu emblématique qu'est la Cinémathèque. Alors, pour vous donner un avant-goût, je rediffuse la chronique de Yves Bouveret en avril 2023, pour laquelle il avait présenté le film, enregistré une après-séance avec des enfants lors du festival Images par Images et interviewé la réalisatrice Charlie Belin et le sound designer Loïc Bucart. C'est parti. Bonjour Yves, aujourd'hui tu nous parles du film d'animation Drôle d'oiseau.
1: Drôle d'oiseau de Charlie Belin, qui est un spécial télé. C'est un film qui dure 30 minutes. C'est plus qu'un court-métrage et un court-métrage, hein, mais ça permet d'avoir un film qui raconte quelque chose en prenant le temps, et c'est tout à fait ce que nous propose Charlie Belin. C'est un programme qui s'appelle « À vol d'oiseau » et qui est accompagné de « Le tout petit voyage » d'Emily Worms et « L'air de rien » de Gabriel Hainaut Lefebvre. Mais en effet, on s'attache vraiment à ce coup de cœur qu'on a eu, nous, avec Image par Image, puisqu'on a eu le plaisir d'accueillir Charlie Belin à Image par Image comme invité d'honneur pour ce deuxième film professionnel qui est produit par, donc voilà, Production et Caméra Lucida, ce très beau titre de « Drôle d'oiseau » au pluriel. Alors Charlie Belin, c'est vraiment une jeune réalisatrice qui est diplômée, c'est pas une ni deux, mais c'est trois écoles d'animation, l'ESAT de Roubaix, l'EMCA d'Angoulême, et une des meilleures écoles au monde d'animation, c'est la Poudrière à Bourg-lès-Valence. C'est assez exceptionnel. Et là, avec Drôle d'oiseau, Charlie Belin nous ouvre vraiment un regard merveilleux sur ces personnages qu'elle aime profondément à nous raconter par le dessin et par l'image animée. Elle nous fait partager avec ses dessins tout en douceur ses personnages, et on va à la rencontre dans cette histoire toute simple et vraiment épurée mais très très belle, et touche vraiment tous les publics. Ellie, la jeune héroïne du film, qui est une collégienne qui rentre en 6e au collège à Saumur et qui est passionnée d'ornithologie. Elle est abonnée à un fameux magazine des passionnés d'oiseaux qui s'appelle La Hulotte. Il y a sa maman qui l'accompagne d'un amour bienveillant. Elle va rencontrer au sein du collège Anna, la documentaliste, qui est un peu originale et qui a la vie du collège et qui a une autre vie par ailleurs. Et elle a ses amis, évidemment. Et dans son entourage, elle croise aussi Waïd, son voisin qui tient une alimentation générale, un ami quoi de la famille, ou bien Monsieur Caron, qui est un pêcheur passionné de nature et connaît beaucoup de choses. Et là, Charlie Belin nous emmène dans ce voyage qui est à la fois très loin d'ici, au bord de ce fleuve peuplé d'êtres humains, d'animaux et d'oiseaux, qu'on a vraiment perdu l'habitude de contempler. Elle nous ouvre vraiment le regard. En plus, ce qui est vraiment formidable, c'est qu'elle a un style et une légèreté qui est vraiment merveilleuse du dessin, qu'on adore retrouver aussi chez Sampé ou Quentin Blech. Elle est dans une lignée de grands talents dans le trait, et puis dans l'animation de ce trait, dans le dessin animé. On a eu la chance parce que, à Image par Image, Charlie Belin est venu accompagné d'un invité spécial, Loïc Burkhardt, qui est chef opérateur son et sound designer donc de Drôle d'oiseau. Il est aussi spécialisé en cinéma d'animation. C'est sûrement un des plus grands sound designers du cinéma d'animation français, si ce n'est pas le plus grand. Il a accompagné près de 100 films courts et longs métrages. On peut citer quelques films comme Une vie de chat, Mian Migou, Un caillou dans la chaussure, Vanille, La petite casserole d'Anatole, L'hiver de Léon de Pierre-Luc Grandjean et Antoine Lanciot, ou encore L'enfant au grelot, et vraiment plein d'autres films. Donc Charlie Belin et Loïc Burkhardt nous ont consacré 6 séances vraiment très joyeuses et généreuses de partage et d'échange dans 5 cinémas du Val d'Oise pendant Image par Image. C'était vraiment un coup de cœur du festival, mais qui s'est aussi transformé en un coup de cœur des spectateurs pour ce merveilleux Drôle d'oiseau.
0: Nous allons effectivement écouter ce qui s'est passé dans la salle lors de l'une de ces séances. Mais d'abord, on écoute la bande-annonce de Drôle d'oiseau.
2: Ellie, alors, pour toi, c'est quoi une aventure?
3: La migration des cigognes.
4: Elle a raison. Viens voir, j'ai quelque chose pour toi, Ellie. C'est bien ça, tu t'appelles Ellie?
3: Oui.
4: Tu sais comment s'appelle l'endroit où je vis, moi?
3: Non.
4: L'île aux oiseaux.
3: Je voudrais rapporter son livre à Madame Coquille qui habite sur l'île. Est-ce que vous pouvez me faire traverser ?

0: C'était donc la bande-annonce de Drôle d'oiseau de Charlie Belin. Yves, tu as enregistré une des rencontres. Elle s'est déroulée au cinéma de Franconville après la projection du film. Les enfants ont posé de nombreuses questions à Charlie Belin et Loïc Bucart. On en écoute des extraits.
1: Ça a pris combien de temps pour faire le film au total ?
2: Au total, il y a eu 4 ans de travail. Oui, c'est long, hein. Et alors, les deux premières années, j'étais vraiment assez solitaire, parce que en fait, c'était toute la période de l'écriture. J'étais pas complètement solitaire, parce que j'ai travaillé avec une scénariste, et puis avec Loïc, on a fait le pré-montage des voix, mais on n'était pas encore en équipe. Donc tout ça, c'est ce qu'on appelle le développement, ou la pré-production d'un film. Et ensuite, on est passé à la fabrication. Et là, ça, c'était un autre travail, une autre aventure, parce que là, c'était toute une équipe de dessinateurs qui ont contribué, en fait, à faire des dessins. Et ça, ça s'est passé pendant les 2 années du confinement. Donc ça a mis aussi un peu plus de temps que prévu à cause de la pandémie.
3: Est-ce que vous aimez vraiment les oiseaux ?
2: Quand j'ai commencé à écrire ce film, j'aimais bien les oiseaux, j'aimais bien la nature, j'ai grandi à la campagne, mais j'étais pas passionnée. Et ce qui est assez rigolo, c'est que c'est devenu une passion en écrivant cette histoire et en faisant ce film. C'est-à-dire que pour essayer d'imaginer vraiment ce qu'elle pensait cette petite fille, de mettre dans sa peau, j'ai passé du temps aussi avec des ornithologues. Vous savez ce que c'est des ornithologues ? Un ornithologue, c'est quelqu'un qui connaît tous les oiseaux. Donc j'ai rencontré ces spécialistes et j'ai eu la chance de pouvoir aller me promener avec eux, de pouvoir aller baguer des oiseaux. Et je me suis rendu compte que c'était vraiment un métier passion. Et j'ai découvert aussi ce que c'était d'observer les oiseaux. Parce qu'en fait, on n'imagine pas, mais dans le parc juste à côté, on peut voir des pivers, on peut voir plein d'oiseaux, des perruches, il y en a plein, j'en ai vu tout à l'heure. Il suffit de lever le nez et d'observer en silence. Et là, c'est tout un monde qui peut se déployer juste à côté. Et moi, quand j'ai découvert ça, je me suis dit, mais oh, c'est incroyable. Et ça a changé mon rapport à la nature, d'ailleurs. Donc maintenant, j'adore les oiseaux.
3: Comment vous avez fait les bruits de pluie ?
4: Les bruits de pluie, il y a deux façons de les faire. Déjà, ça consiste à enregistrer quand il pleut, mettre des micros à l'abri pour pas que l'eau tombe sur les micros et que ça les casse. Et puis, l'autre chose, c'est qu'on peut aussi en studio, en bruitage, faire des petites gouttelettes d'eau. Par exemple, on peut avoir une espèce de serpillière qui est pleine d'eau, et puis faire en sorte qu'elle fasse couler l'eau sur la terre ou sur le sol en fonction de est-ce qu'il pleut dans la rue ou est-ce qu'il pleut dans la nature. Et dans ce cas-là, en faisant comme ça des petits gouttes à gouttes d'eau, on va donner cette sensation qu'il pleut sur un sol. Mais en général, on combine deux choses. Un son réel, même plusieurs sons réels, on les combine avec des sons faits en bruitage. Et en général, les sons réels, ils sont faits de... Par exemple, il peut y avoir une pluie qui fait « qui donne l'impression qu'il pleut beaucoup, et puis quelques gouttes qui, elles, sont plus précises. Et quand on mélange tous ces sons ensemble, ça donne l'impression d'une vraie pluie. Voilà.
3: Est-ce que c'est vrai que vous avez recopié les personnes réelles ?
4: En gros, on a enregistré les voix des personnes réelles, et en même temps, Charlie, elle a aussi filmé pour avoir ce qu'on appelle des références. Tu veux expliquer un petit peu ?
2: On s'en est inspiré, mais après, en fait, c'est quand même tout inventé. Le personnage d'Elie, par exemple, c'est pas une petite fille qui existe dans la vraie vie. Elle a été imaginée. Mais Luna, qui est la comédienne, qui a prêté sa voix au film, à ce moment-là, quand on a enregistré, elle avait 10 ans, elle était en CM2, donc pas très loin de vous, je crois. Et elle ressemble pas au personnage, mais c'est sa voix qu'on a utilisée. Donc, c'est inspiré, mais... C'est quand même tout inventé. On appelle ça d'ailleurs de la fiction.
3: Est-ce que vous êtes fiers du résultat ?
2: Oh, c'est une belle question. Ça a changé. Au début, j'étais pas complètement sûre. Et là, de voir quand même des moments d'échange avec le public où il y a des gens qui viennent me dire « Ah, on a bien aimé. » Ça donne aussi de la fierté, en fait. Tout le monde n'aime pas, mais quand on a des personnes qui nous disent qu'ils ont été touchés, ça donne confiance.
3: D'où est venue votre idée ?
2: L'idée, c'est en écoutant la radio. Il y avait une émission qui s'appelle Les Pieds sur Terre. C'était le portrait documentaire d'un frère et d'une sœur qui ont grandi sur une île, sur la Loire. C'est un grand fleuve, c'est le fleuve le plus sauvage d'Europe qui traverse la France. Eux, ils ont grandi sur cette île et ils racontaient leur enfance, comment ils traversaient en bateau pour aller à l'école, comment ils avaient l'habitude de voir des animaux sur cette île. Et ça m'a tellement fait rêver que je suis allée voir cette île et c'est comme ça qu'est née l'histoire de Drôle d'oiseau.
3: Est-ce que les animaux, vous l'avez dessiné à la main ?
2: Tout a été dessiné à la main. Sur des tablettes graphiques. Et les animaux en particulier, on a beaucoup regardé des documentaires animaliers pour s'inspirer. On avait besoin de voir comment un écureuil grimpe à un arbre, comment un oiseau vole. Ça a été beaucoup référencé. Voilà. Mais en tout cas, merci beaucoup. C'était génial d'avoir toutes vos questions et les trucs. Merci au cinéma, merci au Festival Images par Images de nous avoir accueillis chaleureusement.
4: C'est super de discuter avec vous, c'est passionnant.
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0: On vient d'entendre les enfants poser leurs nombreuses questions à Charlie Belin et Loïc Bucart après la projection de Drôles d'oiseaux dans le cadre du festival Images par Images en 2023. Car oui, aujourd'hui, c'est rediffusion de cette émission avec Yves Bouveret, diffusée en avril 2023, à l'occasion de la projection du film dimanche après-midi prochain, 7 juin, à la Cinémathèque rue de Bercy d'ailleurs. Charlie Belin sera présente pour répondre à la curiosité des enfants à propos de la réalisation du film. Mais tout de suite, on retrouve Yves Bouveret.
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0: Yves, maintenant, on va écouter un extrait de ce film qui dure une trentaine de minutes. C'est quel extrait ?
7: On va écouter un extrait avec les drôles d'oiseaux rassemblés, nichés au sein du CDI, du centre de documentation du collège de Saumur. Ils sont avec la documentaliste, avec la prof, et ils vont tous partager des expériences qu'ils ont eues. Et il y a ce moment un peu de vie au sein d'un collège, cet échange entre tous les élèves avec leur enseignante et la documentaliste.
8: Les 6e, s'il vous plaît. Vous rentrez. Ça va, Khadija ? N'importe quoi, là. Vas-y, installe-toi, Ellie. Prends place. Voilà. Alors, donc, aujourd'hui, on va reparler des aventures. Alors, première question, j'aimerais bien savoir si vous avez déjà vécu une aventure. Yacine ?
9: Bon, moi, c'était au bled. Il y avait deux gros chiens. Après, j'ai marché. Après, ils ont sorti, ils ont vu que j'avais peur, j'ai couru, ils m'ont coursé.
10: En fait, on faisait du trapèze. Et en moins, on devait plier la jambe.
11: Pour tenir.
10: Et en fait, moi, je l'ai pas plié, je l'ai tendu. Du coup, je suis tombée, je me suis écrasée par terre.
8: Mais pourquoi t'as fait ça ?
10: Mais je sais pas, ça faisait mal, je crois. Je me souviens pas très bien.
8: Ça faisait mal de plier la jambe ?
10: Oui.
8: Alors que tomber du trapèze, ça va, à ton tour.
11: En fait, c'était quand on était petite avec ma cousine. Et bah, il y avait sa mère qui passait l'aspirateur. Et donc, elle prend l'aspirateur et elle a fait un poisson. Et sans faire exprès, elle aspire le poisson. Et donc le poisson, voilà,
12: il est mort.
13: Moi, j'étais jeune cuisinière sur un cargo. Et à cette époque, quand on allait aux toilettes, il fallait remplir un seau d'eau de mer pour tirer la chasse. Donc je vais pour lancer le seau par-dessus bord et tout d'un coup, l'océan devient complètement gris partout autour du cargo. Il y avait un énorme cachalot en train de passer sous le bateau, tellement ras à la surface de l'eau qu'on pouvait presque le toucher. Et je peux vous dire, ça fait un drôle d'effet.
9: Ouais, je comprends.
8: Ellie, alors, pour toi, c'est quoi une aventure ?
9: La migration des cigognes. Hein ? J'ai pas compris.
13: Elle a raison.
9: C'est quoi une cigogne ?
8: Ok, vous allez vous diriger vers les rayonnages et emprunter chacun un livre. Doucement, s'il vous plaît. Merci.
13: Redis-moi. Comment c'était à quel nom déjà ?
11: Lina.
8: Et vous allez voir Madame Coquille pour qu'elle l'enregistre avant de partir avec.
9: Est-ce que vous avez un livre sur les oiseaux ?
13: Va voir dans la rangée là-bas. Alors, tu as trouvé ?
9: Pas vraiment.
13: On a un ou deux livres sur la région. J'espérais qu'il y ait quelque chose sur la faune et la flore. Mais je vais voir ton livre à toi. La Hulotte. Je lisais ça quand j'étais petite. Tu le lis souvent ?
9: Oui, je suis abonnée.
13: Et tu dois en connaître des choses sur les oiseaux maintenant.
9: Oui.
13: Tu sais comment s'appelle l'endroit où je vis, moi ?
9: Non.
13: L'île aux oiseaux.
0: Un extrait du film d'animation Drôles d'oiseaux de Charlie Belin et de Loïc Bucart, sorti en 2023. Yves, après cette séance de rencontre avec les enfants, Charlie Belin et Loïc Bucart ont pris le temps de répondre à tes questions. On écoute cet entretien.
7: Bonjour Charlie Belin. Bonjour Loïc Burkhardt. Alors Charlie, tu réalises Drôle d'oiseau, qui est terminé depuis un an et qui est dans un programme qui s'appelle À vol d'oiseau, distribué par GBK. Est-ce que tu peux nous raconter un peu les prémices de l'histoire du film et comment cette histoire s'est construite en toi?
12: J'étais animatrice pour une réalisatrice qui s'appelle Armelle Merka et je faisais donc de l'animation pour elle. Et en parallèle, on écoutait beaucoup de podcasts et notamment des épisodes des Pieds sur Terre. Il y a un épisode qui m'a particulièrement marquée, c'est un épisode de Inès Leroux qui s'appelle Saumur, l'île de la Loire. C'est le portrait d'un frère et d'une sœur qui ont grandi sur cette île à quelques kilomètres de Saumur. Et en fait, ils racontent leur enfance sur cette île, comment ils traversent tous les jours en bateau pour aller à l'école, leur rapport à la nature et au fleuve. Et ça m'a tellement provoqué des images et fait rêver que j'ai décidé d'aller voir cette île. En fait, en parallèle, il y avait un appel à projet lancé par France Télévisions. Le thème était assez large, c'était le récit initiatique d'une héroïne contemporaine pour les 6-10 ans. Et j'ai commencé un peu à tisser cette histoire dans ma tête, très inspirée de cette île. Et en fait, je me suis rappelée plus tard que quelques mois auparavant, j'avais écouté un autre épisode des Pieds sur Terre. Donc c'est une grande source d'inspiration pour moi, a priori, qui était le portrait d'une jeune adolescente hypersensible qui racontait un moment dans la cour du collège où elle était allongée sur un banc et elle regardait les feuilles dans le vent et la lumière passait à travers ses feuilles au milieu d'un brouhaha assez fort de collège. Et pareil, c'est une image qui m'est restée très fort. J'ai lu aussi beaucoup de livres sur les autistes Asperger. Ça a sûrement d'une certaine manière nourri l'écriture du personnage, même si c'est pas du tout l'histoire. Mais ça, c'est des choses qui étaient un peu les racines au départ. Et après, on a eu cet appel à projet. Donc là, c'est une grande aventure qui a démarré. J'ai eu la chance de travailler avec Marianick Bello, qui est scénariste, qui travaille beaucoup pour la radio et qui fait à la fois des documentaires et à la fois de la fiction, mais beaucoup pour la radio, même si elle a une formation au départ de cinéma. En fait, je pense que c'est ça qui nous a rassemblés, c'est cet amour pour la radio, pour le son. C'est ça aussi qui nous a rassemblés avec Loïc, avec Marianick. C'est aussi une sensibilité commune, en fait, pour les mêmes choses. Et voilà, après, on a déroulé la pelote de l'histoire.
7: La pelote de l'histoire, tu l'as déroulée, tu l'as écrite, dessinée, tu l'as même dessinée de façon particulière pour la visualiser dans sa continuité.
12: C'était une nécessité presque pour trouver l'inspiration de restituer des choses observées, comme ce qu'on peut voir dans une approche documentaire. Et c'est au départ l'observation de quelque chose dans le réel qui suscite chez moi une envie ou un désir de film. Et là, c'était un peu différent parce qu'on est quand même dans une fiction, mais j'avais besoin d'aller chercher des éléments réels comme moteur de création. J'ai passé du temps dans un collège dans le 20e arrondissement à Paris pour sentir l'atmosphère d'une classe, ce que c'est que la 6e, voir comment et qui sont les enfants aujourd'hui au sein d'une classe. Et ça a été très inspirant. Donc je faisais en même temps des croquis, en même temps on écrivait l'histoire. L'histoire, elle était teintée de plein de petites observations comme ça. Et je me suis aussi nourrie d'allers-retours que j'ai pu faire sur l'île de Souzé, de rencontres. J'ai rencontré des ornithologues de la Ligue de protection des oiseaux. Toutes ces rencontres, elles ont fait le ciment de ce qu'est le film aujourd'hui. Et j'ai travaillé au début pour passer du scénario à la mise en scène et à l'image. J'ai travaillé sur des rouleaux de caisse pour tout dessiner. C'était aussi, je pense, pour avoir un rapport plus manuel, pour pas passer tout de suite sur l'écran, parce que je me sentais très enfermée par l'écran. C'était décomplexant de dessiner sur ces rouleaux. Et en plus, j'avais l'impression de voir la temporalité du film sous mes yeux. Ouais, ça m'a complètement libérée. À la fois dans le geste, à la fois dans la sensation de temps. C'est un carnet de croquis, mais où t'es pas contraint par la page.
7: Tu as répondu sur la question du tricot très fin entre le passage du réel qui irrigue la fiction et la fiction qui se nourrit du réel de façon très intime, avec un choix très particulier et d'où l'importance de Loïc Burkhardt dans cette dimension intime de narration du film, c'est le son, etc. Et donc ce maillage très fin. On peut peut-être commencer par ce maillage du son avant de revenir peut-être un peu plus tard sur le maillage avec l'image.
14: qui nous paraissait évident, c'était d'utiliser une base de son réel, vrai, qu'on ne sente pas quelque chose de factice, qui viendrait vraiment voler quelque chose à l'authenticité du film. Et Charlie, elle a commencé toute seule, et elle a commencé à maqueter son film avec un enregistreur manuel. Elle a enregistré, elle s'est nourrie de sons. Par exemple, quand elle allait dans des collèges, qu'elle a observé des collégiens, elle a enregistré beaucoup de choses. Il y a des choses qui étaient tellement bien qu'elle a gardées. Et puis, moi, j'étais loin, j'étais à distance pendant ce temps. Et il y a un moment où elle a pu construire une espèce de squelette de son film, qui durait quoi, une trentaine de minutes, qu'elle a présenté aux chaînes. Et à ce moment-là, s'est posée la question de comment on va pouvoir garder la même vie et la même énergie qu'il y avait dans ce premier jet, qui était tellement spontané. Et l'idée, ça a été d'aller enregistrer sur site avec des comédiens, qui pouvaient être des comédiens professionnels ou pas. Mais en tout cas, cette idée, c'était que quand on est dans la cuisine, avec la maman et Ellie, on n'allait pas pouvoir faire ça en studio, derrière un micro, avec juste un texte à lire. Ce serait pas vivant et ça serait pas intéressant. Donc la scène s'est jouée dans un contexte réel. Et quand la petite Ellie, elle est sur un bateau et qu'elle fait de la bourde, c'est-à-dire qu'elle pousse le bateau avec un bâton, sous les conseils d'un pêcheur, et ben ça s'est passé en vrai. Il y avait quelqu'un qui était là pour enregistrer cette situation, dans laquelle il y avait un micro sur chaque personne, le pêcheur et Ellie. Et comme ça, ça a permis d'avoir quelque chose de super vrai. C'était inattendu d'ailleurs, la façon dont il lui a donné la bourde. Elle s'y attendait pas, donc il y avait une surprise. Et cette surprise, elle est géniale quand on écoute le film. Ça a l'air tellement... Ah bon, elle prend le bâton, puis elle y va, quoi. Et ça, c'est super. Et comme ça, à peu près tout le film a été tourné.
12: Moi, c'était la première fois que je travaillais avec des comédiens professionnels. Comédiennes, d'ailleurs, parce qu'il s'agit de deux femmes. Et j'étais plus intimidée de travailler avec ces comédiennes que de travailler avec les personnes que je connaissais et qui, d'une certaine manière, ressemblaient un peu aux personnages que j'avais en tête. Parce que finalement, j'avais presque imaginé l'histoire comme un costume taillé par rapport à ces personnes. Enfin, c'était plus facile pour moi de projeter une expressivité, un imaginaire sur les comédiens non professionnels que sur les comédiennes professionnelles qui pouvaient presque prendre 1000 facettes à la demande. Et c'était donc un autre rapport à la direction d'acteur. Hyper intéressant aussi parce que du coup, une possibilité immense dans le jeu. J'ai finalement découvert deux méthodes de travail très riches pour différentes raisons. Et après, c'était comment articuler ces passages très joués et les passages plus improvisés, plus documentaires, comment faire un ensemble qui soit cohérent. C'est ça qui m'intéressait particulièrement, c'était comment on marie un peu la fiction et le documentaire et quels sont les ponts possibles entre les deux, dans l'idée quand même de raconter une histoire qui est une histoire inventée, et comment on peut se détacher aussi du scénario. Je crois que les choses qui m'ont le plus plu, c'est quand on s'est vraiment écarté, en fait, et quand il y a eu des formes de cadeaux donnés par les comédiens ou non-comédiens. Il y a la magie du réel qui prend, et en plus, du coup, comme c'est un moment vécu ensemble, c'est un plaisir de le redessiner et que le souvenir serve à réinventer aussi un moment. On a aussi écrit cette histoire pour laisser la place à ces moments de vie. Et le film, il se construit aussi comme un portrait de plusieurs personnages. Donc voilà, c'était un peu tout ce jeu comme ça de maillage encore entre plein de personnes différentes avec le socle du son pour tout le reste.
7: Et ça, c'est une question sur les différentes familles de sons que tu as très bien exprimées, Loïc, auprès des enfants et des publics. Justement, il y a des sons qui sont du réel, il y a enregistrés, il y a des sons aussi fabriqués. Et est-ce que tu peux nous en parler ?
14: Les sons les plus importants du film de Charlie, c'est les sons directs. Ce qui était pêché avec ses comédiens, parce que c'est vraiment la trame importante en matière de son. Et après, l'idée, c'est qu'on est quand même au cinéma. Donc on a une grande image. Et il faut aussi venir nourrir et faire exister les décors, par exemple. Parce que c'est vrai qu'on n'a peut-être pas parlé de la technique, enfin pas la technique, mais l'esthétique du film. Mais il y a des moments où on peut être très sur les personnages, où les décors peuvent presque s'effacer, des choses comme ça. Mais par contre, les décors, on les entend. Et ils vivent, ils continuent d'être là, et on continue d'être dans ces milieux-là. Et donc, en gros, il y a cette première famille qui est les sons directs. Il y a une famille qui est presque absente, mais finalement, quand elle est là, elle est super belle, c'est les musiques. Il se trouve que dans ce film, il y a très peu de musique. Et peut-être que notre travail du son constitue la musique principale du film. Troisième famille, c'est les ambiances. Alors c'est ce qui va vraiment permettre par le son de définir tous les décors du film. Charlie a enregistré des collégiens et des collégiennes qui discutent entre eux, la prof qui leur amène par exemple un sujet d'échange, etc. Ça c'est la base, mais autour de ça on va avoir le bruit d'ambiance du lieu dans lequel on est, peut-être qu'on entend une autre classe parce que les élèves travaillent à l'étage au-dessus, dans la pièce à côté il y a des gens qui passent dans le couloir, il peut y avoir un peu de bruit dans la cour, on peut entendre des oiseaux dehors, et donc à ce moment-là, mon travail va consister à vraiment créer tous les décors qui vont rendre hyper, hyper crédible en fait cet univers dans lequel on est. Et ça c'est pour les intérieurs, mais c'est la même chose pour les extérieurs. On est à Saumur, dans les rues de Saumur, ou on est au bord de la Loire, ou on est dans un sous-bois ou dans une prairie, ou... et à ce moment-là voilà, je vais créer comme ça, à partir de sons, une partie des sons qu'on est allé enregistrer sur place. Donc on est allé à la fois dans Saumur pour faire des sons de la ville et des collèges, puis on est allé aussi donc au bord de l'eau, sur l'île de Souzé. Et puis comme ça, ça a permis d'avoir une espèce de base sur tous les sons du fond, du film. Les fonds d'air, et puis plein de nature qui s'est présentée à nous comme ça. Maintenant, on peut parler quatrième famille, c'est les bruitages. Les bruitages sont plutôt des sons que je vais qualifier d'artificiels parce que c'est pas qu'ils soient pas réels, mais c'est qu'on les a fabriqués en studio. On a reproduit toutes les actions qu'on voit à l'image, toutes les actions des personnages, et puis des fois des actions qui peuvent être amenées à faire hors champ. Je dis que c'est artificiel, mais on va essayer de les rendre les plus réels possibles. Simplement, c'est des sons qui viennent vraiment compléter ce qui se passe dans l'action et dans le film, parce qu'on n'a pas pu capter tous ces détails-là. Et de toute façon, si on les avait captés, peut-être qu'en termes de rythme, ils n'auraient pas fonctionné avec l'animation. Alors les bruitages, ça peut être des pas, ça peut être les bruits des vêtements des personnages, parce qu'ils vont faire des gestes, etc. Ça peut être tous les objets qu'ils manipulent, tous les bruits qui se réfèrent à leurs actions. Ça, c'est un gros boulot. Après, il y a encore une dernière famille de sons qui est un peu tous les autres sons, qui viennent vraiment aussi à la fois dans la narration, qui viennent compléter les ambiances et les décors. Ça peut être une porte qu'on ouvre, et ça peut être aussi un oiseau. Et après, le travail du sound design, c'est un peu de trouver une vraie cohérence dans l'envie de raconter le film entre tous ces types de sons. Parce que je dis que c'est 5 familles, mais ça peut représenter pratiquement 400 ou 500 pistes. Si j'étais un peu trop boulimique de sons, on pourrait entendre presque 500 sons simultanément, ce qui n'est pas le cas, c'est jamais le cas. Mais ça veut dire quand même qu'on utilise beaucoup, beaucoup, beaucoup de sons pour pouvoir nourrir vraiment l'image. Et ça ne veut pas dire pour autant qu'on est submergé de sons. Il faut trouver ce juste équilibre. Et ce juste équilibre, il se définit à la fin au mixage, quand on va vraiment définir les rapports entre les choses, faire en sorte de bien comprendre les dialogues et trouver vraiment des équilibres justes entre tous ces sons.
7: Pour revenir au dessin et au décor, comment est-ce que tu caractérises ton travail à la fois dans les décors qui sont pas fermés, et puis les personnages aussi qui sont très doux aussi dans l'expressivité, dans la façon dont tu les dessines et aussi les couleurs?
12: C'est vrai que sans PC, une référence importante pour ce film et même en général, comme aussi Quentin Blake ou des dessinateurs plus anciens comme tous les dessinateurs des années 30 du Salon de l'Araignée, je pense à Gus Boffa, Beuville, Paskin. J'aime beaucoup quand je dessine avoir des livres de maîtres du dessin, pour moi en tout cas, que je peux feuilleter et dont le trait extrêmement vivant m'inspire. Drôle d'oiseau, l'idée c'était à la fois d'être quand même dans quelque chose qui soit possible en termes d'économie, à la fois quelque chose qui reste organique par rapport au récit qu'on avait envie de raconter. Je voulais être dans un dessin ouvert, qui laisse beaucoup de liberté aussi à l'imagination, de fermer ces traits qui sont inachevés. C'est aussi laisser de la place au son, d'avoir des décors très esquissés. C'est un ensemble, en fait, c'est un tout qui rajoute à la tonalité du récit. C'est la même chose pour les couleurs assez pastels, comme ça, dans des gris colorés, qui, j'ai l'impression, vont bien avec le caractère de cette petite fille qui est en train de s'ouvrir au monde, mais qui est encore dans l'enfance et assez timide, un peu introvertie. D'ailleurs, les couleurs, elles se renforcent un peu sur la fin du film avec la partie sur l'île. La scénariste Marianic, avec laquelle j'ai travaillé, elle me disait que ça serait bien que cette histoire, ce soit comme une fleur qui s'ouvre. C'est quelque chose que j'ai gardé en tête tout le long, d'être dans cette métaphore de ces moments entre l'enfance et l'adolescence où on fait des premiers pas. On prend un peu confiance, mais ça reste des tout petits pas. Voilà, l'aventure qu'elle vit, c'est une petite aventure. En fait, elle va juste passer quelques heures sur une île à quelques kilomètres de là où il n'y a pas vraiment de danger. Elle prend le bus, elle traverse avec quelqu'un qu'elle connaît, elle se balade dans la campagne, elle prend un peu la pluie. En fait, tout est assez bordé, mais à son échelle, ça peut être... très effrayant de se retrouver face à un troupeau de vaches ou prise sous la pluie, un peu perdue dans la forêt. Ça a beau être dans l'après-midi, ça peut devenir extrêmement inquiétant. Et l'idée, c'était d'essayer de, par le dessin, par le son, par la mise en scène, être au plus près de ces sensations et être dans quelque chose de très impressionniste, en fait. Ah, je voulais rajouter un truc.
7: Oui.
12: Par rapport à la question de la musique, c'est un choix qu'on a fait assez tôt, de ne pas mettre de musique, parce que comme l'idée, c'est aussi de faire le portrait d'une enfant qui se passionne pour l'observation de la nature, qui serait une petite naturaliste en devenir, c'était très important qu'on soit dans son écoute du monde qui l'entoure, et dans son écoute des sons de la nature, des sons des oiseaux, et que tout ça, en fait, ce soit réel, et ce soit pas appuyé par une musique, parce que c'est aussi pour offrir aux spectateurs l'expérience, même si on est dans une salle de cinéma, de ce que ça peut être l'écoute de la nature dans une balade en forêt comme ça, d'entendre le tambourinage d'un pivert ou le cri des mésanges. C'est des choses tellement faciles à entendre, mais pouvoir tendre l'oreille à ça, ça peut être un apprentissage. En tout cas, moi, c'est quelque chose que j'ai eu l'impression d'apprendre en faisant ce film, en rencontrant des ornithologues, et j'aimerais trop que ça puisse donner envie à des enfants de faire cette expérience-là aussi.
7: Merci beaucoup.
14: Merci.
8: Merci.
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0: Merci Yves pour cet entretien avec Charlie Belin et Loïc Bucart autour de Drôle d'oiseau. Et pour terminer, on écoute un second extrait de Drôle d'oiseau. Tu le présentes ?
7: C'est comment Élie va se retrouver donc au bord de la Loire, côté Saumur, alpaguer le pêcheur pour traverser. Et on va se rendre compte que le pêcheur lui raconte plein de choses en cette traversée qui est un des moments importants du film.
5: Monsieur ! Monsieur ! Monsieur ! Monsieur, s'il vous plaît!
15: Ah, mais je te reconnais! T'es la petite du magasin! Voilà, qu'est-ce que tu me veux?
5: Je voudrais rapporter son livre à Madame Coquille qui habite sur l'île.
15: La motarde?
5: Oui, vous la connaissez?
15: Ah, oui, je la connais. C'est la maison au volet bleu.
5: Est-ce que vous pouvez me faire traverser?
15: Tiens, donne-moi la main. Hop! Et là, tu bouges pas. D'accord ?
5: D'accord.

0: ça grimpe haut, un lapin.
1: Ils sont obligés de grimper, là.
2: Ils se préservent de la montée des eaux.
1: Là, regarde.
2: Ouais. Ils peuvent plus bouger. Prends la planche qui est à côté de toi, là. Et mets-la en travers. Vas-y, vas-y, vas-y. Hop.
0: Il y en a encore un gros à moitié dans l'eau.
2: Chope-le.
1: T'as pas peur? Vas-y.
2: J'y arrive.
0: Oui.
1: Voilà.
2: T'as tous les gros lapins qui se mettent en bas. L'eau monte et commence à mouiller les gros lapins. Mais les petits restent au sec le plus longtemps possible. Bon, allez, on va les remettre dans l'île maintenant. Tiens, tu peux prendre la bourre. Un instant. Voilà. Tu vas à l'arrière et tu pousses l'arrière du bateau vers... Pousse. Vas-y. Voilà.
1: Tu vas où comme ça?
0: Mais tu me dis de pousser.
1: Mais regarde où tu vas alors.
0: Ah.
2: De l'autre côté maintenant pour donner de la vitesse au bateau. Ouais, c'est bien. Bon, bah, je te laisse accoster. Et voilà. Accostage en douceur. Et si t'as besoin de moi pour retraverser, tu m'appelles.
0: Merci.
2: Voilà. Allez. À bientôt.
0: À bientôt. Écoute, j'ai un éléphant dans mon jardin.
3: Extrait du film d'animation Drôle d'oiseau de Charlie Belin avec Loïc Bucart, sorti en salle en 2023. Depuis, il est disponible en DVD distribué par Folimage. C'était la rediffusion de l'émission avec Yves Bouveret en avril 2023 à l'occasion de la projection du film à la Cinémathèque à Paris dimanche prochain 7 juin à 15h et qui sera suivi d'un échange avec la réalisatrice Charlie Belin pour les enfants dès 6 ans. Tarif 4 euros pour les moins de 18 ans, 7 euros plein tarif. En hommage à l'artiste Areski Belkacem, disparu il y a quelques jours, on écoute l'une de ses chansons, même si le lien avec l'enfance n'est pas vraiment évident. Quoique, quand il s'agit de demander aux fraises de s'exprimer, la chanson s'appelle donc Les Fraises, extraite de son album Le Triomphe de l'Amour, sorti en 2010.

0: Au début du mois dernier, l'autrice Marie-Sabine Roger évoquait à ce micro les albums qu'elle réalise avec l'illustratrice Marjolaine Leray, le tout dernier paru étant l'affaire des trois petits cochons ingrats en début d'année au Seuil. Dans cette réécriture pleine de drôleries du conte traditionnel, le loup a beau montrer son jour le plus serviable, le cochon le dédaigne. Dans ces images, Marjolaine Leray campe un loup longiligne, haut sur pattes arrière, né effilé et tracé d'un coup de crayon qui ne cherche pas à faire beau, mais lui donne une sacrée personnalité. Il faut dire que dessiner des loups, Marjolaine Leray sait faire, et depuis longtemps, puisque son album Un petit chaperon rouge a paru aux éditions Actes Sud Jeunesse en 2009, le premier dont elle est l'autrice et l'illustratrice, comme pour la plupart de ses albums depuis, même si elle aime aussi illustrer les textes des autres. Voici que les éditions Actes Sud Jeunesse le rééditent aujourd'hui, sous une nouvelle couverture, plus épurée, plus graphique pourrait-on dire, mais sans pour autant faire disparaître la masse de rouge qui caractérise la première édition. Dans sa version du petit chaperon rouge, pas de grand-mère, pas de forêt, pas de décor, juste la page blanche sur laquelle son long loup noir, mal peigné, avec sa très longue gueule pleine de dents pointues et l'œil malin, semble jeté sur le papier d'un seul trait qui brouillonne un peu, surplombant la petite fille, sorte de petite boule rouge dont le visage est à peine esquissé sous sa capuche. Dans cette histoire, tout en dialogue, très bref, le loup qui croyait la faire plier dès leur rencontre, se fera avoir par la gamine ou plutôt par le bonbon qu'elle lui fait avaler. Et oui, autour des petites filles, d'offrir des bonbons aux prédateurs. Enfin, ça c'est ma morale, car bien évidemment Marjolaine Leray évite bien d'en proposer une, si ce n'est de pointer la naïveté du loup. Voilà un album savoureux qui, sous sa simplicité apparente, se démarque parmi les très nombreuses réécritures en tout genre du conte traditionnel. Alors, à l'occasion de cette réédition toute récente et bienvenue chez Actes Sud Jeunesse, je vous propose d'écouter un extrait de l'interview de Marjolaine Leray, diffusée en janvier 2022, alors que venait de paraître son album « La petite créature » aux éditions courtes et longues, offert par le département Val-de-Marne aux enfants nouveau-nés. Mais là, on va l'entendre surtout parler de sa démarche artistique. Micro.
1: Alors, j'ai lu un peu sur le net que lorsque vous parlez de votre travail d'illustration, vous parlez de gribouillage pour évoquer votre travail. Moi, je trouve que c'est pas vraiment un terme très juste, si.
2: Moi, j'aime bien. J'aime bien parce que ça désacralise un peu le dessin, en fait. Moi, j'aime bien lâcher des choses sur la feuille et voir ce qui se passe. C'est ce que je fais quand je vais en atelier avec les enfants, quand je leur demande de dessiner. Je les fais dessiner avec la main gauche ou en regardant le plafond pour retrouver le plaisir du geste et du crayon qui va où il veut sur la feuille, de lâcher une énergie comme ça et de pas espérer avoir trop un beau dessin. C'est juste avoir une envie de transmettre quelque chose et le transmettre de façon plus ou moins adroite et juste faire passer le message sans se dire qu'est-ce qui va être convenu, qu'est-ce qui est juste, qu'est-ce qui va être beau. Et pour moi, gribouillage, c'est pas péjoratif, c'est juste une façon de rendre le dessin un peu moins solennel, en fait.
1: Donc un dessin plus impulsif ?
2: Oui, assez impulsif. Après, je dis impulsif, mais quand je dessine, d'abord je dessine en petit. En petit, j'arrive à avoir une certaine énergie, mais pour que ça soit publiable, il faut que je refasse mes dessins en grand. Et à ce moment-là, je peux recommencer plusieurs fois un même dessin, en fait, jusqu'à ce que j'arrive au bon équilibre entre le fait que ça soit maladroit et le fait que ça soit vivant. Et le fait que des fois, le dessin me surprend aussi. Il se passe des choses sur la feuille et je me dis « Ah, c'est pas ce que j'attendais, mais c'est intéressant, on va garder celui-là plutôt. » Et donc, je dessine très très vite et je redessine plusieurs fois le même jusqu'à ce que aussi j'y pense plus trop et que je sois plus dans l'intention que l'image finale. Enfin, j'ai pas vraiment d'image finale en tête, j'ai plutôt une intention, une expression, voilà.
1: Et puis ce dessin que vous dites ne pas être trop formaliste, je pense qu'il est renforcé par l'outil que vous utilisez, c'est-à-dire, je pense que c'est du pastel gras, mais peut-être que je me trompe, et qui donne un tracé qui n'est pas tout lisse.
2: C'est des gros crayons de couleur en fait que j'utilise qui sont bien gras. Et oui, il y a une texture en fait dans le trait aussi. Et si j'appuie plus ou moins, ça renforce ou pas le trait, ça fait des ombres ou pas.
1: Et ça, c'est votre outil habituel ?
2: Oui, oui, c'est avec ça que j'ai fait la plupart de mes livres. C'est toujours au crayon de couleur.
1: Il y a aussi le texte que vous écrivez. Là aussi, c'est une habitude que vous avez d'écrire à la main le texte du livre.
2: J'aime bien. J'avais commencé comme ça avec Un petit chaperon rouge où mon éditeur, qui était Actes Sud Junior, m'avait suggéré d'écrire en rouge pour Le petit chaperon rouge et en noir pour Le loup. Ça fonctionnait bien et j'ai gardé ça depuis parce que des fois, si je rajoute de la typo avec mes dessins, ça rend un peu le truc solide ou rigide et je trouve ça moins vivant.
1: Et donc, vous disiez tout à l'heure que vous aviez commencé avec Un petit chaperon rouge, édito chez Actes Sud Junior, mais il y en a encore eu un en amont, un autre Petit chaperon rouge, dont vous n'avez pas écrit le texte, puisque c'est Joël Pomera. Celui-ci était votre premier livre pour enfants ?
2: Oui, c'était la pièce de théâtre de Joël Pomera, Le petit chaperon rouge, que j'avais illustré. Et après, mon premier livre en tant qu'autrice et illustratrice, et que je vois plus comme mon premier, mon premier livre, c'était Un petit chaperon rouge chez Actes Sud Junior.
1: Mais n'empêche, vous avez fait donc deux Petits chaperons rouges l'un après l'autre. Déjà, celui de Pomera est une réécriture très particulière, on va dire, du Petit chaperon rouge. Mais est-ce que c'est ça qui vous a donné envie de dire « je vais faire le mien » ?
2: En fait, j'avais déjà écrit l'histoire d'Un petit chaperon rouge avant d'illustrer la pièce de Pomera. C'est parce que j'étais en stage chez Actes Sud Junior à la fin de mes études et que je leur avais présenté cette histoire d'Un petit chaperon rouge, mais qui était dans un format minuscule à l'époque, qu'ils ont eu l'idée de me proposer d'illustrer la pièce de Pomera. Et quelques années plus tard, ils m'ont rappelé pour me proposer de vraiment le publier cette fois-ci, Mon petit chaperon rouge à moi, Un petit chaperon rouge.
1: Alors quel parti pris vous avez choisi pour raconter cette histoire ? Donc déjà au niveau couleur, des couleurs très restreintes et une couverture toute rouge avec du tracé noir, évidemment celui du loup, donc deux couleurs. D'écrire vous-même le texte avec évidemment beaucoup d'humour et donc prendre une distance par rapport au conte original.
2: Oui, là, je voulais garder juste les éléments vraiment distincts. Enfin, je voulais un peu réduire le conte à ce qu'on identifie, c'est-à-dire le rouge pour Le petit chaperon rouge, le noir, le loup. Et il y a deux traits pour faire la table et ça suffit en fait. Pas besoin de décor, on passe pas par la forêt, il n'y a pas de grand-mère. Elle est juste évoquée à un moment donné. Et ce conte est tellement connu que tout le monde sait à quoi je fais référence, donc j'avais pas besoin de développer davantage. Enfin, en tout cas, je n'ai pas développé davantage et j'aimais bien ce côté très épuré. Et après, j'ai un peu écrit l'histoire en me disant... Enfin, ça venait d'une interrogation quand j'étais enfant sur ce conte-là. Je ne comprenais pas comment Le petit chaperon rouge ne se rendait pas compte que ce n'était pas sa grand-mère, que c'était un loup, parce que quand même, sa grand-mère était devenue très poilue d'un seul coup. Elle avait un museau, enfin, toutes les réflexions que fait Le petit chaperon rouge. Et ça me semblait un peu incohérent, donc j'ai voulu ramener un peu de cohérence dans ce conte.
1: Et en usant de l'humour. Et surtout avec une pirouette à la fin qui fait comprendre que Le petit chaperon rouge, elle ne s'est pas laissée berner.
2: Voilà, complètement. Après, chacun en pense ce qu'il veut de ce qui s'est passé à la fin. Quand je vais dans les écoles maternelles, les enfants me disent que le loup n'a pas pensé à enlever le papier du bonbon. Donc c'est de la faute du loup.
1: Ils sont malins, les gamins. Qu'est-ce qui vous a donné envie de faire des livres pour les enfants ? Parce que par ailleurs, vous êtes graphiste, vous faites de l'illustration, des films d'animation. Où se placent les livres pour enfants dans votre travail ?
2: Alors là, en ce moment, c'est mon activité principale, puisque j'ai laissé petit à petit mon activité de graphiste de côté. Mais ça me sert beaucoup, mon métier de graphiste, pour mettre en page les livres, faire la composition, voilà.
1: Qu'est-ce qui vous a donné envie de faire des livres pour les enfants, après vos études de graphisme, justement ?
2: J'avais toujours ça en tête, j'ai fait des études de graphisme parce que c'était un peu plus généraliste en fait, mais j'avais cette envie déjà de faire des livres pour enfants. Je sais pas trop d'où ça vient exactement, sinon j'étais toujours dans la bibliothèque tous les mercredis à faire ma fournée de livres de la semaine et que j'ai toujours grandi au milieu des livres et que c'est quelque chose qui m'a accompagnée toute mon enfance, mais voilà.
1: Et donc après Le petit chaperon rouge, il y a eu Avril, le poisson rouge. Ce livre est bourré de jeux de mots et de clins d'œil en tout genre.
2: Ah oui, alors là, ça s'adresse aussi aux adultes, celui-là. Enfin, chacun y trouve son compte, j'espère. Quand je réfléchis à un livre, des fois, alors c'est peut-être ma déformation de graphiste, et j'ai travaillé à un moment donné un peu dans la publicité, c'était de réfléchir à une idée et un visuel et qui vont avec et de trouver toutes les idées possibles et imaginables autour d'un thème, de tordre les choses jusqu'à...
1: Quand même si c'est différentes situations et différentes images qui vous viennent en tête, là il y a un fil directeur, il y a une histoire, ce n'est pas seulement une accumulation d'images, donc il y a quand même l'envie de raconter une histoire.
2: Mais il y avait l'envie de raconter une histoire, c'était pas forcément très clair au début ce que je voulais dire avec Avril, parce que j'avais plein d'idées de drôlerie qui pouvaient lui arriver à ce poisson, mais j'avais pas forcément le fil conducteur, et c'est venu après, et il y a beaucoup de de jeux de mots et de clins d'œil. Et je me suis bien amusée.
1: Et on s'amuse beaucoup à le lire. Alors, je n'ai pas tous vos livres sous les yeux, mais évidemment, ce qui frappe, c'est le fait qu'à chaque fois, vous utilisez très peu de couleurs. Et puis, il vous arrive, pas très souvent, mais il vous arrive d'illustrer les textes d'auteurs. Donc, en particulier, j'ai sous les yeux, bien encore, l'histoire de loup, La ferme méchant loup de Marie-Sabine Roger, qui a paru au Seuil il n'y a pas très longtemps. C'est une réécriture en vers de La chèvre de Monsieur Seguin. Et vous en êtes saisie comment de cette histoire? Parce que quand on regarde vos illustrations, vous allez encore plus loin que ce que Marie-Sabine Roger a mis dans son texte.
2: Mais j'aime bien quand j'illustre les textes. Alors j'ai illustré le livre de Marie-Sabine Roger, mais aussi des textes de Charlotte Herly. J'aime bien donner une autre vision, ne pas coller au texte en fait, donner mon interprétation à moi et compléter ou faire un pas de côté par rapport au texte de ces deux autrices.
1: Et du coup, ce que vous avez pour cela adopté dans le livre de Marie-Sabine Roger, c'est une mise en page un peu particulière, parce que du coup, il y a beaucoup de vignettes et il y a des fois des pages où c'est comme de la bande dessinée, sans les cases, mais de la bande dessinée.
2: Oui, il y avait un côté un peu croquis que j'aimais bien dans ce que j'avais proposé au début et que j'ai gardé dans le livre, en fait, qui est aussi assez efficace, parce que je voyais plusieurs attitudes du loup et j'aimais bien qu'on puisse le voir dans plusieurs... Et quand le loup est chez lui, par exemple, je l'imaginais avec son horloge à jouer aux échecs avec des petits moutons blancs et des petits loups sur son damier, là. J'avais pas envie de couper des scènes ou d'en faire une en très grand. Je trouvais que c'était amusant aussi d'avoir l'accumulation. Donc j'ai fait des petites vignettes.
1: Marjolaine Leray, à quel moment vous avez su que vous feriez ce que vous faites aujourd'hui?
2: C'est une bonne question, je ne sais pas. Parce que ça, c'est le fait de faire des livres, c'est quelque chose qui s'est décanté un peu au fur et à mesure, puisque Le Petit Chaperon Rouge, la pièce de Joël Pommerat que j'ai illustrée, c'était il y a très longtemps maintenant, je ne sais plus quand exactement. Et Un Petit Chaperon Rouge, c'était en 2009.
1: Le Petit Chaperon Rouge de Pommerat, c'était en 2005.
2: 2005, ben voilà, ça remonte à il y a vraiment longtemps. Pour autant, je l'avais illustré, mais j'avais mes premières expériences de graphiste à faire après. Et, enfin, je me suis dirigée aussi vers un travail qui me permettait de gagner ma vie. La bascule s'est faite au fur et à mesure, en fait, entre mon métier de graphiste un peu plus rentable et mon métier d'autrice illustratrice. Donc là, ça fait pas si longtemps que ça, en fait, que je ne fais que des livres.
1: Quels sont les trois objets qui définissent votre lieu de travail?
2: Une tasse de thé. Des crayons de couleur et puis alors j'allais dire mes collègues d'atelier, mais pas que, parce que je travaille aussi des fois au calme chez moi et j'aime bien ces deux choses, enfin ces deux ambiances différentes, et un siège confortable dans lequel je puisse plier mes jambes en tailleur, en
1: fait. Merci beaucoup Marjolaine Leray.
2: Je vous en prie, merci à vous.
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0: C'était un extrait de l'interview de Marjolaine Leray, diffusée la première fois en 2022. Une rediffusion pour faire écho à la nouvelle édition de Un Petit Chaperon Rouge, sortie il y a quelques jours chez Actes Sud Jeunesse, à partager et pour rire avec les enfants de 5 ou 6 ans. On écoute Bachung chanter la chanson du loup, extraite du conte musical Émilie Joly de Philippe Châtel, ici dans sa version studio de 1997. Dans la version de 1979, la première des 5 versions officielles, la chanson du loup était interprétée par Elie Mitchell.

0: Elsa Gounod est libraire jeunesse et une semaine sur deux, elle repère sur les étagères ou sur les tables de sa librairie un livre, le plus souvent un album, qu'elle a envie de mettre en valeur dans sa chronique « Grand livre pour petites personnes ». On l'écoute.
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2: Bonjour, aujourd'hui, je vais vous parler de l'album « George et Martha » de James Marshall, récemment traduit de l'anglais américain par les éditions Killeen. C'est la première fois que je parle ici des éditions Killeen, branche jeunesse des éditions Huggin et Munin, spécialisée dans la pop culture et publiant principalement des albums et livres illustrés sur différentes licences souvent très connues. Depuis quelque temps, la maison d'édition propose également plusieurs albums contemporains traduits du coréen et du japonais. Dans ce cadre-là, il me semble intéressant de voir la notion de pop culture élargie à des grands classiques de l'album jeunesse américain, ayant un aspect culte là-bas depuis plusieurs dizaines d'années et bénéficiant souvent de diverses adaptations, tout en étant moins connu ici. Ainsi, en fin d'année dernière, j'étais ravie de voir rééditer chez Killeen une traduction française de « Comment le Grinch a volé Noël » du Dr. Seuss, qui manquait cruellement à ma sélection d'albums de Noël depuis quelques années. Dans ce sens, James Marshall est un auteur et illustrateur pour la jeunesse américain très connu aux États-Unis pour ses albums principalement parus dans les années 70 et 80. Il est bien moins célèbre par ici, malgré quelques traductions aux éditions Calligram, Kaleidoscope ou Mijad dans les années 90, aujourd'hui épuisées pour la plupart, dont sa série Fox et ses amis et certaines de ses adaptations de contes, comme Le Petit Chaperon Rouge, dont je me souviens encore petite. George et Martha et sa série d'albums, publiée originellement entre 72 et 88, la plus célèbre outre-Atlantique et étonnamment, voilà ici sa première traduction en français. Ces histoires ont bénéficié de nombreuses adaptations, dont de savoureux dessins animés autour de ces deux personnages. L'album reprend ici les cinq scénettes du tout premier volume publié des aventures de George et Martha, deux grands amis hippopotames passant beaucoup de temps ensemble et que l'on retrouve avec malice au travers de leurs aventures, facéties et maladresses dans ces histoires courtes à chute absurde. Chaque scénette est formée de quelques doubles pages articulées comme un comic strip adapté en album. Dans ce petit format carré où les illustrations sur chaque page de droite sont encadrées d'un trait de plume, comme des cases de bande dessinée se succédant face au texte en page de gauche, nous partons à chaque fois d'une situation initiale, d'un ou deux rebondissements pour arriver rapidement à la chute, parfois surprenante et à tout le moins directe. Les textes simples sont souvent dialogués entre les deux personnages. Si les situations dans lesquelles ils se trouvent peuvent être amusantes, le ton du texte reste dans un réel premier degré, sans malice autre que celle des lecteurs et lectrices, apportant autant de douceur que d'humour par ce décalage. L'humour vient alors tant de ces situations aux chutes abruptes et étonnantes que du contraste entre les deux personnages et leur univers. Voilà deux hippopotames, plutôt pataux, prenant souvent une grande place à l'image par leur corps impressionnant. Pour autant, ils sont particulièrement distingués et bien mis, George avec son chapeau Fedora et Martha avec ses jupes aux différents imprimés et aux nœuds sur la tête assortis. À cela s'ajoute un univers et surtout des intérieurs que l'on imagine à l'anglaise, où ils sont entourés d'objets délicats, de porcelaine, prennent le thé et grignotent des cookies. Ce décalage peut nous évoquer Isabelle, la jument vêtue comme une dame dans l'album du même nom d'Arnold Lobel. Dans ce duo comique très attachant, s'ils sont tous deux imposants par leur taille et poids liés à leur espèce, le trait sobre et fin à la plume et à l'encre de l'auteur leur apporte une vraie légèreté. Cela est rehaussé de touches de couleurs dans des tons de gris, jaune, vert et rouge, dans une palette évoquant les années 70, cela étant conforté par les motifs récurrents des jupes de Martha ou des papiers peints, mais également par la typographie tout en rondeur du titre. Une grande place est laissée au fond blanc de la page, évoquant par la force du trait de plume autant le dessin de presse et les strips que certains grands illustrateurs pour la jeunesse comme Tommy Ungerer ou Arnold Lobel toujours. Par cet humour fin et ses histoires courtes autour de journées passées ensemble par George et Martha entre quotidien, jeu, tendresse, réconfort, joie et invention, James Marshall parle à merveille de l'amitié à de jeunes enfants. Il est question de ce qui fait l'amitié forte des deux protagonistes. Un amour profond et désintéressé, une grande sensibilité de l'un pour l'autre, du respect, de l'honnêteté et un besoin d'intimité. Si George est maladroit, il ne veut surtout pas attrister Martha, comme lorsqu'il verse sa soupe de pois dans ses chaussons pour éviter de la boire sans le lui dire. Entre innocence et joie de vivre, leur relation est alors faite de discussions, de compréhension et de bienveillance, malgré leur caractère bien différent entre George le gaffeur et Martha la perspicace. Leur bonne entente en devient délicieusement décalée et drôle en songeant que l'auteur leur a donné les prénoms des personnages de la pièce qui a peur de Virginia Woolf, d'Edward Albee, sur un couple se disputant de plus en plus soir après soir, comme un miroir inversé. J'espère vous avoir donné envie de découvrir cet album que je conseille à partir de 3 ans, George et Martha de James Marshall, traduit de l'anglais américain par les éditions Killeen au prix de 12,95€. Moi, je suis bien curieuse de voir quelles seront les prochaines publications patrimoniales de ce type aux éditions Killeen.
0: Merci Elsa pour cette histoire d'amitié dans George et Martha de James Marshall, un album à découvrir de visu dans toute bonne librairie. Et avant de conclure cette émission avec Lionel Chenaille pour la lecture d'un extrait d'un roman de littérature générale sur le thème de l'enfance, on écoute un ou une artiste chanter l'enfance à sa façon. Aujourd'hui, Thomas Fersen chante du genou, non pas sa reprise sur son album sorti en 2025, Le choix de la reine, mais dans sa version première, extraite de son album 4, sorti en 1999.

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0: Bonjour Lionel.
1: Bonjour.
0: Est-ce que c'est un roman américain que tu lis aujourd'hui?
1: Alors j'avoue que j'en sais trop rien. En tout cas, ça se passe à New York, donc je pense que c'est un roman américain. En tout cas, ça s'appelle Vera dans son monde. C'est un livre de Gary Steingart. C'est l'histoire de Vera qui a 12 ans, qui vit à New York et qui tient un journal des choses qu'elle ne connaît pas encore. Elle adore le mot grandiloquente, sans être certaine de savoir ce que ça veut dire, et elle déteste parfois son demi-frère. Et tout cela se passe dans un futur proche, imaginaire et tout à la fois assez réaliste. C'est le début du chapitre 2 de Vera dans son monde.
0: On t'écoute.
1: Elle attendait toujours la récré avec impatience. Avait simplement besoin de bouger. Elle entra dans une cabine des toilettes et secoua les mains. N'arrêta pas de les secouer jusqu'à ce qu'elles deviennent complètement floues et que son esprit s'envole vers la province coréenne, souvent stigmatisée de Jeolla, d'où était originaire vraie maman, et qu'ils n'avaient pas visité lors de leur voyage en Corée. Vers ce lieu où un liquide chaud vous coule dans le corps en partant de la tête et finit par vous remplir, comme l'appli de méditation de maman Anne le lui avait appris. Vers le brouillard alcoolisé de papa, après quelques martimini, quand il passait comme par magie la main autour des zéro hanches de maman Anne, que leur vie de couple marié semblait partie pour tenir une semaine de plus et que tout finirait peut-être bien. Maman Anne ne supportait pas du tout de l'avoir secoué les mains comme ça. Et papa lui-même haussait un de ses sourcils surdimensionnés. « Arrête de battre des mains !» disait maman Anne. « Tu agaces tout le monde !»« Je ne bats pas des mains, je ne suis pas une otarie !» répondait Vera. « J'évacue mon surplus d'énergie !» Mais elle ne pouvait pas l'évacuer éternellement. Elle eut mal aux épaules au bout de quelques minutes et finit par retourner dans la cour avec son livre. L'éclat du soleil était violent et les poils de ses bras fatigués. Le cadeau génétique de ton papa furent bientôt couverts d'une fine pellicule scintillante. Il faisait un temps idéal, aussi parfait qu'un 11 septembre, comme disait papa. Sauf qu'elle n'y voyait rien de parfait. Et il n'y avait que 3 bancs, généralement occupés par les filles, pendant que les garçons couraient en cercle comme des fous et se percutaient en poussant des cris de douleur, parfois ponctués d'éclats de rire. L'une des filles gentilles, Yumi, du Japon, gardait toujours une petite place au bord du banc pour que Vera puisse s'asseoir avec son livre, mais lui tournait toujours le dos pour discuter avec les « populaires ». Elles racontaient leur été d'une voix sonore, tous les stages qu'elles avaient faits, stages d'algèbre, stages de violon, stages de cantonais. Parfois, elle regardait les garçons, surtout Montclair Stephen et Dylan, qui se filaient des baffes à tour de rôle dans la cour, même s'ils avaient 2 ans d'écart. « Qu'est-ce qu'ils sont bêtes !» disaient les filles, qui ne quittaient pourtant pas Stephen des yeux. Vera savait peut-être pour quelle raison, puisqu'elle avait beau détester Stephen, détester le fait qu'il sème la pagaille en classe. Tout ce qu'elle voulait, c'était faire ses exercices et rentrer à la maison. Elle non plus n'arrivait pas à le quitter des yeux. Elle pensa à un moment poser son livre de stratégie des échecs pour raconter aux filles ce qu'elle avait fait cet été et qui, très franchement, était bien plus intéressant qu'un stage de violon. Mais que pouvait-elle bien dire? Comment lancer la conversation? Maman Anne l'encourageait sans cesse à être amie avec Yumi, dont les parents étaient des diplomates japonais, des gens super cultivés, d'après papa. Vu qu'elle était allée au Japon, elle pouvait peut-être parler de ça. On a pris le Shinkansen, c'est le train à grande vitesse, et j'ai eu super peur parce que sur l'écran, ils ont annoncé qu'un typhon allait frapper Okinawa et qu'on partait dans cette direction, à Kyoto, pour voir les 5 temples. Mais elle entendait déjà les critiques de maman Anne. Inutile de lui dire que le Shinkansen est le train à grande vitesse et les Japonaises, elle le sait déjà. Pense à ton public. Et pourquoi commencer par dire que tu as peur? Parle plutôt d'une chose incroyable que tu as vue ou d'un repas fabuleux que tu as fait. Pense à ton public. C'est une des choses que papa faisait le mieux. Lui qui avait tant d'amis partout dans le monde et qui dirigeait désormais une vieille revue dont les gens avaient complètement oublié l'existence jusqu'à ce qu'ils la reprennent. Même s'il était très difficile de les convaincre de payer pour la lire. Et à présent, le milliardaire rhodésien avait des vues dessus. Quand il avait décroché ce poste, il s'était débarrassé de tous les sacs en toile qui portaient le nom des revues rivales. En particulier, la revue de référence, comme papa l'appelait avec dédain, celle que Vera voyait partout en ville. Le Shinkansen, les cinq temples... Merde, gros mot. Ces sobas sont vachement... Sans doute gros mot. Bonne. Pas le typhon, pas le typhon. Mais rien ne sortit. Quelque chose fit rire aux éclats la tendre Yumi et il était désormais trop tard pour taper l'incruste. Elle sentait la chaleur du dos frémissant de Yumi contre son épaule, contre les minuscules poils de ses bras. Quelle chance pour la petite sœur de Yumi d'avoir un tel modèle. « Tu seras aimée à la fac », lui avait dit maman Anne un jour. « Tu auras des amis, et peut-être même un petit ou une petite amie. » « Oui », avait répondu Vera. « Mais maintenant, pas un petit ou une petite amie, mais un ou une amie tout court. » Elle prit la Bible des échecs et fit le tour du portique de jeu pour mieux observer la candeur de son frère. Pourquoi ne pouvait-elle pas courir après les filles ou essayer de les plaquer au sol? Rien ne l'empêchait de jouer avec Dylan à la récré au lieu de faire la conversation. Il l'acceptait toujours dans sa vie sociale palpitante. N'était-ce que pour avoir l'occasion de la pincer ou la gifler? Mais dans la cour de l'école, jouer avec son petit frère aurait quelque chose de pitoyable. Un mot qu'utilisait papa, d'après maman Anne, avec une infinie délectation. Ce qui avait rappelé à Vera le délicieux hot dog qu'ils avaient mangé à Tokyo à base de pommes de terre sautées et de yuba. Voilà comment elle aurait peut-être pu lancer la conversation avec Yumi. Pense à ton public. Mais c'était trop tard. Elle se trouvait derrière la clôture de l'aire de jeu qui séparait l'école du quartier dans lequel elle se trouvait et ses bras gigotaient. Ils ne battaient pas, rien à voir avec une otarie. Elle voulait simplement faire sortir toute cette énergie, voulait que la journée se termine, voulait voir ses deux seuls amis. Tante Cécile, qui n'était pas vraiment sa tante, mais venait dîner à la maison, ses parents devraient donc faire bonne figure, et Caspi, le jeu d'échecs électronique avec qui elle partageait sa chambre. Elle vit des paroissiennes noires coiffées de hauts chapeaux lavandes au coin de la rue, de l'autre côté du grillage, distribuant leur littérature. Bien que papa ait une opinion très arrêtée sur la définition de ce mot. Quand ils allaient chez quelqu'un, elle et Dylan jouaient à savoir s'il y avait un exemplaire d'un énorme livre intitulé « Marchand de pouvoir » et si le dos était fissuré. Après quoi, ils transmettaient l'info à papa qui leur donnait $1 chacun en échange. Les paroissiennes tenaient un stand de leur littérature, illustré par le dessin d'une femme qui ressemblait étonnamment à maman Anne quand elle se tenait la tête avec Vera et Dylan pour acheter les vitamines spéciales de maman. Non, c'était vraiment étonnant. Un portrait aussi fidèle, les longues boucles rigides de ses cheveux blonds, le nez fin et abrupt qui se retroussait comme une piste de saut à ski et la fossette d'un menton contracté de douleur. « Cessera-t-on un jour de souffrir ?» disait leur écriteau. « Ouais, se dit Vera, cessera-t-on ?»
0: Tu nous rappelles le titre de ce roman ?
1: Ça s'appelle « Vera dans son monde », c'est un livre de Gary Steingart, traduit par Stéphane Rauch dans l'édition de L'Olivier en avril 2026.
0: En tout cas, j'admire la façon dont tu arrives à dire son nom à cet auteur.
1: Alors, je ne sais absolument pas si ça se dit comme ça, mais bon, j'ai l'impression qu'on dit Steingart.
0: Merci Lionel, à la semaine prochaine.
1: À la semaine prochaine.
0: Écoute, il y a un éléphant dans le jardin, une émission réalisée et présentée par Véronique Soulet. C'est fini pour aujourd'hui. 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À la semaine prochaine.

0: prochaine. À plus.
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4: Bonjour à toutes, bonjour à tous dans Libre à vous. C'est le moment que vous avez choisi pour vous offrir 1h30 d'informations et d'échanges sur les libertés informatiques et également de la musique libre. Nous vous donnons rendez-vous aujourd'hui au Café Libre pour discuter des sujets brûlants du logiciel libre et des libertés informatiques. Également au programme les 10 ans d'Antanac et la guerre des IA. Soyez les bienvenus pour cette nouvelle édition de Libre à vous, l'émission qui vous raconte les libertés informatiques, proposée par l'April, l'association de promotion et de défense du logiciel libre. Je suis Étienne Gonu, chargé de mission affaires publiques pour l'April. Le site web de l'émission est libreavoue.org. Vous pouvez y trouver une page consacrée à l'émission du jour avec tous les liens et références utiles et également les moyens de nous contacter. N'hésitez pas à nous faire des retours, à nous poser toutes questions. Nous sommes mardi 11 février 2025, nous diffusons en direct, mais vous écoutez peut-être une rediffusion ou un podcast. À la réalisation de l'émission Bookinet. Salut Bookie.
5: Salut.
4: Nous vous souhaitons une excellente écoute.
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4: Nous allons commencer par Que libérer d'autre que du logiciel, la chronique d'Antanac qui a récemment célébré ses 10 ans. Et j'ai Isabelle avec moi en studio. En chair et en os. Donc, le 14 janvier, différents membres d'Antanac avaient partagé à l'occasion de ces 10 ans leur témoignage. Et je crois, Isabelle, que tu as d'autres témoignages à partager avec nous. C'est bien ça?
7: Voilà. Alors, en fait, on ne les a pas encore fêtés, les 10 ans. C'est samedi, hein, le samedi qui vient, que c'est vraiment la fête des 10 années. Mais en fait, bon, voilà, l'association a été constituée en 2015, donc nous les avons déjà, en fait, les 10 ans. Et 10 années au cours desquelles on a pu à la fois consolider et mettre en œuvre les principes fondamentaux qui ont structuré la constitution de l'association à ses débuts. Mais aussi et surtout, on a pu ensemble inventer d'autres choses qui n'étaient pas du tout prévues au moment de la constitution de l'asso, des nouvelles modalités de faire. On a initié le rôle d'écrivain numérique public, qui est désormais repris un petit peu partout. Et on a fait la preuve que, finalement, tout ce qui était finalement possible sur le sujet de l'appropriation par tous et toutes du libre. Et ça, vraiment, pour moi, c'est voilà, je suis vraiment ravi de ça. Alors, cette chronique, je l'avais appelée dès le début « Que libérer d'autres du logiciel ?» Et vous l'aurez compris, je voulais indiquer majoritairement que ce que nous libérons à Antanac, ce sont des ordinateurs, puisqu'on écrase à la fois toutes les données, mais aussi tous les fichiers des applications et des systèmes propriétaires qui sont ceux de Microsoft et de Apple. Mais je voulais aussi dire qu'on essaye de libérer des pratiques, des façons d'être ensemble, des façons de s'entraider sans concurrence, de se poser des questions autrement quant aux discriminations, aux empêchements d'une société plus égalitaire, aux déconstructions nécessaires pour tout le monde, afin d'inventer d'autres relations, d'autres rapports, d'autres façons de faire. Et puis, je voulais aussi libérer la parole. Et là, je dois dire que j'ai pas trop réussi. On n'a pas trop réussi, pas encore. Et donc, à cette occasion des 10 ans, j'ai vraiment poussé, je les ai embêtés, tous, ils pourraient témoigner de ça, pour que ça soit pas que ma voix qu'on entende tout le temps sur cette chronique. Parce que, au bout d'un moment, je me suis dit, les auditeuristes vont croire que je suis toute seule, je fais croire que je suis une association, puis en fait, pas du tout. Pas du tout, on est nombreux. Et donc, le noyau a commencé, en effet, il y a un mois, comme tu le disais, Étienne, vous avez entendu Nathalie, Sylvie, Oulfat, Sylvain, Jean, Chokri, Bénédicte et Cédric. Et là, aujourd'hui, Bookinet, si tu veux bien envoyer, on a d'autres gens.
8: Bonjour, je suis Saïd, bénévole depuis un an chez Antanac. C'est une association qui existe depuis 10 ans à Paris. Son but est de donner des PC à tous ceux et celles qui en ont besoin. Ceux-ci ne sont donnés soit par des entreprises, soit par des particuliers. Chacun de ces ordres est nettoyé et vérifié en installant le libre, notamment Mint, Ubuntu, Xubuntu et d'autres, avant de le remettre à la personne qu'il faut. Actuellement, nous avons plus de 1000 adhérents qui ont bénéficié de cette donation. Et je suis très content de contribuer à la mission d'Antanac. Et j'espère qu'il continuera à rendre service pendant encore longtemps. Bonne fête et merci.
0: Bonjour, je m'appelle Philippe. Depuis que je suis en RTT à vie, j'ai rejoint l'association Antanac après le Covid. Je consacre mon temps à Antanac 2 jours par semaine quand je peux. Je n'ai pas de compétences particulières, je me contente d'être un balayeur. Je balaye Windows des vieux ordinateurs et j'installe des systèmes d'exploitation libres comme Linux pour leur donner une nouvelle vie. Je suis fier de pouvoir aider Antanac.
5: J'ai rejoint Antanac en tant que bénévole depuis juillet 2024. Comme j'ai travaillé en back-office pour résoudre des problèmes Internet, Antanac m'a donné l'expérience pratique d'ouvrir un ordinateur portable, de le réparer, de le reconditionner avec un système d'exploitation et des logiciels libres. Tout le monde était très gentil et prêt à aider. Depuis que j'ai rejoint Antanac, je me sens acceptée et mieux intégrée dans la culture française. Plus je découvre ce qui fait Antanac, plus j'aime cette association. À Antanac, je me sens comme ma deuxième famille.
9: Antanac, ça a été pour moi l'occasion de renouer avec l'informatique à un moment où je le percevais comme quelque chose vraiment de terminé, hein, c'est-à-dire vraiment comme un outil au service des puissants avec très peu de perspectives d'émancipation. Et quelque part, de l'activité d'Antanac, ça m'a permis de me dire, y a quand même des choses à faire encore. Hein. Voilà, ça permet d'atténuer la galère, hein, parce que même si on critique l'informatique, quand les États les imposent aux personnes, il faut bien en faire quelque chose et ne pas complètement leur laisser les mains libres. C'est un peu ça qu'elle participe Antanac avec d'autres. Et voilà, c'est assez chouette.
10: Bonjour. Alors pour moi, Fréco, l'aventure avec Antanac a commencé en 2017, à une époque où je passais mon temps sur les forums pour aider les gens sur Internet. Et j'en avais marre de passer mon temps derrière un écran et je voulais vraiment aider les gens en vrai. Et ce qui est bien avec Antanac, c'est vraiment une association qui est liée directement pour les gens et pas pour les geeks, contrairement à beaucoup d'associations. C'était vraiment ça qui m'a plu, et l'atmosphère, l'ambiance d'entraide, et pas de prise de tête, et si on est vraiment dans l'esprit du libre, on fait vraiment les projets quand l'on veut dans cette assoc, c'est vraiment sympa. Donc voilà, j'ai bien tout de suite accroché à cet enthousiasme. Et donc du coup, je suis content de pouvoir partager les différentes astuces pour rebooster les vieux ordinateurs, voire les ordinosaures. Notamment, la première fois que je suis venu, j'étais content de pouvoir faire une petite démonstration d'un tout Linux qui peut redonner vie à un Pentium 3. Et donc montrer qu'on peut toujours des solutions, et il y a toujours la communauté qui trouve des solutions quand il y a des difficultés avec les plus vieux ordinateurs. Rien n'est perdu. Et aussi, j'aime bien aussi partager les différentes astuces pour les smartphones, comment les libérer complètement de Google et compagnie.
7: Voilà, vous avez entendu donc Fréco à la fin, Thierry, Philippe, Florian et Saïd. Je les remercie, eux et ceux du mois dernier, parce que pour moi c'était important effectivement que chacune puisse dire un mot de sa relation avec l'association. Et puis ça permet aussi de voir un peu la variété à la fois des activités, mais aussi des personnes, des raisons d'être là avec nous dans l'asso, qui sont, vous l'avez vu, très variées. Là, dans cet enregistrement d'aujourd'hui, il y a plus de gens, plus des informaticiens. La dernière fois, c'était moins des gens vraiment déjà informaticiens avant d'arriver en Antanac. Mais voilà, moi, ça me fait assez plaisir, en fait, que tout ce petit monde-là puisse être ensemble, se parler, communiquer, faire des choses aussi différentes soient-elles. Et voilà, et qu'on participe aussi à la mixité, même si j'aime pas ce terme, mais à quelque chose comme ça, d'ouvert à toutes sortes de personnes, quelle que soit leur provenance, leur culture, la façon dont elles sont ici en France, le pourquoi, le comment, etc. Ça, c'est génial. Bon, il y en a d'autres qui n'ont pas voulu parler parce qu'ils sont décidément très, très timides, mais je les salue quand même. Et puis, on est reparti pour d'autres et la suite des aventures. Et j'espère que cette petite expérience-là permettra que des personnes se disent, oui, je peux parler aussi, puis je peux venir et que je ne serai pas à nouveau juste la seule voix là, dans cette chronique d'Antanac. Mais de toute façon, en tout cas, merci.
4: Bah merci Antanac pour tout ce que vous faites et puis longue vie à Antanac, j'ai envie de dire. Bah merci encore Isabelle. Et donc c'était la chronique Que libérer d'autres que du logiciel, la chronique d'Antanac et pas seulement d'Isabelle.
7: Voilà, à bientôt.
4: Et à bientôt pour une nouvelle chronique. Merci Isabelle. Et nous allons présent faire une pause musicale. Après la pause musicale, nous vous donnons rendez-vous au Café Libre pour discuter des sujets brûlants du logiciel libre et des libertés informatiques. Avant cela, nous allons écouter Dementia par The Damned and Dirty. On se retrouve juste après. Belle journée à l'écoute de Cause Commune, la voix des possibles.
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0: Nous venons d'écouter Dementia par The Damned and Dirty, disponible sous licence libre Creative Commons, partage dans les mêmes conditions, CC by SA.
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0: Nous allons maintenant passer à notre sujet principal. Nous vous donnons rendez-vous aujourd'hui au Café Libre pour discuter des sujets brûlants du logiciel libre et des libertés informatiques. Aujourd'hui, avec moi autour de la table, dans Florence Chabanois, Vincent Calame et Pierre Bessac. Merci à vous trois de vous être joints à nous. N'hésitez pas à participer à notre conversation sur le salon web dédié à l'émission, sur le salon de causecommune.fm, bouton de chat. Toutes les références de l'émission seront rendues disponibles sur la page consacrée à l'émission, libreavoue.org/234. Florence, Vincent, Pierre, bonjour.
2: Bonjour.
3: Bonjour.
0: Alors, je vous propose de commencer par une actualité de l'April. Alors, je vais monopoliser un tout petit peu la parole pour remettre du contexte. Le sujet n'est pas simple. On pourrait bien sûr l'aborder si vous le souhaitez, sinon on avancera. Mais en tout cas, c'est l'actualité récente de l'April qui porte sur les logiciels de caisse sous licence libre. Donc, l'Assemblée nationale puis le Sénat ont définitivement adopté le projet de loi de finances pour 2025. Et l'article 3 de cette loi de finances supprime la faculté pour les éditeurs et intégrateurs de logiciels de caisse d'attester eux-mêmes de la conformité de leurs solutions à la loi. Alors, jusqu'à présent, ces éditeurs et intégrateurs de logiciels de caisse pouvaient, pour prouver la conformité de leurs solutions, soit la faire certifier par un tiers, soit en attester eux-mêmes en engageant leur propre responsabilité. Et les acteurs du logiciel libre s'appuyaient pour leur immense majorité sur ce modèle de l'attestation. Pour cause, la certification est une procédure lourde et onéreuse, très mal adaptée à la réalité des marchés informatiques, et en particulier pour les logiciels libres. Alors malheureusement, la certification va devenir obligatoire. L'objectif avancé était la lutte contre la fraude à la TVA. Bon, même si on peine à voir comment cette réforme va aider à cela, quoi qu'il en soit, c'est la loi qui a été adoptée. Donc ce n'est pas une bonne nouvelle, ce n'est pas fini pour autant. En effet, un décret d'application doit préciser les modalités d'application de la loi et il doit être publié pour que la nouvelle loi soit mise en œuvre. Puis il y aura des textes, notamment la doctrine fiscale qui doit être précisée, qui sera sans doute mise à jour, il y aura sans doute une instruction pour clarifier tout ça, tellement cette réforme peut avoir un impact important sur le marché des logiciels de caisse. Donc voilà, il s'agira à présent de se mobiliser auprès de l'administration fiscale pour contribuer à une réglementation aussi favorable que possible au logiciel de caisse. Voilà, donc je ne sais pas si l'un ou l'une de vous souhaitait réagir sur ce dossier.
4: Avait parlé avant. Alors d'abord, ça fait un peu bizarre de penser qu'une loi de finances impacte le logiciel libre, hein, comme quoi il faut vraiment surveiller tout ce qui se passe au Parlement. Et ensuite, il y aura une autre chose à surveiller, c'est moins d'urgence, mais qui va concerner beaucoup plus d'entreprises, qui est la généralisation de la facture électronique et son obligation, quel que soit le niveau de l'entreprise. Donc ça, il faudra vérifier que ça aussi n'impacte pas, sous prétexte de certification, nos libertés d'utiliser le logiciel qu'on veut pour la compta.
0: Absolument, et je sais que ça a été, parce qu'on a une liste comptabilité, alors si les sujets vous intéressent, une liste publique, hein, je mettrai le lien en référence, où on peut discuter de ces sujets, et il y a pas mal d'acteurs, d'actrices du logiciel, on va dire, de caisse ou de facturation en général, qui y sont et qui parlent justement de ces questions de la facturation, et alors je ne vais pas me faire porte-parole, mais je sais qu'ils s'organisent entre elles et eux, parce qu'il y a une obligation de plateforme dématérialisée par laquelle il va falloir passer, et donc ils s'organisent pour essayer de proposer une plateforme qui soit basée sur du logiciel libre et qui soit une réponse communautaire. C'est aussi la force et la résilience du logiciel libre que d'être en mesure de s'organiser de cette manière-là.
5: Et moi j'aurais une interrogation, c'est que souvent la loi sert à éviter des problèmes réels, c'est-à-dire est-ce qu'il y a eu des cas d'attestation bidon faites par des éditeurs véreux, et dans le cas du logiciel libre, justement, le code étant libre, on peut le vérifier, donc le problème se pose, enfin, l'attestation semble quand même quelque chose de plus facile à établir et à vérifier par des tiers, donc je suis un peu étonné par la dureté du législateur en la matière. C'est pas la première fois, mais c'est un peu préoccupant.
0: Il y avait dans les amendements défendus et c'était assez transpartisan, tant au Sénat qu'à l'Assemblée nationale, c'était des arguments pour dire qu'il y avait effectivement

0: Voilà, on peine à voir, ça jette. Alors, on a eu des premiers contacts, alors on nous assurait qu'effectivement, il ne s'agissait pas de jeter le discrédit sur le logiciel de caisse, et je pense qu'on réussira, j'ai pas d'inquiétude sur le fait qu'on réussira à avoir des contacts, et qu'on pourra avancer, alors jusqu'où on arrivera à trouver des équilibres, ça, c'est les discussions qui vont nous montrer. Sur une note positive, parce que de toute façon, il faut avoir une sorte d'optimisme aussi de forme et de nécessité. Hein. La situation est telle qu'elle est et on va avancer et faire ce qu'il faut. En 2016, il y avait déjà, par une autre loi de finances, une mise à jour, une réforme qui aurait pu, de la manière dont elle a été rédigée, interdire les rendre impossible de proposer des logiciels libres de caisse. Parce que ça aurait été impossible de la rendre compatible avec la réforme proposée. Je ne vais pas rentrer dans les détails. Quoi qu'il en soit, on a contacté, alors l'April avait contacté avec les acteurs concernés, l'administration fiscale. On avait pu, par des échanges, clarifier en fait les jeux de responsabilité. Et ça avait été mis dans cette doctrine fiscale. Donc c'est comment l'administration entend appliquer la loi. Et c'est un document qui est opposable à l'administration, qui est extrêmement important. Et par des échanges en fait très constructifs, on avait trouvé, voilà, la doctrine fiscale définissait mieux ce qu'était le logiciel libre et intégrait en fait le fonctionnement de le logiciel libre dans sa manière d'appliquer la loi, ce qui a donc rendu en fait le logiciel libre compatible avec le modèle du logiciel libre avec les modèles de logiciel libre plutôt avec compatible avec la loi. Donc on verra comment on peut avancer, parce que la certification pose beaucoup de problèmes, que ce soit en termes de coûts, d'accès aux critères aussi de certification, parce que ça, il faut payer, ne serait-ce que pour accéder aux critères qui ne sont pas tous publics. Bon,
1: ouais. C'est carrément un problème, ça aussi, oui. Le principe des normes ouvertes fermées, en fait. Ouais.
0: Donc, c'est pas forcément... Moi, je ne suis pas du tout un expert des normes de certification, mais voilà, c'est vrai que c'est un chantier compliqué. Et puis, il ne faut pas oublier, au bout du compte, ce qu'une loi a créé, une autre loi peut le défaire. Donc, il y aura d'autres lois de finances, hein, y en a tous les ans. Donc on pourrait essayer peut-être de proposer les amendements pour revenir sur cette réforme, quoi qu'il en soit, voilà, là il faut être... Je pense qu'on n'aura pas de mal à trouver des interlocuteurs et interlocutrices à l'administration, il faut voir ce qu'il en sortira. Mais,
2: Et est-ce qu'une exception pour les logiciels libres a été demandée spécifiquement ou pas du tout? Parce que justement, comme disait Pierre, effectivement on peut se dire si il suffit de s'auto-certifier pour faire passer des failles et pouvoir tricher sur la TVA, le fait que ce soit open source apporte en tout cas une certaine transparence en termes de contrôle potentiel, en tout cas, que les autres peuvent pas proposer. Et du coup, est-ce que ce genre de piste a été évoqué?
0: Je pense qu'on va pouvoir l'évoquer avec l'administration. Alors, quand nous, on a vu arriver le projet de loi de finances, cette proposition de réforme, c'est difficile. Enfin, en fait, il vaut mieux, je trouve, stratégiquement, être dans une attitude de « ça pose problème ». Donc, nous, moi, j'ai appelé notamment j'ai contacté des collaborateurs parlementaires, etc., pour leur dire justement, en fait, c'est ce qu'on essaie de communiquer. On a tout intérêt à s'appuyer sur le logiciel libre, qui est plutôt vecteur de sécurité, de transparence. Ça permet un travail d'audit. Ça permet donc un travail d'audit. C'est plus efficace, peut-être, surtout dans un temps très court, d'être dans une démarche. Il vaut mieux rejeter la proposition, la retravailler. Oui. Donc, c'est ce qu'on disait, voilà, vous allez peut-être un peu vite en besogne. Que d'essayer de bricoler des exceptions où on n'aurait pas forcément anticipé tous les effets de bord possibles. Maintenant qu'on en est à une étape où on va essayer d'être dans la dentelle quelque part, je pense que c'est quelque chose qu'on pourra porter pour rappeler à l'administration qu'en fait, elle a peut-être tout intérêt à ce que le logiciel libre soit, que les solutions libres soient fortes et bien reconnues, parce que quand elles sont bien installées, en fait, ça devient, c'est le bien commun des personnes qui proposent des solutions dessus. Donc, elles ont intérêt à ce que ce soit des logiciels reconnus, solides, et elles n'ont pas intérêt à ce que les gens viennent faire n'importe quoi avec. Donc, elles vont défendre un petit peu leur... voilà. Donc, je pense que ce sera peut-être une des solutions à entrevoir. Mais moi, je suis persuadé aussi qu'en fait, ce serait dans tout l'intérêt de l'administration fiscale que le logiciel de caisse soit plutôt libre qu'autre chose.
2: Ça dépend de l'objectif.
0: Ça dépend de l'objectif.
2: Si leur intérêt, c'est de rendre service à des copains ou des copines pour s'assurer qu'il n'y a pas de concurrence, non. on ne sait pas quel lobby est intervenu.
0: Mais parfois, j'essaie d'éviter d'avoir un regard cynique, mais je dis aussi pour l'administration, peut-être qu'il y a certaines personnes qui disent que c'est plus facile s'il reste plus trois logiciels, deux ou trois gros logiciels. Je n'ai plus que deux ou trois à contrôler et à surveiller, alors que si j'ai pléthore de plus petits logiciels, aussi libres soient-ils, c'est peut-être plus compliqué. Je ne sais pas, je pense que ce n'est pas forcément le bon calcul. Après, on peut essayer de deviner beaucoup de choses, c'est pas évident. Ouais.
2: Ça n'empêchera pas, même dans ta logique, d'avoir un seul grand logiciel libre, tu vois.
0: En plus.
2: Même si c'est un peu dommage. Mais...
0: Oui, ce serait dommage d'avoir une solution. Bon, bref. On passe au sujet suivant.
1: Oui.
0: Allons-y. la fameuse cloche.

0: J'achète du café libre. Alors difficile en ce début d'année de faire l'impasse sur ce qui se passe outre-Atlantique, pardon, malheureusement, hein, et notamment l'empressement de certains nombres de GAFAM et consorts de se rallier à un nouveau président élu aux États-Unis, Trump donc. Et à ce sujet, j'ai trouvé cette formulation de Guillemette Fort dans un édito du Monde Magazine particulièrement juste et drôle, et merci Vincent de l'avoir retrouvée. Alors cette citation est que « Les dernières semaines auront eu un avantage, nous signaler que la Silicon Valley a tout disrupté, sauf le bon vieux faillotage. » Et donc, au-delà de la boutade, moi, je trouve que ça interroge quand même sur la dépendance aussi à leurs outils. Hein. Puis c'est une triste illustration du caractère éminemment politique hein, et géopolitique même des choix en matière informatique. Parce que, voilà, le futur est très incertain, mais ce qu'on sait, c'est que là, aujourd'hui, on dépend quand même beaucoup de l'outil de ces grandes entreprises. Alors, je ne sais pas ce que ça vous évoque, cette situation. Vaste sujet. Pierre, oui.
1: Enfin, effectivement, moi j'ai été surpris. Les grands de la tech américaine, donc aussi bien Google, enfin Zuckerberg. Bon, Musk, il n'a pas caché sa sympathie pour Trump, mais Zuckerberg avait plutôt une orientation favorable aux démocrates jusque-là. Il a fait complètement la girouette. Il a retourné sa veste dans une petite vidéo de 3-4 minutes où il expliquait qu'ils allaient balancer quasiment toute la modération sur Facebook parce qu'il y en avait ras-le-bol des woke, en gros. Hein, je caricature à peine. Gates a expliqué à quel point Trump était
0: impressionné.
1: Il a dit qu'il était impressionné. Donc Bill Gates, le fondateur de Microsoft. Il y a Marc Andreessen qui était un des fondateurs de Netscape et qui dirige un très gros fonds américain d'investissement qui s'appelle Andreessen Horowitz. Alors lui, il a des sympathies républicaines depuis un moment, mais il a également dit qu'il trouvait Trump très impressionnant. Donc j'en passe des meilleurs. On sent que c'est pas complètement spontané. Enfin, il y a de l'opportunité. Mais j'ai l'impression qu'il y a aussi de la peur derrière. Ils ont peur de se faire cogner dessus au premier faux pas. Même le Jeff Bezos, le fondateur d'Amazon, qui a été violemment critiqué par Trump pendant son premier mandat, même lui, il n'avait pas dit qu'il était totalement d'accord avec Trump, mais il a quand même expliqué lui aussi qu'il était vraiment favorablement impressionné et qu'il allait se passer des choses super. Mmh. Donc voilà, on sent que tout le monde a été mis au pas. Enfin, c'est le mot qui me vient à l'esprit. Hein. C'est un peu inquiétant pour la suite. Et même Google, qui était resté assez discret, s'est aligné sur les demandes de Trump de renommer le golfe du Mexique Golfe d'Amérique.
0: Oui, donc ça t'as signé tout
1: Google Maps a été mis à jour il y a quelques jours à peine. Hein. Ça, c'est tout frais. C'était pas le cas dimanche.
0: Alors, si on est aux États-Unis, qu'on va sur le Google Maps, on voit bien Golfe d'Amérique. Et ce que j'ai cru comprendre, mais j'ai pas encore vérifié, si on le fait depuis l'Europe, il y a écrit Golfe du Mexique, mais entre parenthèses, Golfe d'Amérique, pour nous habituer aussi.
1: Dans le monde entier, en fait, ça a écrit Golfe d'Amérique entre parenthèses. Alors, il y a d'autres zones sur lesquelles il y a des litiges territoriaux, dans les mers du Japon, comme ça, qui s'appelle également Mer de l'Est pour les Coréens. Il y a le Golfe Persique aussi, qui a un autre nom.
0: Le nommage des cartes, je pense à Taïwan, par exemple.
1: Le Golfe d'Amérique est particulièrement mis en évidence, quand même, plus que les autres. Ça dépend aussi du niveau de zone, c'est assez compliqué. Google essaye d'éviter les coûts, je pense, mais c'est quand même préoccupant.
0: Il ne faut montrer pas de blanche.
1: Donc on peut rappeler qu'il y a une carte libre qui s'appelle OpenStreetMap, Wikipédia de la cartographie et qui ne sera pas soumise à ces... qui est une fondation de droit britannique, je crois, gérée par une fondation de droit britannique, mais avec des contributeurs libres comme vous et moi. Quoi, voilà. Donc on a quand même des cartographies indépendantes de ce genre d'influence, plus indépendantes en tout cas.
2: Il y a OpenAI aussi, je crois qu'il sait. En fait, la vraie question que je me pose, c'est qui ne s'est pas rangé derrière Trump ? Quel millionnaire, milliardaire ne l'a pas fait ? Je suis sans voix. Je pense qu'on a pas fini de toucher le fond, mais ça va être compliqué là. Et autre news. Enfin, moi, je l'ai découvert ce matin. Accenture, donc en Europe, éclaboussé et arrête toute politique de diversité et inclusion sous la pression de la Maison Blanche. Moi, je me pose d'autres questions sur... on peut pas dire qu'il est pas efficace, hein, Trump, dans sa vision. Et quelle marge de manœuvre ont ces GAFAM ? Parce que Bezos, Bill Gates, ils ont plus rien à prouver. Je veux dire, en termes de... Ils sont pas fragiles du tout sur le monopole, les oligopoles qu'ils ont. Et pourtant, ils font de la lèche à mort. Quand on voit que Trump dit, par rapport au soutien vis-à-vis de l'ONU, dit on arrête tout tant qu'on n'a pas vérifié que vous avez enlevé toute mention de diversité, d'inclusion, même sur le soutien, alors c'était quoi ? Sur autre chose, si vous voulez plus qu'on dise le mot femme ou minorité ethnique, En fait, il a une politique de menace, au-delà du fait de se faire couper des soutiens financiers, on va dire, c'est qu'il a un pouvoir de nuisance tellement puissant que, même s'il n'approuve pas du tout, je me dis, mais qu'est-ce qu'ils ont fait, qu'est-ce qu'il a fait ou dit pour que tout le monde tremble comme ça, même si je vois très bien pourquoi on ne tremble pas. Et je me dis, bon, quand même, c'est pas tous des. C'est bizarre. Et je me dis, s'ils ne le font pas, qu'est-ce qui se passe? Est-ce que ça veut dire qu'avec la force de frappe qu'il a, il peut faire en sorte que Facebook ne soit plus, Instagram ne soit plus, Amazon ne soit plus? Et je commence à me dire, peut-être. Peut-être. Je les blâme, oui. Mais c'est vrai, je me dis, vraiment, on est mal. Je ne sais pas comment vous voyez. Surtout que nous, on a eu l'extrême droite pas si loin, il n'y a pas longtemps. Oui. Donc, on devra apprendre et commencer à préparer nos...
1: D'autant qu'ils menacent carrément d'annexer le Groenland, le Canada et le canal de Panama. Oui. Le Panama tout court, d'ailleurs, je ne sais même plus. Donc, effectivement, on ne sait pas ce qu'il peut là... Jusqu'où il va s'arrêter. C'est très, très inquiétant. Là, il a commencé sur le même modèle. Facebook a fait la même... Mark Zuckerberg a fait le même genre de déclaration sur l'inclusivité dans la société.
0: Quand on voit comment Facebook a été fondé, on est peu surpris, on va dire.
1: Oui, alors oui, c'est vrai.
0: Voilà, c'était fondé, de donner des scores aux femmes dans université Harvard, américaine à Harvard. Voilà.
1: C'était le premier.
0: Physique. Ouais. Voilà.
1: C'était un trombinoscope de femmes. Oui, c'était pour des rencontres.
0: En fait, on est assez cohérent avec ce qu'il a dit récemment. Mais oui, non, c'est inquiétant. Moi, je pense qu'il y a aussi, ils voient juste leur intérêt économique, c'est les entreprises, même si on sort toute question même de morale. Leur intérêt économique étant d'aller dans le sens...
1: Mais je pense qu'il y a eu des menaces assez brutales derrière, de blocages, d'interdictions diverses.
0: De marché public.
1: Tu perds
0: Je pense que l'État américain est sans doute un gros marché, en tout cas.
1: Après, Trump est en train de mettre au pas également l'administration. Là, ils ont fermé une administration, l'équivalent de la DGCCRF, mais sur les produits financiers. Ça a été fermé lundi matin. Ils ont dit aux gens, vous rentrez chez vous, le site web a été arrêté. La NSA, ils ont fait le même genre de choses sur les politiques d'inclusion. Ils ont demandé à la NSA, donc l'agence de sécurité informatique américaine, également de renseignement d'ailleurs, de supprimer tous les mots type diversité, inclusion, privilège, de tous ces serveurs internes comme externes. Donc, privilège, en sécurité informatique, c'est un mot technique bien précis. Oui. Donc, il y a plein de choses ahurissantes comme ça qui se passent. Et il est également en train de mettre au pas le CNRS américain, la NSF, en disant aux scientifiques que toutes les demandes de financement, incluant les mots climat ou tout ce qui tourne autour de l'écologie, etc., seront refusées. Donc, les scientifiques sont en train de recadrer leur demande de financement. Il est vraiment en train de tout mettre au pas, mais en profondeur. Et donc, au niveau administration, c'est facile pour lui, vu qu'il est le président. Mais au niveau privé, ça risque d'être un peu le même genre de discours. Et là, j'ai entendu juste avant de venir, le vice-président américain est venu donc au sommet sur l'IA et il a fait une déclaration assez martiale, disant qu'il fallait que l'Europe allège. Enfin, que tout le monde, toutes les...
0: Déjà, on sent qu'ils sont un peu vexés sur la
1: que Macron essaie de leur piquer la vedette sur l'IA, manifestement. Et ils expliquent en gros que il va falloir qu'on collabore tous et que l'Europe fasse un petit peu sauter toutes ces règles ennuyeuses comme RGPD, DSA, DMA, etc. Et AI Act.
0: On est sur un enjeu géopolitique important. Et je voulais avant qu'on avance et qu'on oublie, parce que dans cette logique de modération, effectivement, il y a tout le truc anti-woke, etc., mais on voit qu'il y a aussi finalement ça libère des postures un peu réactionnaires, mais aussi ce qui nous concerne plus directement. Alors il y a une actu qui est passée. Attendez, je charge dans mes notes pour vous la citer bien. Alors on apprend donc dans un article de Melina Lupia publié sur Clubic.com que le 19 janvier 2025, Facebook bloque les publications et les groupes mentionnant Linux. La plateforme considère que ces contenus comme des menaces pour la cybersécurité. Alors ça, c'est vrai que c'est des arguments qu'on avait peut-être l'habitude d'entendre il y a quelques années sur le fait que, pour être sûr, il fallait être dans l'opacité. On pensait que c'était un petit peu révolu, cette époque-là. En fait, peut-être pas tant que ça. En France, on a, on va pas lui donner tant de crédit, une tribune de Luc Ferry, Oui, Luc Ferry, j'avais un doute sur son prénom, mais en tout cas, pareil, il disait que voilà, l'intelligence artificielle open source posait les problèmes de sécurité. Bon, on va pas donner beaucoup de crédit au fond, mais voilà, il y a cette tendance, ça revient, on revient sur ces idées un peu poussiéreuses anti-Linux, alors que on a plutôt l'habitude que maintenant que ce soit un peu rentré dans les mœurs que Linux était vachement bien. Je sais pas.
2: Moi, ça me paraît pas si vieux, hein.
0: Ouais, pareil,
2: comme pensé. Bah, sur Parcoursup, qui était censé, enfin, le prédécesseur de Parcoursup, c'était. J'ai oublié le nom, avec des lettres, là. Bon.
1: Mission post-bac, APB, je crois. Hein,
2: oui, voilà, c'est APB, ça, APB. L'un des problèmes d'APB, c'était son opacité, et qu'on ne comprenait pas l'algorithme, et que c'était très anxiogène pour les élèves. Du coup, on a sorti Parcoursup, qui était censé être ouvert, et ça avait été demandé par une association. Ils ont refusé pour des raisons de sécurité, et ça, c'était il y a vraiment pas si longtemps. Quoi. Mais oui, en fait, ils font ce qu'ils veulent, et ça montre le côté arbitraire. De toute façon, à partir du moment où on suit juste la politique américaine, ça va être compliqué.
3: Je pense que l'avantage de cette période, c'est que c'est quand même bas les masques.
0: Oui.
3: Pierre, tu citais l'exemple de Facebook. Facebook a beaucoup bénéficié de l'aura qu'ils ont eue en 2011 avec les printemps arabes. Où, je me souviens, dans le milieu militant, on était très gênés parce qu'à la fois on était contre Facebook et puis à la fois le rôle de Facebook dans le regroupement des jeunes sur la place Tahrir et tout. Donc, on pouvait pas dire du mal de Facebook. Et bon, bah maintenant, je crois que c'est vraiment terminé. Comme tu dis, c'est un retour aux sources parce que vu l'origine de Facebook et là, au moins, je pense que le roi est nu et on voit ce qui est visible. Par rapport à ce qui se passe avec les entreprises qui vont se plier devant Trump, ça me fait penser au mouvement littéraire dans les années 80-90 en science-fiction, c'était le cyberpunk, et qui imaginait que les États allaient disparaître avec plutôt des méga-corporations. Alors avec les GAFAM, on a cru que c'était ça, et en fait, pas du tout. Les États, ils sont vraiment... Enfin, les États forts sont vraiment, vraiment, vraiment là, et ils sont très puissants. Et en fait, les GAFAM qui font croire qu'ils sont hors sol et tout, ben viennent de montrer qu'ils sont liés aux États-Unis. Enfin, c'est normal, ils sont une entreprise, elle est pas hors sol, et donc eux sont liés aux États-Unis. Donc ils sont une entreprise et donc ils sont liés à l'État du gouvernement des États-Unis.
0: C'est très juste. Et je pense qu'il y a... Et Pierre, tu évoquais le fait que le vice-président américain J.D. Vance inviter l'Europe à y aller un petit peu mollo sur la régulation. En fait, donc, c'est des enjeux géopolitiques et toutes ces entreprises ont tout intérêt à avoir la force diplomatique et la puissance géopolitique de leur pays pour essayer, dans la compétition économique qui l'oppose au marché européen, à avoir cet appui-là pour essayer d'obtenir des réglementations, de s'assurer une réglementation qui soit un peu plus intéressante, on va dire, pour leur intérêt économique. Ouais. Je vous propose d'avancer au sujet suivant, en fait, qui est tout à fait lié. On a commencé même à l'évoquer. Alors, on part de l'État fort. Moi, je vais parler de Musk, d'Elon Musk et sa commission Doge. Et j'ai oublié de noter ce que décrit l'acronyme, c'est pas grave. Et qui s'empare d'un certain nombre de SI critiques. Alors, Musk, il est là normalement pour détricoter l'État et en fait, peut-être pas tant que ça, ou alors de le réorienter d'une certaine manière. Alors vous le savez sûrement, voilà, donc Elon Musk était propriétaire de la plateforme Twitter qu'il a rebaptisé X, et puis c'est une figure centrale de la campagne de Trump et maintenant de son équipe gouvernementale, et donc il est chargé avec cette commission Doge de travailler à l'efficacité gouvernementale. Bon, en gros, il est là pour casser le cost killer, pour casser les coûts. Et les équipes du Doge d'Elon Musk s'emparent des systèmes d'information de l'État américain, titré notamment Martin Clavet dans Next le 3 février dernier. Donc en gros, des équipes très réduites, souvent composées de très jeunes hommes, un peu aussi, qui de ce qu'on comprend, qui sont plutôt des fans de cette idéologie muskienne, débarquaient un petit peu, voilà, dans un certain nombre d'agences gouvernementales pour mettre la main basse sur les systèmes d'information. On peut citer par exemple l'Office of Personnel Management. En gros, c'est l'agence des ressources humaines employées des États pour les employés des fédéraux américains. En gros, qui gère donc la paye des fonctionnaires. Donc, un point très très. Voilà, l'enjeu stratégique de ce genre d'administration. Ils ont fait ça dans plusieurs agences. Alors, ça, c'était vraiment assez terrifiant en réalité, la manière dont ça a pu se passer. Mais on voit, il y a aussi eu des résistances, notamment des référés judiciaires de certains syndicats, des juges fédéraux qui ont limité ces accès-là et qui ont obtenu de l'administration qu'elle aille un peu plus calme. Mais bon, ça fait 3 semaines que ça a commencé, donc on va voir aussi combien de temps, quels équilibres vont être trouvés là-dedans. Moi, ce que je trouvais, et voilà, je voulais en discuter aussi avec vous, ça montre aussi peut-être dans des États qui se veulent démocratiques, déjà le rôle crucial en fait qu'occupent les systèmes d'information, la notion aussi de qui a accès à ces systèmes d'information, et puis les contre-pouvoirs très, très instituels comme la justice qui va gérer ça, et puis les contre-pouvoirs comme les syndicats qui vont pouvoir aussi résister à ça. D'un point de vue, voilà, déjà, nous, en tant que libristes, de voir à quel point ces systèmes d'information sont des enjeux quand même hyper importants dans une démocratie, je pense que ça semble une inquiétante révélation, quelque part.
1: Inutile de dire que là-bas, le RGPD, déjà, n'a pas cours, mais alors là, on en est très, très loin, parce qu'effectivement, ils ont pompé un maximum d'informations. Vu le manque d'éthique, l'absence de limites, même, on va dire, de ces gens-là, on peut être très préoccupé sur ce qu'ils peuvent en faire.
2: On se pose aussi la question de... Effectivement, des juges sont intervenus. Alors, du coup, j'ai pas eu le temps de vérifier la source, mais j'avais vu passer une news où, justement, un des juges, c'était pas du tout dans cette affaire, mais qu'en gros, aux États-Unis, vraiment, c'était sur un réseau social, donc ça n'a aucune valeur, qu'on commençait à un peu menacer la démocratie dans la mesure où ils mettaient des bâtons dans les roues pour l'application des jugements. Donc même sur ça, ce contre-pouvoir, c'est quand le président et son gouvernement s'entourent en plus de personnes aussi imprévisibles et lui prêtant allégeance, quels sont les réels pouvoirs de ces contre-pouvoirs ? Je ne sais pas.
1: D'ailleurs, dans le style, il y a eu un gag au FBI. Il y a eu une erreur d'orthographe sur la nomination du nouveau directeur. Donc il y a quelqu'un d'autre qui a été nommé. Enfin, je pense que ça va vite être rectifié. Oui. Mais l'intention de Trump, c'était de licencier tous les agents du FBI qui enquêtent sur l'épisode du coup d'État raté du 6 janvier 2020 ou 21. Donc évidemment, c'est une affaire qui ne l'arrange pas du tout. Mais donc il essaye de faire carrément supprimer l'enquête en fait en licenciant les gens. Hein. C'est vraiment, il n'hésite pas à intervenir, il se cache même pas en fait. C'est assez ahurissant comme la méthode mienne, totalement éhontée en fait, décomplexée.
2: Et pour moi, il a déjà purgé hein, sur ça. Enfin, il me semble que c'était le deuxième jour déjà qu'il avait toutes les personnes qui avaient enquêté dessus. Et je me rappelle quelque chose que j'ai oublié de dire tout à l'heure. Zuckerberg, pour le coup, enfin Facebook était un des premiers réseaux sociaux suite à l'attentat du Capitole, a coupé les accès de Twitter, du réseau social de Trump. Et là, en dédommagement, il lui a donné, donc Zuckerberg a donné 25 millions de dollars en dommages et intérêts à leur cher président. Et c'est là où on voit à quel point c'est facile de voir tous les... moi, je suis très, très troublée par cette période en me disant « mais c'est fou ». Donc les personnes qui ont tenu tête, non seulement retournent leur veste, mais en plus se mettent complètement à plat ventre en disant « ah ben, on s'est trompé, quoi ». Voilà.
0: Oui, non, c'est... Moi, je suis abasourdi aussi, hein, c'est pas d'un côté.
3: Oui, après, il y a les cultures des États-Unis particulières. Il n'y a pas le statut de fonctionnaire comme on a en France, dont on se moque, mais qui a ses avantages, dans le sens où on ne peut pas révoquer comme ça un fonctionnaire immédiatement. Il y a quand même la tradition que c'est au vainqueur les dépouilles. C'est-à-dire qu'une fois qu'on est. Mais avant, ça se faisait dans un cadre culturel qui faisait qu'il y avait un équilibre des pouvoirs. Mais là, effectivement, on voit le cas d'une constitution qui est détournée. Alors, pour revenir à Musk, pour l'instant, il a quand même attaqué l'USAID, donc le développement. Moi, je veux voir ce que ça va donner le jour où il va s'attaquer au Pentagone. Je crois que, pour revenir à ce qu'on disait sur les États forts, je ne crois pas que Musk ira très, très, très, très loin. Parce que il y a quand même... je fais une référence historique, mais en 1961, Eisenhower, dans son discours de clôture, avait dénoncé les risques qui pesaient le complexe militaro-industriel. Donc ça date d'il y a très longtemps et il est plus que puissant aujourd'hui. Donc Musk, s'il s'attaque à ça, je ne sais pas ce que ça va donner pour lui.
0: Oui, non mais je pense qu'il y a beaucoup d'incertitudes et dans tous les sens. Ouais, il faut pas. L'USAID, ouais, c'est l'aide au développement international.
3: Au développement, donc ça c'est facile.
0: Il avait clôturé le site du jour au lendemain et je crois que ça fait partie de ces choses qu'un juge fédéral a dit attention. Voilà, il avait licencié, mais ça ramenait. Je crois que j'ai noté, voilà, il voulait passer 10 000 salariés à seulement 300, donc c'est une purge. Voilà,
1: Concernant l'USAID, il y a quand même, c'est aussi un outil d'influence de soft power aussi, donc c'est peut-être un mal pour un bien, entre guillemets, parce qu'il finançait un certain nombre de journaux européens, en fait, plus ou moins directement.
0: D'accord,
1: ils avaient un budget de 800 000 euros pour l'AFP, enfin 800 000 dollars. dont on ne sait pas trop. Enfin, a priori, ce sont plutôt des abonnements à des services de l'AFP. C'est pas une subvention, mais il y a quand même de l'argent qui circulait, disons, entre l'USAID qu'on peut considérer comme du soft power vers un certain nombre de journaux de presse, européens, en fait, oui.
0: D'accord. Bon.
2: Mais il y avait d'autres sites. Moi, j'ai pas trop compris pourquoi. Enfin, sur l'USAID qui l'a fermé, il y a foreignassistance.gov aussi.
0: Oui, il y avait toute une liste.
2: Neglected diseases, donc. Et les Children in Adversity. Donc, je dis, mais du coup, il est contre tous les gens qui ont des maladies, des enfants. Enfin, vraiment, je comprends même pas sa ligne.
1: Oui, oui, non, mais tout ce qui est humanitaire, c'est pas son trip, clairement. Oui,
0: on ne sait pas quelle est la logique, si ce n'est peut-être qu'ils sont des influences mines qui ne sont pas capables de se défendre face à ce genre d'attaque. Alors, effectivement, le complexe industrio-militaire, je pense qu'il ira peut-être un petit peu moins la fleur au fusil pour essayer de s'y attaquer. Et peut-être que ce n'est pas dans son intérêt, mais ouais.
3: Oui, là, c'est des soutiens d'organisations hors des frontières des États-Unis. Il dit, en fait,
0: je crois que c'est à l'international.
3: Oui. C'est assez international. Ils réduisent effectivement l'aide internationale parce qu'ils considèrent que ça ne rapporte rien aux États-Unis.
0: Je vois l'heure qui avance et puis il y avait un sujet que tu voulais évoquer et je pense que c'est bien de l'évoquer parce que c'est aussi une forme de contre-pouvoir. On a parlé de X et donc il y avait une initiative alors qui avait été évoquée par nos camarades lors de la précédente, précédente au Café Libre, donc l'initiative Hello Kit X. Donc l'objet c'était d'appeler à quitter la plateforme X et notamment, et on va surtout parler de ça, pour migrer vers le fait divers, donc vers Mastodon. Donc Mastodon qui est une forme aussi donc, du contre-pouvoir. Et donc tu voulais nous parler, je crois que ça avance du coup.
2: Oui, parce que la phase 2 a commencé. Donc vous ne le savez pas parce que vous êtes très pur. mais du coup, la phase 2 a commencé dans le sens où les transferts, enfin comment dire, normalement on s'inscrit sur la plateforme et du coup les données sont collectées. Et plus il y a de monde, plus ils arrivent à faire des liens entre les comptes X et les comptes du fait divers et aussi Blue Sky. Mais il ne se passait rien depuis des semaines, en fait. C'était que de la collecte. Et là, la phase 2 a ouvert dans le sens où si on se reconnecte, maintenant, on se retrouve réellement connecté aux personnes d'avant. Ce n'est pas incroyable comme effet encore. Je pense qu'il manque encore beaucoup de monde. Mais si vous ne l'avez pas fait, n'hésitez pas à le faire et surtout, parlez-en à votre entourage, probablement moins pur, pour être sûr qu'il y ait de plus en plus de monde sur ces alternatives. Moi, je l'ai senti quand même si ce n'est pas foufou.
0: Qui hoche la tête en régie.
1: Quelle proportion à peu près, de gens que tu suivais t'as pu récupérer
2: Alors j'ai eu 45.
1: Ah oui, quand même, d'accord.
2: Ouais, sur 900.
1: Mais c'est pas si mal, oui, d'accord.
2: Non, mais c'est pas si mal, c'est plus que zéro, hein, ou que mon petit doigt qui clique sans trouver les personnes.
0: Parce que c'est tout l'enjeu pour les personnes qui sont moins sur les réseaux sociaux. On se construit ce qu'on appelle une timeline, frise chronologique, et pas que chronologique, mais de gens qu'on suit qui vont façonner notre rapport au réseau social. C'est vrai que quand on va vers un autre, il faut reconstruire. Donc là, l'idée, effectivement, si on peut tout de suite facilement retrouver les personnes qu'on suivait déjà de base sur Twitter et les retrouver notamment sur Mastodon, ça participe, ça facilite cet effort de transition vers un autre, vers un autre réseau.
1: J'ai essayé de tout connecter, mais le truc qui m'a un peu perturbé, c'est qu'il faut donner accès à son compte Twitter, en fait, et c'était pas du tout, c'était pas très clair à quoi on donnait accès.
0: Je me suis fait la même réflexion.
1: Je suis le genre de personne casse-pied qui lit les conditions d'utilisation. J'ai préféré m'arrêter là pour l'instant.
0: Il y a l'air d'avoir des gens sérieux derrière et des
2: pour l'instant, CRNS, ça va, mais bon, on ne sait pas.
1: Non, mais en plus, la plateforme est en logiciel libre, elle est diffusée en source.
2: Oui, c'est open source.
1: Me semble-t-il. Hein, donc complètement. On peut aller voir soi-même. J'ai juste eu la flemme d'aller voir derrière ce qu'il y avait. Mais,
2: une spécificité de cet outil par rapport à d'autres, parce que du coup, moi qui ai essayé de migrer plusieurs fois et gagnant mes followers un par un sur Masto, beaucoup avaient fermé en fait, donc ça marchait plus la migration et là c'est quelque chose qui se fait au fil de l'eau. Si on se log une fois, on peut cocher une case et bon, après on aime ou on n'aime pas, hein. Mais on n'a pas besoin de régulièrement refaire une mise à jour. Ça
1: d'accord.
2: Synchronise et aussi à posteriori.
0: Je vois le temps qui file. Alors, on va faire une pause musicale. Avant, je vais quand même, pour les personnes qui n'ont pas encore un compte sur Mastodon et qui souhaitent se lancer dans cette aventure-là, je pense qu'il faut expérimenter. Ça ne coûte pas grand-chose. Alors, il y a plein d'instances différentes. On a une émission, je mettrai le lien, qui parle de Mastodon si vous voulez aussi comprendre mieux comment ça fonctionne. Vous allez sur pouet.chapril.org. Pareil, je mettrai la référence. C'est l'instance porté voilà, par le Chapril, qui fait partie de l'April, qui vous permet de vous créer une instance. Voilà, si vous ne savez pas par où passer, c'est une des solutions qui s'offre à vous. Et vous êtes les bienvenus pour nous rejoindre sur Mastodon via ce canal. Donc, je vous disais une pause musicale. On a parlé de sujets un peu durs. Pour se détendre, voilà, on va écouter un peu de banjo féministe punk tendance antifasciste. Ça va nous faire du bien. Nous allons écouter donc The Hunt par System Failure. On se retrouve juste après sur Cause Commune.
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0: Nous venons d'écouter The Hunt par System Failure, disponible sous licence libre Creative Commons, partage dans les mêmes conditions. C'est Sebaïssa.
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0: Vous êtes toujours au Café Libre, je suis Étienne Gonu de l'April et avec Vincent Calam, Florence Chabanois et Pierre Bessac, nous discutons de l'actualité autour du logiciel libre et des libertés informatiques. Alors avant la pause, on évoquait la situation américaine, les questions géopolitiques on va dire autour des technologies informatiques. Et on va pas tant s'en éloigner avec le sujet suivant. On va revenir sur un sujet qui est quand même très récurrent depuis quelques semaines, voire quelques mois, hein, l'IA. Et pour cause, là, le 10 et 11 février, en fait, ça a commencé même le 6 dans les éléments de préambule. Bref, le 10 et 11 février, la France organise un sommet mondial sur l'intelligence artificielle où vous retrouvez, voilà, des chefs d'État, J.D. Vance, donc le vice-président américain, il était également, beaucoup de grands noms, de grands responsables, de chefs d'entreprise, des grandes, étaient présents. Et l'objectif affiché par l'Élysée qui pilote l'événement, c'est de sortir de la dépendance de la Chine et des États-Unis. Ah, nous explique donc Rosamélie Bessel pour Public Sénat. Ça veut parler, alors je crois que c'est Emmanuel Macron qui parlait de remettre l'intelligence artificielle au service de l'intérêt général. Bon, définir ce que ça veut dire exactement, mais en tout cas, voilà, c'était l'ambition affichée. Donc voilà, l'IA encore et toujours, on y revient. On a déjà parlé, il y a beaucoup de manières d'aborder la question. Quand je vois ça, je dis, est-ce que c'est un vrai sujet politique ou est-ce que c'est encore un marketing technosolutionniste? Parce que c'est l'intérêt, je trouve ce sommet, on a du coup plein de personnes qui profitent un petit peu de ce moment pour publier des positions. On voit qu'il y a des solutions d'IA qui sont proposées à l'école, qui sont proposées chez France Travail, il y a pas mal d'actualités quand même autour de l'IA. Donc il y a beaucoup à dire. Donc je ne sais pas s'il y a des angles en particulier qui ont pu vous intéresser les uns ou les unes. Qui se lance ? Là, je prends une porte sans... Voilà.
2: Je crois juste qu'on n'est pas prêt d'arrêter d'en parler.
0: Oui, c'est sûr.
2: c'est vraiment, vraiment, vraiment un point très important. Il y a un truc qui on parle pas beaucoup, enfin on parle un petit peu, mais c'est la question tous les problèmes de sécurité que ça va poser. Alors c'est vrai qu'on pose la question, est-ce que c'est une bulle? Bon, je pense pas que ce soit une bulle parce que il y a des changements profonds, mais tout ce qui est autour, qu'est-ce que ça veut dire une fois qu'une IA met en place, quand on voit dans le système informatique actuel déjà toutes les possibilités de piratage, qu'est-ce que ça va être plus dans le futur, des IA piratées, c'est-à-dire ça peut en plus des piratages très subtils, parce que si vous attaquez un concurrent, vous piratez son IA pour qu'elle ait des réponses à moitié fausses, par exemple. On peut imaginer un nombre de choses énormes, et je trouve ça c'est un peu j'ai vu récemment un article dessus, mais c'est un peu un aspect un peu ignoré sur les questions de sécurité. Qu'est-ce que ça veut dire d'avoir des IA qui se baladent et qui sont qui fonctionne spontanément, et évidemment se pose le problème des armes, où là le dernier titre du Monde c'était l'IA et le secteur militaire qui sont en train de faire un mariage qui va être très prolifique malheureusement, et là se posait la question aussi de la sécurité quand il y a des armes qui vont décider d'elles-mêmes. Là, il y a beaucoup de freins éthiques qui sont en train de s'effondrer en ce moment. Il y avait l'idée avant que c'était un opérateur humain qui devait toujours agir en finale, et là c'est en train de disparaître très rapidement, et effectivement c'est normal que ça nous inquiète, je pense.
0: Oui, on peut pas l'ignorer, c'est pour ça qu'on en parle. C'est pas juste un truc de marketing, il y a des vraies questions qui se posent, et notamment celle que tu évoques, Pierre.
3: Il y a quand même des dispositions dans les AI Act européens pour éviter que des IA dans des secteurs très dangereux, stratégiques, armement, etc., ou sécurité, police, etc., soient utilisées n'importe comment. Ce qui est marrant, donc, et aussi dangereux avec les IA, c'est qu'on peut les baratiner comme des humains, en fait, oui. Donc, ce qu'on fait en sécurité informatique, ce qu'on appelle l'ingénierie sociale pour piquer le code bancaire, le code de la carte bancaire ou le mot de passe de quelqu'un en lui racontant des cracks au téléphone, le coup de la fausse agence bancaire qui appelle, etc. On peut pratiquement le faire avec des IA aussi, en essayant d'extraire soit les informations du concurrent, soit des choses que l'IA n'est pas censée dire. Il y a tout un tas de jeux avec les prompts pour récupérer un peu les informations sur ce que l'IA sait mais n'est pas censée dire. Par exemple, j'ai vu passer un truc totalement anodin sur l'IA Mistral. Il est possible de voir que Mistral lui instruit en lui disant dans quel pays on se trouve lorsqu'on commence une session, lui explique un petit peu comment elle doit répondre, etc., lui donne des instructions, donc rien de très méchant.
0: Tu précises, parce que Mistral, je crois que c'est une IA française.
3: Alors Mistral, oui, c'est une IA française, c'est là le champion français de l'IA, entre guillemets, enfin un champion parmi d'autres, mais celui qui est très mis en avant en ce moment, parce qu'ils ont fait des IA open source de bonne qualité, qui sont plus conformes avec nos habitudes européennes, disons. Et ils ont fait une petite application qui s'appelle Le Chat, qui marche pas mal, en fait. Ça marche à peu près aussi bien que ChatGPT. Donc voilà, c'est pas parfait, hein, tout ça, mais c'est quand même ça montre une voie européenne, disons, face aux voies américaines habituelles, qui montrent qu'on arrive quand même à faire des choses. Voilà, c'est...
4: Après, je précise que Mistral est quand même financé aussi par des Américains.
3: En partie, oui, il y a des
4: du coup,
3: de Microsoft. Ouais.
4: Bon, oui, ils savent assurer leur survie, on va dire, pour avoir l'influence sur nos territoires démocratiques. Et non, j'ai oublié ce que je voulais dire. Pourtant, je suis fatiguée aujourd'hui.
3: Pendant que tu cherches, je peux juste ajouter quelque chose. Effectivement, les plateformes américaines disposent de la visibilité, donc ils ont conclu un deal avec Microsoft pour être visibles et achetables sur les plateformes Microsoft. Donc je ne sais pas trop comment ça se passe derrière, mais ça leur donne une visibilité, un accès plus facile aux clients des services Microsoft. Mmh. Donc effectivement, c'est à double tranchant, ça c'est clair.
4: Ça y est, je me rappelle ce que je voulais dire. C'est parce que tu parlais du chat, le côté français et open source. Il y avait Lucie aussi qui était sortie, qui avait fait pas mal de bruit, à qui on pouvait demander comment exterminer les juifs et qui nous répondait très probablement comment faire. Tu parlais de piratage, Vincent. Et en fait, même sans pirater, sans problématique de sécurité, de par la nature de comment ça se construit, donc sur les données qui sont dispo et comment s'alimenter, il suffit de juste s'alimenter de fake news pour que ça devienne réel. Et je trouve que la vraie différence entre une décision humaine, c'est que l'humain, on n'a pas confiance. Oui. Alors que l'IA, on se dit « Ah, mais c'est la machine qui l'a dit ». Et plus les gens grandissent, évoluent avec ça et s'habituent et font... encore s'il y a une experte ou un expert derrière qui a cette prudence en disant bah c'est un outil et clairement ça permet des avancées de dingue en matière de santé de plein de choses, mais les personnes qui l'utilisent sont en mesure de dire ok, ça m'aide, ça accélère un travail que je sais faire par ailleurs et ça me fait gagner du temps. C'est très différent de quelqu'un qui va prendre des décisions importantes en ayant dessus une confiance totale, quoi.
3: Oui. Comme je suis un peu un pêcheur de tourner en rond, j'ai tendance à demander aux gens, quand ils me sortent quelque chose de difficile à croire, quelle est leur source. Et ça fait deux fois ces deux derniers jours où on me donne comme source ChatGPT qui disait des conneries, en fait. Donc il faut pas utiliser, c'est même pire qu'un moteur de recherche web, parce que moteur de recherche web, on a un document qui peut être de référence, pas forcément. Mais là, il y a des gens qui s'en servent directement, alors que le truc peut leur raconter absolument des cracks complètes. Des gens qui s'en servent comme source de confiance, et ça, il faut avertir les gens que il faut éviter absolument. Enfin, c'est pas du tout une source de confiance.
4: Ouais, mais moi aussi, ouais. Mais ça montre où on en est aujourd'hui. Les gens ont vraiment vachement confiance.
2: Et pour rebondir ce que tu disais, Florence, l'IA a déjà un prix Nobel, puisque le prix Nobel de chimie a été attribué, notamment un des récipiendaires était travaillé chez Google, et c'est pour une IA pour deviner des structures de protéines. Donc on voit bien que dans des contextes où c'est des experts, dans un but particulier, on comprend tout à fait l'apport que peut avoir l'IA, et on n'est pas du tout dans le côté gadget de là-dessus. En plus, l'IA couvre vraiment des choses tellement différentes. On n'a pas de problème pour trouver des domaines où l'IA a un apport positif. C'est un peu ce côté où c'est censé, quand on nous dit c'est la nouvelle électricité du siècle, on a quelques questions à se poser. On a l'impression que tout le monde a envie d'y être parce que tout le monde a peur de rater le coche. Mais
0: on sent une urgence, elle aussi, c'est pour ça que je crois que c'est un peu l'idée de ce sommet, c'est géopolitique. Il faut faut qu'on soit le cœur, un petit peu le cœur battant de cette future révolution. Et on en oublie de se poser les bonnes questions. Ça rend aussi difficile de discerner les usages pertinents. Et puis, c'est toujours la question de qui décide quels sont les usages. Alors, on voit bien en termes de médecine, en termes d'accessibilité, il y a plein d'usages qui peuvent être potentiellement hyper intéressants et dans le sens de l'intérêt général, pour reciter Emmanuel Macron. Mais qui décide, dans quelle mesure, et on n'a pas tellement l'impression que c'est cette direction que prend, notamment les IA génératives, on est les usages vraiment bénéfiques par rapport aux coûts de production. Là, voilà, parce qu'il y a toute la production de comment on produit de l'IA et les coûts environnementaux ou les coûts sociaux qui sont attachés sont aussi posent de grosses questions. Je pense que c'est un cœur d'une tribune du manifeste Hiatus, voilà, notamment de nos amis de la Quadrature du Net. Voilà, donc ça aussi, c'est des grosses questions. C'est comment on produit l'IA, quel poids ça pèse aussi dans nos démocraties, puis qui décide en fait derrière. Et puis ça, dans le contexte notamment américain qu'on évoquait,
3: Je trouve que c'est une bonne occasion pour promouvoir le libre, justement, parce que ça permet de le faire, de l'auto-héberger, de le faire tourner sur ses propres moyens, si on en a besoin. Donc pour des raisons de confidentialité, ça peut être une bonne chose. Et puis ça permet de savoir un peu quels sont les impacts, quelles sont les consommations, quelles sont les données qu'on utilise. Donc ça donne de la transparence, en fait, par rapport à une IA qui tournerait sur un serveur à l'autre bout du monde, ou chez une entité privée qui ne donnerait pas d'informations, puisque comme c'est considéré stratégique, il y a beaucoup de rétention d'informations sur ce qui se passe derrière. Mais donc c'est, à mon avis, c'est un peu ça aussi qui me... J'ai lu le manifeste de Hiatus, je trouve que ça fait un peu... Enfin, ça fait complètement même l'impasse sur la voie du libre pour justement essayer d'encadrer tout ça et de mieux le comprendre et de nous aider même à nous l'approprier, de ne pas être juste spectateur du truc et d'en être nous-mêmes acteurs et de nous approprier aussi bien en usage qu'en fonctionnement, en fait, ces technologies.
0: Bah, ils parlent quand même, ils exigent une maîtrise démocratique de la technologie, donc c'est pas... Mais j'entends ce que tu dis, mais moi je me retrouve dans cette idée qu'il faut en fait remettre le processus démocratique dans les décisions afférentes aux choix technologiques. Et je pense que c'est ça. Après, voilà, je pense que le cœur est assez critique.
3: Là-dessus, hein. Je suis tout à fait... Ouais. Oui, y a pas de...
2: Je me permets juste de rebondir, tu parles du libre, une impression personnelle, c'est il y a vraiment, je pense, effectivement un gros changement de paradigme avec l'IA, parce qu'avant, avant le logiciel, c'était un peu sous deux formes, le code source et la compilation. Et là, on introduit une autre phase qui est l'apprentissage. Et je pense qu'il y a vraiment un changement, même dans notre manière d'appréhender l'informatique. C'est un peu, j'avais une image, c'est un peu comme si on entend en physique, on dit il y a deux états, il y a l'état solide, l'état liquide, puis hop, on découvre qu'il y a un troisième état, l'état où la matière peut être à l'état gazeux. Et ça pose pour moi, même en tant que professionnel, informaticien, ça pose de vraies questions. Qu'est-ce que c'est un logiciel maintenant? C'est à la fois le code source, à la fois la compilation, mais c'est aussi toute la phase d'apprentissage. Et par exemple, pour un service libre ouvert, il y a l'idée que du jour au lendemain, je peux récupérer mes données et l'auto-héberger, par exemple. Mais si le logiciel que j'utilise a eu toute une phase d'apprentissage, et que c'est grâce à cette phase d'apprentissage qui m'était utile, quand je l'auto-héberge, je perds toute cette phase d'apprentissage. J'ai beau avoir le code source, j'ai beau avoir le code compilé, je n'ai pas cette phase d'apprentissage, et donc je n'ai plus cette possibilité de... Je ne reproduis plus sur mon poste.
3: C'est pas complètement conforme à la philosophie du livre qui est de dire on peut modifier on peut améliorer le modèle, on peut un peu l'améliorer, mais on peut pas.
2: Oui, mais j'ai pas les données.
3: Effectivement, ouais, tu n'as pas.
2: J'ai pas tout l'historique.
3: D'avoir des corpus d'apprentissage également libres.
0: Et je crois que on sait l'OSI, qui est l'Open Source Initiative, travaille. Ils ont pas encore abouti à une. Ils cherchent à obtenir une forme de définition de ce que serait une IA. Open source, une IA libre, et je sais que la question de l'accès aux données, de ces données d'entraînement est assez centrale à la question, puis la capacité, la transparence et la reproductibilité, en fait, d'être capable, à partir des mêmes données, de reproduire le même apprentissage, voilà. Mais qu'est-ce que ça suppose, etc.
2: Excuse-moi, je ne connais pas assez, mais je ne suis même pas sûr qu'avec les mêmes données, on obtient les mêmes résultats.
0: Et ça, c'est sans doute pas dit. Moi, j'ai pas
2: parce qu'il y a sans doute une part d'aléatoire. Enfin, je ne sais pas comment résonne. Il y a des spécialistes qui vont nous en parler, mais je suis en fait, c'est au précédent café Libre à vous, J avait dit on a l'habitude que le logiciel soit déterministe, c'est-à-dire qu'on on fait les mêmes actions, on arrive à la même chose. Et en fait, avec l'IA, on a plus ça.
0: Et on perd un peu la qualité de la liberté d'usage, en fait.
2: Je pense qu'il y a une révolution assez profonde, on ne se rend pas compte. Au-delà, bon, il y a tout un barnum un peu ridicule, mais il y a quand même effectivement des changements profonds, même dans la façon d'appréhender l'informatique.
4: Après, même avant d'aller sur de l'IA générative, où effectivement c'est encore plus, encore moins déterministe qu'avant, pour plein de raisons, sur tout ce qui est data science ou les modèles de machine learning, ça a toujours été un sujet à l'interprétabilité des données, de ces modèles-là, en se disant on a ça et tel résultat, quel facteur a joué pour arriver à cette décision, c'est pas du tout évident. Donc même le sujet de transparence, tout ce qu'on pourra dire, c'est en données d'entrée, il y avait ça, et en sortie, il y a ça, mais qu'est-ce qui a influencé telle décision, aujourd'hui, pour moi, on n'a pas la réponse.
0: Et est-ce qu'on arrivera en fait à être compatible? Quel équilibre on va trouver par rapport à ce qu'on défend nous en tant que libristes d'éthique avec les libertés d'usage et d'accès notamment? Je pense que c'est des questions profondes. Alors, je sais qu'à l'April, on va bientôt, si vous êtes même pas forcément que à l'April, mais si vous suivez les listes, je pense qu'on va commencer, on va commencer à travailler sur le sujet. Donc vous pourrez bien sûr nous rejoindre. Toutes les lumières seraient les bienvenues, parce que c'est vrai qu'il y a beaucoup à défaire, il y a à détricoter. Et c'est pas des sujets simples à faire, parce qu'on est dans une urgence un petit peu, on est poussé par une urgence qui en fait, mais c'est des sujets qui nécessitent du temps, une vraie réflexion. Ouais. Un dernier mot peut-être sur le sujet avant que, parce que je vois que le temps avance.
3: Les sujets que tu as indiqués là, c'est un vrai sujet de recherche aujourd'hui scientifique, essayer de comprendre comment les IA marchent. En fait, on sait que ça marche dans certaines conditions, et essayer de mieux comprendre comment ça fonctionne à l'intérieur en fait.
0: Exactement. Je vais mentionner, parce que c'est une association européenne très importante qui est l'EDRI, qui a fait une lettre ouverte que je trouve intéressante. Alors, ça rebondit plus sur des points qu'on a discuté plus tôt, mais qui appelle l'Union européenne à résister un petit peu à l'influence des GAFAM, pour ne citer que, parce que on voit bien que les grandes entreprises tech cherchent à détricoter et à affaiblir les législations européennes. Et c'est pour encourager effectivement l'EDRI, nos amis d'EDRI, dans cette résistance. Voilà. Un dernier petit sujet, peut-être un peu léger, mais que je voulais quand même à souligner. Voilà, il y a un fonds qui s'appelle le Free Open Source Sustainability Fund, en gros qui finance la pérennité de certains logiciels libres. Et ils ont octroyé au magasin libre d'application F-Droid la somme de 400 000 $. Moi, c'est l'occasion, je trouve, de féliciter et dire bravo à F-Droid pour c'est un projet hyper important. Est-ce que l'un ou l'une de vous veut rappeler en quelques mots ce qu'est F-Droid?
3: Je sais pas. Florence, si tu veux, non?
4: Allez, je vais dire comme ça, on va monter si c'est fou. C'est un magasin d'applications libres.
3: C'est ça. Oui, c'est l'équivalent de Google Play, mais version libre, où c'est beaucoup plus ouvert.
0: On peut trouver toutes sortes d'applications, et notamment des applications. C'est ce but d'ailleurs, trouver des logiciels libres, la licence étant systématiquement précisée. Moi, je ne suis pas technicien, j'ai vraiment pas de difficultés. J'ai trouvé sur Internet comment installer, je l'ai fait tout seul, c'était assez simple à faire. Je pense que c'est une démarche, si vous voulez commencer à libérer, si vous avez un téléphone sous Android et que vous voulez commencer à libérer un petit peu votre téléphone, votre ordiphone, c'est une démarche qui est accessible, qui permet de commencer à libérer. Je pense que c'est un projet hyper important, parce que c'est...
3: Ouais. Tout à fait, oui. Par exemple, on y trouve des applications qu'on ne trouvera jamais chez Google Play. C'est des applications qui permettent d'écouter YouTube en n'écoutant que l'audio et sans avoir l'application en premier plan sur le téléphone. Donc, ça permet d'écouter une vidéo YouTube alors qu'on est en train de courir ou qu'on fait autre chose sur le téléphone. Avec YouTube, ce n'est pas possible.
0: Et il y a sans doute une application.
3: Exemple parmi d'autres.
0: Et si vous avez besoin, vous pouvez nous écrire et Pierre vous trouvera la référence exacte en lui.
3: C'est LibreTube et il y en a une qui s'appelle LibreTube sur F-Droid et une autre dont j'oublie le nom.
0: C'est la force de logiciel libre. Ça permet des usages aussi qui échappent aux logiques de marché, mais qui sont pourtant des usages réels.
4: Par rapport à la difficulté que tu disais, la non-difficulté d'installer F-Droid, c'est aussi sur le store de Google en réalité.
0: D'accord.
4: Donc, personne n'est dépaysé, et une fois qu'on passe par cette porte, on peut l'utiliser comme Google Play.
0: Merci de cette précision. Un dernier mot, une dernière actu en une minute, ce que vous vouliez évoquer, qu'on n'a pas évoqué. Il ne me reste plus qu'à vous remercier. Merci à Florence Chabanois, Vincent Calam et Pierre Bessac d'avoir passé ce temps avec nous pour discuter des actus brûlants du logiciel libre et puis de l'informatique en général. Avant de passer à l'autre sujet suivant, je vous propose une pause musicale. Après la pause musicale, nous entendrons la chronique de Benjamin Bellamy, le truc que presque personne n'a vraiment compris, mais qui nous concerne tous et toutes. Nous allons écouter avant cela, alors désolé d'avance pour ma prononciation, Das Wir die Leiden par Die Lehre im Kern deiner Hoffnung. On se retrouve juste après, belle journée à l'écoute de Cause Commune, la voix des possibles.
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0: Nous venons d'écouter Das Wir Die Leiden par Die Lehre im Kern deiner Hoffnung, disponible sous licence Creative Commons, partage dans les mêmes conditions, CC BY-SA.
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0: Je suis Étienne Gonu de l'April et nous allons passer à notre dernier sujet. Nous allons poursuivre avec le truc que presque personne n'a vraiment compris mais qui nous concerne tous et toutes, la chronique de Benjamin Bellani. Donc on le retrouve là. Donc aujourd'hui Benjamin, tu vas nous parler de la guerre des intelligences artificielles.
2: Bonjour Étienne. Alors non, changement de programme, aujourd'hui je fais un tuto bricolage. Pour faire une chronique vraiment utile, je me suis dit que j'allais plutôt vous apprendre à monter un meuble en bois quand vous avez perdu le tournevis. Alors regardez bien, vous allez voir, on s'en fait toute une montagne mais c'est très facile. Et voilà, un bon coup de marteau et pas mal d'entraînement et il n'y a pas une seule vis qui résiste. Prévoyez toutefois quelques centaines d'heures pour vous entraîner. Parce que sinon, ça va se finir en catastrophe. Bon, comme je sais qu'on n'a pas beaucoup de temps, je vais aller à l'essentiel. Et dans les 5 minutes qui nous restent, je vais vous montrer en 42 étapes comment choper le truc. Alors, étape 1, bien évidemment, pour commencer, un classique, la vis à bois à tête fraisée cruciforme.
0: Attends, Benjamin, excuse-moi de t'interrompre. Ça a l'air vraiment très intéressant ton tuto, mais déjà, c'est pas du tout radiophonique. Et puis, on s'est mis d'accord que tu parles d'IA. Et en plus, ça tombe bien avec l'actualité. C'est la semaine du sommet pour l'action sur intelligence artificielle.
2: Ah ouais, mais moi, j'avais vachement préparé mon tuto, là. J'avais même posté une vidéo sur Loops pour illustrer mon propos.
0: On la mettra dans les notes de l'émission, si tu veux.
2: Promis ?
0: Promis.
2: Bon, je vais vous parler d'IA alors, mais c'est bien parce que c'est la semaine du sommet sur l'action sur l'IA. Par où je commence alors ?
0: D'habitude, tu simplifies et tu commences par une métaphore.
2: Ah ouais, bonne idée, tiens. Disons que dans une certaine mesure, l'IA permet de simuler les mécanismes d'apprentissage des êtres humains, d'où le nom intelligence artificielle, voilà.
0: C'est-à-dire ?
2: Imagine que tu joues à la pétanque, tu vises le cochonnet. En cours de mécanique à l'école, t'as appris que la somme des forces est égale au produit de la masse par l'accélération. Donc, c'est facile. Quand tu lances la boule, tu calcules la vitesse V0 et l'angle alpha pour calculer la distance parcourue D qui vaut V0 au carré sur G fois sinus 2 alpha. Et pour que ça corresponde à la distance du cochonnet. C'est facile, non ?
0: Enfin, personne ne joue à la pétanque comme ça.
2: Ouais, t'as raison. Il n'y a pas besoin de savoir calculer un tir balistique pour jouer à la pétanque. Mais comment c'est possible de réussir à un lancer sans avoir la moindre idée des équations qui le régissent ? Dans la pratique, on apprend par une succession d'essais. À force de lancer des boules de pétanque en haut, à droite, à gauche, doucement, fort, des centaines et des milliers de fois, on finit par deviner ce qui va se passer sans passer par le calcul. Quand tu attrapes un ballon de basket, c'est pareil. Tu pourrais calculer sa trajectoire en fonction de sa vitesse initiale, sa masse, etc. Mais dans la vraie vie, on développe des tas de raccourcis mentaux basés sur nos expériences, des heuristiques ou des biais cognitifs. Ils sont indispensables, sans eux, on ne survivrait pas au premier passage clouté. Et notre cerveau fonctionne naturellement comme ça pour tout, en commençant par le langage. Quand tu parles avec un étranger qui te pose une question de grammaire sur ta langue maternelle, il y a toujours un moment gênant où tu lui réponds « parce que ça sonne mieux comme ça ». Par exemple, quand est-ce qu'on doit utiliser l'auxiliaire « être » ou l'auxiliaire « avoir » ? On a appris par l'expérience, la règle, on la connaît même pas, et pourtant elle existe. On utilise « être » avec les verbes perfectifs qui expriment un mouvement ou un changement d'état et les verbes pronominaux.
0: Mais quel rapport avec l'IA ?
2: L'IA fait exactement pareil. L'IA reste un programme informatique, mais plutôt que de modéliser le fonctionnement intrinsèque d'un système et de répondre à des questions en résolvant les équations sous-jacentes, c'est comme ça qu'on a envoyé des hommes sur la Lune, un programme basé sur l'IA va se contenter d'observer le système un grand nombre de fois dans des conditions diverses pour ensuite deviner les réponses aux questions en cherchant des similitudes probables. Si on filme assez de lancers de boules de pétanque, le programme n'a plus besoin de connaître les équations de mécanique pour savoir où la boule va tomber.
0: Un peu comme le biais cognitif dont tu parlais alors.
2: Tout à fait. Au sens des neurosciences, les mécanismes de l'IA s'inspirent beaucoup des biais cognitifs. Ça explique d'ailleurs pourquoi on entend souvent que les IA sont pleines de biais statistiques. C'est la conséquence directe de leur mode d'apprentissage. On voit là l'incroyable importance des données utilisées pour entraîner ces programmes. Dans le jargon, on parle de dataset. Si ces datasets ne contiennent pas certains types de données, l'IA ne saura pas comment les interpréter quand elle les verra.
0: Mais ça sert à quoi de prendre ces raccourcis à une époque où les ordinateurs sont devenus ultra rapides ?
2: En fait, c'est super utile. On a beau avoir des ordinateurs très rapides, il y a encore des tas de calculs où ils vont pas assez vite. Dès qu'on a des systèmes complexes multidimensionnels avec trop d'inconnus, on atteint encore des temps de calcul de l'ordre du siècle, voire pire. Et exactement de la même manière qu'un Parisien traverse un carrefour en courant sans sortir sa calculette pour calculer les trajectoires des voitures en mouvement, l'IA permet de trouver des solutions en quelques secondes alors que ça prendrait des années en résolvant proprement les équations. Sans compter les cas où on ne serait même pas en mesure de trouver le modèle mathématique sous-jacent.
0: Je suis un peu déçu, en fait, t'es un vrai défenseur de l'IA.
2: Alors j'ai pas à être pour ou contre l'IA, ça aurait pas plus de sens que d'être pour ou contre les multiplications. L'IA est un outil informatique pour résoudre des problèmes complexes dans un temps humainement acceptable.

0: électrique à distance en temps réel dans des espaces accessibles au public. Bon, sauf dans le cas où les députés auraient aquaponé parce qu'on accueillerait les Jeux Olympiques en France, mais franchement, ça serait vraiment pas de chance.
1: Je te sens un peu cynique.
0: Qu'on utilise une technologie non éprouvée et interdite en Europe, non, vraiment, je vois pas pourquoi tu dis ça. Et puis bon, ils ont promis, juré, craché que c'est juste pour la durée des JO.
1: Et donc, tu parlais de suspicion sur l'entraînement des modèles.
0: Oui, pour pouvoir fonctionner, une IA a besoin d'entraînement et donc de données d'entraînement, les fameux datasets. Le premier souci, c'est que bien souvent, les données collectées pour constituer ces datasets le sont de manière totalement illégale. Violation des droits d'auteur, des licences d'utilisation et bien sûr, last but not least, du RGPD. Ils sont les nouveaux Napster. Ouais, c'est pas super légal, mais c'est pas grave parce que regardez comme c'est super méga cool. Que les choses soient bien claires, il n'y a pas besoin de légiférer là-dessus. La plupart des outils violent déjà les lois de tous les pays où ils opèrent.
1: Et personne ne dit rien.
0: Ah, on entend quand même de plus en plus de voix s'élever contre ce pillage planétaire, mais le problème, c'est que c'est difficile de retrouver les données volées juste en utilisant ces outils. Et même si certains fournissent quelques informations, c'est jamais suffisant. Ils ne donnent pas les datasets, les données avant entraînement.
1: Mais beaucoup sont quand même du logiciel libre.
0: Alors non, beaucoup le disent, c'est différent. Se contenter de fournir le code source qui permet de faire tourner un modèle entraîné, les paramètres, et prétendre que c'est open source, c'est un mensonge. C'est de l'open source washing.
1: Mais dans les modèles fournis, on ne devrait pas pouvoir retrouver les données initiales, non ?
0: Ben, c'est pas si simple. Si t'as appris à jouer à la pétanque en regardant faire les pros et qu'aujourd'hui, grâce à eux, t'as un bon petit niveau, est-ce que pour autant tu seras capable de décrire tous les coups que tu les as vus jouer ? Un modèle entraîné, c'est quasiment une boîte noire. On ne sait pas comment il a été généré. Et aujourd'hui, tous ces organismes qui engloutissent en masse nos données et des kilowattheures pour vanter leurs IA et qui font la course à celui qui a la plus grosse, c'est juste ça la guerre des IA. Et comme pour les moteurs de recherche il y a 25 ans, tous craignent qu'à la fin, le gagnant rafle la mise et qu'il n'en reste qu'un façon Highlander.
1: Et dans cette course, en France, on est encore plutôt à la traîne, non ?
0: Moi j'aurais plutôt tendance à dire qu'on fait la course en tête, mais j'ai probablement pas les mêmes critères. Alors j'imagine que tu fais allusion à Lucie, raillée sur les réseaux sociaux et accusée d'avoir le QI d'une Australopithèque shootée au LSD. Ouais, bon. Donc ici on parle de LLM, les grands modèles de langage. Ces systèmes ont un fonctionnement probabiliste. Ils fonctionnent comme un joueur de domino. Ils alignent les mots les uns derrière les autres en posant le mot suivant le plus probable par rapport à ce qui précède, à la lumière du dataset sur lequel ils sont entraînés. Ces outils peuvent être vraiment extrêmement utile pour manipuler des données textuelles en entrée ou en sortie. Mais l'important, c'est de comprendre un minimum comment ils fonctionnent pour les utiliser à bon escient.
1: Ce que tu dis, ça ressemble quand même pas mal à de la langue de bois.
0: Ah, c'est pas mon genre, hein. Donc je vais expliciter ma pensée. On a vu qu'un modèle entraîné posait plusieurs problèmes. C'est une boîte noire, donc on peut pas savoir si des données illégales ont été utilisées. Et puis, si l'outil se met à halluciner trop fort, on n'a pas vraiment de moyen de comprendre l'origine du problème pour le corriger. Si t'as Mein Kampf dans un dataset, c'est quand même mieux de le savoir. Lucie, elle fournit tout. Le dataset complet, les paramètres, le modèle entraîné, les codes sources de tous les programmes. Et pas les autres. Alors, mais rien que pour ça, moi, ça élimine tous les autres. Il n'y a même pas de débat.
1: Oui, mais tu sais bien comment ça se passe. C'est peut-être triste, mais on préférera toujours un outil qui fonctionne mieux à un outil fourni avec la notice de montage complète.
0: Effectivement, c'est triste, mais c'est surtout une mauvaise analyse. Pour être tout à fait honnête, les tests que j'ai vus passer sur Lucie ont fait naître en moi un profond sentiment de désespoir dans les utilisations faites de l'IA. Par exemple, j'ai vu en boucle passer un test arithmétique simple, 5 fois 3 plus 2, et Lucie répondait 17 au lieu de 25.
1: Ça, tu peux quand même pas dire que c'est juste.
0: Alors, je dis pas que c'est juste, je dis juste que poser une question de calcul mental à un LLM, c'est juste totalement débile.
1: Mais c'est pour tester. Si c'est sur un calcul aussi simple, le résultat est faux. Qu'est-ce que ça donnera avec des calculs plus compliqués ?
0: Le problème de fond, c'est qu'un LLM ne comprend absolument rien à ce qu'il écrit. Rien. Il n'y voit aucun sens. Il se contente d'aligner les mots comme des dominos par rapport à ce qu'il a déjà vu. S'il a déjà vu 5 fois 3 plus 2 égale 17, il va trouver que ça ressemble quand même vachement. Donc statistiquement, 17 est effectivement la réponse la plus probable. Alors c'est sûr qu'en engloutissant beaucoup plus de données et d'énergie, en bachotant sans rien piger, il va finir par y arriver. Mais on l'arrête quand ? C'est quoi la limite ? Parce que là, le calcul est simple et l'erreur se détecte facilement, mais attention, tous les LLM, tous font des erreurs, c'est inhérent à leur conception. On va juste pouvoir repousser un peu leurs limites le moment où ils font l'erreur. Et si le calcul est compliqué, on sera même plus en mesure de se rendre compte que la réponse est totalement bidon. Alors que d'autres outils Au hasard,

0: Une calculette à 5 euros le feront sans erreur et sans nécessiter la consommation électrique d'un data center pendant des mois d'entraînement. Demander à un LLM de faire des calculs n'a aucun sens, aucune utilité réelle qui soit pas dangereuse. Vouloir utiliser des IA sans comprendre leur mécanisme juste parce que ça a l'air cool est idiot. Et désolé de le dire ainsi, mais c'est aussi con que de vouloir planter une vis avec un marteau.
1: Merci Benjamin, on te retrouvera le mois prochain. Et d'ici là, tous les mercredis dans ton podcast RDGP, le podcast sérieux qui vous emmène au cœur des enjeux des droits numériques, des libertés individuelles et de la vie privée.
0: Merci Étienne.
1: Nous arrivons à approchant de la fin de l'émission, nous allons terminer par quelques annonces. Commençons par une annonce des plus importantes. La campagne de mobilisation par la 24e édition de Libre en Fête est lancée. Pour accompagner l'arrivée du printemps, toutes les organisations ayant à cœur la promotion du logiciel libre et de la culture libre sont invitées à proposer des événements de découverte partout en France autour du 20 mars dans une dynamique conviviale et festive. L'édition 2025 de Libre en Fête aura lieu du samedi 8 mars au dimanche 6 avril. Nous comptons sur vous pour faire de cette 24e édition une belle réussite. L'Assemblée Générale de l'April approche. Elle aura lieu le samedi 15 mars à l'Université de Jussieu à Paris. Alors si l'Assemblée Générale elle-même est réservée aux membres, ce n'est pas le cas de deux événements qui l'accompagnent. Donc samedi 15 mars au matin, un temps de conférence éclair au prévu. C'est une succession de mini-conférences de 5-6 minutes pour aborder tout un tas de sujets. Et vous pouvez en proposer jusqu'au 2 mars ou tout simplement venir y assister le matin de l'AG. Le dimanche 16 mars aura lieu un April Camp, l'occasion de se réunir entre membres et soutiens de l'April pour faire avancer différents projets de promotion ou de défense du logiciel libre, ou plus simplement pour discuter, faire connaissance. Elle aura lieu à Paris et en distanciel, on vous donnera de plus amples informations sur le site de l'April. AlpOS, l'événement isérois de l'écosystème du logiciel libre, aura lieu le jeudi 20 février 2025 à Échirolles, avec notamment Jean-Christophe Becquet, qui présentera ses pépites libres préférées. Je vous invite comme d'habitude à consulter le site de l'agenda du libre, l'agendadulibre.org, pour trouver des événements en lien avec le logiciel libre ou la culture libre près de chez vous, ainsi que les associations qui les font vivre. Notre émission se termine. Je remercie les personnes qui ont participé à l'émission, Isabelle Carrère, Vincent Calam, Florence Chabanois, Pierre Bessac et Benjamin Bellamy. Aux manettes de la régie aujourd'hui, Bouquinette, qui a fait une magnifique régie pour sa reprise après plusieurs semaines d'absence. C'est un vrai plaisir de se retrouver. Merci également aux personnes qui s'occupent de la post-production des podcasts, Samuel Aubert, Élodie Daniel Girondon, Languin, Julien Haussmann, c'est toutes bénévoles à l'April, Olivier Grieco, le directeur d'antenne de la radio. Merci aussi aux personnes qui découpent les podcasts complets des émissions en podcasts individuels par sujet, Quentin Gibault et Théocrite, bénévole de l'April, et mon collègue Frédéric Couchet. Vous retrouverez sur notre site web libreavoue.org/235 toutes les références utiles de l'émission de ce jour, ainsi que sur le site de la radio causecommune.fm. N'hésitez pas à nous faire des retours pour indiquer ce qui vous a plu, mais aussi les points d'amélioration. Vous pouvez également nous poser toutes questions et nous y répondrons directement ou lors d'une prochaine émission. Toutes vos remarques et questions sont les bienvenues à l'adresse bonjour@libreavoue.org. Si vous préférez nous parler, vous pouvez nous laisser un message sur le répondeur de la radio. Pour réagir à l'un des sujets de l'émission, pour partager un témoignage, vos idées, vos suggestions, vos encouragements ou pour nous poser une question. Le numéro du répondeur est le 09 72 51 55 46. Je répète, le 09 72 51 55 46. Et puis aussi l'occasion de rappeler que Libre à vous est une animation qui se veut collective et participative et nous sommes vraiment preneurs de toute proposition de sujet. Nous vous remercions d'avoir écouté l'émission. Si vous avez aimé cette émission, n'hésitez pas à en parler le plus possible autour de vous et à faire connaître également la radio Cause Commune, la voix des possibles. La prochaine émission aura lieu en direct mardi 18 février à 15h30 et le sujet principal n'est pas encore défini, donc à suivre, notamment sur Mastodon, on l'évoquait. Nous vous souhaitons de passer une belle fin de journée. On se retrouve en direct mardi 18 février et d'ici là, portez-vous bien.

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3: Bonjour à toutes et à tous. Aujourd'hui, nous allons évoquer le déploiement de l'IA en entreprise, ou plutôt la transformation induite par l'IA en entreprise, avec un spécialiste du sujet qui accompagne de nombreuses organisations et vient de publier un ouvrage de référence sur ce sujet. Alors accordez-vous 30 minutes pour interroger une nouvelle fois ce que provoque l'irruption de l'intelligence artificielle dans nos vies.
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3: Et vous êtes bien sur Cause commune, la voix des communs, la voix des possibles. 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Et bien sûr sur votre plateforme de podcast préférée. Merci monsieur Olivier Gréco, notre directeur d'antenne, de nous permettre cet espace de liberté et de nous proposer de si beaux outils de diffusion. Nous avons besoin de vous, chers auditeurs. Quelques petits gestes pour vous ont un impact énorme pour nous. Usez de vos super pouvoirs sur les plateformes, sur les réseaux. Abonnez-vous, commentez, partagez, likez. C'est notre seule récompense et cela nous fait connaître car ça manipule les algorithmes. 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
3: À ce micro, en matière d'intégration de l'IA dans les organisations, nous évoquons souvent les exemples et les stratégies des collectivités locales, avec leurs exigences de services publics et leurs objectifs vis-à-vis des usagers et des agents publics. Pour une fois, nous allons tourner la focale sur l'entreprise. Les promesses de l'IA pour la productivité des entreprises débordent de nombreux rapports et posts LinkedIn. Cela ne vient pas sans son cortège de peur et de méfiance. Mais qu'en est-il vraiment? Comment concevoir une stratégie porteuse de valeur et mettre en œuvre un déploiement qui évite les écueils? Vaste sujet, auquel notre invité du jour, spécialiste du numérique depuis plus de 20 ans, aujourd'hui directeur stratégie et innovation chez Orange Business, co-animateur du célèbre podcast Trench Tech, s'est attelé à un ouvrage qui s'appelle IA Mania, véritable guide du déploiement de l'IA en entreprise. Et je suis très heureux de le recevoir. Bonjour, Mick Lévy.
10: Bonjour.
3: Bienvenue dans le studio de Cause commune.
10: Merci.
3: Merci d'être avec nous. Alors, parlez-moi d'IA, Mick. Et commençons tout de suite par évoquer en fait le malentendu originel de l'IA. Vous l'évoquez dès votre introduction. On n'aurait jamais dû appeler ces technologies intelligence artificielle. Pourquoi on a commis ce péché originel, comme vous dites?
10: Alors attendez, Jean-Philippe, avant d'évoquer le péché originel dans l'introduction du livre, j'évoque autre chose, c'est le fait que je pratique le tutoiement radical.
3: Ah,
10: donc je choisis de tutoyer tout le monde pour casser des barrières de conformisme et pouvoir avoir des discussions franches et directes le plus rapidement possible. Donc si ça vous va, on peut passer au tutoiement pour la suite.
3: Je vais essayer. J'ai préparé toute cette émission en pensant au vouvoiement. Mais voilà, peut-être que je vais vous voyer de temps en temps.
10: Bon.
3: Tu me corrigeras.
10: Oui, aucun problème. Alors, ce péché originel, effectivement, l'IA, on a l'impression que ça date de ChatGPT et que donc certains commencent à compter en IA-née, tu vois, plutôt que l'année de la naissance de Jésus-Christ. Ça y est, on peut compter en IA-née, l'année de la révélation de ChatGPT au grand public. Nous sommes donc dans l'IA-née numéro 4, finalement. Et en réalité, l'IA, ça date de 1950, des années 1950. Le terme a été inventé en 1956 par un grand chercheur américain qui s'appelle John McCarthy. et une date qui a fait date pour le coup, c'est le cas de le dire, lors d'une conférence à Dartmouth où il a proposé ce terme d'intelligence artificielle parce qu'il a dit plus tard, il avait besoin de fonds pour réaliser une étude universitaire d'été.
3: Donc déjà, ils avaient besoin de fonds.
10: Il y a déjà eu un problème d'argent, tu vois. Il faut un terme qui claque là pour obtenir les fonds dont j'ai besoin. Alors bien vu, non seulement il a eu les fonds qu'il a besoin, mais 70 ans plus tard, on s'apprête à fêter les 70 ans de cette grande conférence de Dartmouth, et ben le terme lui a survécu et véhicule avec lui plein de malentendus, plein de ce qu'on appelle l'anthropomorphisation. On parle d'intelligence alors que c'est un trait purement humain. On nomme les IA par des petits noms, voire des prénoms parfois pour certaines dans le grand public, ce qui leur donne aussi des traits humains. Et je crois que ça amène un malentendu extrêmement fort sur ce qu'est véritablement l'IA et ce qu'elle permet de faire. Le sujet clé de mon livre, c'est de sortir de la fascination pour entrer dans la transformation. Je crois que beaucoup trop de monde est encore fasciné par les capacités de l'IA. Le terme qui doit revenir le plus quand tu vois des publications, c'est de dire c'est bluffant. Bah ouais, c'est du bluff, au sens littéral du terme. Il faut sortir de cette fascination technologique, comprendre ce qu'il y a derrière, comprendre quelles en sont les limites et qu'est-ce qu'on peut en faire de véritablement utile.
3: Alors, avant de rentrer dans le vif du sujet du livre, on va l'évoquer, on va le décortiquer, le livre, carrément. Est-ce qu'on peut en savoir un peu plus sur vous, sur votre pas, sur toi, sur ton parcours? C'est quoi ton cheminement jusqu'au digital service d'Orange Business? C'est quoi, en fait, moi aussi, je me pose la question de savoir, c'est quoi le boulot du directeur de la stratégie et de l'innovation chez Orange Business.
10: Chez Orange Business. Alors écoute, moi je suis un monomaniaque de ce sujet de la data et de l'IA. J'ai fait mon stage de fin d'études dans une entreprise qui s'appelait Business et Décisions et qui accompagnait les entreprises, les collectivités dans tous leurs projets spécialisés en data et en IA. J'ai travaillé moi 25 ans, je suis un pur produit de cette entreprise et de ce secteur-là. J'ai commencé en 2001 quand les données n'étaient utilisées que pour faire du reporting, des KPI et encore on se demandait comment bien les faire pour améliorer les décisions de l'entreprise.
3: De la BI,
10: la business intelligence exactement. Et puis avec l'intuition, tu vois que ça allait devenir quelque chose de plus en plus important. On le voyait bien avec Google, avec Facebook qui était en train de débarquer dans ces mêmes années. Et puis ben écoute, 25 ans plus tard, l'entreprise s'est fait racheter entre-temps Business et Décisions par Orange Business. Et donc moi j'y suis encore. Et Orange me donne l'opportunité de rencontrer une centaine d'entreprises par an. Je tiens des stats très précis sur ce sujet-là. Et depuis 4-5 ans, je suis à peu près à ça. Sur leur stratégie, sur leur projet en data en IA. J'anime par ailleurs une cinquantaine de conférences par an pour les entreprises, parfois pour le grand public. Et j'adore ça parce qu'il faut faire comprendre ce qu'il y a derrière l'IA encore une fois.
3: Et c'est pour ça que ton livre est bourré d'exemples, justement tirés des entreprises. En fait,
10: tu sais que c'est rigolo parce que, pardon, je te coupe, mais je me suis, en même temps que j'écrivais, cassé la tête pour me dire, mais s'il faut une IA pour écrire ce livre, ou pour l'écrire mieux que moi, ou peut-être que ce livre n'est plus utile parce que tu peux poser les questions à l'IA et retrouver ces éléments-là. Et en fait, je me suis fixé une ligne de conduite qui est de ne jamais utiliser l'IA pour la rédaction, et que ce livre n'apportera de la valeur que s'il est empreint de mon expérience réelle, de mon vécu. Donc effectivement, il y a plein d'anecdotes, il y a plein de projet, de cas d'usage, et c'est issu d'une expérience vraiment terrain.
3: Si tu devais me résumer en fait l'objectif d'Yamania, alors Yamania c'est un titre fort quand même, les gens pourraient penser que voilà, on est dans la mania, on est dans le techno-solutionnisme. C'est quoi l'objectif de ce livre finalement?
10: C'est justement tout l'inverse, il y a plein de manières de le voir ce titre. D'abord tu auras remarqué peut-être, ou nos auditeurs le voient pas, mais allez le voir, que le I est écrit en minuscule par rapport au A qui est écrit en majuscule à chaque fois que je parle d'IA. C'est une convention que je me suis donné pour montrer que l'intelligence en réalité est bien minuscule par rapport au caractère artificiel de l'IA, et souligner que voilà, il y a une vraie différence entre l'intelligence artificielle qui est notable, qui apporte plein de choses, et l'intelligence humaine. Il ne faut pas les noter de la même manière. Et tout l'objet d'Yamania finalement, c'est de ça, arriver à faire sortir, ce que je disais, les entreprises de la fascination pour comprendre que le sujet de l'IA, c'est pas un sujet technologique, c'est un objet à part entière, c'est un objet sociétal à part entière. Et que si on veut en créer une valeur qui soit durable pour l'entreprise, il va falloir s'intéresser à cet objet sociétal dans son ensemble. Qu'est-ce que t'en fais d'un point de vue, quelles sont les technologies sous-jacentes effectivement, mais qu'est-ce que t'en fais? Quel cas d'usage tu vas pouvoir développer? Comment tu transformes l'entreprise? Comment tu organises l'entreprise? Comment tu t'assures que les gains de productivité sont réellement transmis pour créer de la valeur? Comment tu formes? Comment t'accompagnes? Comment tu embarques avec toi alors que l'IA véhicule en même temps plein de peurs dans l'entreprise? C'est tout ça l'objet de ce livre.
3: Un vrai guide du chemin à parcourir pour arriver à déployer l'IA dans l'entreprise. J'ai bien aimé parce qu'en fait, notamment le début, je me suis dit, mais c'est toujours compliqué. Le début d'un bouquin, surtout sur l'IA, on ne sait jamais par quelle boule prendre parce qu'on se dit que l'audience, finalement, elle est divers, elle est variée. Il va falloir essayer de lui expliquer des éléments techniques, mais pas trop. Il va falloir la guider justement sur le chemin. Donc c'est hyper casse-gueule. Et en fait, tu as super bien évité l'obstacle puisqu'en fait, tu commences par dire, bon, je vais vous redire un peu ce que c'est que l'IA. Et pour mieux vous le faire comprendre, je vais définir les quatre grands domaines de l'IA. Et en plus, c'est des domaines qui ont été développés chronologiquement pour vous faire comprendre les différents cas d'usage de ce qu'on appelle globalement l'IA.
10: J'ai la conviction que comprendre ce qu'est l'IA pour une entreprise, le mieux, c'est d'entrer par ses capacités. Qu'est-ce que tu peux en faire? Et ça, c'est aussi le point que je prends systématiquement sur les conférences que j'anime. Faut d'abord expliquer ce qu'on peut en faire.
3: Ouais.
10: Et donc, effectivement, quand tu cherches à faire un peu, à organiser les choses, et je crois que c'est important pour bien comprendre, t'as quatre grandes familles d'IA, t'as quatre grands domaines d'IA. D'abord, l'IA analytique, celle qui arrive en premier, que les entreprises pionnières connaissent très très bien depuis les années 2000 dans la banque, l'assurance, la distribution notamment.
3: Celle de la BI.
10: Celle de la BI, mais qui peut aller plus loin puisque tu vas chercher à modéliser des phénomènes complexes pour pouvoir ensuite les prédire, voire prescrire des actions pour qu'il se passe quelque chose de mieux.
3: Mmh.
10: Typiquement, un moteur de recommandation. Quand on te dit, t'as acheté un livre de Marc Lévy, achète un livre de Guillaume Musso, ça va te plaire. On est venu modéliser un comportement d'achat chez les clients. On peut avec ça aussi parvenir à prédire quels sont les clients qui vont partir à la concurrence pour tenter de les retenir. On peut arriver à segmenter différents clients. On peut arriver à identifier des fuites d'eau par exemple pour des collectivités locales, c'est un grand classique, ou arriver à faire de la prédiction des quantités qu'il va falloir selon le menu du jour dans les cantines pour limiter les déchets. Voilà. Deuxième domaine peut-être, je vais aller un peu plus vite si tu veux, c'est celui du perceptif. Donc c'est là que l'IA perçoit son environnement, ça a donné lieu notamment à tout ce qui est autour des véhicules autonomes ou à des contrôles automatisés sur des chaînes de production pour vérifier qu'il n'y a pas de fabrication qui soit défectueuse. On a ensuite l'IA générative. Que tout le monde connaît, que beaucoup utilisent déjà au quotidien avec toutes ses capacités.
3: Et qui arrive vraiment à la fin de cette histoire, finalement, enfin, assez récemment.
10: En fait, il faut comprendre que l'IA, ça s'est construit, c'est une lente évolution avec des grands à-coups. Donc tu vois, tu as eu un énorme à-coup dans les années 2010 avec ce qu'on a appelé le deep learning qui a donné lieu à l'IA perceptive. Et puis tu as eu un autre à-coup avec les Transformers qui a donné lieu à l'IA générative. Et là, on est en train de connaître à nouveau un nouvel à-coup qui est lui un peu différent autour de l'IA agentique, donc une IA qui va permettre de réaliser des actions directement.
3: Et ce que tu redis, c'est que finalement l'IA agentique, c'est pas une IA en tant que telle, c'est plutôt l'orchestration de toutes ces IA potentielles, tous ces outils potentiels qu'on peut mobiliser.
10: Exactement.
3: Comment tu vois l'IA agentique aujourd'hui, notamment en entreprise, parce qu'on en est au balbutiement. Il y a quand même peu d'exemples vraiment en production, mais il y a plein de perspectives potentielles et plein de promesses. Comment aujourd'hui on commence à envisager l'IA agentique dans les entreprises?
10: Alors pour en donner d'abord peut-être une toute petite définition,
3: oui.
10: Finalement les IA génératives, elles généraient, mais elles ne faisaient rien. Tu peux générer des mails, des comptes rendus, des trucs hyper complexes, mais elles ne font rien. Elles étaient incapables d'accomplir une quelconque action. Une IA agentique, on va lui donner un accès à des outils numériques, à des protocoles qui sont maintenant au point pour ça, pour que l'IA puisse aller écrire dans une base de données, puisse réaliser une commande, puisse faire un paiement, puisse négocier éventuellement avec une autre IA agentique aussi, etc. Donc on va passer, finalement il y a une grande promesse qui est attendue derrière, c'est une création de valeur directe. L'IA générative va essayer un peu déceptif quant à la valeur qu'elle a créée, puisqu'on comprend finalement qu'elle ne fait rien au bout de quelques temps.
3: Il faut un peu la pousser,
10: ouais. Et là, avec l'IA gentille, on va pouvoir lui faire faire des choses. C'est grâce au modèle de raisonnement donc qu'on a connu avec l'IA générative qui sont sortis il y a maintenant à peu près un an et demi. Globalement, c'était courant 2024 que ces modèles ont commencé à être au point. Et ces modèles de raisonnement qui vont permettre d'orchestrer, du coup, différents IA, différents modèles, différents types de modèles pour accomplir éventuellement jusqu'à des processus complexes de bout en bout. Et donc, il y a une promesse derrière qui est énorme. Les initiatives, tu as raison, sont vraiment balbutiantes. Pour l'instant, les cas où on teste le passage à l'échelle, on se rend vite compte que, un, ça coûte très très cher,
3: ouais,
10: suivant la manière dont on va le faire.
3: Ça demande beaucoup de ressources aux différents modèles.
10: Énormément de ressources, exactement. Ça fait énormément de consommation de tokens, pour dire le terme technique. Donc ça, c'est le premier frein pour l'instant. Et puis, on a du mal à maîtriser, c'est le deuxième frein principal, la fiabilité de ces IA, puisque les grands modèles d'IA continuent d'halluciner, continuent de faire des erreurs, il faut le dire. Donc faire une erreur quand c'est dans un rapport qui t'a généré, bon, tu peux la corriger, ou alors ça passe parmi les X contenus.
3: Mais dans un processus.
10: Mais quand c'est dans un processus, ça va te créer des erreurs en cascade, puisque l'autre IA qui va passer derrière va tirer parti de la première erreur, etc. Et ça peut t'amener à des grands problèmes. Un exemple parmi d'autres, AWS, il y a eu une grande panne sur la plaque chinoise au mois de décembre dernier. Après enquête, ils se sont rendus compte que c'était un de leurs agents d'IA qui avait purement et simplement supprimé un environnement. Et le problème en réalité derrière, c'est pas tant l'agent IA, ils le disent d'ailleurs AWS eux-mêmes,
3: que le manque
10: de supervision, de gouvernance qu'il y avait autour de cet agent pour se rendre compte du problème avant.
3: Alors en entreprise, pareil, pour à la fois simplifier et puis que ça soit clair, tu considères que il y a finalement deux grandes valeurs, création de valeur à aller chercher.
10: Je suis content que tu poses la question parce que je pense que c'est une des idées à la fois les plus simples et vraiment clés de mon livre. C'est de dire, il y a deux manières de créer de la valeur avec les IA. La première, tout le monde est en train de tenter de le faire, c'est de les IA pour rendre chaque personne plus performante. Donc tu déploies un outil, un ChatGPT privé, tu prends des licences de Copilot pour citer d'autres outils, de Claude ou de Live Intelligence d'Orange Business, puisqu'on a un outil qui fait ça admirablement chez Orange.
3: C'était une page de pub.
10: Ouais, j'en profite, hein, écoute. On n'est jamais aussi bien servi.
3: Non, dans une radio qui ne fait pas de pub, tu peux y aller.
10: Mais je t'ai cité quatre marques. Hein, donc... Bref, donc voilà, tu cherches à donner des super pouvoirs à chacun de tes collaborateurs. Et t'espères que chacun va gagner du temps et que le gain de temps de chacun va créer un gain de productivité globalement pour l'entreprise. Et on voit que c'est pas du tout aussi simple que ça en réalité. Et finalement, toutes les entreprises sont en train de chercher à faire ça. Bon. Et je pense qu'il y a une deuxième voie qui va être beaucoup plus exigeante, mais beaucoup plus intéressante, qui est le fait de créer des IA qui vont créer une valeur à l'échelle. Là, on fait autre chose. On réfléchit pour créer un nouveau service, un nouveau produit, pour intégrer de l'IA dans nos produits existants, voire pour créer carrément un business model, se réinventer directement avec l'IA. Ça oblige à une transformation qui est beaucoup plus forte de l'entreprise, mais là, on va avoir des gains qu'on va pouvoir, un, mesurer, et qui vont être beaucoup plus forts, et par ailleurs, qui vont nous donner un différenciant. Parce que finalement, donner un outil à chacun, dans 5 ans, retour à la case départ en termes de différenciant, c'est un peu comme d'avoir Excel, tu vois, ça a pris X années pour tout le monde ait Excel. Aujourd'hui, avoir Excel, tu serais mal si tu l'avais pas. Ça va devenir aussi la base d'avoir un ChatGPT privé ou des accès à des IA pour chacun. Mais par contre, c'est pas le fait d'utiliser Excel qui te donne un différenciant ou un avantage concurrentiel. Je connais aucune boîte qui dit « moi j'ai un avantage concurrentiel parce que j'ai Excel ». Ça n'existe pas. Bon, maintenant, 5 ans avec l'IA, ça sera la même. Si on a travaillé que la case de l'IA pour la performance individuelle, on va pas créer d'avantage concurrentiel et on créera pas de différenciant ni de productivité finalement à l'échelle.
3: C'est le cœur du livre, hein, d'aller chercher cette valeur-là en fait, ouais. Et de donner des éléments de méthode pour aller la chercher. Et on va y revenir juste après. Moi, j'ai quelques questions quand même, parce que ici, on fait pas mal de points sur l'IA dans les collectivités locales, dans le secteur public, et avec plein de questions autour de l'open source, autour de justement d'aller chercher un petit peu de la souveraineté, d'aller chercher des manières frugales aussi de monter des IA. Comment tu vois ça dans l'entreprise, finalement? C'est-à-dire que, est-ce que, par exemple, il y a beaucoup d'entreprises qui sont intéressées par des modèles open source, voire même hébergés en interne, où il reste quand même fondamentalement tourné vers des gros modèles fondationnels commerciaux, type GPT, type Claude. Est-ce qu'elles sont intéressées par l'open source?
10: Écoute, c'est un point qui me tient d'abord énormément à cœur, donc moi je porte de manière extrêmement régulière. Il faut différencier les usages. Sur les usages d'IA du quotidien, donc de performance individuelle, donner un outil à tous les collaborateurs, ça va être très difficile.
3: Ouais.
10: Ça viendra peut-être, mais aujourd'hui, il ne faut pas se leurrer, c'est très difficile puisque tu vas avoir une diversité d'usages, une diversité de questions, d'interprétations de documents, etc., qui fait que c'est difficile de se passer d'un très grand modèle qui sait tout faire.
3: Ouais.
10: Par contre, sur tous les usages de créateurs de valeur à l'échelle, où tu vas chercher à faire une IA pour optimiser ton stock,
3: un
10: cas d'usage précis, là il va falloir que tu sois plus fiable et que tu aies des IA qui soient extrêmement fiables. Il va falloir qu'elles te coûtent le moins cher parce que cet usage, tu vas le répéter des dizaines de milliers, des centaines de milliers, peut-être des millions de fois. Donc à l'inférence, il faut que ça te coûte extrêmement peu cher. Et puis de te dire aussi, bon bah là, il faut que le modèle en plus consomme le moins possible et que je le maîtrise moi-même le mieux possible. Et pour ces usages-là, oui, on va aller regarder même de l'IA sur mesure, pourquoi pas, faire nos propres modèles pour bien modéliser un comportement, un phénomène, etc. Et puis on va aller chercher, pourquoi pas, effectivement, de l'open source, de l'hébergement local pour l'entreprise elle-même, voire sur des clouds sécurisés, privés ou souverains, etc. etc.
3: Et tu dis d'ailleurs que tu n'es pas obligé dans ces cas-là d'utiliser des larges language models. On peut faire plus frugal, on peut faire plus petit, parce que justement c'est spécialisé.
10: Exactement, c'est même pas souhaitable d'aller sur des grands modèles pour faire ce type d'usage. Ils sont moins fiables, ils sont moins performants et ils prennent beaucoup plus de ressources et donc coûtent plus cher.
3: Bon, je laisserai les auditeurs, lecteurs, du coup, découvrir aussi comment tu abordes finalement tous les risques, parce qu'en fait tu parles aussi de beaucoup des risques. Peut-être quand même aborder celui autour de l'emploi. Tu débunkes en fait ce sujet de l'IA qui vient remplacer les emplois dans le livre. Comment tu pourrais aujourd'hui, comment tu fais d'ailleurs dans les conférences que tu fais en entreprise, pour rassurer finalement les employés en leur disant non mais attendez, arrêtez de croire ce que les grands titres vous disent, ça va pas venir vous remplacer d'ailleurs parce que
10: un, il y a cette crainte depuis toujours. J'ai ressorti des articles de presse qui ont 100 ans.
3: Oui, c'est vrai.
10: Qui ont 100 ans. Et tu changes le mot machine, parce que c'était le moment de l'industrialisation, par le mot IA, et tu fais exactement le même article. Ouais. C'est vraiment marquant. 1960, c'est mon préféré, tu as eu une manif des profs de maths qui se sont associés aux comptables, qui faisaient des manifs contre les calculettes.
3: Ouais, ça, elle est belle.
10: Tu vois le truc avec les profs de maths qui disaient on va créer une génération de mecs qui ne sauront même plus compter, et les comptables de dire mais vous avez tous tué notre emploi avec la calculette. Voilà, donc cette peur, elle est ancrée depuis toujours. Alors, je pourrais t'en parler pendant une heure, mais je crois qu'on n'a pas une heure, donc je vais la prendre courte. Un, les économistes sont pas tous d'accord ensemble. Alors, c'est peut-être mon caractère optimiste. Moi, j'ai plutôt envie d'écouter les plus optimistes. Ceux qui travaillent le plus sur les sujets d'innovation, comme Philippe Aguillon, qui a eu un prix Nobel d'économie, lui dit que à chaque fois que tu innoves, que tu gagnes en productivité, même fortement, ça va te permettre de faire d'autres choses, donc de créer de la valeur, donc d'avoir besoin de plus de personnes in fine. Et dernier point, et je pense que c'est le fond du problème, les médias et beaucoup de personnes ont tendance à avoir une vision trop technocentrée. On s'intéresse à la technologie, c'est laquelle fascine, on écoute les grands de la tech nous raconter parfois leurs fables, et du coup on ne voit que ça. Mais le sujet de l'emploi, il y a 10 000 paramètres en plus de celui de la techno, à commencer par un paramètre qui ne devrait pourtant échapper à personne, celui de la démographie. On est en train d'arriver au moment où on va commencer à avoir une décroissance du nombre des actifs. Et ça va s'accélérer très fortement. Et un rapport du Haut Commissariat au Plan montre que même si on a 150 000 immigrés, on va pas avoir assez de personnes à l'horizon 2040. Et sur le sujet de l'emploi, dans ce rapport-là, je crois que l'IA n'est même pas citée.
3: Ah oui.
10: Donc, quand on prend d'autres angles que l'angle uniquement technocentré, on se rend compte que l'IA est un paramètre parmi d'autres dans le grand sujet de l'emploi et que c'est pas du tout aussi simple que ça.
3: Et alors, c'est marrant parce que quand tu évoques la construction d'une stratégie IA pour l'entreprise, d'ailleurs, tu reprends les 6 dimensions négatives repérées dans le rapport Laboria Explorer. On va pas les citer là, mais bon, fragilisation de la reconnaissance au travail, sentiment de dépossession provoqué par l'IA et de dépossession et de savoir-faire. Enfin, tout ce que l'IA finalement va avoir comme mauvaise conséquence sur l'employé. Et tu dis, en fait, construisez votre stratégie en miroir positif de tout ça. Et faites attention effectivement à ces 6 dimensions, mais construisez aussi votre stratégie au regard de ça et pour vos employés.
10: Exactement. En fait, je ne crains pas l'impact sur l'emploi au sens, tu vois, ça va tuer de l'emploi de manière massive. Honnêtement, je n'y crois pas beaucoup. Je te le redis. Par contre, j'ai une certitude, c'est que le rapport au travail va énormément changer. La modalité, la façon dont on travaille pour énormément de postes va beaucoup changer. Et d'ailleurs, c'est déjà à l'œuvre. Il va falloir effectivement prendre attention à comment ça impacte les choses. Et moi, je suis assez sidéré du faible nombre de décideurs, parfois même de RH, parfois même de personnes dans les représentants du personnel, les syndicats, etc., qui ont conscience de ça. Et si on n'en a pas conscience, juste on va se laisser aller par le flot. Et un beau matin, on va se réveiller en se disant « Putain, tout a changé, c'était mieux il y a 10 ans, la manière dont on travaillait. Ben, » ouais, mais il va pas falloir lâcher la barque. Je te donne juste quelques petits exemples, anecdotes, parce que c'est par les anecdotes qu'on le sent le mieux. J'anime chez Orange un grand call au moment du lancement d'une nouvelle offre. J'ai 150 commerciaux chez Orange. Il y a du monde, tu vois, pour expliquer cette nouvelle offre sur une visio. Et puis là, il y a quelqu'un qui me dit « Mick, désolé, je peux pas rester, mais t'inquiète pas, je t'envoie mon IA à ma place, elle me fera le résumé. » Et là, je me suis dit « Mais merde, oui. Qu'est-ce qu'on va faire des moments collectifs ?» Et après, je me suis dit « Mais elle a raison. À quoi sert ma réunion descendante pour 150 personnes où tu ne vis même pas une expérience, on est tous derrière Teams, si tu peux le récupérer avec une IA ?» Donc il y a des modalités, tu vois, du collectif, par exemple, qui vont devoir changer. Et puis tu vois aussi d'autres comportements, à l'inverse, lors d'entretiens de recrutement, ça j'ai entendu chez un client, une RH qui me reporte qu'il y a quelqu'un qui n'a pas voulu prendre le poste parce qu'il n'y avait pas d'IA dans l'entreprise.
3: Ah oui.
10: Et donc ça, c'est plutôt dans les jeunes générations qui sont très habituées à travailler avec de l'IA dans leurs études et qui ne peuvent pas imaginer ne pas avoir accès à de l'IA quand elles viennent travailler dans l'entreprise.
3: Et pour les employés qui sont déjà, comment on les emmène vers l'IA ?
10: Comment on les emmène vers l'IA ? Alors ça, c'est une énorme question que tout le monde me pose à chaque fois, notamment sur les conférences, c'est souvent un des enjeux clés. En fait, tu repères qu'il y a plusieurs profils. Tu as des gens qui adorent, qui s'y sont mis par eux-mêmes, quitte à employer des outils qui sont pas ceux de l'entreprise et à faire courir un risque d'ailleurs à l'entreprise, voilà, autour du Shadow AI. Et puis à l'autre bout de la chaîne, tu as ceux qui rejettent complètement l'IA. Alors moi, je pense qu'il va falloir faire énormément de pédagogie, je pense qu'il va falloir faire beaucoup d'acculturation, et j'adore ce mot, et il faut le prendre à mon avis au sens premier du terme, c'est-à-dire de changer la culture. L'acculturation, on entend souvent de la formation derrière. Non, c'est un changement profond, c'est un changement de culture. Donc ça va pas se faire en une seule fois avec une conférence ou un atelier ou autre. Il va falloir peu à peu embarquer chacun et par plein de dispositifs différents, des formations, des conférences, des ateliers, du coaching peut-être, des clubs où entre utilisateurs ils commencent à se parler de qu'est-ce qu'ils en ont fait, des moyens dans les outils aussi qui vont permettre de partager certains prompts, certains agents qui ont été réalisés à un endroit pour qu'ils puissent être utilisés par d'autres. Voilà, c'est tout ça qui va faire que peu à peu toute l'entreprise va s'y mettre.
3: Tu as vu ce nouveau, enfin, je suis complètement d'accord avec toi, mais en même temps, tu as vu ce nouveau phénomène des grands pontes de l'IA qui viennent devant des universités américaines, ouais, qui commencent à leur vendre un avenir IA, qui commencent à leur vendre beaucoup de choses en termes d'IA et qui se font siffler. Et est-ce qu'il y a pas quand même, malgré tout, quand c'est pas concret, quand c'est pas raccroché à quelque chose, un risque d'IA bashing assez fort qui va commencer par les étudiants, mais qui peut-être pourrait, si c'est mal maîtrisé, mal gagner aussi les entreprises. Comment on
10: peut... C'est un phénomène que j'adore. Et il y a 10 ans déjà, j'avais créé une des conférences que j'animais était là-dessus sur les rebelles de l'IA, tu vois. Et effectivement, plus l'IA se déploie, plus on est en train d'en avoir. Et puis alors tu parlais des exemples, voilà, avec le CEO de Google qui s'est fait huer par des étudiants, mais il y a aussi des attaques de data center. Oui. Il y a aussi la tentative d'incendie du domicile de Sam Altman, le patron d'OpenAI. Donc il y a un vrai vent de révolte et d'anti-IA qui est en train de se structurer un petit peu, qui est extrêmement fort. Et pour le coup, on peut les comprendre, parce qu'il faut absolument pas nier tous les éléments absolument négatifs qui accompagnent le développement de l'IA, le déploiement de l'IA tel qu'il est fait aujourd'hui par les géants de la tech.
3: C'est ça.
10: Je pense notamment à l'impact environnemental qui est juste énorme et dont il faut bien dire qu'ils se contrefoutent un petit peu pour te la jouer courte. Il y a le chiffon rouge de l'emploi que eux-mêmes ont agité pour faire peur, pour alimenter la fascination. Ça a tellement bien marché que du coup il y a plein de monde qui y croit. Donc évidemment les étudiants ils rejettent ça massivement puisqu'ils disent c'est en train de prendre notre job, donc t'es bien gentil, mais
3: tu
10: voilà.
3: Tu parles d'avenir, mais il y a visiblement en même temps, tu me dis qu'il n'y en a plus beaucoup.
10: Je le redis, je pense que c'est pas autant fondé qu'on nous le vend, mais toujours est-il qu'ils l'ont beaucoup agité. Il y a toute l'exploitation de ce qu'on appelle les data workers, donc c'est des personnes, notamment dans le sud global, qui se chiffrent par millions de personnes certainement, qui sont payées une misère pour finalement se retrouver à entraîner des IA dans des conditions psychologiques qui sont absolument abominable, ils se payent toute la journée, tu vois, des vidéos et des textes extrêmement choquants pour pouvoir les trier pour l'IA, en fait. Donc ça aussi c'est connu quelque part, c'est trop peu connu justement, mais la tech n'a finalement rien à envier, tu vois, l'industrie du textile par exemple,
3: et finalement l'entreprise dans sa stratégie doit aussi prendre en compte ces questions-là et doit montrer qu'elle les traite aussi dans la stratégie.
10: Ah, mais c'est une de mes grandes convictions, et c'est pour ça que tu l'as dit, il y a une des parties complètes du livre, je pense d'ailleurs, c'est la plus grande partie en nombre de pages, qui traite des risques et des impacts sociétaux, et que je raccroche à chaque fois au monde de l'entreprise. Tous ces éléments-là ont des impacts sur la façon dont on le déploie dans l'entreprise, il faut absolument en avoir conscience.
3: Bon, et tout le livre, effectivement, donne aussi beaucoup d'éléments méthodologiques pour s'y mettre, pour avancer, avec beaucoup de schémas, beaucoup de matrices, beaucoup de templates aussi pour se mettre le pied à l'étrier. Comment on fait pour à la fois monter une stratégie tout en se disant bon, ça va encore changer dans les 6 prochains mois? Comment on s'adapte à ça? Comment on est résilient finalement aux évolutions?
10: Alors tout ne va pas changer, effectivement, j'explique que la stratégie IA doit se construire en six piliers. Le patrimoine data en est vraiment les fondamentaux, tu vois. Et puis il y a quatre autres piliers qui sont les usages, qui sont la responsabilité, notamment sociétale, qui sont la transformation de l'entreprise et de sa culture, finalement, la technologie, qui est un pilier parmi d'autres, et puis la façon dont on va exécuter, diffuser sa stratégie d'IA. Donc il faut se donner un cap en définissant cette stratégie. Par contre, le mot stratégie peut être super impressionnant, mais il faut absolument pas faire une stratégie pour les 3-5 ans à venir, comme on a pu le faire dans des entreprises parfois. Il faut se donner un cap, une vision, et accepter que cette stratégie elle va être constamment revisitée. C'est absolument pas un point d'arrêt, c'est une feuille de route qu'on fait évoluer en chemin, tu vois, un peu comme avec un GPS très très dynamique qui change en fonction des conditions de circulation et qui te fait finalement emprunter une autre route. Et puis voire même tu peux changer la destination en cours de route parce que tu te dis tiens, je vais plutôt aller à point B plutôt qu'à un point A, ça a l'air beaucoup plus sympa.
3: Donc il va falloir que nos auditeurs deviennent aussi lecteurs, tu as raison, pour finalement aller plus loin que ce survol. On a vu la richesse de ce livre et des éléments qu'il partage. Merci beaucoup pour ce partage rapide en une
10: demi-heure. Merci Jean-Philippe.
3: On rappelle que le livre s'appelle IA Mania et qu'il est aux éditions Vuibert. Merci à vous, chers auditeurs. C'est cette émission. 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Restez sur 93.1 FM, sur Cause Commune, et on se dit à bientôt.
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0: Bonjour à toutes et bonjour à tous, vous écoutez l'Histoire en roue libre sur Cause Commune 93.1 FM, c'est une émission animée par Baptiste Martin, soyez les bienvenus dans cet épisode consacré à l'histoire de la consommation des classes populaires. Nous sommes entre le 19e et le 20e siècle, une période connue sous le nom de la Belle Époque, et à Paris, les salaires sont en hausse. De plus en plus d'ouvriers, d'employés, de commerçants ou de petits fonctionnaires accèdent à la consommation. Vous connaissez sûrement les grands magasins, le Bon Marché, le Grand Magasin du Louvre, le Printemps, la Samaritaine, construits sous le Second Empire. Ils ont inspiré le roman de Zola, Le Bonheur des Dames, et ils sont souvent associés à la naissance de la consommation moderne. Sauf que ces derniers s'adressaient à une clientèle bourgeoise, ce n'est qu'à la fin du siècle que les classes populaires peuvent se procurer des meubles, des objets de décoration, des bijoux, des accessoires et les plus aisés d'entre eux une bicyclette ou encore une machine à coudre. Mais des pauvres qui consomment, cela inquiète et suscite des commentaires moraux que l'on entend encore de nos jours. Dans son ouvrage « La vie à crédit, la consommation des classes populaires à Paris, 1890-1920 », l'historienne Anaïs Albert mène une remarquable étude sur cette nouvelle culture matérielle et ses conséquences sur les classes populaires. L'enquête s'échappe des présupposés moraux et cherche à comprendre les motifs ainsi que les facteurs de la consommation populaire sans la juger. Nous découvrons au fil du récit une histoire sociale des objets, de leur acquisition et de leurs usages. Un Paris populaire peu présent dans les représentations de la Belle Époque. Anaïs Albert, bonjour.
1: Bonjour.
0: Merci d'avoir accepté cette invitation. Vous êtes maîtresse de conférences en histoire contemporaine à l'Université de Paris, spécialiste d'histoire économique et sociale de la France à l'époque contemporaine et de l'histoire des classes populaires et du genre. Vous êtes donc l'autrice de cet ouvrage, La vie à crédit. C'est sorti en septembre 2021, c'est aux éditions Presse de la Sorbonne, et il est issu de votre thèse obtenue en 2014. Je suis ravi de vous accueillir et j'ai introduit cette émission comme vous commencez votre réflexion par ces lectures morales de la consommation dont on a les échos aujourd'hui. En plus, c'est la période des soldes en ce moment, je crois. Elles viennent à la fois des conservateurs et des progressistes. Elles sont nées dans ce 19e siècle. Quels sont les ressorts de ces discours pour commencer ?
1: Alors oui, quand je commençais à travailler sur ce sujet, je me suis effectivement tout de suite heurté, je pourrais dire, à des discours moraux très présents dès qu'on parle de la consommation et des classes populaires. Les deux parties de ce sujet étant sujettes elles-mêmes à des discours moraux. Les classes populaires sont très souvent lues sous l'angle du misérabilisme ou du populisme, donc dans une lecture morale, hein, soit elles incarnent le bien dans le populisme, soit on les voit sous un prisme négatif avec le misérabilisme, mais c'est aussi le cas de la consommation qui est souvent lue aussi dans une grille morale comme soit une aliénation, hein, économique, culturelle, soit une libération. Et donc on croise les deux grilles de lecture, on se retrouve avec des discours moraux très profus. Et finalement, j'en ai identifié trois à la Belle Époque. Hein. On a à la fois un discours qui vient du monde catholique, on pourrait dire, surtout des réformateurs sociaux, pour qui, effectivement, les pauvres, il y a un risque dans la consommation populaire, c'est la dette. Alors, pour les hommes, c'est l'alcoolisme. Pour les femmes, c'est la consommation conduisant à la prostitution.
2: Le vice.
1: Le vice, exactement, lu sous le prisme du vice. On a aussi, finalement, de manière assez étonnante, parce qu'à l'opposé du bord politique, on pourrait dire, dans le mouvement ouvrier, on retrouve aussi ce discours moral avec là l'idée un peu différente que accéder à la consommation, en fait, ça endort les aspirations révolutionnaires. Donc c'est le risque de l'embourgeoisement et donc la consommation comme un opium du peuple, finalement. Et puis, donc ces deux discours moraux sont très très forts et on a un discours différent, qui vient, lui, logiquement, de la sphère du marché, hein, des grands magasins, un discours beaucoup plus libéral qui dit que, finalement, l'accès au confort va permettre aux classes populaires de s'épanouir, de bien vivre.
0: Alors, quand est-ce que la consommation est devenue un objet de recherche en histoire ? Et est-ce que ces approches morales se retrouvent au sein de ces recherches ?
1: Alors, la consommation est devenue un objet de recherche, on pourrait dire, il y a plusieurs histoires de la consommation, mais l'histoire matérielle que moi je fais, qui est une histoire de la consommation, on la retrouve déjà avec Daniel Roche, notamment, en histoire moderne, donc ça c'est une approche des années 70-80, on va dire. Et puis il y a une histoire de la consommation du consommateur, qui est aussi une histoire plus politique, qui elle a beaucoup été faite aux États-Unis au départ, et qui est arrivée en France dans les années 90-2000, avec par exemple Marie-Emmanuelle Chessel, en France, qui en est une représentante. Et non, ces approches-là sont sont pas, c'est des recherches historiques, donc elles sont pas, elles n'ont pas ces présupposés moraux. Par contre, ces deux approches qui dialoguaient pas vraiment. Hein, on avait d'un côté l'histoire de la culture matérielle et de l'autre une histoire plus culturelle, une histoire aussi politique. Et c'est vrai que j'ai essayé de faire le pont un peu entre ces deux approches, de prendre les deux en compte pour cette étude.
0: Il me semble que vous remarquez dans votre livre que la consommation étudiée dans les années 90-2000 en France intervient justement au moment où on étudie moins les classes sociales et où l'histoire sociale est moins en vogue.
1: Tout à fait. Et effectivement, c'est un historien anglais qui dit que finalement le consommateur est venu un peu prendre la place de l'ouvrier dans les recherches et que c'est pas du tout un hasard si quand on s'intéresse moins aux producteurs, aux ouvriers en tant que producteurs, en tant qu'histoire du travail, on voit émerger cette histoire de la consommation qui porte sur un peu un individu qui serait abstrait des structures sociales, qui devient un consommateur qu'on cherche à voir dans différentes sphères économiques et sociales.
0: Et donc, vous étudiez la période entre 1880 et 1920. En quoi ouvre-t-elle un cycle nouveau dans la consommation populaire ? J'ai dit tout à l'heure que les salaires étaient en hausse, mais à quoi c'est dû ?
1: Alors, oui, les salaires sont en hausse à la Belle Époque, parce qu'on est en hausse à Paris, parce que j'étudie Paris, et c'est une situation spécifique quand même. C'est pas du tout le cas dans d'autres zones du territoire à la même époque. On est dans le moment de la deuxième révolution industrielle, donc il y a des industries nouvelles qui ont besoin de bras. Donc, les salaires augmentent. D'une part, donc ça fait quelque chose d'original. Et puis on est aussi à ce moment-là encore à Paris, dans une ville interclassiste, donc dans une ville dont les classes populaires n'ont pas été totalement expulsées. C'est en cours avec l'haussmannisation, mais il y a encore une forte fraction de la population qui appartient aux classes populaires. Et donc on est dans une ville où les modèles de consommation peuvent circuler entre la bourgeoisie, les classes supérieures et puis les classes populaires. Et ensuite, mais on en reparlera, ce qui permet ce moment de consommation, c'est évidemment l'augmentation des salaires, mais aussi l'accès au crédit à la consommation.
0: C'est le cœur de votre ouvrage et de votre étude. Qu'est-ce qu'on entend par classe populaire pour bien définir le sujet?
1: Alors, c'est une grande question, mais effectivement, j'ai choisi... Alors, évidemment, on pense tout de suite aux ouvriers qui sont le cœur de ce groupe et celui aussi dont les valeurs et dont les modes de vie sont très visibles aussi parce que c'est le groupe le plus politisé. Mais quand on s'intéresse à la consommation, des oppositions qui sont très fortes dans le monde du travail, travail manuel, travail intellectuel, sont beaucoup moins fortes du côté de la vie privée. Et donc, j'ai choisi d'inclure aussi les employés, les petits commerçants, les petits fonctionnaires, puisque quand on regarde par la vie privée, en fait, ces gens se côtoient dans le cadre du quartier. Et d'ailleurs, ont donc des enjeux de distinction forts, puisque justement, quand on vit côte à côte, on a envie de montrer qu'on est différent de son voisin. Donc, en réalité, la consommation va aussi incarner des distinctions à l'intérieur de ce groupe. Mais pour les voir, j'ai choisi une définition large des classes populaires.
0: Et on va le voir après, mais donc vous vous êtes posé la question de savoir que fait la consommation à la classe, c'est-à-dire quelle influence et quelles conséquences elle a sur ces classes populaires. Est-ce que vous pouvez expliciter votre problématique?
1: Oui, en fait, je suis partie d'une formule un peu simple, c'est qu'est-ce que la consommation de masse ou dite de masse fait à la classe sociale. En fait, il y a eu beaucoup de débats et de théories dans les années 60, notamment autour d'Henri Mondras, qui parlait de moyennisation de la société. Tu fais que finalement, la consommation se développant, alors dans un autre moment qui était l'après-guerre, finalement, les distinctions sociales s'amenuisaient, disparaissaient.
0: Avec un accès à la propriété immobilière, la voiture,
1: voilà,
0: etc.
1: Exactement. Et donc, moi, dans le moment que j'étudiais, qui était aussi un moment d'élargissement de la consommation, je me suis dit, est-ce que réellement, quand on a accès à des nouveaux biens, en fait, on se sent appartenir à la société englobante et moins à son groupe social. C'était vraiment ma question de départ, d'essayer d'articuler classe et consommation et de voir les effets que ça avait. Et de fait, ça ne fait pas disparaître l'appartenance à un groupe social, ça peut la reconfigurer et surtout ça provoque des distinctions internes.
0: Et alors, vous avez étudié un nombre assez conséquent d'archives. Est-ce que vous pouvez nous en faire un tableau général des sources qui vous ont permis de mener cette enquête ?
1: Alors, comme on disait tout à l'heure, je suis d'abord rentrée par les discours, des discours moraux, qui me semblaient faire écran aux pratiques. Et donc, j'ai essayé de trouver des sources qui parlaient des pratiques économiques, des pratiques sociales, de comment on achète les objets, qu'est-ce qu'on en fait, comment on les vend, etc. Et pour ça, j'ai trouvé une source très riche, assez au début de ma recherche, qui a été, donc c'est des sources judiciaires, ce qui n'est pas le plus évident sur ce sujet-là, les sources de la justice de paix. Donc, c'est le plus petit échelon judiciaire, celui qui est une justice de conciliation. conciliation, dans lesquelles les juges à la fois peuvent trancher des litiges, par exemple sur des dettes de crédit à la consommation, mais aussi ont ce qu'on appelle des actes de juridiction gracieuse. Donc ils font des actes pour la société qui ont une caution juridique, et notamment les scellés après décès. C'est-à-dire quand quelqu'un meurt sans héritier, on va chez lui et on décrit tout pour éviter que des objets soient volés. Et c'est vraiment cette source-là qui m'a permis d'entrer dans les logements très concrètement, et ensuite j'ai complété avec beaucoup d'autres sources, notamment des sources commerciales pour essayer de comprendre les grands magasins, la consommation dans ces grands magasins populaires, évidemment des archives policières, puisque les classes populaires sont toujours à la lisière, ou soupçonnées d'être à la lisière de la légalité, et donc dans les sources policières on a des informations sur la consommation, les sources du Monde Piété aussi, puis des sources imprimées classiques, hein, les enquêtes sociales, et je signale parce que c'est une source très riche, les thèses de droit pour la fin du 19e siècle, qui se rapproche en fait de ce qu'on appellerait plutôt nous des thèses de sociologie ou de socio-économie.
0: Et donc c'est à travers cette masse d'archives qui au premier abord apparaissent peu passionnantes, il y a des noms et il y a des vies, vous êtes entré dans le quotidien, dans la vie des gens. Il y a par exemple Jean Gravier, ouvrier boulanger de 61 ans, il est né à Saint-Gervais dans le Puy-de-Dôme, il possède une malle, aucun mobilier, le juge mentionne un drap, 5 torchons et un réveil. On lui réclame à sa mort 3 mois de loyer à 20 francs par mois. Il y a aussi Léonide Guiwa, âgée de 43 ans, elle est garde-malade, avant cela elle était couturière, elle est mère d'un enfant âgé de 7 ans, elle possède un peu de vaisselle, un panier, 2 draps, 3 têtes d'oreiller, 10 serviettes de table et une serviette de toilette. Elle doit 7 francs pour 8 journées de chambre. Anaïs Albert, Léonide Guiwa et Jean Gravier sont parmi les franges les plus précaires des classes populaires. Ils habitent dans ce qu'on appelle un garni. Ce sont les logements les moins chers de Paris. Vous explorez la diversité d'habitats et de logements des classes populaires dans la capitale. Pourquoi c'est important de commencer par là? Qu'est-ce que le logement nous apprend sur la consommation?
1: Alors d'abord parce que pour les classes populaires, c'est dans le logement qu'on trouve les objets. Donc d'une certaine manière, il fallait entrer dans le logement pour voir les objets, mais entrant dans les logements, on s'aperçoit aussi que ces logements sont stratifiés et qu'ils sont des indices d'une position sociale. Donc effectivement, le garni, hein, c'est vraiment l'hôtel garni, l'hôtel meublé, c'est la première porte d'entrée vers le logement, mais qui est pas si peu cher, parce qu'à la journée, c'est plus cher finalement qu'un logement loué vide, mais par contre, comme on le paye à la journée ou à la semaine, ça demande moins d'investissement. Et ensuite, le rêve des classes populaires, c'est d'être ce qu'on appelle dans ses meubles. Dans les mots des classes populaires, on dit être chez soi. Et pour ça, pour avoir accès à ce qu'on appelle un logement loué vide, hein, qu'on connaît aujourd'hui, il n'y a pas de caution, il n'y a pas de caution en argent, la caution c'est les meubles. Donc en fait, le logement et les meubles sont loués, puisque pour rentrer dans un logement, ce que va regarder le propriétaire et ce qui sera sa caution juridiquement, hein, c'est les meubles. Et donc si vous avez un lit, une table de nuit, bon, et surtout une armoire, et surtout si elle est à glace, puisque ça vaut cher, vous êtes quasi assuré
0: d'avoir... Vous avez la confiance du propriétaire.
1: Et vous pouvez louer un logement. Et donc les meubles permettent d'entrer dans le logement, et en retour, ce logement loué vide, être dans ces meubles, c'est quasiment un statut
0: donc
1: social.
0: Il y a une aspiration importante à posséder des meubles, et donc un premier objet de consommation, la recherche de meubles.
1: Tout à fait. Le mobilier est important, évidemment, pour le confort, pour le quotidien, mais aussi parce qu'il a ce rôle d'entrer sur un marché locatif plus valorisé.
0: Et pour revenir aux deux locataires en garni, ils sont endettés à leur mort. Le titre de votre ouvrage, c'est « La vie à crédit » et la dette est omniprésente dans le quotidien des classes populaires, notamment parce que, vous l'analysez, de nombreux domaines de leur vie sont désormais insérés dans une logique de marché. C'est aussi un changement dans cette fin du 19e siècle.
1: Oui, alors j'ai identifié effectivement plusieurs domaines qui passent de forme de consommation ou de solidarité traditionnelle au marché. Le premier, c'est tout ce qui est autour du soin et de la santé. Avec l'émergence à Paris particulièrement d'un marché du médicament extrêmement développé et donc qui est à la fois qui passe par les pharmaciens mais aussi par des ventes par la presse de remèdes un peu miracles, etc. Et l'autre domaine qui devient très marchandisé, c'est la mort en réalité. Et bon, Céline, hein, il était médecin des pauvres et quand il écrit mort à crédit, c'est de quoi il parle. Et en fait, à la campagne encore au même moment, dans des régions plus rurales, par exemple l'enterrement est assuré par des voisins qui portent le cercueil, etc. Alors qu'à Paris, on est déjà rentré dans les pompes funèbres qui sont un service qui se paye cher et qui est donc effectivement là marchandisé. Il y a aussi les assurances, hein, l'assurance contre l'incendie par exemple, puisque ces meubles ont un prix, on essaye de les assurer contre l'incendie et donc là aussi, hein, c'est marchandisé, c'est-à-dire on paye pour ça.
0: Et c'est donc des solidarités traditionnelles et familiales qui sont désormais marchandes par rapport à la maladie. maladie, c'est aussi des prémices, des tout débuts de protection des travailleurs qui arrivent à ce moment-là.
1: Oui, il y a la loi de 1893 hein, qui permet une assurance minimale sur les soins gratuits pour les plus pauvres. Mais l'hôpital ayant encore très mauvaise réputation, on préfère toujours passer par le médecin qui, lui, vaut très cher. Et donc, ça reste un motif d'endettement fort hein, dans les classes populaires. Alors, on fait appel au médecin que quand vraiment on n'a pas le choix, mais ça vaut cher. Et donc, ça provoque de l'endettement qu'on voit au moment des scellés, puisque la mort tranche les liens économiques et donc les gens viennent réclamer leurs dettes et donc on voit apparaître toutes ces dettes évidemment autour notamment de la maladie et de la mort.
0: Et ces scellés donc après décès nous montrent également donc les biens que possédaient les individus de votre corpus, les vêtements, les meubles dont on a parlé et, ou les objets de décoration. Vous confirmez un processus d'imitation de la bourgeoisie et même une circulation de haut en bas des mêmes objets. Alors comment sont-ils diffusés ?
1: Alors oui, effectivement, ça c'est un des acquis de la sociologie de la consommation, hein, de dire que les modèles partent des classes supérieures et descendent vers les classes populaires. C'est quelque chose que je voulais vérifier. Effectivement, quand on prend la masse des objets de ces scellés, on la répartit par groupe social, c'est ce que j'ai essayé de faire, on se rend compte hein, que en fait, les classes populaires possèdent les mêmes meubles ou aspirent en tout cas au même meuble que les classes supérieures. Généralement, elles en ont moins en nombre, souvent dans des matières d'imitation, dans des matières moins nobles, qui valent moins cher. Et aussi, on a certains indices de passage par un circuit de la revente. Donc en fait, effectivement, hein, dans les classes supérieures, ou dans les, voilà, à un moment, on peut revendre ces meubles qui vont passer par un circuit de seconde main, qui vont être vendus de main en main, notamment par des brocanteurs, et qui peuvent finir par arriver dans les classes populaires, parfois un peu démembrées. Pour prendre un exemple, un des objets de décoration très désirés, c'est ce qu'on appelle la garniture de cheminée à la fin du 19e. Donc c'est une horloge sous cloche et deux flambeaux assortis. Et on trouve parfois dans les classes populaires un flambeau et l'horloge, mais pas la cloche. Enfin, on voit bien que l'objet a circulé, mais pas totalement au complet, et qu'on le voit arriver dans ces intérieurs populaires.
0: Et il y a toutefois des frontières, il y a des biens plus rares qui restent inaccessibles. Alors qu'est-ce qui distingue vraiment les classes populaires et la bourgeoisie ? Qu'est-ce qui est vraiment inaccessible ?
1: Qu'est-ce qui est vraiment inaccessible ? Il y a les meubles, alors les meubles vraiment du repos, type le divan ou le sofa. Là vraiment on est très loin de l'éthos des classes populaires qui est quand même forgé autour du travail, donc s'allonger dans un sofa ou dans un divan, il y en a un et c'est dans une loge de concierge et on peut penser que le concierge l'a récupéré par des habitants qui partaient, mais sinon il n'y en a pas. Et même les fauteuils qui relèvent un peu la même chose sont assez peu présents. Et un autre meuble...
0: Le loisir n'est pas matérialisé, voilà, dans les logements des classes populaires.
1: En tout cas, des loisirs bourgeois. Et il n'y a pas la grande pièce du loisir et de la réception qui est le salon, par exemple, qu'on ne trouve jamais dans les logements populaires. Et l'autre chose qui est vraiment absente, c'est le bureau, qui est le meuble du travail intellectuel. Et même chez des employés ou chez des gens qui ont un travail intellectuel, il n'y a pas de bureau. Et il n'y a pas non plus de piano, qui est aussi incarnation de l'éthos bourgeois, sauf dans un logement. Et voilà, c'est une dame qui s'appelle Marie-Louise Gault, et la présence de ce piano m'a tellement intriguée que j'en ai fait un article qui s'appelle « La lingère et son piano en palissandre », parce que c'est pas du tout cohérent avec son intérieur.
0: Et sur les habits ?
1: Alors sur les habits, globalement les classes populaires possèdent de quoi se vêtir évidemment au quotidien, mais

0: mais sur des profils assez spécifiques qu'on ne retrouve pas dans la totalité du groupe social.
1: Et vous vous êtes plongé sur les distinctions internes parmi les classes populaires. Elle n'est pas simplement économique selon si on est employé, petit commerçant ou ouvrier. Elle est aussi de genre, de génération et de statut matrimoniaux. Et c'est vrai qu'on ne consomme pas de la même façon si on vit seul ou à deux ou avec une famille. Et dit comme ça, ça a l'air évident, mais pourquoi c'était important de le souligner ?
0: Alors, parce que finalement, c'est vrai que la sociologie avait beaucoup dit, finalement, la grande fracture, c'est employés-ouvriers. Les employés et les ouvriers consomment pas du tout pareil. Moi, dans les archives que j'ai dépouillées, c'est un peu plus compliqué que ça. J'ai plutôt préféré parler d'idéotypes, quoi. C'est-à-dire, on a des intérieurs très dépouillés, assez pauvres, qui sont plutôt des intérieurs masculins, plutôt de travailleurs manuels, plutôt âgés, on va dire. À l'autre bout du spectre, on a des intérieurs voilà, qui cherchent vraiment, qui sont dans l'imitation de la bourgeoisie, avec beaucoup de décorations, avec des meubles un peu soignés. Et ça, c'est plutôt des femmes plutôt jeunes et qui gagnent plutôt ce qu'on appelle au 19e un salaire pour vivre. Elles sont souvent célibataires hein, et elles peuvent vivre toutes seules de leur salaire. Et au milieu, on a des individus ou des couples qui investissent dans un domaine au gré soit de leurs envies, soit de leurs possibilités économiques, puisqu'effectivement, la mise en couple est un moment, enfin, et surtout l'arrivée des enfants en réalité, est un moment de contraction économique. Et donc, les logements des couples avec enfants en bas âge sont plutôt des logements plus dépouillés. À une exception, c'est l'armoire, puisque l'armoire, c'est vraiment un meuble conjugal et donc c'est un meuble que possèdent beaucoup plus les couples mariés que les célibataires.
1: Et alors, il y a deux objets qui irriguent nos représentations de la Belle Époque, c'est la machine à coudre et la bicyclette qui font l'objet d'une partie dans votre premier chapitre, je crois. Et pourtant, l'analyse de votre corpus témoigne d'une diffusion bien moindre que l'on imagine au sein des classes populaires. Alors, comment ça s'explique ?
0: Alors, ça s'explique parce que c'est cher. Ouais. La bicyclette, c'est, dans les années 1890, un 6 mois de salaire d'un ouvrier, donc c'est l'équivalent aujourd'hui d'une voiture d'occasion à peu près, si on fait un ratio rapide, donc c'est très cher, les deux objets demandent des compétences techniques. Donc sur la bicyclette, hein, ça se diffuse, on voit bien que c'est très très désiré, chez les jeunes hommes de classe populaire surtout, alors les femmes aussi, mais il y a plus de réticence dans les classes populaires pour que les femmes fassent du vélo. Il y en a quand même un peu plus à Paris que dans le reste de la France, mais ça reste très peu diffusé. Et pour la machine à coudre, pareil, c'est cher. Alors c'est un peu différent pour la machine à coudre, c'est dû à des procédés un peu compliqués juridiquement qui s'appellent la location-vente notamment, qui font que les machines à coudre, elles peuvent être louées, louées pour acheter, mais que si on manque une traite, la machine à coudre est reprise. Et donc c'est vrai que j'ai été assez surprise que dans mon corpus, il y a assez peu de machines à coudre, notamment dans les intérieurs des couturières. En fait, c'est probablement que c'était trop cher pour être acheté et que donc c'était loué en partie.
1: Et récupéré donc à leur mort par les instituts de location. Donc la sortie d'usine à vélo porte de Vanves, c'est bien plus tard.
0: Ouais, c'est plutôt l'entre-deux-guerres.
1: Bon, d'accord. Ben, on a fait le tableau général des enjeux que vous soulevez, de quelques objets que vous avez pu retracer. On va faire une courte pause musicale et puis on va rentrer dans le vif du sujet sur le fonctionnement du crédit à la Belle Époque. 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

0: C'était Fréhel et le titre Où est-il donc, qui date de 1936. 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Nous sommes avec Anaïs Albert pour parler de son ouvrage La vie à crédit, la consommation des classes populaires à Paris dans les années 1880-1920. Peut-être que Fréhel regrette cette période dans son texte. Nous avons donc revu ensemble les différents objets possédés par les classes populaires à la Belle Époque. Anaïs Albert, cette période est donc marquée par l'entrée des classes populaires dans la consommation. Elle est rendue possible en premier lieu par le développement de systèmes de crédit. Plus qu'une invention, c'est un changement d'échelle du crédit à la consommation et un personnage se dégage dans cette économie, c'est Georges Dufayel. Qui est Georges Dufayel ?
1: Alors Georges Dufayel, c'est une grande passion de cet ouvrage, enfin c'est une grande découverte en tout cas pour moi. Donc c'est le patron dans des très grands magasins, du plus grand magasin à la fois de vente d'objets mais aussi de crédit. Il dit beaucoup qu'il est né en Normandie mais en réalité il est né à Paris. Il est assez mégalomane et probablement partiellement avec beaucoup d'inventions biographiques, mais ce qu'on peut en retracer c'est que donc c'est le fils d'un représentant de commerce qui rentre dans un grand magasin déjà existant qui s'appelle Crépin, qui est boulevard Ornano devenu boulevard Barbès à Paris, et petit à petit il va gravir tous les échelons dans ce magasin jusqu'à en devenir propriétaire. Et il va développer un système complexe avec plusieurs branches dans son entreprise qui va un peu lui donner pas un monopole mais on va dire une prévalence dans la consommation populaire parisienne. En fait, son magasin s'appelle donc le Palais de la Nouveauté. C'est à la fois un endroit, un bâtiment très impressionnant au pied de la butte Montmartre où on peut venir contempler des objets et surtout acheter des meubles, parce qu'il vend surtout des meubles. Mais il a aussi à côté un système de crédit, c'est-à-dire que tous ces meubles, on peut les acheter à crédit. Et il a aussi une société d'affichage qui lui permet de recouvrir les murs de Paris d'affiches. Mmh. En premier lieu pour ses propres magasins et puis en second lieu donner de l'espace publicitaire à d'autres magasins ou entreprises.
0: On va y revenir, donc, mais comment fonctionne ce système de crédit à la consommation ? On arrive dans son magasin et puis on dispose d'un bon, d'une obligation pour avoir un meuble ou autre chose qu'on rembourse par échéance.
1: Oui, alors ça s'appelle la vente à l'abonnement. En fait, c'est le principe, c'est qu'on donne d'abord entre un tiers et un quart du prix de ce qu'on veut acheter. On doit le payer ça au comptant, enfin on doit donner l'argent. Ensuite, très important, on repart avec l'objet et on paye ceux qui restent par petites traites, donc ils peuvent être payés toutes les semaines, tous les 15 jours ou tous les mois. Là où c'est très adapté aux pratiques des classes populaires, c'est qu'évidemment ce qui importe c'est la jouissance de l'objet, c'est de l'avoir chez soi, de pouvoir s'en servir. Épargner ad vitam pendant 6 mois pour pouvoir à la fin s'acheter un objet, ça correspond beaucoup moins à l'éthos des classes populaires. Et donc ça, c'est très adapté, c'est-à-dire on épargne un peu quand même pour que le risque ne soit pas trop grand pour l'entreprise, on part avec l'objet et ensuite Dufayel va collecter le reste des traites. Et il y a un observateur, Charles Couture, qui dit très justement que c'est un genre d'épargne forcée. Et que finalement, ça permet aux classes populaires d'épargner pour un objet précis, dans un but précis, forcé, puisque tout ça est enserré dans un système de contrôle social, hein, avec des gens qui viennent récupérer à domicile, toutes les semaines ou tous les mois, les traites de crédit.
0: Et quand on dit que c'est un changement d'échelle, c'est qu'il est-ce qu'il récupère d'une certaine manière les endettements qu'on pouvait avoir dans le quartier auprès des petits commerçants, la note que les gens pouvaient avoir et qu'il le met en place à l'échelle du grand magasin.
1: En fait, il s'inspire effectivement des pratiques des petits commerçants, puisque la vie se fait à crédit dans les classes populaires, pas seulement pour ces objets-là, mais aussi pour l'alimentaire, pour le charbon, etc. Et donc, il s'inspire de ses pratiques, c'est-à-dire l'interconnaissance, bien choisir les gens à qui on prête. Ça, pour ça, il a une technique imparable. Enfin, ses magasins, mais évidemment, c'est pas lui personnellement. Il s'adresse aux concierges. Les concierges sont des informateurs économiques extrêmement fiables dans le Paris du 19e siècle, qui savent très bien qui est endetté ou pas dans l'immeuble, qui paye son loyer, qui a déjà des recouvrements en cours à la justice, etc. Donc, on demande au concierge. Si le concierge dit les loyers sont payés, on prête. Donc, en ça, il s'inspire de l'interconnaissance. Dans le petit commerce, on fait crédit parce qu'on connaît, parce qu'on connaît très bien c'est la personne en face. Ensuite, c'est un changement d'échelle parce qu'à partir de cette interconnaissance, il va introduire des mécanismes de mise à distance progressive, je ne vais pas tous les passer, mais qui aboutissent à ce qu'à la fin, on soit dans un système de crédit à distance, c'est-à-dire où finalement, celui qui a emprunté de l'argent est très loin des personnes qui gèrent son dossier, qui est devenu un numéro et qu'on peut transmettre à la justice en cas de défaut de paiement.
0: Mais ça, ça se fait par étapes, parce qu'il y a quand même un personnage important dans le mécanisme, c'est la bonne heure. Ce sont des... très souvent des hommes, j'imagine, qui se baladent dans Paris pour aller chercher l'argent que les consommateurs doivent à Dufayel, et pour les inciter aussi à prendre un nouveau crédit. Ouais. À partir de là, c'est quand même une sorte de proximité qui se noue entre les deux acteurs.
1: Tout à fait, ça c'est la première étape qui est encore partiellement dans l'interconnaissance. Hein. C'est que donc une fois qu'on a contacté ce crédit et qu'on doit le rembourser, il y a un abonneur qui vient à domicile, on les appelle abonneurs, c'est des receveurs Dufayel, mais dans le langage populaire, on les appelle des abonneurs. Et qui va toutes les semaines se présenter, il est très reconnaissable avec sa casquette, avec Dufayel en lettres dorées. Et surtout, ils ont une tournée de deux rues. Deux rues très adaptées à la géographie sociale de Paris. C'est-à-dire, en deux rues, vous pouvez vraiment connaître tous les habitants, monter les étages, etc. Ces gens récupèrent toutes les semaines. Ils peuvent être partiellement tolérants s'il y a un enfant malade, si quelqu'un ne peut pas travailler, etc. S'il y a un défaut de paiement d'une semaine. Et puis, effectivement, quand la dette arrive vers sa fin, on repropose des produits pour réengager les consommateurs. Mais là où la mise à distance commence déjà, c'est que Dufayel a mis en place des trios d'abonneurs, donc c'est pas toujours le même qui passe, pour éviter qu'il y ait trop de liens, parce que la dette,
0: oui,
1: le crédit...
0: Oui, et qu'on puisse s'arranger avec lui.
1: C'est des liens réciproques, le crédit, c'est des liens très forts, en fait, et c'est des obligations réciproques, en réalité. Donc il y a tout un système pour éviter casser ces liens réciproques, donc le trio d'abonneurs, et ensuite le système des abonnements qui va formaliser tout ça de manière plus administrative.
0: Et vous remarquez que pour ce qui est du surendettement, il touche plus largement les employés et les fonctionnaires que les ouvriers. Et qu'est-ce que ça signifie que ce ciblage est fait à partir de l'estime sociale, on va considérer que c'est cette catégorie-là qui va être plus à même de reprendre du crédit.
1: Oui, en fait, le surendettement, c'est profondément les gens qui en prêtent plus. Hein.
0: Oui.
1: Et donc, à qui on prête plus ? On prête plus pour des raisons de culture, de perception de l'autre, on prête plus aux employés qui ont un salaire mensuel plus régulier que des ouvriers qui ont un salaire souvent à la semaine. Et ce qui est intéressant dans le surendettement, c'est à qui sont les profils de surendettés, c'est qui ? C'est les forces de l'ordre. Mmh. Pourquoi ? Parce que, en fait, l'autorité joue, et donc on pense qu'ils vont rembourser, et donc on leur prête. Mmh. Et encore aujourd'hui, hein, les gendarmes et les militaires sont les plus surendettés.
0: Intéressant. Je ne le savais pas. On en apprend tous les jours. Et donc, on parle là donc de deux acteurs, trois, Dufayel, les abonneurs et les consommateurs, qui reconfigurent la relation au crédit. Et il y a en plus la loi du 12 janvier 1895 qui va introduire un nouvel acteur, c'est le patronat. Quel est l'objectif de cette loi ?
1: Alors, cette loi, elle est votée justement parce que ce système de crédit à la consommation se développant, il y a une angoisse morale, hein, dont on a déjà parlé, avec l'idée que c'est un mauvais crédit qui va surendetter les ouvriers, les classes populaires. Et donc, il faut le contrôler. Donc, il y a une loi qui est votée, qui est un peu technique, je ne vais pas rentrer dans le détail, mais qui permet de saisir une partie du salaire. C'est-à-dire que si le travailleur ne rembourse pas, on peut directement aller voir son employeur, son patron, pour qu'il saisisse 10% du salaire. Dans l'idée des députés qui votent cette loi, c'est censé tarir le crédit. On pense que ça va l'empêcher. Très mauvaise lecture de la situation. En fait, ça le garantit très fortement et donc ça le fait exploser. Et cette loi, elle introduit aussi un tiers dans la relation qui normalement est une relation à deux entre créditeurs et débiteurs, puisqu'on va saisir directement le salaire auprès du patron, bah les patrons vont découvrir l'endettement de leurs salariés, de leurs employés, de leurs ouvriers, souvent de manière assez effarée, en disant mais ils achètent n'importe quoi. Et donc on a là un moment intéressant, hein, où dans une relation hiérarchique, les patrons rentrent un peu dans l'intimité et dans la vie privée de leurs salariés via les objets qu'ils achètent.
0: Et donc ça suscite des débats et en fait on la vote, mais tout le monde est d'accord pour la modifier dans un sens ou dans l'autre.
1: Oui, mais on ne va pas y arriver. Enfin, les députés ne vont pas réussir à se mettre d'accord parce qu'en fait, ça met en jeu un point très important qui est la question de la liberté du consommateur. Puisque finalement, pourquoi empêcher les consommateurs d'avoir accès au crédit ? Jaurès, qui à un moment se range à l'idée qu'il faudrait tarir ce crédit, dit quand même qu'il en est très mal à l'aise parce qu'il dit on demande toujours des lois pour protéger l'ouvrier, mais c'est très différent de le protéger contre des forces qui l'oppressent et de le protéger contre lui-même. Et finalement, je préférerais qu'il y ait une liberté du consommateur. Et de fait, la loi ne sera pas modifiée, en tout cas dans la période que j'étudie, et ça restera comme ça, et donc avec une garantie forte de ce crédit par le juridique.
0: Il y a le système de crédit qui permet l'entrée des classes populaires à la consommation, et l'autre facteur de cette diffusion qui va de pair avec ces magasins, c'est la publicité. Elle se développe à la belle époque. Comment est-ce qu'on s'adresse aux ouvriers et aux employés? Comment est-ce qu'on les convainc de consommer? Comment est-ce qu'on les amène dans son magasin alors qu'il et elle travaillent entre 60 et 72 heures par semaine à l'époque?
1: Alors, pour les convaincre de consommer, il y a une forme d'enveloppement par la publicité. Donc, il y a plein de moyens de diffuser de la publicité. Il y a évidemment la presse, avec les annonces classiques, mais aussi avec de la publicité cachée, hein, ce qu'on appellerait aujourd'hui des publi-reportages, mais à l'époque, ça n'est pas signalé. Il y a les catalogues, évidemment, qui là vont à domicile montrer tous les objets possibles, donc pour donner envie de consommer. Il y a les chromos aussi, qui sont des petites images qu'on donne plutôt aux enfants, mais avec de la publicité. Et puis, il y a les affiches qui font dans Paris une espèce d'enveloppement visuel. Hein. Et en fait, quand on a ça dans l'œil et qu'on regarde des cartes postales de la Belle Époque, on voit très souvent, au fond, une publicité du Fayel, puisque en fait, elles sont partout dans Paris, sur les palissades, dans les hôpitaux, etc. Voilà. Et donc, pour les convaincre de consommer, on adapte les horaires hein, de ces grands magasins et on fait en sorte que, alors avant la loi 1906, ces grands magasins sont ouverts le dimanche, puisque c'est le moment où les ouvriers peuvent consommer, et après la loi 1906 qui oblige les magasins à fermer le dimanche, on va étendre les horaires hein, pour que les ouvriers puissent venir après le travail notamment.
0: Ce que vous racontez, ça nous rappelle que cette histoire s'inscrit dans les marqueurs de la Troisième République, la loi du 21 juillet 1881 sur les libertés de la presse, qui permet un tirage massif des journaux, qui rend possible l'affichage politique et commercial sur la voie publique. On a peut-être tendance à oublier cet aspect aussi commercial, cette naissance de la publicité. Autant de moyens de promotion pour du Fayel ou pour d'autres.
1: Tout à fait. Et effectivement, il y a un débat hein, à la Belle Époque. Cette loi sur l'affichage, elle va aussi susciter des formes de résistance, disant que cet affichage défigure Paris. Il y a notamment hein, une association qui s'appelle les Défenseurs du Vieux Paris qui essaye de lutter contre cet envahissement visuel qui est perçu à la fois comme, selon des grilles esthétiques comme laide, mais aussi selon des grilles morales comme un danger toujours hein, pour ces classes populaires qui seraient naïves et donc très sujettes à être réceptives sans esprit critique aux messages publicitaires. Il faut dire que Dufayel avait frappé fort, hein. Il a une branche qui s'appelle l'affichage national qui peut afficher sur toutes les palissades de la ville de Paris, bon, sachant que Paris est très en travaux, donc il y a beaucoup de palissades. Et donc, il a aussi acheté les espaces muraux des hôpitaux parisiens, ce qui est une très bonne idée, parce que, comme on le disait tout à l'heure, les hôpitaux sont fréquentés essentiellement par les classes populaires, et les gens qui viennent voir les malades sont aussi des membres des classes populaires. Et donc, quand on rentrait dans un hôpital, on avait des murs d'affiches du Fayel, voire des peintures murales avec écrit du Fayel en énorme. Donc, il y a effectivement hein, un vrai, aujourd'hui, on dirait un matraquage publicitaire de ce grand magasin qui connaît très bien la géographie sociale de Paris. Donc, qui investit aussi dans les quartiers où il y a des classes populaires, etc.
0: Et s'il y a une lecture qui va pointer la supposée naïveté des classes populaires, y en a-t-il déjà une autre, plus socialiste, sur l'aliénation produite par la publicité de cette époque ?
1: Je crois que j'ai pas trouvé tellement de textes socialistes qui parlaient de la question de la publicité. Mais les socialistes sont assez embêtés avec cette consommation populaire et finalement, dans les années 20, commencent à prendre en compte cette question du désir de consommation des classes populaires, pas comme un signe d'embourgeoisement, mais comme un signe de confort, et commencent à contester cette lecture morale de la consommation populaire avec le tout début, dans les années 20, de ce qu'on appellera le pouvoir d'achat. C'est-à-dire ne plus lire le salaire que comme le résultat
0: d'une force de travail,
1: mais comme quelque chose qui permet de consommer, ce qui change complètement la lecture du salaire.
0: Et donc ces grands magasins de crédit provoquent une crise pour une institution de crédit aussi et plus ancienne, s'appelle le Mont-de-Piété. Est-ce qu'on peut rappeler le principe du Mont-de-Piété qui a été créé au XVIIIe siècle à Paris ?
1: Oui, alors le Mont-de-Piété, c'est un autre système de crédit très différent, mais qui est aussi du crédit sur les objets. Donc le Mont-de-Piété, c'est le prêt sur gage, c'est-à-dire on amène un objet, on repart avec des liquidités, de l'argent.
0: C'est l'inverse, là.
1: Voilà, c'est exactement. C'est l'inverse de Dufayel. Et c'est créé en 1776, si je ne me trompe pas. Surtout, ça a le monopole du prêt sur gage, parce que le prêt sur gage a existé, mais à des taux très usuraires. Et donc, le monde-piété municipal de Paris va avoir le monopole du prêt sur gage. Maintenant, il n'y a que lui qui peut faire du prêt sur gage. C'est une institution qui est très fréquentée par les classes populaires, qui, on le disait tout à l'heure, ont envie à la fois de jouir des objets, donc de les avoir, mais aussi gardent en tête leur valeur. C'est cette idée d'épargne forcée. On sait que les objets ont de la valeur, et on pourrait parler d'épargne solidifiée, aussi incarnée dans un objet dont on se sert, mais qu'on sait qu'on peut gager, et notamment, on voit bien au monde-piété, ce qu'on appelle l'engagement, augmente au moment où on doit payer les loyers qui sont trimestriels à Paris, et on voit très bien des courbes, donc par exemple, quand on n'arrive pas à payer son loyer, on met en gage un objet au monde-piété, la bicyclette, si on en a une, une montre, des draps, pour payer le propriétaire qui ne veut plus attendre, en espérant qu'on arrivera ensuite à rembourser cet objet pour récupérer l'objet.
0: Mais ça rajoute encore plus encore du surendettement.
1: C'est un peu différent. Ouais. C'est juste que c'est un peu des gages enchâssés. Moi, c'est ça qui m'a intéressé. C'est-à-dire que finalement, quand j'appelle ça la vie à crédit, c'est parce que vraiment, dans les classes populaires, en fait, on vit à crédit au sens où les possessions sont transitoires. Les objets, on les a à un moment, on sait qu'on peut les gager, on sait qu'on peut les revendre, on peut les acheter à la brocante, etc. Donc, c'est des vies. Le rapport aux choses est assez instable. Alors, sauf pour certains objets qui incarnent très fortement, notamment la famille. Ça, on le voit très bien au monde-piété, ce qu'on appelle les gages anciens. Cela, on va s'y attacher très fortement. Par exemple, des timbales de la grand-mère, des timbales en argent qu'on va continuer à payer pendant des années et des années sans aucune rationalité économique, parce qu'il ne faut pas laisser partir ce gage. On ne peut pas le racheter, on n'a pas l'argent, mais on continue à payer les intérêts pour surtout pas qu'il soit vendu. Mais à part ces objets qui incarnent vraiment un lien familial, beaucoup d'objets, on sait leur valeur économique et finalement, c'est une forme d'épargne.
0: Oui, parce que le gage, quand il est libéré, il est ensuite vendu aux enchères. Et du coup, vous racontez que le monde-piété semble être en décalage avec son temps. Il n'arrive pas trop à suivre ce qui se passe en 1880-1920. En quoi ces dirigeants se représentent une mission qui ne correspond plus à la réalité?
1: Alors effectivement, le monde-piété, au départ, c'est une institution charitable. Donc, c'est pensé comme une institution de bienfaisance. C'est donner du crédit pas cher aux classes populaires. Et donc, dans la vision du monde piété, l'idée, c'est d'aider des très très pauvres, des miséreux, qui viennent gager des haillons. Et donc, un des objets symboles de ça, c'est le matelas. Parce qu'évidemment, si on gage son matelas, c'est qu'on n'a plus rien.
0: Pour dormir.
1: Voilà, on n'a plus rien pour dormir. Donc, on est au comble de la misère. Et ça, c'est une vision qui vient du XVIIIe siècle, qui continue au XIXe siècle, et qui, du coup, rentre en collision avec tout ce qu'on vient d'écrire, c'est-à-dire ces nouvelles pratiques de consommation populaire, le fait que les classes populaires ont plus de meubles, parfois de moins de valeur, puisque c'est des meubles produits en série, etc. Et ça, on sent bien que le monde-piété a du mal à le comprendre, à le percevoir, reste sur un discours de la bienfaisance, alors que ce que demandent les classes populaires, en fait, c'est du crédit marchand, c'est d'avoir recours à cette institution sans être miséreux. Et de fait, l'inadaptation, bon, il y a plein de raisons, mais il y a une crise, en gros, de cette institution à la belle époque, on voit bien que le nombre d'engagements baisse fortement. En même temps, il y a encore 4000 personnes par jour en 1913 qui vont au monde-piété de Paris. Donc ça reste une institution très utilisée, même si en général, structurellement, elle l'est moins.
0: Et concrètement, comment est estimé le prix d'un bien gagé au monde-piété?
1: Eh bien, c'est intéressant, parce que c'est très... La valeur des objets, en réalité, elle n'a rien d'objectif. Et donc, moi, il m'a semblé, enfin, en tout cas, c'est ce que je défends dans ce livre, que c'est toujours le résultat d'un rapport de force. Donc, en gros, quand on amène un objet au monde-piété, cet objet est estimé par un commissaire-priseur ou par son assesseur, si on est dans des endroits un peu moins prestigieux que la rue des Francs-Bourgeois, parce qu'il y a des bureaux auxiliaires. Sauf que l'estimation elle-même, c'est-à-dire le fait de regarder l'objet et de dire combien il vaut, se fait hors de la vue des emprunteurs, dans un bureau séparé, et l'emprunteur ne peut jamais demander a discuté avec le commissaire-priseur de la valeur de son gage. Donc en fait, il est totalement dépossédé, il amène un objet et on lui dit la valeur qu'il a. Or, un des gros problèmes du monde piété, c'est que ces commissaires-priseurs sous-estiment perpétuellement les gages, puisqu'ils sont responsables sur leurs propres fonds, c'est-à-dire si l'objet n'est pas remboursé et qu'il est vendu à la fin, s'ils ont prêté trop d'argent, c'est eux qui devront payer la différence. Mmh. Donc, ils les sous-estiment chroniquement, ce qui est un énorme problème pour les classes populaires, qui en fait ne tirent pas autant de crédit qu'elles pourraient légitimement en espérer de la mise en gage de leur bien.
0: Et alors, j'ai trouvé ça passionnant dans votre ouvrage, je l'ai découvert, hein, que cette valeur étant systématiquement sous-évaluée, les emprunteurs se tournent vers des marchands de reconnaissance. Ça signifie déjà une résistance qui est possible face à, face à une bureaucratie du monde piété qui leur est imposée. Alors, c'est un marché complexe, les marchands de reconnaissance, à l'époque.
1: Tout à fait. Alors, effectivement, quand on sort du monde piété, donc on a engagé son objet, on part avec une reconnaissance du monde piété, qui est un papier, un titre, qui est un titre au porteur. C'est-à-dire, il n'y a pas de nom dessus. C'est la personne qui porte ce titre peut dégager l'objet, ou etc. Comme c'est très sous-estimé, que font les membres des classes populaires? Ils se tournent vers un marché illégal, puisque normalement, seul le monde piété peut faire du prêt sur gage, mais très important, qui sont donc des brocanteurs marchands de reconnaissance. Ces gens, on arrive avec la reconnaissance du monde piété et systématiquement, ils prêtent plus. Ils regardent l'objet, ils prêtent un tiers ou la moitié de plus. Sauf que, il le prête à un taux, lui, usuraire. Mmh. Donc, autant le monde piété a un taux fixe de crédit qui est de 7%, autant là, on est à 120% par an, donc c'est des taux de crédit très usuraires. Alors, on peut se demander pourquoi, au vu de ce taux usuraire, les emprunteurs y vont quand même. Bon, d'abord, parce qu'ils peuvent avoir vraiment besoin d'argent, et ensuite, parce que ces marchands de reconnaissance sont pris dans l'interconnaissance. Ils ont des liens réciproques, ce que n'ont pas du tout les commissaires du monde piété. Donc, on retrouve une marge de manœuvre.
0: Une négociation qui peut se faire... En connaissant l'interlocuteur.
1: Exactement. Et par ailleurs, on sait que c'est cher, mais ce qui est important, c'est le service. C'est le service qui est rendu parce qu'on a besoin de cet argent. Et juste pour finir là-dessus, ce qui est quand même du coup jamais dit, me semble-t-il, sur le monde piété, c'est que, en fait, 80% des emprunteurs ne récupèrent jamais leurs objets. Mmh. Puisqu'en gros, c'est ces marchands de reconnaissance qui vont ensuite récupérer les objets et, comme ils sont brocanteurs, les revendre. Donc en fait, ça repart dans un grand circuit.
0: C'est là où je voulais en venir. Les marchands de reconnaissance sont pour la plupart des brocanteurs et ils connaissent un certain succès parce que tout ce dont on raconte, l'accès au crédit, la production en série de meubles et de divers objets, finit par ruisseler, si j'ose dire, sur le marché de l'occasion qui est tout aussi important à la belle époque. Comme vous l'avez dit d'ailleurs, quand vous parliez de la manière dont les objets sont diffusés d'en haut vers le bas par les brocantes, le marché d'occasion. Et donc, il y a toujours une forme d'acquisition alternative que le système de crédit du Fayel.
1: Tout à fait. En fait, vraiment, il y a toute cette modernité dont on a parlé, du Fayel, la publicité, le crédit à la consommation. Et à côté, subsistent quand même des pratiques beaucoup plus anciennes et de très longue durée, dont le marché de l'occasion. Donc les brocanteurs, les vieux objets qu'on peut acheter. Alors pourquoi c'est différent? Pas seulement parce que les objets sont anciens, aussi parce qu'on peut en négocier le prix. Donc on n'est pas dans le système du prix fixe. Voilà, les grands magasins, on a un prix sur le catalogue, on doit le payer. Chez le brocanteur, la valeur, elle est négociable. Tout comme Opus aussi, qui continue à prospérer. Qu'on envoie un peu loin de Paris, hein, à Saint-Ouen, au Kremlin-Bicêtre, mais qui continue à exister. En même temps, quand même, ce qui se passe sur ce marché de l'occasion à la belle époque, c'est la distinction du vieux et de l'ancien. Il y a les objets que le temps anoblit, et c'est le moment des antiquaires. C'est eux qui vont récupérer ces objets qui, plus ils sont vieux, plus ils ont de valeur. La brocante, c'est les objets que le temps dégrade. Donc ceux qui perdent de la valeur avec le temps. Mais dans cette brocante, on peut trouver à peu près tout, en fait, en réalité, pour se meubler, cuisiner, se vêtir, etc. Et donc, effectivement, il y a une circulation gigantesque des objets. À la fois une circulation verticale des classes supérieures vers les classes populaires, mais aussi une circulation horizontale à l'intérieur des classes populaires, de ces objets qui vont avoir une très longue vie dans le circuit de l'occasion, souvent.
0: Mais vous parlez d'une progressive érosion d'une profession qui était très symbolique à Paris, qui sont les chiffonniers. Mmh. Qu'est-ce qui leur arrive aux chiffonniers?
1: Tout à fait, parce que une fois que cet objet a circulé très longtemps dans les classes populaires, qu'on l'a réparé, qu'on l'a bricolé, qu'on l'a entretenu, il y a quand même un moment où il n'a plus de valeur d'usage. Et d'habitude, quand il n'a plus de valeur d'usage, il retrouve une valeur d'échange, c'est-à-dire un prix, quand on le donne ou on le vend, ça dépend aux chiffonniers. Et ces chiffonniers faisaient repartir, alors ils démembraient les objets selon leur matière première, donc on perd la question de l'usage, on retourne à la valeur de la matière première, et ça repartait dans le circuit de l'industrie. Par exemple, les chiffons faisaient du papier. Ceci dit, ils disparaissent petit à petit, à la fois parce qu'il y a une législation qui les fait disparaître, et aussi parce que le système industriel qui fonctionnait sur ce recyclage disparaît lui aussi. Et c'est aussi le moment où le modèle des classes supérieures s'impose, c'est-à-dire qu'une fois que les objets n'ont plus d'usage, on les jette, et on disparaît ce monde du recyclage qui était un monde en circuit pas fermé, mais quand même.
0: On est sur une histoire de l'économie circulaire avant l'heure.
1: Tout à fait, et c'est vraiment un moment d'économie circulaire qui s'interrompt complètement à ce moment-là, on voit vraiment la baisse des chiffonniers. Bon, c'est aussi des questions symboliques, du rapport à l'ordure, des choses qu'ont étudié les anthropologues. Quoi.
0: Oui, de la modernité... urbaine.
1: Tout à fait.
0: Dans cette période 1880-1920, il y a quand même une bascule centrale qui est la Première Guerre mondiale. S'il y a la possibilité d'acquérir de nouveaux biens, les classes populaires restent fragiles, et particulièrement pendant ce conflit qui va déstabiliser ce nouveau modèle de consommation.
1: Oui, alors ce qui est intéressant avec la Première Guerre mondiale, donc c'est un moment de crise, économique pour deux raisons. D'abord, il y a des pénuries, parce que la guerre désorganise l'approvisionnement de Paris, et donc on va devoir, les autorités à la fois nationales et municipales vont devoir rationner certains produits, le pain, le charbon, etc. Et puis, il y a l'apparition de quelque chose de très nouveau, qui est l'inflation. La dernière épisode inflationniste, c'est les assignats sous la Révolution française. Donc, pour tout le 19e siècle, les prix étaient stables, en fait. Et là, apparaissent des inflations très importantes, une inflation à un taux très important, qui, du coup, déstabilise complètement ce qu'on pensait savoir du prix des objets, avec par exemple des denrées alimentaires qui, d'un jour sur l'autre, peuvent changer de prix. Donc ça, évidemment, ça fragilise économiquement très fortement les classes populaires. L'inflation, ça érode les salaires, donc on peut acheter beaucoup moins de choses avec le même salaire. Et donc, face à cette déstabilisation de la consommation populaire, puis il y a aussi moins d'accès à tous ces nouveaux biens, par exemple la trolle du Faubourg Saint-Antoine qui fabriquait des meubles est quasiment à l'arrêt. Enfin, en gros, il y a les biens aussi qui étaient consommés sont moins disponibles. On voit les classes populaires repasser très facilement à justement des formes plus traditionnelles d'entretien des biens, d'économie, de comptabilité populaire. Et bon, ce que j'en ai tiré, c'est aussi l'idée que justement ce que les économistes ou les anthropologues appellent les savoirs pratiques de la pauvreté, c'est-à-dire quand on est pauvre, en fait, on sait plein de choses, on sait faire plein de choses, parce qu'on est obligé, on est socialisé à la pauvreté. Ça reste disponible pour les individus et pour le groupe social. Et dans ce moment de crise économique qui est la Première Guerre mondiale, on voit ressurgir très fortement ces pratiques. Donc on peut revenir vers des modèles plus anciens à ce moment-là.
0: Un ancrage qui nous montre que cette période est finalement... Enfin, c'est un cycle qui ne fixe pas la consommation des classes populaires. Ce conflit est marqué par la grève des femmes donc, qui remplaçaient les hommes dans les usines parce que les hommes étaient au front en mai 1917. Et selon vous, la consommation serait le texte caché de ces grèves. C'est une mobilisation pour mieux vivre, pour mieux consommer. Faut-il le rappeler, cette mobilisation réclamait une hausse des salaires et la semaine anglaise.
1: Alors oui, ça c'est intéressant, c'est un cas de figure différent de ce que je viens de décrire, c'est-à-dire bon, dans ce moment de crise, il y a un certain nombre de membres des classes populaires qui se tournent vers des pratiques plus anciennes, mais il y en a aussi qui veulent continuer ces pratiques modernes, et particulièrement celle que j'ai étudiée, c'est les midinettes. Les midinettes, c'était des ouvrières de la haute couture parisienne, de la mode des chapeaux, qui gagnaient vraiment bien leur vie, un salaire pour vivre, 5 francs par jour. Elles font vraiment partie de celles que je décrivais tout à l'heure, comme celles qui étaient vraiment rentrées dans la consommation populaire. Donc elles, la guerre remet vraiment en question leur modèle de consommation, elles gagnent beaucoup moins. Et donc, en 1917, moment de cristallisation de tensions sociales très fortes, il y a les mutins à l'arrière, et elles lancent, c'est les midinettes qui lancent les grandes grèves du printemps 1917 à Paris, en réclamant, en gros, une indemnité de vie chère, c'est-à-dire que leur salaire s'aligne sur l'inflation, et la semaine anglaise, c'est-à-dire arrêter de travailler le samedi midi en étant payé. Donc qu'est-ce qu'elles demandent ? Elles demandent de l'argent, elles demandent du temps. Elles disent pas pourquoi. Et quand on les regarde faire, ce qui est hyper intéressant sur les images, c'est qu'elles ne se présentent pas du tout comme des ouvrières miséreuses qui disent « on ne peut pas manger, c'est terrible ». Elles se présentent en grève avec des tenues splendides, avec des parapluies, des ombrelles, des bottines, de la soie, enfin, pas du tout comme des ouvrières miséreuses. Alors évidemment, en faisant ça, elles montrent leur savoir-faire d'ouvrières de la haute couture. Mais d'une certaine manière, elles font ce que James Scott, elles expriment ce que l'anthropologue James Scott appelle le texte caché, c'est-à-dire tout ce qu'on ne peut pas dire au pouvoir parce qu'il y a un tel discours moral. Elles ne peuvent pas dire en pleine guerre, quand les soldats sont au front, elles ne peuvent pas dire on veut consommer, ce n'est pas possible, ce n'est pas dissible. Mais elles le disent d'une autre manière. Elles le disent avec leurs vêtements, elles le disent avec leurs chansons, et finalement elles gagnent. C'est ça qui est quand même très symptomatique. Elles gagnent très vite en 10 jours. Évidemment, le gouvernement n'a pas du tout envie que ça fasse tache d'huile, donc il force les patrons à céder. Et elles gagnent très vite, et elles pourront faire ce qu'elles veulent de cet argent et de ce temps libre qu'elles ont gagné.
0: Et alors, on approche de la fin de cette émission. La borne chronologique donc, s'arrête en 1920, dans les années 1920 dans votre étude. Ensuite, la consommation de masse mondialisée, si j'ose dire, intervient après la Deuxième Guerre mondiale, dans les années 50, où là, il y a de l'accès à la propriété, la voiture, etc. Enfin, le plastique qui révolutionne les usages et les objets. Et donc, entre les années 20 et 50, enfin 40, qu'est-ce qui se passe en guise d'ouverture dans la pratique de la consommation?
1: Eh bien, il se passe d'abord cette inflation. En fait, il se passe en moment de pause. Ouais. C'est-à-dire que l'inflation, ça efface les dettes.
0: Oui.
1: Donc, ça va faire faillite à tous ces grands magasins de crédit à la consommation dont j'ai parlé, qui en fait voient leurs profits fondre, puisque l'inflation, en gros, efface les dettes des consommateurs. Donc, ce système de crédit fait faillite massivement. Enfin, les entreprises, on le voit, font faillite assez massivement dans les années 20. Alors, il y a le début d'un nouveau cycle, la radio, les lampes électriques, qu'on voit commencer à arriver avec un très fort désir. Mais la crise des années 30, puis la guerre, vient complètement interrompre le début de ce nouveau cycle, qui ne reprendra finalement qu'après 45, dans les années 50, avec, sauf un cause et TLM, des nouveaux systèmes de crédit à la consommation, des nouveaux objets, l'électroménager, l'automobile, un nouveau moment de hausse des salaires que sont les Trente Glorieuses. Et donc, voilà, là, on a une interruption de presque 30 ans, enfin 25-30 ans, qui repartira dans l'entre-deux-guerres. Dans l'après-guerre.
0: Et les discours sur la consommation sont toujours entendus aujourd'hui, reviennent régulièrement. Pour revenir à la première... Oui. Pour revenir à la Première Guerre mondiale, les autorités ont distingué les biens de luxe et les biens nécessaires dans le rationnement pour les gens qui n'étaient pas au front. Quel regard portez-vous sur ces échos à ce phénomène de nos jours? Et je pense en particulier, ça m'a fait penser, entre les biens essentiels et non essentiels que l'on connaît malheureusement si bien aujourd'hui.
1: En fait, il y a quelque chose d'assez intéressant, c'est qu'à chaque époque d'élargissement de la consommation, donc évidemment, les biens changent, les pratiques changent. Par contre, les discours moraux sont extrêmement pérennes. Et un des axes du discours moral, c'est cette distinction luxe et nécessité. En gros, les classes populaires, tant qu'elles consomment du nécessaire, ça va. Mais dès qu'elles consomment ce qui est considéré par les autorités, les classes supérieures, comme du luxe, là, tout le monde dit c'est insupportable, elles vont être endettées, ils n'en ont pas besoin, etc. Et ça, c'est vrai pendant la Première Guerre mondiale, c'est-à-dire on essaye de fixer une loi sur le luxe qui permettrait dans un esprit égalitaire en plus. Et sauf que les objets qui sont dedans, les ouvriers disent, mais moi, une canne à pêche ou une bicyclette, j'en ai besoin, c'est pas du luxe. Et c'est vrai que c'est quelque chose qu'on a vu rejouer très fort pendant la crise sanitaire, avec au moment des confinements donc tout le débat sur ces rayons essentiels, non essentiels dans les supermarchés, et avec en fait une impossibilité à fixer ce qui est essentiel ou pas, puisque c'est profondément un regard moral. Typiquement, moi j'ai été très frappée de la question de la réouverture des librairies. Alors évidemment, moi j'avais très envie que les librairies réouvrent, j'en étais ravie, mais ça c'était un bien du coup qui moralement passait. On avait le droit de lire des livres, c'était bien, etc. En même temps, au même moment, on ne rouvrait pas les magasins de jeux vidéo. Alors, ils ont fini par ouvrir ensuite, mais ils n'ont pas été dans le débat. Pourquoi ? Parce qu'on sait bien que ces consommations n'ont pas les mêmes publics socialement, n'ont pas les mêmes publics, n'ont pas le même sens culturel, etc. Il y en a qui sont légitimes, les livres, c'est légitime, les jeux vidéo, ça ne l'est pas. Surtout pendant le confinement, on n'arrêtait pas de dire tous ces enfants de classe populaire qui jouent aux jeux vidéo. Ouais. Et donc, c'est là où on voit jouer des rapports moraux qui sont en fait aussi des jugements sociaux. Et cette condamnation de la consommation populaire au motif qu'elle est immorale ou non essentielle, en fait, elle est extrêmement pérenne.
0: Merci beaucoup Anaïs Albert d'avoir accepté cette invitation. C'était l'Histoire en roue libre sur Cause Commune 93.fm. Merci à vous, chers auditeurs et auditrices, pour votre écoute. Vous pourrez retrouver, comme d'habitude, toutes les références bibliographiques et la pause musicale sur la fiche podcast de l'émission, sur la page L'Histoire en roue libre, sur le site internet cause-commune.fm. Merci à vous et je vous dis à la prochaine, et bonne soirée, bonne journée ou bonne nuit selon l'heure à laquelle vous nous avez écoutés.

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2: Ces affaires-là, c'est un peu comme des territoires inexplorés. Il y a cet espace sombre et plus humain, on se sent, et moins démuni face à la mort inéluctable. On ne comprend pas grand-chose au monde dans lequel on vit, honnêtement. On écoute les nouvelles, mais qu'est-ce qu'on maîtrise au fond ? Et ça, peut-être, ce sont quelques espaces sur lesquels on peut, à un moment donné, avoir le sentiment d'exercer une certaine maîtrise. À force de promener des torches comme ça et de poser de l'éclairage, de la lumière là où il n'y en avait pas avant, peut-être que j'ai l'illusion de maîtriser les choses. Moi, j'essaie, je suis face à un casse-tête. Je pense que Jacques Sals, dans cette affaire-là, a joué un rôle. C'est mon intime conviction, je ne peux pas l'adosser à une découverte précise ou à des faits vraiment précis, mais c'est un ensemble de choses, un sentiment.
1: Stéphane Troplin, comment va se terminer cette enquête ?
2: Je pense qu'elle ne va jamais se terminer. Se terminera forcément avec moi, un jour ou l'autre.
1: Est-ce que vous vous engagez déjà dans une cause que vous considérez comme perdue ?
2: Je pense que si je la considérais vraiment comme perdue, je laisserais tomber. Apporter de la lumière dans cette affaire ancienne dont tout le monde se fout aujourd'hui, j'ai du mal, des fois, vraiment à comprendre pourquoi je continue. C'est, au fond, est-ce que j'aimerais vraiment un jour qu'on me dise ce qui s'est réellement passé ce soir-là ? Je me dis parfois que les vérités, elles sont décevantes. Elles sont parfois plus décevantes que la recherche elle-même. Même si comprendre certaines choses, ça me passionne. De tirer un pan de tissu sur quelque chose qui restait à couvert, ouais, ça c'est quand même quelque chose de... On peut pas décrocher de ça, ça c'est pas possible.
1: L'homme que l'on entend s'appelle Stéphane Troplin. Et il est perdu depuis plus de 20 ans dans une affaire criminelle du siècle dernier où tous les personnages ont disparu. Au départ, il s'agissait de défendre un homme, injustement enfermé pendant 41 ans. Cet homme, qui a défrayé la chronique pendant les années yéyé, s'appelle Lucien Léger. Il est accusé d'avoir tué un enfant. Persuadé de son innocence, Stéphane Troplin devra remonter le temps et enchaîner les hypothèses. Dans ce labyrinthe, un homme apparaît. Jacques Sals, Jacques le Gallois, Guy Hermin ou Henri Sals. Héros de la Résistance, il devient au fil des archives psychologue clinicien, décorateur, publicitaire, militant, statisticien, collectionneur d'art ou célèbre graphométricien. C'est cet homme que Lucien Léger accusera pendant 35 ans d'être l'assassin du jeune Luc Taron, victime collatérale d'un conflit entre espions. Sals, lui, ne sera jamais inquiété. Sa respectabilité de grand résistant, d'homme de lettres et de culture, le met hors de tout soupçon. Sauf que... Avec le journaliste Jean-Louis Ivani, l'écrivain Philippe Génada et son indicatrice Watts, ils vont découvrir un parcours totalement incohérent et rivaliser d'inventivité pour donner du sens à cette biographie. Dans ce film noir, les quatre victimes, consentantes, vont se perdre, au risque de basculer dans l'imaginaire. Sals, homme de l'orgueil, homme du défi, de l'intrigue et du secret, ne semble plus exister que pour semer le trouble, égarer, accumuler les titres et entretenir la confusion. Face à l'énigme, ces enquêteurs vont se retrouver face à un miroir et vont devoir dévoiler, par leur hypothèse, leur propre subjectivité, leur sensibilité, leur psyché. Jacques Sals, le réel et l'imaginaire. Un documentaire en deux parties de Jérôme Massella. Première partie, les égarer. Stéphane Troplin, comment toute cette histoire a commencé ?
2: Alors en 2004, j'étais à l'époque administrateur du Monde Libertaire, l'hebdomadaire de la Fédération anarchiste, suite à un article que le Monde Libertaire avait publié au sujet des prisonniers d'Action Directe. Bon, je recevais régulièrement beaucoup de courriers de différentes personnes, et en l'occurrence, ce prisonnier nous écrit une lettre en attirant notre attention sur le cas d'un autre prisonnier, alors qu'il n'était pas du tout politique, lui, détenu à l'époque depuis bientôt 40 ans, Lucien Léger. Alors au départ, le nom de Lucien Léger me dit rien. L'affaire me paraît alors déjà assez délicate, puisqu'il est question de la mort d'un enfant. Alors là, on est très loin d'Action Directe. Et en même temps, un autre élément qui me surprend, c'est la constance avec laquelle le condamné a clamé son innocence. La vérité défendue par Lucien Léger est de nature à interpeller, encore une fois, n'importe qui a un esprit un peu tourné vers le romanesque. C'est un peu mon cas, hein, je ne veux pas m'en cacher. Le 26 mai 1964, Luc Taron sort de chez lui après l'école, rue de Naples à Paris, hein, on est dans le 9e arrondissement de Paris. Donc Luc Taron disparaît, à partir de là, il se volatilise. Le lendemain, petit matin, vers 5h, le 27 mai 1964, on va découvrir son cadavre dans la forêt de Verrières-le-Buisson, à Igny. Donc on est en banlieue parisienne, on est à une petite trentaine de kilomètres de Paris. Et un message va être apposé sur le pare-brise d'une de chevaux, revendiquant la mort de Luc Taron. Les policiers vont communiquer le message à la presse pour éventuellement déclencher des témoignages. On ne sait pas trop pourquoi ils le font, mais en tout cas, ils vont le faire. Et à partir de là, l'affaire va vraiment partir, va devenir vraiment l'enquête criminelle la plus spectaculaire menée en France, où un scripteur va s'emparer de l'ensemble des médias et va mener une danse macabre durant un mois, avant d'être finalement arrêté. Ce sera Lucien Léger. Lucien Léger a arrêté en 1964. Il fait des aveux complets. Pour expliquer son geste, Lucien Léger va simplement dire qu'il ne sait pas ce qu'il lui a pris. Donc là, tout de suite, effectivement, ça m'intéresse, hein, le fait que ce soit unique. Alors, quand je commence à explorer les archives presse, j'ai eu rapidement un contact avec un abonné du Monde Libertaire qui s'appelle Jean-Louis Ivani.
0: Au départ, moi, la sympathie pour Léger, je dirais que je l'ai eu tout de suite parce que j'ai vu à la télévision, quand j'avais 17 ans, une foule qui voulait lyncher un homme. Il avait deux policiers en tenue pour le protéger. Il y avait à peu près 1000 personnes pour le lyncher. En 64, je pensais qu'il était quand même... C'était lui l'assassin, comme tout le monde. Mais ça m'avait choqué.
2: Jean-Louis étant un témoin de ces années 60, pour moi, les années 60, c'est de l'histoire, vraiment. Hein. Je lui propose qu'on travaille ensemble sur les archives. Et là, donc, on voit apparaître Jacques Sals. Jacques Sals, il apparaît d'abord par une lettre qu'il adresse à Lucien Léger, alors qu'il est incarcéré. Une lettre un petit peu curieuse. Alors, je ne sais pas si elle est curieuse, parce qu'elle paraît banale, hein, comme ça, on la lit, et puis il s'adresse à un ami, hein, manifestement, et il demande à cet ami en quoi il peut lui être utile, mais surtout, il dit que je ne crois pas que vous soyez coupable, alors que personne ne lui a rien demandé, et que Lucien Léger, à ce moment-là, a avoué devant les enquêteurs, devant le juge d'instruction. Bon, Lucien Léger lui répond... Et là aussi, sa lettre paraît curieuse, comme avec un double niveau. Lucien Léger répond à un ami, et puis il dit comme ça, on s'avance dans le noir, on ne voit plus rien. À un moment donné, on nous dit « tu as fait ça parce que tu ne peux plus rien dire d'autre », et on devient coupable d'un crime.
1: Jean-Louis Ivani
3: Avec Stéphane Troplin, vous avez donc commencé à écrire Le voleur de crimes. Au début de l'enquête, que comprenez-vous de la personnalité de Jacques Salles et de sa place dans la vie de Lucien Léger ?
0: Écoutez, moi je pense que la place de Jacques Salles est importante. Il y a une rencontre. Et la rencontre, c'est celle de deux hommes en 62, c'est-à-dire en plein Trente Glorieuses, c'est-à-dire un an après la fin de la guerre d'Algérie. Une sorte de Don Quichotte et Sancho Panza, un homme de 40 ans, diplômé, ancien résistant, ancien déporté. Et en face, si je puis dire, il y a un petit jeune homme de province. La rencontre, elle a lieu grâce à un hebdomadaire, c'est l'Express, le 28 juin 1962. Le courrier des lecteurs de cet Express publie une lettre d'un jeune homme qui raconte sa vie très difficile à Paris, avec ses petits salaires, avec sa femme malade déjà, qui ne peut pratiquement jamais travailler ou ça ne dure pas longtemps. Ils vivent à l'hôtel et ils racontent par le menu toutes les dépenses de survie qu'il doit faire sans être complètement à la rue ou en danger. L'Express le publie et dès le numéro suivant, on a un autre lecteur qui lui réagit à ce courrier. Et lui, il dit, écoutez, moi aussi, je vis à l'hôtel. Et il dit, c'est un fléau, c'est extraordinaire, ce garçon. Vous savez qu'il y a en France 450 000 familles qui sont dans la situation de Lucien Léger, et même souvent bien pire. Je serais heureux que vous fassiez savoir à vos lecteurs, puisque vous avez titré intuitivement la lettre de Lucien Léger, un cas isolé, point d'interrogation, qu'il y a officiellement 450 000 familles, dans ce cas, dans un cas très similaire à Paris. Dans la France entière, cela monte à plusieurs millions, mais ce qui n'intéresse personne, les Français ne prêtent plus attention à cette crasse humaine qui affleure les abords rutilants de leur confort. Je cite, parce que c'est tout Salles. Salles, il est à la fois précis, il donne des chiffres, et en même temps, il a le verbe haut. Dès le mois d'août est créée l'Association pour la défense des travailleurs métropolitains mal logés ou sans logis, avec un président, Lucien Léger, et un trésorier, Jacques Salles. Et ils vont se voir plusieurs fois, et ça va faire un tandem, voire un couple. Ce tandem, il va fonctionner pas très longtemps. Il va fonctionner qu'un an, mais à temps plein.
1: Qu'est-ce que vous apprenez sur Salles pendant votre enquête à deux avec Stéphane Troplin ?
0: On apprend d'abord cette personnalité. Salles, il est à la fois scientifique, il travaille pour la publicité, il est poète, il est écrivain, il est journaliste, et il a trois noms. Il y a Jacques Salles, il y a Guillaumin, et il y a Le Gallois. Le Gallois, c'est celui qui écrit le bouquin
1: Combat pour nos
0: cadavres. C'est l'histoire d'un jeune homme qui se retrouve dans le bagne allemand où un médecin, style Mengele, lui inocule la lèpre. Ça, c'est une multitude de cartes de visite. Vous voyez, c'est ça qui m'a impressionné.
4: Alors donc, pour expliquer cette rencontre nocturne, vers 11h, Lucien Léger va expliquer qu'il a vu un enfant dans le métro qui lui semblait un peu désemparé, qu'il a d'abord voulu lui venir en aide, et qu'il a essayé de le faire revenir chez lui, mais l'enfant voulait plutôt faire une balade en voiture, ce qu'ils vont faire jusqu'au bois de Verrières, et là, éclipse de conscience, Lucien Léger étrangle Luc Taran. Bon, ça, ce sont les aveux qu'il va réitérer à de nombreuses reprises au cours d'une instruction qui va durer un peu plus d'un an. Et au cours de cette instruction, en 1965, Lucien Léger va revenir sur ses aveux et là, va dévoiler une vérité tout à fait différente, où il est question d'un tiers, d'abord nommé Henri, ensuite Henri Molinaro, qui a eu des ennuis avec le père de Luc Taran pour une histoire d'argent et que pour faire pression sur Yves Taran, il a enlevé son enfant et... au cours de la soirée, les événements ont mal tourné et Luc Taran est mort accidentellement. Lucien Léger prétend à ce moment-là avoir voulu protéger son ami. Hein. Il dit qu'entre eux, il existe une amitié très importante, très forte. Pour lui, il était hors de question de le dénoncer, mais qu'aujourd'hui, se dénommer Henri avait la possibilité de le faire sortir, au moins d'apporter de manière anonyme une preuve de son innocence. Il ne l'a pas fait. Lucien Léger, maintenant, reprend un peu les rênes et dévoile ce qui doit, d'après lui, être la vérité.
0: Et ça va aller jusqu'au procès en mai 66, où il y a peu de témoins de la cités par la défense. Mais il y en a un, et c'est Sals, ancien résistant. C'est-à-dire qu'en plus, il s'exprime très bien. C'est un charmeur. En fait, l'expert le plus intéressant de ce procès, c'est Sals. Alors qu'il y a une ribambelle avant, qui sont des sommités depuis 20 ans, depuis 30 ans. C'est François qui suit le procès, qui parle du très pittoresque Monsieur Sals.
4: Lucien Léger est condamné à perpétuité. Ensuite, passé le procès, Jacques Sals disparaît complètement de la scène. Hein, voilà. Jacques Sals réapparaît dans les années 70. On a les éléments de courrier de la femme de Lucien Léger, Solange, où elle parle d'abord d'un JS, ensuite Jacques Sals, nommé, comme du meurtrier de Luc Taron. Elle l'aurait vu, ils auraient discuté, il l'aurait reconnu, elle l'aurait imploré de venir en aide à Lucien par n'importe quel moyen. Il aurait répondu qu'il n'en était pas question, qu'il fallait qu'elle se tienne tranquille, que sinon il allait lui arriver des ennuis. Plus tard, je tombe sur les courriers de Lucien Léger au moment où sa femme meurt, puisque Solange Léger meurt en janvier 1970. Lucien Léger a présenté la mort de sa femme comme suspect. Il n'a pas dit qu'il s'agissait nécessairement d'un meurtre, j'ai tout envisagé, hein, elle était fragile, elle était de santé fragile. À l'époque, c'était en janvier, il faisait froid, la grippe sévissait, c'est possible aussi qu'elle ait été très malade. Je n'exclus rien, y compris la possibilité qu'elle ait été supprimée. Et je tombe donc sur la lettre qu'il va écrire au procureur, où là, il donne pour la première fois le nom de Jacques Sals. Il présente Jacques Sals comme étant le véritable meurtrier, le véritable auteur de la mort de Luc Taron. Il explique que Henri Molinaro et Jacques Sals, donc deux membres du fameux réseau qui avaient... des ennuis avec le père de Luc Taron, en l'occurrence une somme d'argent qui avait été dérobée au réseau, 15 000 francs nouveaux. Donc les deux hommes ont décidé d'enlever son fils. Ils n'avaient pas l'intention de lui faire de mal, mais ils avaient l'intention de faire pression sur le père. Et puis en fait, en cours de chemin, ils ont plutôt décidé de le lâcher dans la campagne. L'enfant s'est mis à crier. Et Jacques Sals, pris de panique, aurait voulu le faire taire et lui aurait plaqué le visage contre la terre sur le bas-côté de la route. Il l'a maintenu trop longtemps, l'enfant ne bougeait plus, Luc Taron était peut-être mort, en tout cas les deux hommes ont paniqué, ils l'ont remis dans la voiture, ils l'ont transporté aux abords d'un bois, pas très loin, et ils sont repartis ensuite dans la capitale où ils ont retrouvé Lucien Léger pour lui demander un alibi. Cette version-là, on peut la battre en brèche parce qu'elle est évidemment contestable sur plusieurs aspects, en tout cas très largement questionnable. Il n'empêche que de 1970 à 2008, Lucien Léger va maintenir ce rôle joué par Jacques Sals.
5: Et donc il accuse son ancien compagnon d'armes.
0: D'ami, qui est peut-être le meilleur. Et puis pendant un an, ils ont été très amis, mais il l'accuse. Alors, je ne sais pas. Moi, je ne crois pas à la version de Lucien.
5: Vous ne voyez pas Sals tuer un enfant ?
0: Ben non, Sals, c'est pas... C'est pas. Sals, c'est ce qu'il fait, quand même. Je ne sais pas. Je ne peux pas vous dire. Là, je n'ai pas de réponse. Je n'y crois pas. C'est surtout la version de Lucien qui me dérange, quoi. Sals au milieu, qu'est-ce qu'il en a fait ? Sals, il veut la lumière, il veut pas l'ombre, il veut pas être un réseau d'enseignement, il s'en fout. Ou alors,

0: trouve moi-même que tout ça est bien rocambolesque. D'abord, Henri Molinaro, jusqu'à aujourd'hui, on ne sait pas qui il est, on ne sait pas s'il a existé. Ça reste encore aujourd'hui un personnage de fiction. Jacques Salles, lui, il a le mérite d'exister, mais lorsqu'il va être mis en cause dans les années 70, il va assez rapidement produire d'abord un alibi en béton pour la nuit du crime, et ensuite il va discréditer les affirmations de Lucien Léger en se présentant comme un banal graphologue, graphométricien. Alors, moi, effectivement, j'ai bien envie d'y croire, parce que depuis le départ, je me suis inscrit dans une démarche de soutien. Donc moi, j'ai cette faiblesse vis-à-vis de Lucien, et j'en suis parfaitement conscient. Hein. Je sais que j'ai tendance à vouloir lui donner absolument du crédit. Néanmoins, bon, je suis pas non plus complètement stupide, et je vois bien que cette histoire de réseau, elle n'est pas très, très solide. En tout cas, il y a des choses qui sont peu crédibles. Le fonctionnement tel qu'il le décrit, ils se réunissent dans un des appartements, il n'y a aucune cloison entre les uns et les autres. Ils se connaissent, ils font une espèce de voyage depuis Paris jusqu'à Budapest, un pays qui est encore derrière le rideau de fer, où les visas sont quand même pas simples à obtenir, où les contrôles sont nombreux, ils sont à trois dans la voiture. Enfin, bref, c'est quand même dur à avaler, hein, tout ça. J'en suis très conscient. Et en même temps, Lucien Léger, quand il parle de Budapest, il parle d'un endroit qui s'appelle la Taverna, où ils sont allés. Ben, la Taverna existe. Moi, je m'aperçois qu'on est en train de recréer comme un décor. Moi, concrètement, j'ai un disque dur qui est vraiment rempli de documents, de photos, de synthèses. Enfin, en tout cas, personnellement, moi, je passe à un autre niveau, c'est-à-dire un niveau que je qualifierais d'un peu obsessionnel. Je pense, je me lève Lucien Léger, je fais ma journée Lucien Léger, Luc Taron, je termine, je pense vraiment qu'à ça, quoi. Parallèlement à ça, on essaie de retrouver les derniers témoins. Parmi ces témoins, évidemment, il y a Jacques Salles. Mais c'est un témoin un peu particulier, puisque il est présenté par Lucien Léger comme le meurtrier de Luc Taron. Donc moi, je pars la bande en me faisant passer pour un passionné de graphologie, j'obtiens ses coordonnées téléphoniques, puisqu'il est sur liste rouge, et je l'appelle. On est en 2006. Je m'aperçois qu'on est voisins. Il habite rue des Montibœuf. Moi, j'habite avenue Gambetta, à Paris, tous les deux dans le 20e. Alors, au début, notre conversation, moi, j'avance un peu à pas feutré. J'avoue que je suis pas très fier de moi. Je parle d'abord graphologie parce que, bon, voilà, comme je me suis fait passer pour un passionné, je suis obligé d'en passer par là. Je m'aperçois, en l'ayant au bout du fil, d'abord, je m'adresse à un vieux bonhomme. Je me demande qu'est-ce qui m'a pris d'importuner un vieillard qui avait pas du tout besoin de ça. Enfin, bref. Je sais pas trop ce que je suis en train de faire là. Et puis, évidemment, je me dis, bon, faut quand même que tu ailles jusqu'au bout. Donc, à un moment donné, je finis par enlever mes pantoufles et je mets mes gros sabots. Et j'aborde le cas Lucien Léger. Mon interlocuteur prend une espèce de voix très désagréable, des accents métalliques. Et très rapidement, il me dit « Mais qui êtes-vous? Où habitez-vous » Ça, je m'en souviendrai toujours. Deux questions. Qui êtes-vous? Où habitez-vous? Je lui donne mon nom, que je lui ai donné au départ. J'ai pas donné de faux nom. Je lui rappelle et je lui donne mon adresse. Il raccroche. Et là, j'ai peur. Je me dis « Qu'est-ce que tu viens de faire? Est-ce que tu maîtrises vraiment tout ?» Ça dure quelques minutes, puis après je me reprends, évidemment, puis je continue, j'en rencontre à Jean-Louis. Jean-Louis n'est pas très intéressé, je le sens, hein, par Jacques Salles, ça ne lui parle pas beaucoup, hein, cette histoire. Et moi je me dis, mais il y a quelque chose, je ne sais pas quoi, quelque chose au fond de moi me dit, il faut que tu continues à gratter. Et on a eu ensuite une seconde conversation avec lui.
1: Donc là, c'est Jean-Louis Vanni.
0: Voilà, Jean-Louis Vanni prend son téléphone et l'appelle.
2: Alors, je l'appelle parce que je suis un journaliste. Et je dis, mon projet, Lucien Léger, vous accuse d'être le véritable assassin, ou du moins l'un des principaux complices, de l'assassinat du petit Taron, et qu'il a payé pour vous, et tout ça. Mais c'est un fou, mais c'est un fou. Et puis il commence à me raconter son passé de militant anti-nazi. Et tout. Bon, d'accord, on continue. Et puis il me

0: dis, si le livre paraît et que vous faites ces accusations-là, je vous accuserai. Je reçois une lettre recommandée avec accusé de réception où il me dit qu'il va me faire un procès si jamais il y a ça dans notre livre que nous préparons et si jamais il sort. Et il me donne le nom de son avocat. Je ne réponds pas. Et puis je dis, tiens, mais c'est quoi cet avocat? Et je vais chercher. Et cet avocat était mort depuis 12 ans. Moi, à mon avis, c'est un génie vieillissant, à ce moment-là. Mais il y a une part de mythomanie aussi, probablement, chez ce genre d'homme, enfin, je veux dire.
1: On peut dire que Sals et Lucien se sont bien trouvés, en quelque sorte.
0: Ah, mais moi, je pense qu'ils se sont bien trouvés. Et je me demande même si le fait de Lucien d'accuser Sals n'est pas une vengeance, quelque part. Une petite vengeance, un petit règlement de compte.
2: Lucien Léger sort de prison en 2005. On est même dans le van qui l'emmène depuis la prison jusqu'à son nouveau domicile. C'est la première fois qu'on se voit. C'est un moment un peu curieux. Évidemment, Lucien Léger, sorti de prison, il n'a pas le droit de s'exprimer publiquement sur les faits. Mais à nous, évidemment, entre nous, on discute de ce qu'on veut. Donc Jean-Louis et moi particulièrement, j'ai beaucoup, beaucoup d'attentes sur sa version, sur tout ça. J'ai d'autant plus d'attentes qu'on a retrouvé les traces de Jacques Sals, qui vit encore. Qu'est-ce qu'il compte faire? Bon, au début, il est un peu évasif, il nous dit non, c'est encore un peu trop tôt. Bon, et puis je reviens à la charge à une ou deux reprises ensuite, et puis à la deuxième reprise, je crois que je suis un petit peu plus ferme.
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4: Voyons, Léger, est-ce que vous sentez la position impossible où vous me mettez?
2: Écoute, Lucien, tu vas pas continuer comme ça à observer le silence alors que le dernier des protagonistes est encore vivant, celui que t'accuses. Tu peux pas. On va finir par trouver ça bizarre. On a son numéro, on a son adresse. Tu risques rien à le contacter, à avoir cette conversation d'homme à homme avec lui.
4: Voyons, nous sommes face à face, tous les deux. Il y a un courant de sympathie entre un accusé et son défenseur. Vous avez confiance en moi, je crois. Alors, je vous en conjure, parlez, sinon ma plaidoirie est impossible. Parlez. Et Léger ne mange pas. Maître Nau sera saillant. Nous sommes en plein délire, monsieur le président.
2: Et puis voilà, il s'arrête, il me regarde avec un air un peu grave. Il me dit, tu sais, Stéphane, j'ai pas du tout envie d'y retourner. Alors bon, je le regarde, là je comprends ce qu'il veut me dire. En fait, sous la conditionnelle, il suffirait qu'il prenne contact avec Sals et que Sals le signale au procureur et au juge des libertés, Lucien retourne immédiatement en prison. Bon là, je me sens un peu bête avec ma question, parce que je me dis, oui, c'est vrai que c'est lui qui prend les risques et pas moi. Moi, j'ai aucun risque là-dedans, à part celui de vouloir... C'est pas un risque, c'est juste mon petit fantasme d'avancer, de découvrir peut-être la vérité, de jouer un rôle finalement, hein. Il y a de ma part, hein, je pense, un petit peu de narcissisme aussi.
4: Léger, je vous adjure de parler en Lucien Léger et pas au nom d'un personnage extraordinaire que vous pourriez construire encore. Je vous en conjure, parlez, sinon ma plaidoirie est impossible.
3: Mais attendez, vous défendez un homme qui ne se défend pas?
0: Qui reste dans son mythologie, dans son mythe, oui, mais il nous aide pas, quoi.
3: Mais ça vous a pas rendu fou?
0: Ça nous a pas empêché de faire le bouquin, c'est tout. Ouais. Mais non, on n'a pas réussi. Il commençait un truc, on avait le magnéto, et puis il parlait d'autre chose, et puis... Mais qu'est-ce qu'il pouvait dire? Soit c'est moi l'assassin. Non. Et est-ce qu'il avait aussi pas un peu honte de sa version? Et qu'il avait peut-être pas envie, par sympathie pour nous, de la remettre, quoi. J'extrapole, là. C'est pas que je veux me décharger de quoi que ce soit, mais je pense qu'on a fait le plus ce qu'on pouvait faire, Stéphane et moi.
3: Et vous vous êtes pas engueulé en disant, mais dis-nous, il faut que tu nous dises, on a passé des années.
0: Non, enfin, on s'est un peu moqué, mais on n'a pas été jusqu'à l'engueuler. C'est vrai. Mais il est mort quand même assez rapidement. 3 ans. C'est beaucoup, 3 ans, c'est vrai.
4: Le président, à son tour, s'adresse à Léger. Est-ce que vous avez pensé à ce petit Luc dont vous parlez dans vos lettres? Ce petit Luc qui devait ressembler au petit Lucien Léger que vous deviez être à l'âge de 11 ans. Lui aussi, le petit Luc, il attend que vous parliez. Silence. Mais même si c'est vous le coupable, Léger, parlez! Silence.
2: Lucien Léger, on va se voir régulièrement, donc entre 2005 et 2008. Et en 2008, j'ai un coup de fil. Une journaliste de l'AFP qui me demande des informations sur la disparition de Lucien Léger. Je comprends que son corps a été trouvé chez lui et qu'il était mort depuis maintenant une quinzaine de jours. Voilà, donc y a un monde qui s'écroule puisque nous, Jean-Louis et moi, on est engagé à fond dans la rédaction de notre bouquin. On a un coup, ça porte pas un coup d'arrêt, mais on réfléchit avec Jean-Louis à la poursuite ou pas, puis on décide de poursuivre. J'ai appris la mort de Jacques Salles en 2010, 2 ans après Lucien. C'est pas que c'est curieux, c'est la vie. Jacques Salles a vécu sa vie, et quoi qu'il ait fait, ça n'intéresse que des gens comme moi et Jean-Louis éventuellement. Donc notre bouquin, il paraît en 2012, et c'est un livre qui est un livre finalement très frustrant pour le lecteur, parce que à la fin du livre, on n'est pas parvenu à démêler les fils de cette histoire inextricable. On a réussi à discréditer l'accusation portée contre Lucien Léger et ce qui l'a mené en prison pendant 41 ans. On peut dire aujourd'hui, nous en tout cas on l'affirme, Jean-Louis et moi, que Lucien Léger n'est pas coupable. En revanche, on ne pourra jamais dire que Lucien Léger est complètement innocent.
1: Et alors donc, votre position commune à Stéphane Troplin et à vous, quand sort le livre, c'est de ne pas trop s'intéresser à Salles, qui est plutôt une mauvaise piste pour trouver l'assassin.
0: C'est une mauvaise piste pour trouver l'assassin, mais par contre... Salles, c'est un personnage de roman. C'est, comme vous dites, qui aspire à tout ce qui bouge dans cette société. Dieu sait si ça bouge à l'époque. L'occupation, la résistance, les camps de concentration, les retours, la guerre d'Algérie, les guerres d'indépendance, la décolonisation, la France qui s'ennuie, comme dirait Janson Ponté 2 ans avant l'affaire, dans le monde. Voilà, c'est les Trente Glorieuses. Et le personnage, nous sommes un peu restés aussi sur notre faim, quand même, par rapport à Salles.
2: Jacques Salles est un simple graphologue, ancien résistant, français, en Allemagne. On ne peut pas vraiment en dire plus. On donne la version de Lucien Léger. On évoque cette correspondance un peu curieuse en prison, ces 2 lettres envoyées avec... comme ce qui apparaît comme un langage pas codé, mais avec des sous-entendus, mais c'est tout, on ne va pas beaucoup plus loin que ça. Donc notre livre, il est publié en janvier 2012. En septembre 2012, j'ai quitté Paris. C'est terminé, j'ai tourné cette page et je passe à autre chose. Donc je passe véritablement à autre chose.

0: Philippe Génadin, en 2017, vous sortez La Serpe. Comment avez-vous choisi de consacrer votre livre suivant sur Lucien Léger ?
1: Alors en fait, à chaque fois que je termine un livre, je sais pas que je cherche un sujet, mais j'ai l'esprit, disons, qui s'ouvre plus. Mais là, c'est un hasard, c'est tout à fait par hasard. J'avais une émission sur France Inter qui devait, où je devais rencontrer Henri Leclerc, un avocat très célèbre, un ancien avocat. Il venait de sortir un livre, lui, qui s'appelait La parole et l'action, qui raconte sa vie un peu. Et donc je le lis, c'était très intéressant, passionnant, ce type a fait des choses incroyables dans sa vie. Et puis, dans la lecture, il parle de quelques-unes des grandes affaires de sa vie, et en particulier, il parle de Lucien Léger. Jamais de ma vie j'ai lu ce nom, je ne connais pas cette affaire du petit Luc Taron, je ne connais pas. Il doit y avoir peut-être, je ne sais pas, je vais peut-être dire une bêtise, mais 4-5 pages sur l'affaire Lucien Léger dans son livre. Le soir, j'ai cette rencontre, c'était le soir, et on se retrouve en dehors, après l'émission, tous les deux en dehors de la maison de la radio à attendre un taxi. Et je lui dis, ah, il y a une affaire, maître, qui m'a vraiment beaucoup intéressé dans votre livre, c'est Lucien Léger. Et la réponse d'Henri Leclerc est très curieuse. Il me dit, non, le type était fou, ça doit être lui, il était à moitié fou, il était menteur, c'est du passé, je ne veux plus en parler. Ce qui m'étonnait, parce que Henri Leclerc est un humaniste, quelqu'un qui vraiment a une âme forte et qui s'intéressait à ses clients, et qui balaye ça comme ça. Et du coup, ça a eu l'effet inverse de celui que ça aurait pu avoir, c'est-à-dire, puisque lui me dit, non, n'en parlons pas, ça n'a aucun intérêt, c'est passé, et il racontait n'importe quoi, ce bonhomme. Ça a eu l'effet inverse, et j'ai commencé à dès que je suis rentré chez moi, j'ai allumé mon ordinateur, j'ai cherché, et une des premières choses, en dehors des papiers dans les vieux journaux de l'époque qu'on peut trouver, première chose que j'ai trouvée, c'est Le voleur de crime de Stéphane Troplin et Jean-Louis Ivani, qui avaient l'air d'être à la fois les seuls, 60 ans après, à s'intéresser encore à cette affaire, et surtout, c'est ça qui m'a happé dès le début, je n'ai rencontré personne qui puisse imaginer que Lucien Léger n'était pas l'étrangleur et l'assassin du petit Luc Taron. C'était les deux seuls, mais vraiment, j'ai cherché partout. Et donc voilà, je me suis procuré, non sans mal d'ailleurs, le livre de Jean-Louis et Stéphane. Je l'ai lu, mais en deux jours, alors que c'est un gros pavé. Là, après avoir lu leur livre, je me suis dit, je vais écrire quelque chose. Là, c'était une certitude pour moi. Je vais retrouver les dossiers d'instruction, d'enquête, le procès, tout ça. Et donc, mais j'étais dans mes petits souliers, parce que j'ai évidemment compris en lisant leur livre qu'ils avaient travaillé des années et des années là-dessus. Leur livre, chez un petit éditeur, un livre énorme et extrêmement dense et complexe, c'était assez peu vendu à l'époque. Moi, je sortais de La Serpe où j'avais eu le prix Femina, où mon livre avait eu énormément de succès. Et donc, j'aurais dit, si vous me donnez l'autorisation, je me servirai de tout votre travail pour en faire un roman qui, j'espère, aura du succès. Jean-Louis Ivani, bon gars, vas-y, fais comme tu veux. Et Stéphane, je sens, un peu gardien du temple, me dit, écoute, viens me voir, il habite en dessous de Saint-Malo. Et je sentais que c'était pas l'entretien d'embauche, mais vraiment l'examen de passage, quoi.
2: Quand il nous contacte, je suis pas tranquille parce que je me dis, oh là là, il va ouvrir cette affaire qui est pas simple et il va nous fabriquer une vérité. Et c'est pas une vérité qui va forcément servir la cause.
3: Oui, mais la vérité, c'est la vérité.
2: Oui, la vérité, c'est la vérité. Mais la vérité, qui peut la connaître dans ce genre de... dans une affaire criminelle, c'est compliqué. On est toujours en train de la construire d'une certaine manière avec une part de subjectif, donc de discutable. Quand on se voit pour la première fois à Combourg, moi je suis un peu sur mes gardes. Et puis on parle. Philippe est quand même, c'est quand même quelqu'un de très sympathique. Donc là, je décide de lui faire confiance, comme j'ai pu faire confiance à Lucien à un moment donné. Je lui dis, voilà, on y va.
3: Après une dizaine d'années de pause, qu'est-ce que vous ressentez quand vous apprenez que toute cette matière va être remuée à nouveau ?
4: C'est compliqué. Moi, je suis plutôt content. Mais en même temps, comme c'est un livre qu'on a eu... On en sort touché d'un travail comme ça. Notre travail sur Lucien Léger à Stéphane et moi nous a touchés, quoi. Je veux dire, on nous a éprouvés. Et donc, c'est difficile. Par exemple, pour moi, ça a été un moment difficile. Philippe nous a fait état de ses recherches. On avait des sortes de débats. Des fois, Puis en même temps, je trouvais que ce qu'il disait était très intéressant quand même.
2: Il y a certaines pièces sur lesquelles lui s'arrête plus longuement. Et ça n'a pas été simple pour moi de voir les pièces réinterrogées, qui fait plus parler que moi je n'ai pu le faire, de m'apercevoir que ben, à des moments j'avais été faiblard.
1: J'ai tenu à revoir moi-même tout ce qu'il avait vu, et c'est des dizaines de milliers de documents. Quoi. C'est énorme, c'est le plus gros dossier que j'ai vu pour l'instant, moi, depuis que j'écris ce genre de livre. Et ça a duré longtemps. Normalement, j'écris un livre tous les deux ans. Là, il y a eu 4 ans entre la SERP, mon livre d'avant, et la publication du Printemps des Monstres. Et j'ai eu une correspondance par mail. Si on l'a publiée, elle ferait la taille de nos deux livres réunis, presque. Hein. Avec Stéphane, un peu avec Jean-Louis, enfin assez régulièrement avec Jean-Louis, mais surtout avec Stéphane. Alors à propos de Jack Sals, ma première impression est une frustration qui est, je pense, la même qu'ont ressenti Stéphane et Jean-Louis, c'est-à-dire l'impression forte et presque la conviction, mais qui n'est pas étayée par grand-chose, que ce type est louche et qu'il a quelque chose à voir dans cette histoire. Jack Sals a été le seul, au moment du procès, là il y avait carrément l'étrangleur Lucien Léger était... pire que le diable, pire que l'ennemi public numéro un. Et il y a une seule personne en France qui le défendait, c'était Jack Sals. Donc ça, il y a une certitude qu'il y a une sorte de binôme assez paradoxal et déséquilibré parce qu'ils ne se ressemblent pas du tout, en tout cas dans les premières couches de surface, entre Lucien Léger et Jack Sals. Donc très vite, on s'est rendu compte que le nœud de tout ça, ce qui pouvait éventuellement expliquer toute cette affaire, c'était Jack Sals. Et donc, en fait, bah, tout simplement, je vais sur Internet, et la grosse différence, parce qu'Internet évidemment existait à l'époque où Jean-Louis et Stéphane faisaient leurs recherches, la grosse différence, c'est Gallica, qui est le site numérique de la BNF, qui est une mine d'or, dont moi je me sers toujours dans tous mes livres. Et donc, bah, je suis allé sur ce site, et je tape le nom de Jack Sals dans la barre de recherche. Et à l'époque, j'ai eu un résultat, qui était un vieux numéro en 41, je crois, de l'Action française, où son nom était simplement cité, où le journaliste de l'Action française disait « Notre jeune confrère Jacques Sals a cru bon de, je sais plus quoi, de se féliciter de je sais plus quoi, dans les colonnes de l'Union française ». L'Union française, c'était un journal collabo, une petite publication, presque pas un fanzine, mais bon, de la région lyonnaise. Et donc j'ai retrouvé, voilà, comme ça, mais peu à peu... De numéro en numéro, je retrouvais un article de Jack Sals, un autre, il devenait de plus en plus présent dans les... Et donc je découvre que Jack Sals, entre 41, donc il a 21 ans, je crois, et 40, le printemps 43, ou fin 42, écrit très régulièrement, prend de l'importance, devient responsable de la section jeune du groupe Collaboration sur Lyon. Et donc c'est vraiment, ce qu'il écrit, c'est vraiment à la fois assez cinglé, c'est-à-dire qu'il y a pas mal de références à la mythologie celte. Enfin, il y a tout un discours, toute une phraséologie un peu qui me dégoûte un peu. Et puis surtout, bah, c'est très pro-nazi, quoi. Enfin, c'est vraiment les Allemands vont nous sauver et vive la jeunesse et tout ça. Enfin, toute cette idéologie-là. Et à partir de là, les soupçons mais les impressions, les sentiments qu'avaient eu Stéphane et Jean-Louis se concrétisent, se matérialisent sur quelque chose de vraiment parce que on savait, et Stéphane et Jean-Louis en parlaient, que Jacques Sals, toute sa vie, s'est présenté comme un résistant, vraiment, qu'il a produit des documents, comme quoi il avait été dans le Vercors, dans le Maquis, un héros de la résistance. Vraiment. Et là, tout à coup, on se rend compte que, au moment où il prétend avoir été dans la résistance, hein, il écrivait dans ce journal des horreurs pour faciliter l'arrivée du nazisme en France. Quoi.
3: Comment vous prenez cette nouvelle ?
4: De la collaboration.
3: La collaboration de Sals.
4: Ça me situe le personnage. Il est collabo quand il faut, il est STO quand il faut, il est résistant quand il faut. Vous avez toujours un Jacques Sals là où l'histoire se passe, se déroule. Il lui manquait que ça, la panoplie, quoi.
2: Moi, je tombe des nues. Vraiment. À partir de là... mon image, l'image que j'ai de Jack Sals, elle s'effrite et elle laisse apparaître quelqu'un que j'avais un peu pressenti au départ. C'est-à-dire que ces histoires de résistance, au début, m'avaient paru un peu questionnables. Je me disais, tiens, mais est-ce que tout ça est vrai? Ça me paraît quand même, ces histoires de dates. Je me dis, lui aussi,
5: quelque part, il a peut-être fantasmé un personnage qu'il aurait aimé être. C'est possible aussi. Hein.
3: Alors, qu'est-ce que ça apporte à l'enquête de Lucien Léger ?
1: Alors, ça apporte... parce qu'en fait, c'est Lucien Léger qui a, dans les années 70, après presque 10 ans de silence, qui a nommé et dénoncé Sals comme étant le responsable de la mort de Luc Tharon. Évidemment, personne ne l'a jamais cru. Et Sals se défend dans les journaux, fait paraître des droits de réponse, des communiqués, des trucs en disant « mais j'ai été un grand résistant, je n'ai rien à voir avec tout ça, je suis un... bon, voilà ». Donc ce que ça apporte à l'histoire, c'est de se dire, c'est qu'on comprend que Lucien Léger, il avait raison, quoi. C'est-à-dire qu'il disait « Sals n'est pas celui qu'on croit ».
3: Et alors comment on a le sentiment que toute l'enquête est mal parti depuis le départ, depuis les années 60, parce que pendant le procès et pendant la tentative de révision du procès, l'aura de Jacques Sals, grand résistant, a quand même joué.
1: Oui, mais alors là, peut-être pour une fois, si l'enquête est mal partie, a été mal menée, c'est pas la faute des enquêteurs, c'est pas la faute ni des policiers, ni du juge d'instruction, c'est la faute de Lucien Léger. Hein, c'est-à-dire que Lucien Léger, quand même, à son procès, où toute la France voulait lui couper la tête, Jacques Sals a témoigné à 3 mètres de lui. Donc Lucien Léger aurait très bien pu dire pendant son procès, c'est ce type qui est au cœur de tout ça. Et non, Lucien Léger est quand même resté 10 ans sans dire un mot de travers. C'est d'ailleurs ce qui, même maintenant, ou même en tout cas avant la publication de nos livres, fait que les gens disent « bah oui, c'est un peu facile ». Mais en réalité, c'est-à-dire que nous... On ne peut pas vraiment reprocher, donc encore une fois, aux enquêteurs de 1964, ils n'avaient aucune raison de se tourner vers Sals. Et ceux de 70, 10 ans plus tard, nous on a vraiment, Stéphane, Jean-Louis, après c'est un peu désintéressé de Sals, mais on a vraiment cherché, moi ça me rendait fou, non seulement parce que je n'aime pas les choses obscures et qu'on n'arrive pas à éclaircir un peu, et puis surtout, d'une manière peut-être cynique, mais en tout cas c'est mon travail, parce que j'écrivais un livre et que moi je voulais, à la fin de mon livre, pouvoir dire « j'ai la preuve que Jacques Sals est mêlé de très près à la mort de Luc Tharon et que c'est à cause de lui que Lucien Léger a fait 42 ans de prison ». On a cherché, mais comme des fous, avec tous les moyens possibles aujourd'hui, qu'évidemment les gens, y compris le commissaire de la rue, n'avaient pas dans les années 70, on n'a rien trouvé. Moi, j'avais cette impression d'avoir un collier de perles rares qui vaut une fortune et qui me manquait juste le fermoir. Et donc, le collier ne sert à rien, on ne peut pas se le mettre autour du cou. Et il manquait juste peut-être 2,5 mm d'espace entre Yves Tharon, Jacques Sals et Lucien Léger pour que tout se connecte. On n'a pas réussi à trouver, donc on ne peut pas reprocher aux autres d'avoir raté aussi.
3: Alors du coup, il reste une solution, c'est le s'en remettre à son intime conviction. Et est-ce que c'est pas à ce moment-là que les choses deviennent dangereuses, parce que subjectives ?
1: Dangereux, subjectifs ne sont pas des synonymes, Jérôme. L'intime conviction, c'est utile. D'ailleurs, c'est même reconnu dans la loi française. Hein. On demande aux jurés de juger selon leur intime conviction. Je suis absolument convaincu que Jacques Sals est mêlé de très près à la mort du petit Luc Tharon. Donc voilà, moi j'en suis absolument convaincu, mais je n'ai pas de preuves. On peut être convaincu de plein de choses dans la vie et sans avoir de preuves. Hein. Moi je pense, et c'est là encore pas loin d'être une conviction, que tout ce qu'a raconté Lucien Léger sur le réseau d'espionnage pour les communistes, la Chine ou l'URSS, je suis convaincu que tout est inventé et que ça n'a jamais existé. En revanche, je suis tout aussi convaincu qu'il y avait bien quelque chose de l'ordre de la politique qui liait Jacques Sals et Yves Tharon, le père du petit, et dont Lucien Léger était un pion. Qu'il y a des histoires crapuleuses, c'est-à-dire des histoires de fric, de rançon, etc. Mais là où le bât blesse, là où ça cloche un peu, c'est qu'on n'a pas réussi à emboîter Jacques Sals et Yves Tharon. Mais... on sait que Lucien Léger connaissait bien Jacques Sals, et réciproquement, et Lucien Léger a donné des choses sur la vie de Tharon que personne ne pouvait savoir, que son fils n'était pas vraiment son fils, qu'il avait été mêlé à une affaire de mœurs assez dégueulasse, quoi. Et alors, Tharon disait tout est faux, et moi, dans mes recherches, j'ai trouvé qu'effectivement, il avait été mêlé à une affaire de mœurs. J'ai eu beaucoup de mal à consulter, c'est assez curieux, parce que c'était des années après, et que effectivement le petit Luc n'était... Donc comment Lucien Léger peut savoir ça autrement que parce que Salz connaît Taron? Et Yves Taron a bien montré ensuite, dans toute la suite de sa vie, que Yves Taron était pour le coup, lui, vraiment un sale type.
3: Mais quand vous parlez de fermoir, la façon dont cette affaire s'échappe si proche, est-ce que vous n'avez pas l'impression des fois que les choses étaient écrites comme ça pour que vous butiez à ce moment-là?
1: Non. Je sais qu'on peut avoir ce genre de, j'allais dire, de théorie, ce genre de sentiment. Moi, non. Moi, vraiment, Jacques Salz, et alors, encore une fois, là, pour le coup, c'est vraiment subjectif parce que je ne l'ai jamais rencontré. Pour moi, Jacques Salz n'est pas un manipulateur, un génie ou quelqu'un qui a testé tous les extrêmes dans sa vie, etc. Jacques Salz est juste un sale type. Quand je vois les faux grossiers qu'il a produits pour toucher du fric, pour faire croire qu'il avait été résistant, alors qu'on n'en a pas parlé, mais moi je pense même à la Bunaverk, près de Halleux, où il était avec les Français qui étaient en STO. Il y avait donc un réseau de résistance qui diffusait des tracts, qui avait fabriqué une radio pour écouter Radio Londres, etc. Et ce réseau a été dénoncé, démantelé, ils ont tous été envoyés en camp. Et j'ai trouvé des correspondances entre membres de ce réseau après la guerre qui étaient persuadés qu'il y avait un traître parmi eux et que c'est l'un d'eux qui a dénoncé tout le réseau, parce que sinon il n'y avait aucun moyen de... Moi je suis persuadé que c'était Jacques Salz. Il est dans ce réseau 2 mois après avoir écrit les pires ignominies dans le journal de Lyon. Il est dans ce réseau, et ce réseau qui doit contenir une quinzaine de personnes, ils tombent tous les uns après les autres à partir du moment où il arrive. Jacques Salz est le dernier arrêté. Encore une fois, je pars dans mes hypothèses, mais ce sont des hypothèses que je tiens profondément dans mon cœur. Donc, je suis persuadé que Jacques Salz a dénoncé tout ce réseau de résistants. Je suis de parti pris, hein, je m'en rends compte, tant pis. J'assume. Pour obtenir sa pension, il produit des certificats médicaux. Mais si tout ce qu'il décrit comme problème qu'il a soi-disant eu à cause du temps qu'il a passé en Allemagne, si tout est vrai, mais on se demande comment il arrivait à lever le petit doigt ou à faire 1 mètre dans la rue. Enfin, c'est vraiment...
3: Alors donc, on a fatigue chronique, trouble du sommeil, cauchemar, hyperémotivité, instabilité, lenteur digestive, accès de dépression, palpitation. Enfin, il y a une liste longue d'une page dans votre livre Le Printemps des Monstres de ces séquelles de retour de camp.
1: Tout ça pour avoir un peu d'argent, quoi. Quel cynisme. Enfin, bon, voilà, mais une chose est sûre, c'est que Jacques Salz, c'est un personnage complètement impénétrable. Presque tout dans sa vie, rien n'a de cohérence. Enfin, on a l'impression, vu d'ici, que par exemple, sa femme, Marie-Madeleine, qu'il rencontre, était, elle, je pense, une vraie résistante. Enfin, elle n'a pas fait de la résistance, mais en tout cas, elle était vraiment contre les nazis. Ils passent leur vie ensemble. Tout ça est très, très incohérent, je trouve. Donc, c'est pour ça que j'ai du mal à voir une logique là-dedans, ou de voir... j'ai du mal à voir... une sorte de préparation pour laisser un grand mystère. Moi, je vois juste un type qui a avancé en courbant la tête de manière un peu... Je le vois, et puis même, c'est pour ça que je me rends compte que je suis de mauvaise foi, je le sais. Même sa tête, quoi, je ne supporte même pas sa tête. Il a une tête de sournois, de perfide, de gluant. Mais ça, on en a énormément parlé avec Stéphane. Mais c'est marrant parce que ce sont des choses qui me reprochaient un peu à l'époque, très gentiment, hein, mais il me disait, tu interprètes tout en fonction de ta thèse de départ. Et puis maintenant, il se retrouve un peu là-dedans, Stéphane, c'est-à-dire que lui n'a pas arrêté. Moi, ça me touche beaucoup qu'il continue comme ça. Il a conscience qu'il s'enfonce dans une sorte de gouffre et qu'il n'y a rien au fond du gouffre. Mais à son tour, maintenant, c'est moi qui lui dis parfois qu'il interprète, qu'il désaxe certains faits ou indices qu'il trouve pour les décaler un peu, pour que ça rentre dans la ligne de sa thèse.
3: Cette thèse de Stéphane Troplin sur l'affaire Lucien Léger, c'est la théorie des réseaux. Réseau politique ou réseau d'espionnage souterrain qui rassemblerait Lucien Léger, Jacques Salz et Yves Taron, le père de la victime. Cette hypothèse des réseaux, personne n'y a jamais cru. Aujourd'hui, seul Stéphane Troplin continue de l'explorer en silence, risquant de s'enfoncer encore plus dans l'obscurité, l'imaginaire, la solitude et l'obsession.
5: Lucien Léger, il explique donc qu'il faisait partie de ces réseaux et que au cours d'une manifestation le 1er novembre 1961, place Maubert à Paris, une bombe a explosé sur le socle au pied de la statue d'Étienne Delay à l'époque, que c'est lui qui a placé l'explosif parce que ses acolytes, alors Molinaro ou Sals ou un autre, on ne sait pas bien, mais avaient apporté cette bombe et se comptaient la jeter sur les policiers. Lui n'était pas du tout d'accord, donc il leur a arraché des mains, il l'a déposé précipitamment contre le socle de la statue d'Étienne Delay où elle a explosé, cette petite bombe. Voilà les faits. Donc moi, j'essaie de trouver des photos et je tombe sur un fond photographique et me voilà sur un bureau avec une table lumineuse et tout un ensemble de négatifs parce que j'essaie de retrouver Lucien Léger. Voilà. Et je demande à la rue des archives de me faire des développements en positif. Et sur un des développements, là, je vois que la personne que je visais ressemble vraiment, vraiment beaucoup à Jacques Sals. Mais alors, vraiment beaucoup. La photo a été prise juste après l'explosion. On voit la statue d'Étienne Delay en premier plan. Des policiers qui forment un cordon avec derrière des badauds. Et parmi ces badauds, un personnage qui se hausse un peu des pieds. Jacques Sals n'était pas très grand. Donc, là, à partir de ce moment-là, je me dis, mais ok, les réseaux, c'est peut-être invraisemblable, mais n'empêche que là, il y a une manifestation, une bombe, Lucien Léger qui dit avoir pris part à cet événement, et là, je vois quelqu'un qui ressemble quand même vraiment beaucoup à Jacques Sals. Et puis, là, un petit peu plus récemment, en mai 2025, j'ai obtenu l'autorisation de consulter les dernières archives, en tout cas que nous connaissons, sur cette affaire, Lucien Léger. Donc ce sont les archives du commissaire de la rue. Donc de l'enquête que le commissaire de la rue a menée en révision, enfin pour ouvrir la possibilité à Lucien Léger d'obtenir la révision de son procès. C'est un dossier que j'ai examiné avec attention. J'ai passé quelques jours à Paris en mai dernier. Parmi les personnages que Lucien Léger cite, notamment un certain Émile Cosaque, le commissaire de la rue a identifié plusieurs Cosaques. Aucun ne correspond à la description donnée par Lucien Léger. Mais, ce qui est toujours un mais, parmi les noms, alors les noms sont tous indiqués sur une feuille de papier avec les renseignements qui leur sont liés, mais il y en a un seul pour lequel il y a une photo. Il s'appelle bien Cosaque, mais c'est pas Émile, il se prénomme Joseph. Je vois la photo. Elle me dit quelque chose, cette photo. Et donc, la photo de ce Joseph Cosaque ressemble beaucoup au portrait robot réalisé par un témoin à l'époque qui déclare avoir vu Luc Taron, gare Saint-Lazare, le 26 mai. Luc Taron était en compagnie de cet homme, qui ressemble pas du tout à Lucien Léger, mais qui ressemble vraiment beaucoup à ce Joseph Cosaque. J'envoie ça à Philippe Jaïnada. Il m'envoie une réponse assez vite. Il me dit, on peut pas dire que ce soit pas ressemblant. On peut pas dire le contraire.
3: C'était Jacques Sals, le réel et l'imaginaire. Un documentaire en deux parties de Jérôme Massella.
5: Et donc, je sais pas quoi en faire de ces éléments parce qu'ils sont dans mes bras. J'ai fait un bouquin, je ne sais pas, est-ce qu'il faut que j'en fasse un second, j'en sais rien.
3: Première partie, les égarés.
5: C'est possible que Jacques Sals soit quelque part, je le dis avec un petit peu de grandiloquence, mais quelque part soit une certaine forme d'incarnation du mal, peut-être. Collabo, menteur, faussaire, meurtrier d'enfants, pourquoi pas. Ou peut-être un pauvre type mythomane, ce qui est effectivement... Il y a par exemple cette photo de la place Maubert. Je pense qu'il est là. Je pense que c'est lui.
3: Avec Stéphane Troplin, Jean-Louis Ivani, Philippe Génada. Le voleur de crime, l'affaire Léger, par Jean-Louis Ivani et Stéphane Troplin, est édité aux éditions du Ravin Bleu. Au printemps des monstres, de Philippe Génada, est édité aux éditions Mialet Barreau. À suivre, la deuxième partie, le scénariste.
5: Et voilà, il y a ça qui me travaille toujours, parce que c'est possible. Il est possible que ce type qu'on voit sur la photographie soit Jacques Sals. Et il est possible que ça ne soit pas lui, que ce soit juste quelqu'un qui lui ressemble.

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3: Bonjour à toutes, bonjour à tous, vous êtes à l'écoute de Cause commune 93.1, c'est l'heure de cyberculture, j'espère que vous allez bien, que vous avez passé une excellente semaine, et nous sommes le samedi 6 juin, il est 14h00, on va parler vulgarisation informatique, et il y a un numéro de téléphone pour intervenir à l'antenne, le 09 72 51 55 46, 09 72 51 55 46, vous êtes à l'écoute de Cause commune, c'est cyberculture, et la seule émission où c'est l'auditeur qui se prépare.

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1: Vous êtes à l'écoute de Cause Commune 93.1, c'est l'heure de Cyberculture. J'espère que vous allez bien, que vous avez passé une excellente semaine. On va être tranquille jusqu'à 16h. Autour de ce micro, un numéro de téléphone 09 72 51 55 46 01 09 72, je ne sais pas pourquoi je vais mettre le 01, 09 72 51 55 46, c'est Cyberculture. On va commencer par une première sélection sur le chat de notre radio, un chat.libratoire.org, accessible aussi à partir de notre site internet causecommune.fm, et vous appuyez sur le bouton chat et rendez-vous sur le channel Cyberculture. Un article sélectionné par nos chatteurs et par ma cousine, que j'avais pas pris dans ma revue de presse aujourd'hui, parce que ça a dû passer la semaine dernière. C'est un article qui est tiré de Les Numériques. lesnumériques.com, que je vous invite à visiter ce site internet de l'actualité informatique. Le logiciel libre l'emporte. Polytechnique dit non à Microsoft et déclenche une vague de rébellion dans les universités. C'est un coup de théâtre qui secoue le monde de l'enseignement supérieur et de la tech française. Après des mois d'une guerre de tranchées juridiques, la direction de l'école polytechnique a officiellement capitulé en coupant tout projet de migration vers Microsoft 365, attaqué par le Conseil national du logiciel libre, le CNLL, la prestigieuse école de Palaiseau a dû reculer. Une victoire éclatante pour les défenseurs de la souveraineté numérique, qui redoutaient de voir les données de la recherche française livrées sur un plateau aux lois extraterritoriales américaines. L'affaire résonne comme un avertissement sévère pour toutes les administrations tentées par le confort des géants américains. En voulant basculer son écosystème vers les outils Microsoft, Polytechnique s'est heurté à un mur juridique et politique. Entre les menaces d'espionnage liées au Cloud Act américain et le non-respect flagrant du code de l'éducation française, qui impose de prioriser les logiciels libres. Le passage en force est devenu intenable. Menacée d'un procès retentissant, la direction a préféré battre en retraite avant qu'il ne soit trop tard. Le projet présentait des vulnérabilités rédhibitoires en migrant vers l'écosystème Microsoft. Polytechnique s'exposait frontalement au droit extraterritorial américain, le Cloud Act et FISA en tête, transformant de facto les données de la recherche française en gibier potentiel pour les services de renseignement d'outre-Atlantique. Plus embarrassant encore, cette migration controversée, expliquant à l'article L123-4-1 du Code de l'éducation, qui impose l'usage prioritaire des logiciels libres dans l'enseignement supérieur. Le CNLL, déterminé à utiliser tous les leviers juridiques disponibles, avait dégainé l'artillerie lourde. Suffisamment pour que la direction de l'école comprenne qu'un passage en force n'était pas tenable. Dans un contexte géopolitique qui a radicalement donc évolué depuis l'ère du circulé, il n'y a rien à voir. Ça n'existe pas, le mode 43. Je suis en train de m'embrouiller. Cette suspension ne doit rien au hasard. Elle résulte d'une convergence de pression. La mobilisation tenace des personnels et chercheurs en interne, l'alerte lancée par la presse et l'intervention de personnalités politiques, le député Philippe Latombe notamment, a joué un rôle déterminant. Sa question écrite, donc le 5346, le numéro 5346, a mis en exergue la contradiction flagrante entre ce projet et les impératifs de protection des zones à régime restrictif, donc le ZRR, ainsi que les circulaires ministérielles. Un bon 49.3. La réponse ministérielle, toutefois, s'est cantonnée à des considérations techniques à court vue et élidant donc sérieusement le problème de fond, le caractère transformatif et la dépendance pérenne qu'engendre l'adoption de ces outils non souverains. Donc une omission qui contrevient tant à l'article 16 de la loi République numérique de 2026 qu'à la directive numéro 1 DEF DGCI de 2007 portant sur les logiciels du ministère de la Défense. Si le cas de la DISCAP de la projecteur par sa dimension emblématique, il ne constitue qu'à la partie émergée d'un iceberg préoccupant. Au même moment, la DSB autrichienne, donc l'équivalent de la CNIL, décrète que Microsoft 365 Éducation viole le RGPD, notamment en pistant illégalement les étudiants et en instrumentalisant leurs données à des fins commerciales. En France, de nombreux établissements d'enseignement supérieur et de recherche, moins médiatisés que Polytechnique, subissent une pression insidieuse en faveur de solutions propriétaires. Plus inquiétante encore, des témoignages du terrain révèlent que des enseignants-chercheurs se voient désormais sommés d'abandonner les outils libres et ouverts, y compris dans le cadre de leur enseignement, au profit d'un écosystème unique et verrouillé, explique le CNLL. Cette dérive, parfois encouragée par des recommandations administratives qui semblent ignorer superbement la législation en vigueur, constitue une atteinte frontale à la liberté académique et au pluralisme technologique qui devrait donc irriguer nos universités. Pour Stéphane Ferminger, co-président de la CNL, qui s'est exprimé à travers un communiqué, cette affaire n'est qu'un symptôme. La décision de la DSFB autrichienne, qui tombe en même moment, vient de corroborer un diagnostic déjà établi par la CNIL concernant les Health Data Hub en 2020 ou l'enseignement supérieur en 2021. Son verdict est sans appel, le modèle même des solutions cloud ajuste au droit extraterritorial américain est structurellement incompatible avec le droit européen et la sauvegarde de nos intérêts économiques et stratégiques. Croire pouvoir colmater ces failles structurelles par des arrangements contractuels, un leurre dangereux selon lui. Son appel aux administrations est limpide. Sortir du déni et prendre enfin des décisions conformes au droit et à l'intérêt supérieur de la nation. Le CNL se contente pas de postures critiques. L'organisation propose son accompagnement via un groupe de travail dédié à tous les établissements qui, par souci de conformité et de saine gestion, optent pour des solutions libres, souveraines et interopérables. L'écosystème français du numérique ouvert, affirme-t-elle, est suffisamment mature et performant pour offrir une alternative crédible. Le message est limpide, il est temps de basculer d'une logique de dépendance subie à une stratégie de souveraineté assumée. Dans le secteur ESR, la loi impose déjà la propriété aux logiciels libres, reste à le faire respecter. Vous êtes à l'écoute de Cause Commune 93.1, c'est Cyberculture. Tu as un commentaire à faire sur cet article autour de Polytechnique. C'est même pas le mode des dirigeants de Polytechnique. C'est vraiment un contrôle qui a été fait en disant ils ont fait un forcing. C'est un lobby. C'est le lobby du logiciel propriétaire. Qu'est-ce que vous en pensez? 09 72 51 55 46. 09 72 51 55 46. Vous êtes à l'écoute de Cause Commune 93.1.
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Vous êtes à l'écoute de Cause Commune 93.1, c'est Cyberculture, un petit affectswin. Et on reprend notre revue de presse. Un numéro de téléphone pour interagir à l'antenne, 09 72 51 55 46, 09 72 51 55 46.

Vous êtes à l'écoute de Cause Commune 93.1. On continue notre revue de presse. Doctolib a-t-il vendu notre santé au géant américain de l'intelligence artificielle? C'est la grande question. Moi, j'étais toujours dans le doute hein, sur ces histoires de Doctolib, de mettre son, de prendre des rendez-vous là-dessus. Bon, bref, on va pas raconter trop de bêtises. On va aller quand même dans cet article. Cet article est tiré de Génération NT et écrit par Christian D. Doctolib a-t-il vendu notre santé au géant américain de l'intelligence artificielle? Et c'est écrit par Christian D, qui est peut-être un robot. Bon, on ne sait pas. C'est la question que je me pose. La licorne française de la e-santé se retrouve au cœur d'une polémique brûlante. En cause, son nouvel assistant de consultation qui s'appuie sur des technologies américaines, faisant peser un doute sur la confidentialité de vos informations les plus intimes. L'affaire a mis le feu aux poudres suite à une enquête du Canard enchaîné. Au centre du débat, un nouvel outil proposé aux médecins depuis le début de l'année sur la plateforme Doctolib. Cet assistant de consultation, facturé 79€ par mois, transcrit et synthétise les échanges entre un praticien et son patient. Une promesse de gain de temps précieux. Mais la mécanique sous-jacente a de quoi faire grincer les dents, car elle repose sur les technologies du géant américain bien connu, Google Gemini, Microsoft Azure et Anthropic. Avec Claude, la plateforme est accusée de transférer des données de consultation à des entreprises américaines, les exposant potentiellement au Cloud Act, une loi américaine permettant aux autorités d'accéder à des données détenues par des entreprises US, même à l'étranger. L'accusation, portée par le Canard enchaîné, suggère que ces notes médicales extrêmement sensibles pourraient servir à entraîner les modèles d'intelligence artificielle de ces mastodontes de la technologie. Le journal satirique soulève un point crucial. Même si les serveurs sont situés en Europe, la nature américaine des sociétés partenaires jette une ombre sur la souveraineté des informations. Le risque, c'est que la justice américaine puisse forcer la main de ces entreprises pour obtenir des données. C'est un scénario que Doctolib est accusé de passer sous silence. Dans sa communication, créant ainsi une zone d'incertitude pour des millions de patients.

0: propre modèle est conditionné à un consentement explicite et séparé du praticien et du patient, révocable à tout moment. Il ne s'agit pas donc d'une collecte par défaut, c'est une distinction de taille qui vise à rassurer sur le contrôle laissé aux utilisateurs et démontrer donc l'idée d'une exploitation opaque et massive. La principale garantie mise en avant par Doctolib est un chiffrement permanent des données et dont les clés de déchiffrement ne sont pas détenues par les hébergeurs américains, mais en France par Evidian, une filiale du groupe Atos. Ce dispositif est conçu comme une muraille technico-juridique. En théorie, même si une autorité américaine venait à réclamer des données via le Cloud Act, le prestataire ne pourrait livrer que des fichiers chiffrés et totalement inexploitables sans la clé, quoique. Doctolib ajoute avoir mis en place des mécaniques spécifiques comme des environnements isolés et une politique de zéro data rétention, aucune conservation des données chez ses partenaires. Ces mesures visent à cloisonner les flux et de s'assurer qu'aucune information ne fuite dans les vastes systèmes d'entraînement des IA américains. La société parle de données pseudo-anonymisées, un processus qui remplace les identifiants directs, bien que jugés moins protecteurs que l'anonymisation complète. Le risque zéro n'existe pas, et plusieurs experts juridiques le confirment. L'opacité inhérente au grand modèle de langage LLM rend la vérification des promesses contractuelles extrêmement complexe. La véritable question est celle du contrôle et de la confiance. Les garanties techniques, c'est une chose, mais la réalité des flux de données mondiaux en est une autre. C'est le grand paradoxe de cette affaire. Pour innover, une entreprise européenne de premier plan doit s'appuyer au moins pour le moment sur des initiatives se mettant en place pour créer un environnement sous contrôle européen et sur des technologies américaines, ce qui fragilise sa promesse de souveraineté. Au final, seule une enquête approfondie de la CNIL, pour l'instant silencieuse, pourrait véritablement auditer le dispositif et statuer sur la protection réelle de vos données médicales. C'est un article qui est tiré de Génération NT. Après, cet article est intéressant, c'est un fait. Mais comme il le dit à un moment donné, le côté juridique de dire je promets sur la tête de mon chat que jamais je vais récupérer tes données. Donc ça, c'est complètement faux, parce qu'à un moment donné, c'est un Cloud Act. On l'a bien vu, même quand il y a eu l'histoire de l'espionnage avec AT&T aux États-Unis, où la NSA avait pris des pinces, on va dire des pinces numériques, pour aller capter des informations. Et pour effectivement aussi capter ces informations-là, parce que de toute façon, les Gemini, les Anthropic, les Claude, etc., n'ont pas le choix d'intercepter ça. Et la donnée, on me dit qu'elle est chiffrée, mais j'y crois pas que la donnée est chiffrée. C'est qu'à un moment donné, cette donnée-là, faut qu'elle soit déchiffrée pour que Claude puisse comprendre ce qui se passe. Voilà. C'est comment on peut être sûr de ce qui est donné à Claude et vraiment chiffré, et que Claude même, que la société, donc Anthropic, elle-même n'a pas accès à ces données, c'est ce qu'ils disent. Mais à un moment donné, elle est bien déchiffrée parce que le modèle, lui, va devoir traiter ces informations-là. Donc elles sont forcément déchiffrées, donc ils vont forcément les avoir. C'est qu'à un moment donné, c'est un peu un écran de fumée, cette histoire de dire, non, on va rien déchiffrer. Je sais pas ce que vous en pensez. Pour moi, je trouve que c'est un peu du vent, parce que quand tu veux y accéder, tu y accèdes. En tant que pays qui avec le Cloud Act, si tu accèdes aux données, tu y accéderas, même si d'une manière malhonnête, on l'a bien vu déjà. Merci Snowden. 09 72 51 55 46. Vous êtes à l'écoute de Cause Commune. Et on se fait une petite pause et on se retrouve tout de suite après.
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Vous êtes à l'écoute de Cause Commune 93.1 Cyberculture, un numéro de téléphone pour interagir à l'antenne avec moi. 09 72 51 55 46. 09 72 51 55 46. Ben, ça peut travailler aussi avec une intelligence artificielle, pourquoi pas. Bref, c'est la revue de presse et on va aller sur un nouvel article que j'ai sélectionné qui est assez hallucinant. C'est un texte qui est tiré de Génération NT et écrit par Christian D. Votre voisin, anti-data center, un agent de Pékin, la folle théorie qui divise. Une accusation explosive. Une véritable bombe lâchée dans le débat public américain qui transforme les contestations locales en enjeu de sécurité nationale. La résistance contre les data centers, ces usines de l'ère numérique, serait-elle un cheval de Troie? Des figures politiques américaines et de groupes de pression de l'industrie technologique affirment que la montée en puissance des protestations contre les nouveaux data centers n'est pas un phénomène purement organique de résistance locale. Selon eux, cette vague de contestation est attisée, voire financée par des acteurs liés à Pékin. La raison, freiner la construction des infrastructures cruciales pour l'intelligence artificielle aux États-Unis. Et par ricochet, permettre à la Chine de remporter la course à la domination technologique. Le débat s'est intensifié au point que des enquêtes parlementaires ont été donc lancées pour faire la lumière sur ces allégations d'ingérence. L'accusation principale est que la Chine mène une campagne de désinformation sophistiquée pour amplifier et exploiter l'anxiété américaine face à l'intelligence artificielle. Des groupes pro-technologiques ont catalogué des vagues de messages sur les réseaux sociaux qu'ils estiment provenir de comptes bots ou d'utilisateurs basés à l'étranger, au Bangladesh, en Afrique, en Pologne, et relayant des narrations négatives. Ces publications mettent en exergue les pires conséquences possibles des data centers comme les pannes de courant ou l'assèchement des ressources en eau, et en se basant sur des articles de presse existants pour leur donner une apparence de crédibilité. Au-delà des réseaux sociaux, les soupçons portent sur des circuits de financement opaques. Des rapports pointent du doigt des milliards de dollars provenant des milliardaires étrangers et des réseaux de plusieurs associations à but non lucratif américaines. Ces dernières, parfois financées par des personnalités reconnues, organiseraient activement les manifestations. L'accusation est donc celle d'une vaste influence étrangère, un astroturfing, une fausse campagne populaire orchestrée par une entité, à grande échelle pour saboter donc une industrie stratégique. La charge est menée par un front hétéroclite. Et on y trouve des personnalités politiques républicaines de haut rang, des investisseurs et des lobbies technologiques. Pour eux, le constat est sans appel. La simultanéité et l'intensité des protestations à travers le pays ne peuvent être une simple coïncidence. Ils demandent au FBI et aux agents de renseignement d'enquêter sur ce qu'ils considèrent comme une menace pour la sécurité nationale. Un argument imparable, déjà utilisé à moult reprises, à tort ou à raison. En face, la réponse est cinglante. Les militants et les organisations environnementales comme Greenpeace ou Food and Water Watch qualifient ces accusations de faciles et d'insultantes. Ces acteurs affirment au contraire que l'opposition est profondément organique et née de l'inquiétude réelle des citoyens qui voient leur communauté s'industrialiser souvent sans droit de regard ni accès à une information volontairement laissée opaque. Pour eux, pointer du doigt la Chine est une tactique de diversion classique, un épouvantail agité par les gens de la tech pour esquiver les critiques légitimes sur l'impact. Cette opposition locale se nourrit de faits concrets, pas de propagande, affirme ses soutiens. Même si l'hypothèse d'une ingérence étrangère était écartée, l'industrie de l'IA ferait face à un mur de méfiance. Un sondage Gallup, réalisé au mois de mai, a souligné que 71% des Américains s'opposent à la construction de nouveaux centres de données près de chez eux. Ce chiffre stupéfait s'explique par une liste de griffes bien documentées. Les citoyens craignent l'explosion de leurs factures électriques, la consommation gargantuesque d'eau dans des régions parfois touchées par la sécheresse et les bruits incessants générés par les systèmes de refroidissement. Ces préoccupations pragmatiques sont le véritable carburant de la contestation. Les résidents voient des infrastructures de la taille de plusieurs stades de football s'implanter, promettant peu d'emplois locaux une fois la construction achevée, mais exerçant donc une pression immense sur les ressources et les réseaux électriques. Le risque de jeter le bébé avec l'eau du bain en amalgamant inquiétude légitime et manipulation supposée, ce qui rend le dialogue public presque impossible.
Cette confrontation dépasse de loin les querelles de voisinage. L'enjeu fondamental est la capacité des États-Unis à construire l'infrastructure physique nécessaire pour maintenir leur avance dans le domaine de l'intelligence artificielle. Les géants de la tech prévoient d'investir près de 7 000 milliards de dollars d'ici 2030. Chaque projet retardé ou annulé à cause de la pression locale est perçu par le stratège comme une victoire pour les concurrents, au premier rang duquel se trouve la Chine. Le débat est donc piégé entre deux impératifs. D'un côté, la sécurité nationale et de l'autre, la compétition pour la domination computationnelle, la suprématie en matière de la capacité de calcul, et de l'autre, la démocratie locale et le droit de citoyens à protéger leur environnement et leur qualité de vie. En prétendant que toute opposition est le fruit d'une manipulation, les partisans de l'intelligence artificielle risquent de se couper d'une opinion publique déjà sceptique. La Chine, qu'elle soit actrice ou simplement spectatrice, pourrait bien être la principale bénéficiaire de ce chaos. Bah après, c'est sûr que ça me rappelle, hein, le premier truc que ça m'a fait tilter, c'est le lobby du tabac aux États-Unis, où on disait que le tabac, tu peux mourir du cancer, le tabac c'est pas bon, etc. Et que le lobby a tout fait pour balayer ça, mettre des avocats devant, faire des campagnes de pub, le fameux mec là de chez Marlboro qui est le cow-boy qui fumait sa cigarette avec un coucher de soleil en disant que tout va bien dans le meilleur du monde et qui est mort d'ailleurs, je pense, d'un cancer des poumons. Alors quand tu balayes la problématique et en mettant du happy end ou du happy days derrière pour cacher. Mais la vraie vérité, je sais pas, moi j'ai eu des serveurs en data center, j'ai eu des actions en data center, je sais ce que ça représente effectivement en énergie, que derrière il y a les géants de la tech ou ceux qui ont un data center, que ce soit en France, que ce soit même aux États-Unis, c'est énergivore, c'est un fait. Imaginez-vous qu'un data center aujourd'hui, ça demande d'avoir des entrées électriques dites redondantes, ça veut dire que c'est pas juste un câble électrique d'une certaine puissance qui va arriver, mais ils vont tirer beaucoup beaucoup d'énergie. Pourquoi? Parce que derrière, ils garantissent à leurs clients qui stockent leur ordinateur, donc un ordinateur est un serveur et un serveur est un ordinateur, disons qu'ils ont besoin d'avoir une certaine norme ISO qui va dire que cette norme ISO, ils doivent avoir une accessibilité, plutôt que l'électricité de tourner à 99,9%. Donc ça veut dire qu'il faut que l'énergie ne tombe pas. Et en cas où le plus hallucinant, et en France on a ça, hein, c'est que s'il n'y a plus d'arrivée électrique, c'est un groupe électrogène qui va se déclencher pendant N minutes ou pendant N heures qui tourne au diesel. Donc ça va carburer derrière l'essence. Ça va tourner comme ça. Et je crois que même il y a même des data centers qui tournent à l'essence aujourd'hui et qui n'ont pas d'électricité, donc ça c'est assez spécial. Et l'énergie et le watt qui est produit, donc la chaleur qui va être produite avec le watt plus l'ampérage, c'est juste surréaliste. Avant l'arrivée de l'IA, on a de l'IA comme on a aujourd'hui avec le LM, c'était déjà consommateur. Les hébergeurs, donc les hosters et les data centers, mais c'était plutôt les hébergeurs, disaient bah nous on va ils changeaient bizarrement leur site en utilisant énormément le vert, le green, parce que bah il y avait cloud, le fameux cloud, en disant bah on va consommer moins avec les serveurs qui sont stockés parce que derrière, avant on mettait un site internet sur pas beaucoup de sites internet sur un serveur, ou pas beaucoup de clients plutôt, et avec la technologie de machine dite virtuelle, on pouvait mettre sur une machine, donc un serveur physique, donc un ordinateur physique, on pouvait faire tourner N clients dans un système d'exploitation. Donc avant, on pouvait mettre un système d'exploitation, donc imaginez-vous que sur un ordinateur physique, on pouvait mettre un Linux, un Windows, et avec la technologie du cloud, donc pas du cloud plutôt, de la technologie de virtualisation, je parle pas de cloud, de virtualisation, on pouvait mettre sur la même machine physique des Windows, des Linux et des Mac, parce que le Mac aussi peut être virtualisé sur cette même machine physique. Donc c'était super, on fait des économies, on fait attention, etc. Et là on allait vers une sensibilisation sur l'écologie, sur le gaspillage, et l'AI et l'IA est arrivé, et ça a juste balayé en 2 secondes 7 ces histoires, et de dire qu'on est anti-data center, après à un moment donné il y a deux poids deux mesures, on peut pas arrêter
On peut pas fermer les data centers aujourd'hui, on se bat sur ces technologies. Mais il y a une vérité qui est réelle, c'est que l'électricité, on va être limité. Et ça, c'est une réalité. Les fournisseurs le savent très bien. Ceux qui créent les modèles le savent très bien. Et c'est pour ça qu'aux États-Unis, même Amazon sont en train de, et Google, mais plutôt Amazon, sont en train de chercher des lieux proches de centrales nucléaires, et même avec des mini-centrales nucléaires, donc des ERP, qui vont faire que derrière, ils vont se coller à ça. Mais il y a toujours des limites. C'est-à-dire qu'on va consommer, et on recherche cette consommation. Et cette réflexion à vous faire, c'est toute requête que vous allez faire sur un ChatGPT, sur un Claude, quand vous allez générer une image à la con sur ChatGPT, imaginez-vous, par rapport à avant, quand vous faisiez une requête sur Google, ça prendrait l'équivalent, juste une requête, ça prendrait l'équivalent de bouillir avec un bouilloir, une tasse de thé, pour faire un thé. Voilà. Aujourd'hui, c'est 1000 tasses de thé. Dont peut-être que chez vous, vous aviez un ordinateur pour faire du gaming, donc une RTX, genre 3090, ou voilà. Quand votre ordinateur carburait, on va dire, vous avez déjà mis votre main derrière, vous pouviez cuire votre café ou une merguez sans aucun problème. Donc il y a vraiment une vraie problématique. Et là, aujourd'hui, avec l'IA, on nous fait regarder vers le fait que ça nous fait faire soi-disant du progrès qui est une réalité, parce que le côté énergétique que nous ne donnons plus en tant que développeurs, que nous ne donnons plus en tant que dans cette réflexion, parce que ça nous fait le plan, on a décalé cette énergie que nous donnions avec notre intellect. Voilà. Vous êtes à l'écoute de Cause Commune 93.1, c'est Cyberculture, on vulgarise l'informatique, on la positionne pour que tout le monde puisse comprendre au mieux. Peut-être que vous ne m'avez pas compris, dites-le moi. 09 72 51 55 46. 09 72 51 55 46. Vous êtes à l'écoute de Cause Commune 93.1. Alors qu'est-ce qu'on va se mettre sous la dent pour la pause musicale? Tac, une petite pause musicale et on se retrouve tout de suite après ça. Attends, celui-ci, j'aime pas mal. Allez, hop.

0: Vous êtes à l'écoute de Cause Commune 93.1, c'est Cyberculture. Vous pouvez interagir avec moi au 0972 51 55 46, 0972 51 55 46.
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0: 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Et après hein, avec un don récurrent pour le bon fonctionnement de notre radio. Whoop, ce projet open source veut vous libérer de l'abonnement obligatoire. C'est un article qui est tiré de Génération NT est écrit par Mathieu M que je salue. Le modèle économique de Whoop basé sur un abonnement obligatoire est directement défié. Un projet open source, Goose, vient de prouver qu'il est possible d'accéder aux données du bracelet sans payer un centime. L'application encore expérimentale intercepte les données par un usage local ou hors ligne, marquant un tournant potentiel pour l'utilisateur lassé de payer pour leurs propres informations. Face à la fatigue des abonnements qui touchent de plus en plus de consommateurs, un développeur indépendant du nom de Bennett, il vient de jeter un énorme pavé dans la mare de Whoop. Son projet baptisé Goose s'attaque frontalement au cœur du réacteur de la marque. Le principe selon lequel le bracelet connecté devient un presse-papier inutile sans souscription mensuelle. L'initiative, bien que très précoce, démontre avec succès qu'il est techniquement possible de contourner cette barrière et d'extraire les informations de santé directement depuis le capteur, sans jamais passer par le serveur de l'entreprise. Ce projet, une application open source baptisée Goose, n'a pas besoin de pirater les serveurs de l'entreprise. Pas du tout. Elle intercepte les signaux bruit que le bracelet envoie en permanence par Bluetooth à votre smartphone. C'est une approche radicalement différente qui garantit que vos données ne quittent jamais votre appareil. Pour gérer ce flux constant d'informations sans vider la batterie du téléphone, le développeur a opté pour une architecture hybride. L'interface utilisateur qui affiche vos métriques de sommeil ou d'effort est construite en Swift UI, le framework d'Apple pour des interfaces modernes, tandis que le traitement lourd des paquets de données Bluetooth est confié à un moteur écrit en Rust, un langage réputé pour ses performances extrêmes. Le tout fonctionne en circuit fermé, une forteresse locale pour vos informations personnelles. Soyons directs, pour l'instant la réponse est non. Goose est un terrain de jeu pour développeurs, une preuve de concept, tout qu'un POC, hein, fascinant, mais pas encore une solution clé en main. L'application qualifiée de pré-alpha souffre de latence importante et son code n'est pas optimisé. C'est la nature même du projet naissant. De plus, la barrière sont nombreuses, l'outil non disponible que sur iOS, laissant l'utilisateur Android sur le carreau. Pire, il n'est compatible qu'avec les derniers modèles, le Whoop 5.0. Oubliez donc la version plus ancienne, c'est une démonstration de force, pas encore un produit fini, prêt à être déployé massivement. C'est le symptôme d'un ras-le-bol généralisé, les consommateurs sont de plus en plus exaspérés à l'idée d'acheter un appareil premium pour ensuite devoir payer un abonnement afin d'accéder à leurs propres informations. On a vu une fronte similaire s'organiser chez les utilisateurs de la bague Oura Ring, le phénomène prend de l'ampleur et touche maintenant les trackers sans écran. Cette tendance de fond montre une volonté claire des utilisateurs de reprendre le contrôle de leurs propres données de santé. C'est un message puissant envoyé aux fabricants qui misent tout sur des modèles économiques verrouillés. D'ailleurs, les concurrents l'ont bien compris, Google, avec son récent Fitbit Air, propose un modèle bien moins dépendant des souscriptions, offrant l'essentiel des fonctionnalités gratuitement. C'est un article que vous pouvez retrouver sur GénérationNT.com. Vous êtes à l'écoute de Cause Commune 93.1, c'est Cyberculture. Tu peux appeler tranquille 09 72 51 55 46. Tu peux te connecter sur le chat de la radio causecommune.fm, bouton chat, et rendez-vous sur le channel Cyberculture. 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Vous êtes à l'écoute de Cause Commune et on continue notre voyage dans le bizarre land de l'actualité informatique. C'est un article qui est tiré de Génération NT et écrit par Jérôme G. du code de reconnaissance faciale déniché pour les lunettes de Meta. du code pour une fonctionnalité de reconnaissance faciale donc a été trouvée dans l'application Meta AI. Elle pourrait servir aux lunettes connectées du groupe. Meta soulève une nouvelle fois l'interrogation après la découverte de codes de reconnaissance faciale intégrés discrètement dans son application Meta AI. Après une analyse de Wired, la fonctionnalité baptisée NameTag en interne est conçue pour fonctionner avec des lunettes connectées de Meta, comme les modèles Ray-Ban ou Oakley. Le système NameTag transformerait les visages capturés par la caméra des lunettes en signatures biométriques uniques. Cette empreinte faciale serait ensuite comparée à une base de données stockée sur le téléphone de l'utilisateur. Lorsqu'un visage connu est détecté, le porteur de lunettes reçoit une notification. Des chercheurs indépendants ont donc confirmé la découverte de Wired, réussissant donc même à faire fonctionner le système de reconnaissance en laboratoire. Trois modèles d'IA distincts, déjà déployés sur les téléphones des utilisateurs, gèrent la détection, le recadrage et l'encodage de visages. L'interface, bien qu'embryonnaire, suggère que la fonctionnalité est proche d'aboutir. Face à ces révélations, un porte-parole de Meta a déclaré « Nous avons déjà dit que nous n'exploiterons pas ce type de fonctionnalité et que vous voyez ce que vous voyez n'est qu'une preuve de cette exploration. Il insiste sur le fait que rien n'a encore été mis à la disposition des utilisateurs et qu'aucune décision finale n'a été prise. Si nous décidons de déployer une telle fonctionnalité, nous adopterons donc une approche réfléchie et le ferons en toute transparence. Une chose est sûre, nous ne créons pas de base de données centralisée de visages. En 2021, et après la poursuite judiciaire, Facebook avait mis en terme à son système de reconnaissance faciale et supprimé plus de 1 milliard d'empreintes faciales. L'éventuel retour d'une telle technologie, cette fois-ci avec des lunettes connectées, suscite des vives inquiétudes, notamment le risque de normaliser une forme de surveillance de masse ou de mettre entre les mains des harceleurs des outils dangereux. Les obsessions du groupe de Mark Zuckerberg sont parfois difficiles à comprendre. Bah après, entre nous, bon, je vais pas dire qu'il faut revoir Social Network, parce que t'es un peu l'histoire de Mark Zuckerberg qui est un peu dans cette histoire. Et pour se rappeler de les racines de ce que c'était que Facebook, de prendre des photos, de pas respecter la vie privée de chacun, de faire des commentaires. Après, est-ce que c'est étonnant? Je sais pas ce que vous en pensez, est-ce que c'est étonnant de ce genre de comportement? 09 72 51 55 46 09 72 51 55 46 Vous êtes à l'écoute de Cause Commune 93.1. Le Bitcoin s'effondre et emporte tout le marché de la crypto. C'est un article qui est tiré de Génération NT et écrit par Mathieu M. Le Bitcoin s'effondre sous des seuils critiques, flirtant avec ses plus bas niveaux depuis 4 mois et entraînant dans sa chute tout l'écosystème des actions liées aux crypto-monnaies. Cette dégringolade est alimentée par une tempête parfaite, des sorties massives sur les ETF, des ventes par les investisseurs historiques, une incertitude réglementaire tenace. En moins d'un mois, le Bitcoin a vu près de 25% de sa valeur partir en fumée, passant désormais sous la barre psychologique des 62 000 dollars. Cette chute libre a provoqué un véritable onde de choc sur le marché où les entreprises dont le modèle économique dépend de l'or numérique subissent des pertes considérables, de la plateforme d'échange Coinbase aux géants du minage comme Rio Platform ou Marathon Digital. Personne n'est épargné. L'origine du mal est multipliée, combinant une demande institutionnelle en berne et une méfiance généralisée face à un contexte géopolitique qui pousse les investisseurs vers des actifs jugés plus sûrs. L'analyse des flux révèle un phénomène particulièrement inquiétant. Les détenteurs de long terme, ces investisseurs conservent leurs actifs depuis plus de 155 jours et sont considérés comme des socles sur le marché, se mettent à vendre massivement. Au début du mois de juin, ce sont près de 2,4 millions milliards de dollars qui ont été donc liquidés par ces portefeuilles habituellement inactifs. C'est le signal que tout le monde redoutait, indiquant une possible perte de confiance chez les plus convaincus. Cette vague de vente interne est amplifiée par une dynamique externe tout aussi négative. Le coupable, la sortie massive des capitaux des ETF Bitcoin, fonds négociés en bourse qui permettent de s'exposer en Bitcoin sans en tenir directement. Ces produits qui avaient été le moteur de la hausse au début de l'année enregistre désormais des sorties nettes pendant des jours consécutifs, privant le marché d'un soutien crucial. Le thermomètre de l'appétit des grands investisseurs est clairement dans le rouge. Il ne faut jamais sous-estimer le poids de l'histoire et de la superstition sur le marché. Le mois de juin est historiquement considéré maudit par le Bitcoin, affichant des rendements moyens négatifs depuis 2013. Si les anomalies statistiques ne sont pas des prophéties, cette saisonnalité pèse sur le moral des troupes et pour encourager les prises de bénéfices et plutôt la limitation des pertes. C'est une sorte de prophétie auto-réaliste qui semble à la fois de plus en plus vérifiée. Parallèlement, le brouillard ne se dissipe pas à Washington. L'incertitude réglementaire reste une épée de Damoclès. Un projet de loi majeur, le Clarity Act, censé clarifier la répartition des rôles entre la SEC, le gendarme de la bourse américaine, et la CFTC, l'autorité de régulation des matières premières, patine au Sénat. Ce flou juridique paralyse les initiatives et refroidit les ardeurs des acteurs institutionnels qui attendaient des règles du jeu claires avant de s'engager plus massivement. L'impact de la chute du Bitcoin est direct et brutal pour tout écosystème de la crypto-monnaie. La contagion est visible sur les valeurs boursières des entreprises du secteur qui ont toutes ouvert dans le rouge vif. La correction est généralisée et touche tous les maillons de la chaîne des valeurs. Qu'est-ce que vous en pensez? Peut-être que le Bitcoin, on se disait, ça monte, ça descend, est-ce que c'est une chimère ou pas? 09 72 51 55 46, 09 72 51 55 46. Quand j'ai préparé ma revue de presse et que j'ai vu cet article, je me suis dit que, ça monte, ça fait du 55. Moi, je suis pas pro-Bitcoin ou anti-Bitcoin, mais c'est plutôt qui est gagnant, en fait, dans cette histoire. Si t'as acheté ton Bitcoin il y a 25 ans, pour toi, tu t'en fous un peu parce que tu l'as acheté genre peut-être 1 euro ou ça valait même 50 centimes. Et aujourd'hui, t'as toujours cette fameuse valeur, tu en détiens toujours, t'es pas trop en perte. Parce que, et après, est-ce que le Bitcoin va passer à zéro? C'est une autre question, n'étant pas un Bitcoiner. Bref, vous êtes à l'écoute de Cause Commune 93.1 et on se retrouve tout de suite après ça.

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1: Vous êtes à l'écoute de Cause Commune 93.1, c'est Cyberculture, on est en direct le samedi 6 juin, 15h11 sur les ondes. Anthropic sonne l'alarme sur l'intelligence artificielle et propose une pause mondiale du développement. C'est un article qui est tiré de Génération NT. L'intelligence artificielle pourrait-elle bientôt se développer sans les humains? Le scénario de l'auto-amélioration récursive pousse Anthropic à proposer une mesure radicale. Une pause mondiale est coordonnée du développement de l'intelligence artificielle. Anthropic propose la mise en place d'un mécanisme mondial pour ralentir et suspendre le développement de l'intelligence artificielle de pointe. L'entreprise justifie cet appel par une accélération sans précédent de des capacités de ses propres modèles, qui se rapprochent d'un seuil critique, l'auto-amélioration récursive. Ce phénomène pourrait arriver plus tôt que la plupart des institutions, ne sont pas encore prêtes, selon la publication d'Anthropic Institute. Les IA pourraient entraîner et concevoir leurs successeurs sans intervention humaine, posant un risque de perte de contrôle. L'inquiétude d'Anthropic repose sur des données internes. Elle révèle par exemple que la productivité des ingénieurs a été multipliée par 8, en grande partie parce que plus de 80% du code de l'entreprise est désormais écrit par IA Cloud. Cette tendance se reflète sur les benchmarks publics. L'accélération se manifeste aussi dans la recherche où une expérience interne a montré que Claude pouvait optimiser un code 50 fois plus efficacement qu'un humain. Une accélération sans moyen de freiner et un gain d'efficacité exponentiel qui suggère que les humains se concentrent de plus en plus sur la définition des objectifs, laissant l'exécution aux machines. Face à ce risque de perte de contrôle, Anthropic ne préconise pas un arrêt unilatéral qui ne ferait que changer le leader de la course. La société appelle à la création d'un système de coordination mondiale, un cadre qui permettrait une pause concertée et vérifiable. Nous pensons, dit-il, qu'il serait bon pour le monde d'avoir la possibilité de ralentir ou de suspendre temporairement le développement de l'intelligence artificielle de pointe afin de permettre aux structures sociétales et à la recherche en matière d'alignement de suivre le rythme des progrès de la technologie. Anthropic compare ce défi à celui des traités sur les armes nucléaires tout en admettant une difficulté. Les cycles d'entraînement des intelligences artificielles sont bien plus faciles à dissimuler que des silos de missiles. La crédibilité d'une telle pause dépendrait de la capacité à vérifier que tous les acteurs respectent l'accord. L'appel d'Anthropic suscite des réactions mitigées. Certains critiques y voient une stratégie visant à freiner la concurrence, dont le modèle open source. On pourrait même accuser les Chinois en disant que Anthropic c'est une conspiration qui vient de Pékin. Ça peut être drôle. D'autres, parce que c'était l'un des premiers articles que j'ai lu tout à l'heure sur les data centers. D'autres évoquent une forme de marketing de la peur qui commence à devenir une marque de fabrique d'Anthropic, notamment avec Mythos, pour permettre en avant la puissance de ses propres technologies, et Anthropic prépare son introduction en bourse. Pour autant, des observateurs reconnaissant que de nombreuses forces vives chez Anthropic sont sincèrement préoccupées par ce risque. À voir si un débat constructif pourrait en découler, mais les considérations géopolitiques seront difficiles à contourner. Après, c'est parce que eux, ils voient le truc se développer, ils voient que effectivement, ce qu'ils disent par rapport au code qui est réalisé avec Claude Code, avec l'AI de Claude, les développeurs et Claude Code, on voit direct que c'est le code qui est fait, ce qu'on voit est fortement généré, je crois que c'est même à 80% par l'IA. Et ça, c'est un fait. Est-ce qu'on va perdre le contrôle? À un moment donné, quand tu regardes pas ce qui est fait, tu as confiance. Et c'est bien marqué en bas des prompts, n'ayez pas confiance en ce que vous dit le prompt, parce qu'il peut faire des erreurs. Et ces erreurs-là, faut les corriger. Parce que derrière, ce n'est pas si intelligent que ça. Vous allez lui dire, j'ai besoin d'avoir ça. Lui, il va se baser sur des connaissances de sur quoi il s'était entraîné, donc sur des connaissances humaines. Donc c'est un humain qui a fait ça, et il va après faire un espèce de, pas forcément un boogie-boulga, donc un espèce de mélange Mais il va quand même bien positionner ça parce qu'il va utiliser toutes les expériences de ce qu'il a pu récupérer, donc les enregistrements de ces différentes expériences qui ont été faits par des hommes et des femmes, et il va vous positionner, on va dire, le morceau de code que vous allez lui demander. Mais parfois, les wagons vont pas forcément se rattacher, et c'est pour ça qu'un être humain doit être là. Ce que ne sait pas encore faire l'IA, c'est d'avoir les idées. Là, dans cet article, en disant, bah, l'IA, elle est capable de, par elle-même, normalement, de pouvoir créer un autre modèle, donc s'auto-compléter elle-même pour développer une nouvelle application. Mais derrière, il n'y aura jamais ce rapport d'idées qui sera donné par l'IA. Parce qu'aujourd'hui, si l'IA avait des idées, bah, l'IA, sans être humain, il aurait peut-être créer d'autres types de sites, un nouveau Google moderne ou autre. Bah là, pour l'instant, bah l'IA, c'est un peu dans un bocal, quoi. C'est un peu dans une éprouvette. Qu'est-ce que vous en pensez? Un numéro de téléphone, 09 72 51 55 46, 09 72 51 55 46. Vous êtes à l'écoute de Cause Commune 93.1.
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1: Vous êtes à l'écoute de Cause commune 93.1, c'est Cyberculture, 15h24, samedi 6 juin en direct. Hein, tu peux interagir sur ce direct, le numéro de téléphone, c'est le 09 72 51 55 46, 09 72 51 55 46. Tu peux te connecter aussi sur le chat de notre radio, causecommune.fm, bouton chat, et rendez-vous sur le canal Cyber, le channel Cyberculture, et on va aller sur un nouvel article de presse. Trafic. Bah, décidément. Trafic Internet, les bots sont déjà plus nombreux que les humains. C'est un article qui est tiré de Génération NT et écrit par Christian D. La bascule a eu lieu, presque sans crier gare. Pour la première fois dans l'histoire du web, le trafic généré par des programmes automatiques a officiellement dépassé celui des êtres humains. Le constat partagé par le cofondateur de Cloudflare, début juin 2026, et sans appel, Matthew Prince, a lui-même admis sa surprise sur X. Welp, that's happened faster than I predict. Alors qu'il tablait sur une transition en 2027, la croissance exponentielle du trafic dit agentique a pulvérisé toutes les prévisions. C'est une transformation profonde de la nature même d'Internet, dont l'épine dorsale est désormais davantage sollicitée par des machines que par ses créateurs. Le grand bal des algorithmes a commencé et nous n'en sommes qu'au début, nous ne sommes que les spectateurs. Les données montrent que le trafic automatisé représente maintenant environ 57,5% des requêtes contre 42,5% pour l'activité humaine. La récente explosion des agents IA a provoqué une véritable tsunami de requêtes. Il faut comprendre leur mode de fonctionnement. Là où un humain cherchant à acheter un appareil photo consulterait peut-être 5 ou 6 sites, un agent IA en visitera des milliers en quelques secondes pour la même requête. Cette frénésie de consultation, invisible pour l'utilisateur, génère une charge colossale sur les serveurs. Ce phénomène amplifie de manière démesurée le volume global du trafic Internet. Avant cette vague IA, le programme automatique représentait environ 20% de l'activité. Aujourd'hui, la multiplication des assistants personnels et des outils de scrapping, extraction de données, pour entraîner les modèles de langage et des comparateurs automatisés, a fait basculer la balance de manière spectaculaire, prenant de court les, ex-

0: experts comme ceux de Claude Flair. Les bots d'hier étaient relativement simples. Des crawlers de moteurs de recherche comme Googlebot qui indexaient les pages et des scripts malveillants pour le spam et la fraude. Les nouveaux venus, portés par la vague IA agentique, sont d'une toute autre trempe. Ils naviguent sur le web à la manière d'un humain pour le compte d'un humain, exécutant des tâches complexes en plusieurs étapes, comparent des vols, remplissent des formulaires ou encore synthétisent le contenu de dizaines de pages de produits. Leur sophistication est telle qu'elle brouille les lignes traditionnelles des détections, donc en gros les CAPTCHA. Ces nouveaux agents IA minent le comportement humain avec une efficacité redoutable, rendant les anciennes méthodes de détection obsolètes. Cette capacité à simuler une navigation légitime qui leur permet d'opérer à une échelle massive sans être immédiatement bloqués, modifiant ainsi en profondeur la composition du trafic web mondial. Les implications sont multiples et touchent tous les acteurs du web. Pour les éditeurs de sites, c'est une pression accrue sur leur infrastructure qui doivent supporter une charge de requêtes bien plus élevée sans pour autant voir le nombre de visiteurs humains. Et donc les revenus publicitaires augmentent. Je refais le truc pour autant voir le nombre de visiteurs humains et donc le revenu publicitaire augmente. L'écosystème publicitaire qui repose sur l'attention humaine se retrouve avec des statistiques d'audience potentiellement faussées. La cybersécurité est également en première ligne. Si de nombreux agents sont légitimes, une part non légitime de ce nouveau flux internet est malveillante, donc environ 37% selon certains rapports. Cela va du content scrapping agressif aux tentatives de crénital stuffing, dont test massif d'identification volée. Des entreprises comme Cloudflare développent déjà de nouvelles parades comme des modèle pay to crawl, forçant les propriétaires de bots IA à payer pour accéder au contenu. La mesure de Cloudflare se base sur les requêtes HTTP, donc le chargement de la page HTML, pas sur l'engagement ou le temps passé. Sur ce terrain, l'humain reste roi. Nous dominons encore largement au terme de temps passé à regarder des vidéos, à scroller sur les réseaux sociaux ou à utiliser des applications. Ces activités, bien que gourmandes en bande passante, ne gèrent pas la même avalanche de requêtes qu'un agent IA en mission. Cependant, la tendance est claire, nous nous dirigeons vers un web où les machines interagissent de plus en plus entre elles. C'est un monde inédit qui nécessitera de nouveaux modèles de validation, de monétisation et de sécurisation. Les humains ne disparaîtront pas, mais ils ne seront plus les seuls maîtres à bord. L'Internet s'apprête à devenir un espace partagé où le dialogue entre humains et les opérations des bots coexisteront dans un équilibre encore inventé. C'est un peu ça, hein. C'est que là on ne voit plus avant que les agents agentiques étaient mis en route, c'était tout au début, hein, bien sûr, parce que ChatGPT ou Claude permettent aujourd'hui, dans le Claude.ai, qu'on est sur le prompt de leur site web, on n'y peut aller chercher des informations extérieures, donc il va aller surfer pour aller chercher des informations, donc il crawl, c'est même pas crawler, c'est qu'il simule l'humain pour aller chercher cette information. Là on voit même plus le site, il va peut-être récupérer des extraits donc de texte, peut-être un peu de mise en page, mais vu que derrière Claude ou ChatGPT reformule les textes qu'il récupère et avec des illustrations, donc ça peut être des photos, mais là on ne voit plus, alors que quelque part il est peut-être plus nécessaire de travailler le design, mais je pense que quand même en tant qu'individu on va quand même voir le contenu d'un site internet. Qu'est-ce que vous en pensez sur le chat? Les chatteurs aujourd'hui ils sont un peu peut-être en train de profiter du soleil, parce qu'on entre un peu la pluie et le soleil aujourd'hui, c'est un peu compliqué, hein. 09 72 51 55 46 09 72 51 55 46, vous êtes à l'écoute de Cause Commune.
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2: Les réseaux sociaux. Qu'est-ce qu'on ferait sans les réseaux sociaux? On serait un peu perdu comme des oiseaux.

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1: Vous êtes à l'écoute de Cause commune 93.c cyberculture. J'espère que vous allez bien, vous prenez l'émission en cours. On est les samedis 6 juin, il est 15h37. Reconnaissance faciale, 85% des Français. J'aime bien les trucs comme ça, sur les 85% des Français. Donc c'est le truc qui est un peu explosif ou pas, on verra. 85% des Français disent oui pour identifier les casseurs. Donc selon un sondage de CSA, qui révèle donc une écrasante majorité de 85% des Français qui sont favorables à la reconnaissance faciale pour traquer les casseurs. C'est quasiment unanime qui suit les violences post-victoire du PSG en Ligue des Champions, traverse âge et classe et sociale, mais fissure profondément l'échiquier politique national. Bon, après, on continue et on en reparle juste après, parce que c'est toujours trouver une excuse pour avancer un peu plus sur le non-respect de la vie privée. Le sacre du Paris Saint-Germain en Ligue des Champions a laissé un goût amer. Les scènes de pillage et d'affrontement qui ont donc éclaté dans la nuit du 30 mai ont rapidement éclipsé les performances sportives avec un bilan de plus de 890 interpellations selon le ministère de l'Intérieur, donc Laurent Nunez. Dans ce climat tendu, une proposition fuse, celle du président des Républicains, Bruno Retailleau, dégainer la technologie de reconnaissance faciale pour identifier les fauteurs de troubles. Donc une idée qui, loin de faire polémique, rencontre un soutien massif dans l'opinion publique, comme le démontre une enquête menée par CNews. J'aime bien par CNews, bref, Europe 1 et le JDD. Le chiffre est sans appel, 85%. Un plébiscite, l'étude de l'Institut CSA réalisée sur un échantillon représentatif de plus de 1000 personnes révèle une approbation massive qui transcende les générations et les catégories socio-professionnelles, peignant le portrait d'une opinion publique visiblement excédée par les actes de violence urbaine. Qu'il s'agisse des plus jeunes, 85% chez les moins de 35 ans, ou des plus âgés, 88% chez les 65 ans et plus, le désir d'utiliser cet outil technologique pour garantir l'ordre est partagé. L'écart est tout aussi mince entre les catégories socio-professionnelles, avec 87% de soutien chez les CSP donc, et des 85% chez les CSP+. La demande de sécurité semble avoir effacé le clivage habituel. Si une majorité se dégage partout, son intensité révèle une fracture idéologique béante. À droite ou au centre, l'adhésion est quasiment totale. Les sympathisants des Républicains, 96%, et du Rassemblement National, donc le RN, 93%, sont massivement pour ça. Mais c'est le parti présidentiel Renaissance qui pulvérise le score avec 98% d'approbation. Une posture qui en dit long sur l'orientation sécuritaire du pouvoir. À gauche, l'ambiance est radicalement différente. Bien que majoritaire, les soutiens sont beaucoup plus mesurés. Le Parti Socialiste atteint un score élevé de 82%, mais la France Insoumise, 57%, et les écologistes, 69%, affichant le taux le plus bas. Cette réticence met en lumière les craintes profondes d'un parti de la classe politique face à une technologie de reconnaissance faciale, donc technique d'identification biométrique, jugée potentiellement liberticide. Le débat n'est pas seulement technique, il est éminemment politique. Ce soutien populaire massif pourrait bien accélérer le calendrier politique, alors que des pays comme le Royaume-Uni utilisent déjà largement cette technologie au-delà du seuil cadre antiterroriste. Ce sondage ouvre une nouvelle page du débat en France. La question n'est plus de savoir si l'opinion publique est prête, mais plutôt si le cadre légal suivra. L'enjeu est de taille. Il s'agit de trouver un équilibre délicat entre l'impératif de sécurité réclamé à corps et à cri par une large majorité et la protection des libertés individuelles. L'acceptation d'un outil aussi puissant pour identifier des casseurs pourrait créer un précédent ou ouvrir la voie à des usages beaucoup plus larges. Un vrai débat de société se profile avec une opinion publique qui a, semble-t-il, déjà choisi son camp. Après, c'est toujours une ouverture, on va dire, on va mettre la reconnaissance faciale contre les casseurs, après cet outil-là avec les caméras, on va pouvoir le mettre dans le métro ou à l'extérieur et pouvoir traquer n'importe qui sous prétexte que qui va gérer ça, en fait, qui va gérer cet outil, parce que oui, ok, bon voilà, on va dire que c'est un hooligan, lui c'est un casseur potentiel qui va au Parc des Princes, qui va au Stade de France, donc on va le traquer, on va empêcher qu'il passe. Mais il y a déjà eu d'autres méthodes pour, on va dire, sanctionner ce type de casseur. Bon, les casseurs vont mettre des cagoules, oui, ils vont... Alors, en plus, un casseur a une cagoule, hein, donc pour identifier le casseur qui a une cagoule, bah, ça va être aussi un peu compliqué, donc c'est un peu bizarre de se dire bah, on va utiliser la reconnaissance faciale pour les casseurs. Les casseurs, ils se cachent leur visage, ils mettent un foulard, une cagoule. Donc c'est un peu bizarre, c'est un peu bizarre comme demande. Hein. Bah, 93, est-ce que c'est pas une profondeur de conneries aussi qui est derrière tout ça? Qu'est-ce que vous en pensez? Vous êtes à l'écoute de Cause Commune 93.1, un numéro de téléphone pour interagir avec moi ou donner votre avis à ce propos. 09 72 51 55 46, 09 72 51 55 46, vous êtes à l'écoute de Cause Commune 93.1.
0: Ça, c'est de la porte.
2: Bienvenue à tous. Merci de votre attention. Je sais qu'il est tard, alors épargnons-nous les mondanités et laissons la parole à notre président, Richard Mackey.
3: Merci. Merci. Merci. Ce soir, j'ai l'immense plaisir de vous annoncer que l'année fiscale d'Encom a été l'année la plus rentable que nous ayons connue. Oui. Et à minuit ce soir, la 12e version de notre système d'exploitation sera dans les rayons aux quatre coins du monde. Et ce n'est une surprise pour personne, celui qu'il faut remercier, c'est le chef de notre équipe de programmeurs. Un homme dont le père a largement contribué à la croissance d'Encom et fait de cette entreprise ce qu'elle est aujourd'hui. J'ai nommé Edward Dillinger. Et cette année, en même temps que la mise sur le marché de l'OS 12 d'Encom, nous allons également faire notre entrée à l'indice Nikkei de Tokyo. L'action Encom va maintenant s'échanger sur toutes les places boursières 24 heures sur 24. Hein ? Eh oui.
4: Excusez-moi.
3: Oui. Alan.
4: Compte tenu du prix auquel nous le vendons aux étudiants et aux écoles, quelles améliorations avons-nous apportées au système de Flynn, je veux dire au système d'Encom, à la version 12 de notre OS?
3: On a simplement mis un 12 sur la boîte. L'OS 12 est le système d'exploitation le plus sûr jamais réalisé. L'idée de partager notre logiciel ou de l'offrir aux utilisateurs a disparu avec Kevin Flynn.
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1: 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On continue notre revue de presse. Ça reste une petite 10 minutes entre nous. Pressecitron.net, c'est un truc qui est tiré de Pressecitron. Pourquoi faut-il absolument couper le wifi de votre téléphone quand vous sortez de chez vous? C'est un article qui est publié par Pressecitron lui-même. Il n'y a pas de nom d'auteur, c'est pour ça que je dis ça. Tout le monde ne le fait pas forcément, et pourtant, couper la connexion Wi-Fi de son téléphone en quittant la maison figure parmi les bonnes pratiques pour renforcer la sécurité de vos données. Si certains ont déjà adopté ce réflexe, tout le monde ne le coupe pas automatiquement, la connexion Wi-Fi de son téléphone en sortant de sa maison. Pourtant, ce petit geste anodin permet de renforcer la sécurité de vos appareils et protéger votre vie privée. Devenus des extensions numériques de notre vie, les smartphones sont surtout des appareils connectés à Internet en permanence, avec des risques que cela représente. En effet, cette connectivité constante n'est pas sans risque, surtout lorsqu'on le considère la facilité avec laquelle votre appareil se connecte automatiquement au réseau Wi-Fi disponible, à tel point que nos données personnelles sont soumises à des risques de sécurité non négligeables. La connexion automatique à des réseaux Wi-Fi non sécurisés figure parmi les risques les plus sous-estimés. Lorsque votre téléphone se connecte sans discernement à des points d'accès, il peut involontairement partager des informations sensibles avec des réseaux potentiellement malveillants. Les cybercriminels exploitent ces failles pour accéder à des données privées allant du mot de passe aux informations bancaires. En laissant votre Wi-Fi actif en permanence, vous fournissez également une carte de votre parcours à quiconque serait intéressé en se connectant successivement à différents réseaux publics. Votre téléphone peut divulguer votre position géographique en temps réel, posant ainsi un risque pour votre sécurité personnel pour contrer ces menaces, la solution la plus évidente constitue donc à désactiver le Wi-Fi lorsque vous n'en servez plus, particulièrement en dehors de votre domicile. Ce geste simple empêche votre téléphone de se connecter automatiquement à des réseaux potentiellement dangereux et réduit considérablement les risques de fuite de données. Outre la désactivation du Wi-Fi, il est conseillé de supprimer les connexions des réseaux non essentiels et d'opter pour des solutions de sécurité additionnelles, telles que l'utilisation du VPN lors de connexions à des réseaux publics. Ces mesures, bien que basiques, constituent donc une première ligne de défense robuste contre les violations de données et autres menaces. Soulignons au passage que la désactivation du Wi-Fi permet d'économiser de la batterie de votre smartphone, un bonus de bienvenue. Et bah moi j'avais testé un jour, parce que le test pour les faire, mais après c'est pas vraiment du hack, mais tu vois la problématique, c'est des noms de Wi-Fi qui sont d'accès Wi-Fi qui sont communs. Donc tu peux mettre des Wi-Fi d'un nom de Wi-Fi d'aéroport, un nom de Wi-Fi qui correspondait à du free Wi-Fi. À l'époque il y avait du free Wi-Fi, je faisais un test, et là j'avais un nombre de téléphones qui se connectaient en automatique sur mon téléphone, donc parce qu'ils pensaient que c'était vraiment le free Wi-Fi. Donc là, bien sûr, je n'ai pas fait quelque chose de mal ou quoi que ce soit, mais je voulais juste voir cette automatisation de ce fameux Wi-Fi, parce que le Wi-Fi ne se fie pas sur le SSID, ça correspond au nom du Wi-Fi, parce que chaque Wi-Fi a sa spécificité, soit, mais derrière, si on met le même nom avec la même orthographe, notre téléphone qui lui est en tant que téléphone qui va se connecter sur la bonne, il va se connecter dessus. Et après, derrière, si vous mettez des outils de scan et de malveillance, qui peut-être, par exemple, je vais aller relever ma boîte email. Donc tu vas relever la boîte email, et en relevant ta boîte email, ça va peut-être fonctionner, parce que le téléphone, on va dire, attaquant, donc le man on the middle, on peut appeler ça comme ça, va faire le relais après vers ton serveur mail. Mais derrière, toi, tu vas pouvoir catcher ou pas, parce que peut-être que le relais ne va pas fonctionner, mais tu vas quand même catcher son login et mot de passe. Là, aujourd'hui, heureusement, les systèmes si vous avez bien configuré votre téléphone pour aller chercher vos mails, c'est sécurisé avec une clé privée, une clé publique, qui fait qu'on peut pas intercepter ça forcément. Mais les anciens systèmes permettaient ça, ou s'il y a des interfaces ou des logiciels que vous avez installés sur votre iOS ou sur votre Android, qui n'ont pas respecté cette norme de sécurité, on pourrait intercepter effectivement des données. Vous êtes à l'écoute de Cause Commune 93.1, c'est Cyberculture. On va pas tarder à arriver sur la fin de notre émission de ce samedi. Toutefois, on va se faire un petit dernier article. Le premier vaccin conçu avec l'intelligence artificielle a été testé sur des humains. Voilà comment il pourrait nous protéger de la prochaine pandémie. Des chercheurs ont utilisé l'IA pour concevoir un super antigène utilisé par un nouveau vaccin. Celui-ci a déjà été testé sur 39 volontaires. Ils ont eu courage, hein. Ils ont dû regarder juste en bas. L'intelligence artificielle peut faire des erreurs. On peut vous injecter tout et n'importe quoi. Qui devrait passer aux essais cliniques de phase 2. D'après ses créateurs, c'est la première fois qu'un vaccin dont le composant actif a été conçu entièrement via des simulations sur ordinateur et testé sur des humains. Au Royaume-Uni, l'université de Cambridge et l'entreprise Diosinvax ont utilisé l'IA pour créer un super antigène pour le groupe coronavirus SARS-CoV, dont le SARS-CoV-2, la cause du Covid-19. Leur but était de développer un vaccin qui cible tous les groupes, mais pas pour un seul virus. Et d'après les explications de la BBC, les chercheurs ont recueilli le code génétique de tous les coronavirus connus par les programmes de surveillance, puis ils ont envoyé ces données à une IA qui a conçu donc l'antigène, l'élément actif de ce vaccin. Dans un premier temps, le vaccin a été testé sur des animaux qui ont eu une réponse immunitaire contre une série de coronavirus. Puis les chercheurs ont poursuivi leurs travaux en mettant des essais cliniques avec un vaccin à ADN par microjet de fluide sur un groupe de 39 volontaires et en bonne santé. Et le vaccin a provoqué une réponse immunitaire contre le SARS-CoV-2 et le SARS, mais aussi contre d'autres virus provenant des chauves-souris qui pourraient causer des nouvelles pandémies. Cet essai prouve l'innocuité d'une méthode de conception de vaccin entièrement nouvelle, écrit l'Université de Cambridge, mais de nouvelles étapes doivent être franchies avant que ce vaccin puisse être administré au public. La prochaine sera l'essai clinique de phase 2 qui permettra d'évaluer les capacités du vaccin à induire des réponses immunitaires dans une population plus large et plus diversifiée et de confirmer qu'il gère des réponses immunitaires fortes et largement protectrices. Les chercheurs de l'Université de Cambridge et de l'entreprise DiosVax mettent aussi en avant l'approche basée sur l'intelligence artificielle qui pourrait permettre aux vaccins d'avoir un temps d'avance. Les virus comme la grippe, le coronavirus ou le groupe Ebola évoluent constamment et au moment où le vaccin sera déployé, il risque d'être mal adapté. Donc le système vaccinal réactif actuel peine à suivre le rythme, explique le professeur Saul Faust, l'enquêteur principal de l'essai. En revanche, cette nouvelle catégorie de vaccins que les chercheurs appellent vaccins universels protège contre plusieurs variants au même temps et elle pourrait même offrir une protection partielle contre des virus proches des cibles qui n'ont pas encore émergé et n'ont pas encore été transmis à l'homme. Jonathan Hennay, le responsable scientifique de ces recherches, explique que grâce aux super antigènes conçus par l'intelligence artificielle, le développement des vaccins peut passer d'une approche réactive à une approche pérenne, car les vaccins pourraient protéger contre les futures mutations d'un virus. Mais n'oubliez pas, l'intelligence artificielle peut faire des erreurs. 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On arrive sur la fin de notre émission. 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La radio reviendra demain sur la FM à partir de 14h. Nous sommes aussi sur la radio numérique terrestre, donc le DAB. Et on se retrouve, nous, dès la semaine prochaine à partir de 14h sur les ondes de Cause Commune. Merci d'avoir suivi cette émission. À très bientôt. À ciao. Bonsoir. Et bon week-end, bien sûr. Et bisous.
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1: Bonjour et bienvenue à toutes et toutes. Heureux de vous retrouver sur l'antenne de Radio Cause Commune et bienvenue à celles et ceux qui en rejoignent l'écoute. Je suis ce soir, comme chaque lundi, à partir de 21h et jusqu'à 23h avec mon camarade Patrick Brunteau pour ce soir, Patrick, le 133e épisode de Sous les lapsus de l'actu. Patrick, comment vas-tu ?
2: Assez mal, il faut le dire.
1: Mais c'est ce que tu dis à chaque introduction, donc ça devient un petit peu rengaine, quoi.
2: Ouais, mais en fait c'est de pire en pire. Donc là on aura une brochette de personnages qui en fait symbolise la décrépitude absolue de la dignité d'État avec des pourritures que Macron a pu nommer à droite à gauche. Donc on fera un petit tour d'horizon de tout ça.
1: Et d'accord, puis, ça c'est le dossier, voilà. Hein, c'est le dossier de la soirée. Ah,
2: et puis comme d'habitude, on a une soixantaine de bons de son
1: qui nous montrent des 4 semaines précédentes, oui, effectivement.
2: Voilà, et on essaiera de déconstruire comme d'habitude les propos des politiques, des journalistes, des chiens de garde et de tous ceux qui prétendent faire l'actualité. Donc j'essaierai de t'épargner ce que j'aime beaucoup, c'est ma conversation habituelle avec mon IA pour connaître l'actualité du jour.
1: Non, il faut absolument pas s'en épargner, au contraire, je suis ravi de t'entendre nous expliquer comment cette IA, sur la base d'un prompt que tu lui proposes, te renvoie quels seraient effectivement les titres et les sujets dont il faudrait parler aujourd'hui. Donc si c'est toujours intéressant, si t'as un truc sur le sujet, ça peut être rigolo. Donc je vais faire mon boulot d'animateur radio. Vous nous écoutez à Paris et en FM sur 93.1. Vous nous écoutez sur le DAB, c'est toujours à Paris et dans l'Île-de-France, évidemment. Enfin, en tout cas, en fonction de vous où vous vous trouvez, vous pouvez éventuellement réussir à nous écouter, nous entendre. Donc le DAB, c'est juste, il n'y a pas de fréquence, hein. Vous cherchez Cause Commune sur vos petits postes. Ça s'écoute partout ailleurs, évidemment, Radio Cause Commune sur son site internet, causecommune.fm. Il y a un chat, si vous nous rejoignez. Il vous suffit de cliquer sur le petit bouton chat qui est dans le player qui est fixé en bas sur le site internet de la radio. On le surveille, ce chat. Donc si vous avez des choses à nous dire, évidemment, on les dira à l'antenne et on rentrera en débat avec vous. Vous pourrez également le faire par téléphone, mais ce sera un petit peu plus tard dans le cours de la soirée. On est là jusqu'à 23h avec Patrick et on a généralement l'habitude, c'est une coutume, de démarrer en musique. Et ce soir, on va s'écouter ensemble un titre du groupe qui était hier en direct pour une session live dans l'émission Constroy. Il s'agit de Bleakness, le groupe. L'album c'est Blurred Vision et on va s'écouter ensemble tout de suite un titre que je n'ai pas encore écouté, donc j'espère que ça va être super cool, mais j'en suis sûr en vrai. Et on se retrouve juste après pour démarrer ce 133e épisode de Sous les lapsus de l'actu. À tout de suite.

0: Bon, bah, c'était plutôt cool. Merci au Bleakness. Ah, et puis ça redémarre tout de suite, là. C'est incroyable.
1: Ouais, ça, c'est l'époque.
0: Ils peuvent pas s'arrêter, quoi. Tu leur mets un micro entre les mains. Ça y est, ils te cassent la baraque. Merci donc à Bleakness pour ce titre. C'était lequel, celui-là, je ne sais même plus. Bref, peu importe. Bienvenue à toutes et toutes pour ce 133e épisode de Sous les lapsus de l'actu.
2: Nous aurons évidemment la planification écologique qui va structurer l'agenda de rentrée. Nous aurons la question de l'immigration qui va structurer nos travaux de rentrée. Et là aussi, nous avons continué d'avancer à marche forcée.
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0: et causecommune.fm 93.1 et sur le DAB, vous cherchez Cause Commune sur vos postes de radio compatibles et surtout si vous êtes à Paris et en Ile-de-France, et si c'est pas le cas, c'est sur causecommune.fm que vous nous écoutez. Le chat est ouvert, n'hésitez pas à nous y rejoindre. Donc Patrick, on démarre avec quoi?
1: Sur les chapeaux de roue.
0: Allons-y.
1: Sur les chapeaux de roue, bien sûr, on a envie d'être méchant parce que les méchants sont partout et particulièrement quand ils essayent d'être gentils.
0: Je vois le genre. Ouais.
1: As-tu entendu parler de Max Mathiasin?
0: Alors, absolument pas.
1: Max Mathiasin est un député de la Guadeloupe.
0: Ok.
1: Et il s'est fendu d'une proposition de loi pour abroger le code noir.
0: Ah, c'est lui, d'accord, ok, très bien.
1: Mmh. Voilà. Donc.
0: Ce qui est dingue, c'est que ça n'a pas été naturel, l'accueil.
1: Alors, je ne sais pas comment ça s'est fait en live, parce que je n'ai pas vu l'Assemblée nationale. J'ai découvert ça, effectivement, sur les réseaux sociaux et j'ai essayé de voir un petit peu quels étaient les grands contextes de cette affaire. Bien sûr, ça a été célébré par Emmanuel Macron, qui a tout fait pour que le petit bonhomme puisse proposer sa proposition de loi pour abroger un truc qui, de toute façon, était abrogé depuis 1848, mais qui n'était pas formellement abrogé. Donc, c'était abrogé parce que l'esclavage n'a plus droit de cité, mais c'était pas abrogé en tant que texte. Et donc, il fallait abroger ce code noir, voilà, qui, depuis plus de 150 ans, continuait à ne pas exister. Mais il a fallu le refaire exister pour lui dire que finalement,
0: il n'existait pas.
1: Ouais. Et donc, c'est bien sûr un cirque. Ça vient d'un Antillais qui visiblement voulait nous faire pleurer, puisque lui-même a pleuré visiblement dans l'assistance à l'Assemblée nationale, que les députés ont été visiblement le congratuler, l'embrasser. On a l'impression d'avoir ces sortes de répétitions de 1789 où les députés savaient qu'ils jouaient avec l'histoire et donc ils étaient très sentencieux, très déclamatoires. Dès qu'il était question, par exemple, la nuit du 4 août, on abolit les privilèges des nobles. Alors, il savait qu'il rentrait dans l'histoire, donc il faisait des grands effets de manche, des grands discours. Et donc là, on est bien sûr très fiers d'entendre que la France républicaine, la grande France, généreuse et universelle, va une fois de plus se masturber en croyant être gentille. Donc, bien sûr, tout l'intérêt de ce texte, c'est effectivement d'en faire une analyse structurelle, comme d'habitude, on a l'habitude sur Cause Commune, et de pas se faire avoir par l'événement. Donc les petits rappels historiques, ce n'est pas la France généreuse en 1848 qui a aboli l'esclavage, mais ce sont les esclaves qui se sont révoltés et l'Assemblée nationale, suite à la guerre civile rampante qui existait en France, par effet de mimétisme, a rejoué 1789 avec les grands gestes de l'abolition des principes arbitraires. Donc du coup, on courut après ce soulèvement des esclaves qui refusaient, bien sûr, non seulement d'être esclaves, mais de travailler pour ces enfoirés de béquets qui existent toujours et qui continuent, alors même qu'on abolit qu'on abroge le code noir, mais le code noir existe toujours en fait. Il est toujours bien en vigueur à travers un impérialisme qui ne fonctionne plus avec l'esclavage, mais alors je vous invite à lire mon bouquin, Le colonialisme oublié, mais qui fonctionne toujours avec les mêmes groupes socio-raciaux là-bas, avec toujours des planteurs esclavagistes qui existent toujours, qui ont toujours les plantations et qui continuent à alors ils emploient plus essentiellement des Antillais de France, mais ils continuent à exploiter des Antillais, des Antilles et de la Caraïbe, puisqu'ils font venir cette fois-ci des Haïtiens ou des Dominicains, des Dominicains ou des Saint-Luciens, etc. Et donc du coup, derrière cette célébration, qui encore une fois est une gesticulation masturbatoire totalement inutile, il y a cet effet de manche qui est intéressant à mettre en perspective avec le grand silence qui entoure cette gesticulation sémantique. Parce que, en fait, première observation, on parle de quelque chose qui est très loin dans le temps. Donc ça, c'est toujours le cas. Par exemple, on peut lire n'importe quel bouquin d'histoire, on parlera facilement des bourgeois, des nobles, des prolétaires, des paysans, parce que on parlera d'il y a 200 ou 300 ans. Imaginons aujourd'hui les journalistes du Figaro parler des nobles, des bourgeois, des prolétaires, c'est impossible, ça n'existe pas. Il y a juste des entreprises, des valeureux entrepreneurs qui essaient de donner du travail à des salariés, il n'y a plus de prolétaires, il n'y a plus de classe sociale. On est sur des catégories différentes, des gens qui veulent travailler et puis des assistés ou bien voilà, on a d'autres catégories qui sont utilisées. Donc plus on se rapproche du présent, plus c'est chaud et donc plus on rend abstraite, on rend compliquée les choses. Alors bon, bien sûr, hein, ça n'épargne pas les sociologues qui vont parler des masses, par exemple, tous ces gros débiles de sociologues qui, au lieu de nous parler des classes sociales, vont nous parler des masses. Ça, c'était les grands dadas aussi des tarés des années 60 et 70 avec la consommation de masse. Donc c'est loin. On peut se gargariser, c'est pas, voilà, c'était le méchant Colbert qui nous faisait le méchant code noir. Et donc du coup, on peut d'autant plus célébrer ça. Alors en plus, ça a été célébré, alors c'est drôle, à l'unanimité, parce que justement, il n'y a pas d'enjeu, hein, n'y a pas de controverse, d'opposition. Et ce qui était drôle quand même, c'est que le RN n'a pas été invité à signer par député Mathiasin, qui bien sûr, on n'aime pas trop. Alors c'est compliqué les votes aux Antilles. Mais dans l'ensemble, quand on parle un peu auprès du peuple, à part quelques exceptions, puisqu'il y a aussi du Front National dans les couches populaires là-bas, mais bref, dans l'ensemble, c'est plutôt la haine du blanc et plutôt culturellement indépendantiste, même s'il y a des aliénés aussi là-bas. Et donc la ministre Naïma Moutchou, j'ai jamais entendu son nom encore, ministre des Outre-mer, qui disait « Félicitons-nous, le code noir n'a plus d'effet depuis longtemps, mais il faut sortir de notre droit ce texte indigne. » Donc là, c'est de la morale, hein, on est indigne. Donc on a cette unanimité. Et en fait, le grand invisible, le grand absent, à partir du moment où on est très très loin dans le temps et il n'y a pas d'enjeu, ben, c'est bien sûr le racisme systémique de la police qui n'a pas oublié les Noirs, qui n'a pas oublié les Arabes et qui continue à tuer, à torturer, à taper, à bien sûr torturer dans les commissariats, puisqu'on a des vidéos qui montrent que ça soit le dépôt de la préfecture de police ou n'importe quel commissariat de ville de France, aujourd'hui on sait que ce racisme n'a pas disparu. L'esclavage sous d'autres formes n'a pas disparu, non seulement l'impérialisme français dans ce qui reste des possessions africaines, mais on pourra parler de Mayotte aussi, puisque on a aussi une bande son sur Mayotte, et donc du coup cette masturbation sémantique et émotionnelle devient d'un risible absolu quand on prend conscience du drame des familles de banlieue qui continuent à être terrorisées, maltraités, avec la ségrégation scolaire, avec la ségrégation territoriale, avec le racisme, la discrimination à l'embauche, avec les répressions systématiques des contestations, et encore récemment Nunez qui a interdit une grande manifestation des musulmans avec ce que l'on dit sur cause commune, c'est-à-dire la loi du soupçon. Donc je sais pas parce si que tu
0: oui
1: as
0: oui
1: vu
0: si
1: ce,
0: si j'ai vu
1: pas,
0: et effectivement l'excuse de la préfecture de police pour interdire cette manifestation était que des propos pourraient enfin voilà oui. des propos qui seraient antisémites ou autres, enfin peu importe ce qu'il peut trouver comme qualificatif Nunez à ce stade pourraient être scandés pendant cette manifestation. Voilà, c'est ça la raison.
1: Et t'as remarqué que à l'époque où on parlait de Cazeneuve et de sa loi scélérate qui autorise notamment les policiers dans le cas des refus d'obtempérer si le gars qui est en voiture est susceptible d'être dangereux pour le policier, ou si le policier estime qu'il est que ce conducteur est susceptible de pouvoir mettre en danger non seulement sa vie mais celle des autres. Donc le susceptible en fait devient la porte ouverte du totalitaire.
0: C'est ça.
1: Là aussi c'est un de nos indicateurs. On en avait trouvé un la semaine dernière, je trouve qu'on peut le garder et le faire travailler. C'est cette idée de démantèlement de l'État et de clics.
0: Ouais,
1: mais je pense que susceptible, c'est la loi des suspects, c'est bien sûr le principe de Robespierre. Tout le monde peut être suspect. Et donc la terreur qu'utilise d'ailleurs Israël dans les territoires occupés, c'est-à-dire les services secrets débarquent dans un village où on va dire personne n'est impliqué dans la lutte révolutionnaire contre l'occupant israélien. Et donc ils arrivent dans un village tranquille et ils vont s'installer dans une famille en défonçant le toit, comme dans le film Brésil. Et ils vont bien sûr rester là plusieurs heures ou plusieurs jours. Et pendant ce temps-là, bien sûr, la famille est terrorisée. Et suite à quoi, ils vont embarquer un membre de la famille, toute la famille ou tout le village, ça dépend de l'inspiration du moment. Et ce faisant, bien sûr, cela distille non seulement une terreur, mais aussi une suspicion généralisée. Voilà. Donc le susceptible, je pense qu'il va falloir le faire travailler encore, parce que on a chez Contre-Attaque une sorte de difficulté à déglutir que je comprends, parce qu'ils nous rejoignent en fait dans l'analyse de Contre-Attaque en mettant en avant justement le terme de susceptible et parle de logique totalitaire. Puisqu'il est possible désormais de censurer à l'avance n'importe quel événement sur la base de propos hypothétiques n'ayant même pas été prononcés, point d'exclamation. Donc voilà, je trouve qu'on est quand même pas complètement à côté de la plaque.
0: Non, a priori.
1: on se retrouve sur les mêmes manipulations du pouvoir. Et je pense qu'aujourd'hui, on va avoir un travail assez important à ce niveau-là, parce que on a dans la même rubrique des logiques qu'on peut effectivement de façon très calme appeler logique totalitaire. On a dans cette même logique la condamnation de François Burgat pour apologie de terrorisme devant la cour d'appel. C'est la décision.
0: C'était quand l'appel du coup?
1: Ben là c'est le 27 mai. Que c'est
0: d'accord,
1: appelé.
0: Ok. Et donc qu'est-ce qui s'est passé?
1: Alors le mec il se prend 5000 euros d'amende.
0: Non, ah ouais, en appel il a été condamné.
1: Ouais, condamné en appel. 3 ans d'inéligibilité et 1500 euros qui ont été filés à la LICRA, à l'Organisation Juive Européenne, et accrochez-vous avec l'expression que je trouve magnifique, Avocats sans frontières, qui est bien sûr comme Black Corps, une succursale d'Israël et du fascisme israélien. Voilà, donc je cite la cour d'appel, François Burgat est coupable des faits d'apologie publique d'actes de terrorisme commis au moyen d'un service de communication au public en ligne. Voilà, puisque il avait retweeté sur X un communiqué du Hamas qui répondait à un article du New York Times sur des viols massifs et des violences sexuelles massives qui aurait été perpétré le 7 octobre 2023. Alors ce qui est complètement dingue dans cette histoire, au-delà de la dinguerie qu'est le non-respect du droit international, puisque à aucun moment l'ONU ne considère le Hamas comme une organisation terroriste, et donc la France a toujours posé comme principe celui de la hiérarchie des normes, et donc le droit interne et le droit européen devraient s'agenouiller devant le droit international, et donc normalement c'est l'ONU. Eh bien, il n'en est pas question. Et donc, du coup, l'apologie de terrorisme peut fleurir. Donc, depuis 2002, hein, le Conseil, alors je ne sais pas si c'est la Commission européenne ou je ne sais pas quelle instance européenne. En tout cas, le lobby bourgeois impérial a décidé donc de poser l'existence du Hamas comme étant une organisation terroriste. Bien sûr, ce qui sert essentiellement Israël et les États-Unis. Et donc... c'est pas ça la dinguerie. La plus grande dinguerie, c'est que depuis 2023, on sait que la Hasbara, c'est-à-dire le mensonge organisé d'Israël, et on le sait que ce mensonge vient de s'appliquer sur la France avec LFI, avec Blackcore, avec les manipulations informationnelles qui ont touché Pygmal, Delogu et Guiraud. Eh bien, cette stratégie israélienne, d'ailleurs la France protège Israël, puisque Nunez, le parquet de Paris a ouvert une enquête, mais bref, ça traîne les pattes, et un des membres de la commission chargée d'enquêter sur cette histoire-là a caviardé, ça c'est le canard enchaîné qui l'a révélé. Donc il y a une collaboration très claire de la France à l'égard d'Israël, et donc du coup, dans un contexte depuis 3 ans où tout ça a été révélé, que Israël ment, que Israël n'est qu'une instance de mensonge organisée qui s'appelle Hasbara et qui passe son temps à truquer l'information, à mentir sur tout, et plus c'est gros, plus ça passe, donc à inventer les fameux bébés décapités, à inventer les viols de masse. Alors je rappelle que
0: ceux qui violent en l'occurrence en ce moment, c'est les soldats israéliens, non?
1: Voilà, exactement. C'est-à-dire qu'en fait, tous les rapports montrent le contraire, que ce sont les Israéliens.
0: Surtout là, les témoignages, ils sont lâchés là sur la dernière flottille, manifestement, parce que il y a quand même des témoignages assez incroyables d'agressions sexuelles et de viols sur des participants participantes de cette flottille.
1: Alors moi, j'ai pas d'informations plus précises, mais si tu en as, je t'écoute.
0: Mais je les ai pas notés, mais oui, non, il y a

0: c'est pas de focaliser sur un sujet, mais après ces informations elles sont publiques, hein, n'importe qui peut les trouver, il y a rien de complotiste là-dedans, mais on pourra documenter une émission spéciale sur les crimes de guerre là pour le coup, qui sont même pas une guerre vu qu'il y a pas de il y a pas de belligérants au sens du droit international en face de l'armée israélienne qui nous est présentée depuis 3 ans maintenant comme et depuis des décennies comme la plus morale du monde.
1: Alors, ce qui est quand même assez dingue, c'est que cette décision de la Cour d'appel aurait pu effectivement être infiniment plus modérée et bottée en touche en donnant effectivement une porte de sortie pour l'État en tous les cas, et puis pour botter en touche ces organisations sionistes qui d'ailleurs voilà devraient être poursuivies en tant que telles pour atteinte à la liberté d'expression devant la Cour européenne des droits de l'homme, si tant est qu'il existe encore en France et en Europe une justice des droits de l'homme, tellement on peut en douter au vu de cette mise en terrorisme du Hamas, qui est contraire au droit international, je le rappelle, et qui au contraire, plusieurs commissions d'enquête ont montré non seulement que c'est même pas un risque de génocide, mais la commission d'enquête des droits de l'homme a sorti un rapport en 2025 disant explicitement que Israël commettait un génocide, mais qui en plus montre que sur cette histoire de viol, tous les médias ont rétro-pédalé, mais personne ne s'est excusé. Le New York Times, qui est contrôlé massivement par des lobbies sionistes, a été le premier à sortir massivement cette fake news des bébés décapités, etc., avec des rédacteurs en chef sionistes qui ont très longtemps lutté pour faire taire les journalistes sérieux et indépendants qui commençaient à remuer et à souffrir et à s'inquiéter de ce type de verrou imposé par la direction du journal. Et donc, d'ailleurs, il y a l'ouvrage de Michel Collomb, notre intellectuel belge, qui a sorti un bouquin précieux et qui montre bien toute cette machination sur son bouquin sur le 7 octobre, qui est documenté exclusivement par des sources israéliennes. Donc, c'est complètement accablant. Et donc, du coup, les documents les plus tendancieux, les plus manipulés par Israël, c'est le rapport de Pramila Patten, qui a été invitée en Israël, qui a passé 17 jours en Israël, qui n'a pas eu le droit d'aller à Gaza, et qui a pu visionner 5000 photos et 50 heures d'images de toutes sortes du Hamas ou de l'armée israélienne, et pas un seul témoignage de femmes violées pendant cette enquête. Mais par contre, alors même que le truc est complètement vide et que ça explique que Burga ait retweeté le Hamas qui disait « nous sommes contre les informations diffusées par le New York Times », alors je dis pas ça pour dire que le Hamas serait une organisation révolutionnaire pure. Il peut y avoir forcément des viols, il peut y avoir forcément
0: mais
1: des
0: non, tortures, mais évidemment, oui.
1: Il peut y avoir des types à droite à gauche qui sont dans des actes d'initiative et qui profitent aussi dans une logique de sortie du ghetto et de sortie après tant de mitraillage et de bombardements de Gaza depuis 2006, de logique de vengeance, de logique incoercible d'ailleurs de vengeance après tant de meurtres, après tant d'écrasements, de bombardements, de drones, de pêcheurs assassinés, de sources d'eau empoisonnées, etc., etc. Et voilà, on peut tout à fait comprendre d'un point de vue scientifique qu'il y a eu des réactions de vengeance face à un oppresseur qui a toujours la possibilité de jouir en toute impunité de ses exactions. Donc voilà, bien sûr, on n'est pas du tout là-dedans, mais en l'occurrence, c'était pas, à aucun moment, il y a eu de viol systématique. Patten, en fait, dans son rapport, et c'est ce qui a été relevé par tous les journalistes, elle dit, il existe de bonnes raisons de croire. Et moi, je trouve cette phrase magnifique parce qu'elle a été reprise par tous les médias du monde. Il existe de bonnes raisons de croire. Et on est sur le même registre que susceptible. on est sur ce registre où il y a, on n'a pas les éléments de vrai, on n'a pas les éléments factuels, on n'a pas l'information, et on joue en fait avec ces bornes, ces frontières, ces zones marécageuses où on flotte, on ne sait pas où on est, donc dans un rapport

0: qui est censé être un rapport d'expertise mandaté par l'ONU, eh bien, on a des phrases comme ça. Il existe de bonnes raisons de croire, alors qu'en fait, il n'y a aucune possibilité d'accuser le Hamas d'avoir massivement perpétré des agressions sexuelles ou des viols sur les femmes. Voilà. Donc, et comme tu dis très justement, c'est tout au contraire une pratique systématique. Alors évidemment, le problème, c'est le recensement. Là, sur les prisonniers, l'ONU a pu obtenir 14 témoignages de prisonniers, avec des témoignages précis de Palestiniens sortis des geôles israéliennes qui racontent ce qu'ils ont vécu. Il y a sans doute, bien sûr, des centaines de personnes concernées par ce type d'exaction, mais voilà, la difficulté quand on a subi ça, c'est la possibilité de parler, et non seulement de parler auprès des siens, mais dans un contexte colonial où aucun journaliste ne pouvait être présent à Gaza, et la grande difficulté de pouvoir aussi accéder à certains villages en Cisjordanie, eh bien c'est tout simplement le fait de sortir de l'enfermement cognitif. Et j'en profite pour finir sur ces horreurs-là qui nous font commencer le journal par ces atteintes profondes à la démocratie. Il faut évoquer l'assaut du CRIF sur le MUCEM de Marseille.
1: Mais oui, c'était ce week-end. Hein.
0: Ouais. Ouais. Mm. Voilà, et qui est dans cette même logique d'empêcher. Et donc, du coup, il y a des enjeux. Alors, en fait, il faudra une émission spéciale là-dessus, parce que j'ai téléchargé presque une centaine de pages en faisant travailler l'IA autour de la mémoire numérique.
1: Ouais,
0: comment
1: ouais.
0: Un Palestinien peut s'exprimer. Et le colloque, justement, avait invité beaucoup d'artistes pour essayer de traquer les voix palestiniennes. Mmh, comment la mémoire peut-elle s'exprimer aujourd'hui quand les universités ont été détruites? Ça, c'est les travaux de Zbesber. On peut se reporté sur l'article qu'il a publié à contre-temps sur l'éducide hein, ou l'éducacide en tout cas l'éducide qui la destruction des archives universitaires, la destruction des musées. Il n'y a plus de lieu officiel de mémoire, donc il reste la diaspora et il reste aussi les acteurs qui peuvent filmer sur place à Gaza et qui peuvent avec les moyens du bord recueillir des témoignages et les sortir le plus vite possible par des téléphones et par des supports numériques. Donc c'est l'enjeu du colloque, c'était ça. Et ben il a fallu que le CRIF vienne protester pour dire que la défense des Palestiniens par le MUCEM imposait qu'automatiquement il y ait une autre manifestation intellectuelle en faveur d'Israël autour du 7 octobre. Et ouais. C'est pour ça qu'une centaine de militants du CRIF sont venus devant le MUCEM pour perturber en fait le bon fonctionnement de cette journée. Et donc du coup je me suis renseigné et je me suis rendu compte qu'en fait c'est hyper documenté et complexe, et bien sûr t'es mille fois plus compétent que moi sur cette question-là des sources informationnelles et tout ce qui peut exister comme capacité à créer du sens et du lien social à travers le numérique et le visuel artistique.
1: Oui, après ce qui est toujours assez délicat, c'est de le faire sortir de ces sphères de captation et d'archivage qui restent confinés sur des espaces numériques et qui ne se traduisent pas par des mouvements collectifs de masse quand il s'agit de sortir dans la rue pour contester un phénomène inacceptable. Et là, effectivement, par exemple, le fait que un groupuscule puisse se sentir autorisé dans l'espace public d'empêcher l'accès à une manifestation culturelle et que ça ne provoque pas plus que cela des mois dans la population globalement, mais aussi c'est parce que ça n'est pas forcément retranscrit par les médias de masse qui sont les seuls aujourd'hui à faire l'opinion, nous démontre que on a beau documenter, on a beau dire les espaces numériques existent, les collectifs politiques, les gens derrière des claviers existent, mais ça ne se transfère pas dans le réel, ça ne crée pas des réalités positivement manifestantes et possiblement agissantes sur le réel. Voilà, c'est quand même un fait qui là doit au moins nous aveugler, au moins nous interpeller et nous faire nous demander comment on peut transformer l'essai en quelque sorte.
0: Et du coup, ça me faisait aussi réfléchir quand on parlait de cette intervention du CRIF, la cour d'appel contre Burga, l'ASBA systématique.
1: La
0: difficulté d'accéder au sens.
1: Bah ouais, mais tu donnes trois exemples effectivement qui là dans le cerveau de quelqu'un un peu éduqué, je parle pas de la personne mais je parle du cerveau, provoque normalement un ensemble de réactions et doit plus ou moins susciter de la révolte par rapport à la façon dont se structure le réel, et ce n'est pas le cas. Et t'as raison, peut-être que y a un sens global à tout ça qui manque et qui n'est pas transmis et transféré, mais je sais pas. C'est complexe.
0: Alors, en tout cas, c'est vrai que...
1: Tiens, d'ailleurs, en parlant de complexe, Edgar Morin est mort. Bon, je sais que tu le portais pas dans ton cœur, mais...
0: Bah, justement, il est dans le thème, puisque en tant que juif, je trouve que Edgar Morin fait partie des frileux qui... alors, je dis pas qu'il aurait dû s'immoler place de grève à la Concorde pour protester et signifier sa défense de la Palestine. Je sais qu'il a pu protester mollement comme plein d'autres, mais je pense qu'en tant que juif et en tant qu'intellectuel universaliste qui représentait une des dernières grandes figures de cette science sociale du XXe siècle, il aurait dû se mettre en avant comme symbole et il aurait dû faire quelque chose.
1: À 104 ans alors qu'il vient de mourir.
0: Bah, il l'aurait fait à 103 ans, à 102 ans à 101 ans.
1: Ouais. Non, mais après, tous les procès sont possibles. D'ailleurs, à ce propos, j'ai reçu un mail intéressant d'une journaliste de Radio Cause Commune concernant Edgar Morin. Et du coup, focalisant sur un de ses textes qui... Alors, attends, où est-ce qu'elle m'a envoyé ça, Eugénie? Mais je vais trouver ça. Qui focalise sur un texte ancien, très ancien d'Edgar Morin, où il se présente en fait à la manière d'un Madznef qui raconte sans embâge comment il tamponne des petits garçons et des petites filles, raconte comment quand il avait 17-18 ans dans le métro, il adorait prendre la ligne 2 pour coller sa bite sur le cul des meufs quand il y avait beaucoup de monde sur la ligne. Donc voilà, on a plein de reproches manifestement à faire à Edgar Morin, mais est-ce que là franchement, est-ce qu'on peut lui reprocher, je sais pas dans quel état il était depuis qu'il s'est barré à Montpellier là, et maintenant il est mort. Enfin, je trouve là ça fait 3 ans. Est-ce qu'il aurait pu vraiment, est-ce qu'il avait la capacité et l'énergie pour en faire plus, comme tu le dis, par rapport à la situation palestinienne aujourd'hui, j'en sais rien. Alors ouais, il y a sans doute des milliers de reproches à faire à Edgar Morin, et notamment revenir sur ces textes un peu chelous. Moi je connais pas ce texte, mais du coup je me suis dit que j'allais faire un tour sur ses œuvres de jeunesse pour essayer de comprendre le personnage. Mais là, moi, je trouve que franchement, le reproche, il est un peu too much, quoi.
0: En tout cas, il était en pleine forme lors de ses 100 ans. Il a été invité sur un plateau de télé, les fameux, la bibliothèque, la, l'émission dite culturelle là, de la librairie sur France 2 ou France 3.
1: Ouais, je sais pas. Ouais.
0: Et on présentait ses œuvres. Il a tenu une heure et demie.
1: D'accord,
0: et
1: il aurait pu à ce moment-là. Ouais, non, mais ok, peut-être.
0: À parler
1: peut-être,
0: que
1: peut-être.
0: De ses bouquins, quoi.
1: Ouais, ouais, ok. Bon, bah. Ouais,
0: il était en parfaite santé à 100 ans et il a parlé comme on le connaissait.
1: J'accepte
0: de ses
1: ce que tu dis. D'accord.
0: Et donc peut-être qu'à 104 ans, il était à l'article de la mort auquel cas, mais disons qu'à peut-être qu'à 101 ou 102 au moment où il y a eu le génocide qui commençait, c'est vrai que bon, il aurait pu peut-être faire quelque chose, mais de toute façon ça m'étonne pas ce silence. Moi je l'ai toujours dénoncé, il est massif aujourd'hui, cette complicité, elle est active avec le CRIF, avec la LICRA, avec l'OJE, avec ses soi-disant avocats sans frontières, avec le collectif des avocats juifs du 7 octobre.
1: Ouais, pour toi
0: et donc,
1: c'est le même
0: qui nous étouffe.
1: Pour toi, c'est la même retenue, pour pas dire un autre mot, de ces soi-disant juifs de gauche qui restent sionistes et forcément pro-israéliens et du coup qui cautionnent le génocide.
0: Oui, et il faudra sans doute à un moment donné balayer devant la porte, parce que par exemple, à la sortie du bouquin de Didier Fassin qui reprend l'ouvrage du très grand historien juif Marc Bloch, qui là aussi ça fait un scandale parce que le fait qu'il rentre au Panthéon a été reculé d'une semaine, donc il y a plein d'historiens qui ont hurlé face à cette démarche de Macron qui voulait satisfaire Trump, qui pour le G7 devait venir à telle date et pas à telle autre, donc le petit palefrenier de Trump, Macron a bien sûr fait en sorte que tout ça soit déplacé. Et Marc Bloch a donc écrit, alors qu'il a été bien sûr torturé par les nazis et il est mort sous la torture des nazis, Marc Bloch, qui voilà, a écrit L'étrange défaite. Didier Fassin, en son honneur, a écrit L'étrange défaite aussi pour parler de la démission des intellectuels. Et il s'en est pris plein la figure. Mmh. Alors, bien sûr, je pourrais sortir une dizaine de noms de chercheurs juifs en France qui sont tous des traîtres, complices d'Israël, et qui passent leur temps à masquer, donc, et qui s'en sont pris massivement à Didier Fassin, se réveillant dans leur sionisme dégoulinant, alors qu'ils auraient justement dû, comme Luc Boltanski par exemple, garder leur étiquette d'intellectuel universaliste. Eh bien non, ils s'en sont pris à Fassin dans les colonnes du Monde ou je ne sais pas quel canard dominant légitimiste. Voilà, donc c'est et puis bien sûr je te parle même pas de ceux que je me traîne dans mon laboratoire, donc qui effectivement exercent une terreur aussi pour empêcher de parler, et il y a plein de chercheurs qui s'interdisent de faire des séminaires ou autres, et d'ailleurs beaucoup sont même je pense à Willy Beauvallet, mon collègue de Lyon, qui est poursuivi. Je pense à Véronique Bontemps qui a aussi des casseroles aux fesses par le CNRS parce qu'elle a osé défendre des étudiants de l'EHESS en octobre 2023, et alors que le président de l'EHESS les signalait à la police. Donc voilà où on en est aussi de l'université française. Donc effectivement, honte totale à l'académisme, d'autant plus que ce sont les étudiants qui se sont mobilisés dans les comités palestiniens et pas les universitaires, très très marginalement. Je dirais, il n'y a même pas 5% des universitaires qui se bougent par rapport à ça. Donc oui, effectivement, juifs ou pas juifs, en tout cas, les universitaires sont largement à la traîne. Et donc, on a des réalités comme ça, c'est-à-dire des portes ouvertes où on a Bruno Benjamin, là, le président du CRIF de Marseille, qui s'est autorisé en petit roitelet de Marseille, qui s'est autorisé donc à se pointer devant le MUCEM et à dénoncer une lecture militante et déséquilibrée du conflit, en ne rappelant pas assez le 7 octobre et les otages israéliens. Donc fuck Bruno Benjamin, je le dis haut et fort, fuck ton 7 octobre et tes otages israéliens, à partir du moment où le contexte colonial exterminationniste génocidaire est complètement oublié, À partir du moment où toute cette histoire d'annihilation d'un peuple n'est jamais rappelée, on pourrait effectivement s'associer mille fois au massacre du 7 octobre en considérant qu'effectivement c'est jamais une solution de faire des crimes de guerre et de s'en prendre à des civils. Donc en l'occurrence là, les Israéliens qui habitaient dans les kibbutz à côté des bases militaires qui jalonnaient Gaza, qui étaient en blocus et qui étaient, comme on l'a toujours dit, une prison à ciel ouvert, un camp de concentration à ciel ouvert. Personne ne sait que ces gens-là ne boivent pas d'eau, mais que de l'eau de mer. C'est le minimum par rapport à toutes les horreurs qu'ils subissent. Et le fait de ne jamais rappeler toutes ces horreurs et juste de dire « mon nombril, mon nombril, mon nombril, mon 7 octobre » et mes otages israéliens, ben oui, fuck, et les otages palestiniens qui pourrissent dans tes geôles et dont tu parles jamais, comme si c'était bien que les colons assassinent, que tes snipers défoncent les genoux et les rotules des gamins violent systématiquement, et bref, on assiste à un schéma totalitaire absolument inouï, que ça soit à Gaza, que ça soit en Cisjordanie ou à Jérusalem-Est, que ça soit le silence total du CRIF et qu'il n'y ait que le mot du 7 octobre, eh bien oui, c'est de la pornographie. Oui, voilà, le simple fait de créer cette symétrisation, c'est de la pornographie. Et donc, c'est ça qu'on doit subir aujourd'hui, cette sorte de liberté d'action. Moi, je me souviens que sur la place de la Sorbonne, il y avait l'organisation des étudiants juifs de France qui pérorait et palabrait sur la place de la Sorbonne, entourés de quarts de police qui les protégeaient. Ils étaient une petite poignée d'une dizaine à faire chier sur la place de la Sorbonne pour défendre le sionisme. Le sionisme rend libre, disait-il haut et fort, protégé par la police. Et voilà, c'est ça. Un étudiant, c'est l'universalisme. Et un étudiant doit être la pensée du réel et non pas une défense politique d'un État génocidaire. Il y a mille façons de penser et non pas de taire. Voilà, c'est pour ça que c'est insupportable de les voir gesticuler comme ça. Et donc du coup, personne effectivement a parlé de ce colloque et du coup des artistes gazaouis qui sont là dans une réflexion. Comment nommer les crimes, comment mettre en scène les crimes, comment décrire la souffrance autrement que par des témoignages écrits, parce qu'il n'y a pas de cahier, il n'y a pas de stylo, il n'y a plus rien, ce sont des ruines. Alors il reste des téléphones, alors bien sûr on sait les Israéliens veulent tuer tous les journalistes, et ils ciblent les artistes aussi, beaucoup d'artistes ont été tués. Et donc il y a toute une réflexion autour de l'anéantissement, autour des censures culturelles, de ce boycott de la parole palestinienne. Comment pouvoir mettre en forme et surtout transmettre? Voilà, donc je peux pas dire toutes les personnes qui étaient là parce que la plupart je les connais pas, mais en tout cas on avait outre Francesca Albanese qui était invitée mais en visio, il y avait aussi bien des chercheurs que des artistes et en provenant du monde entier. Donc bravo au MUCEM d'avoir organisé
1: ça. Et finalement, en t'écoutant, ce qui est dingue, c'est que on a entendu parler de ce colloque simplement parce que le CRIF en a empêché l'accès.
0: Oui.
1: Enfin, tu vois, c'est ça le truc qui est absolument dingue et qui nous renseigne en réalité sur l'état de l'information et de son orientation. Voilà.
0: Le simple fait d'ailleurs de dire qu'il y a un art palestinien, qu'il y a des formes de vie culturelles. Déjà, c'est quasiment un combat. On le voit notamment à Avignon avec Présence palestinienne qui essaye de montrer, de mettre en valeur la culture, les formes culturelles palestiniennes, la poésie qui est extrêmement riche. Parce que effectivement, quand il y a du totalitaire, alors ça se voit très très bien avec la poésie juive, avec les chansons juives, justement liées au pogrom, liées à l'extermination, il y a une très grande poésie des survivants, littérature, on parle même de littérature concentrationnaire, qu'elle soit juive ou pas juive, eh bien voilà, il y a aussi une poésie que j'ai commencé à lire pour les Palestiniens, d'une très grande richesse, avec des textes d'une beauté hallucinante. Si on a l'occasion de pouvoir en lire, effectivement, on le fera. Et c'est bien sûr une poésie qui est tout sauf de l'art pour l'art. On a là un art entièrement engagé. C'est de l'art lié à la mort, c'est de l'art donc qui est lié à la vie directement, et non pas ce que j'appellerais bêtement un art bourgeois, ouais. L'art pour l'art, comme l'impressionnisme, chercher la lumière, le soleil sur une toile avec des effets en pliant les yeux pour arriver à deviner une toile faite avec des petites touches de pinceau. On peut aimer ça, c'est pas ça gêne personne, hein. On peut aller au musée d'Orsay et puis passer une après-midi avec ses enfants,
1: mais c'est très cas, beau,
0: c'est pas le même.
1: Ouais. Oui, non, mais je comprends, absolument.
0: Voilà, donc en tout cas, on a découvert ça à travers cette, voilà, comme tu dis très bien, et donc peut-être pour faire une des transitions possibles, non pas forcément, on viendra sur la Palestine aussi, bien sûr, mais on parlait tout à l'heure, effectivement, de cette France du code noir qui pouvait se gargariser d'être fière, mais qui est totalement complice du génocide des Palestiniens perpétré par les Israéliens, totalement complice avec les passages de Netanyahou en avion, alors que on a signé les traités qui nous contraint normalement d'arrêter Netanyahou. Et donc, la France ne mérite pas de s'honorer d'abolir le code noir, parce que Blast nous montre très bien que le fascisme existe toujours à Mayotte, par exemple.
2: Il y a une nouvelle opération coloniale qui est en train de se dérouler à Mayotte. Je ne sais pas si vous en avez entendu parler. C'est l'opération Kingia qui a été mise en place par l'État là, et la préfecture depuis maintenant 3 semaines. Une opération évidemment ultra-coloniale, ultra-sécuritaire qui s'inscrit dans toutes les opérations qu'on décrit dans le film, que ce soit la gestion ultra-sécuritaire de Fido, mais aussi les opérations Wambushu et Plaznet avant elle. Je ne sais pas, 300 gendarmes, il me semble, policiers, gendarmes qui ont été envoyés ces dernières semaines sur l'île pour poursuivre et renforcer les contrôles d'une manière extrêmement brutale. Je crois que c'est plus de 1700 expulsions qui ont été réalisées en seulement 2 semaines et demie. C'est énorme sur évidemment des chiffres complètement faramineux qui ont lieu tous les ans, puisqu'il y a à peu près plus de 20 000 personnes de la population de Mayotte qui est expulsée chaque année. C'est une opération évidemment raciste qui cible en premier lieu la population coréenne. C'est aussi une opération de classe, puisque vous avez des destructions massives d'habitations, de maisons qui sont aussi à l'œuvre. Et ça, grâce à la loi Elan, je ne sais pas si vous en avez entendu parler, mais c'est un outil colonial aux mains du préfet, notamment, qui permet d'expulser très très rapidement à Mayotte et en Guyane sans décision de justice, sans même reloger les personnes, puisque la loi de programmation Mayotte dont on parle dans le documentaire, qui est une réponse sécuritaire et raciste à la catastrophe de Fido, a mis fin au relogement des personnes qui vivent en bidonville. Le réalisme français est en crise dans son précaré africain et a besoin de Mayotte, a besoin de la région de l'océan Indien pour renforcer sa domination, pour renforcer ses intérêts impérialistes. Et c'est toute la fonction stratégique que tu décris d'ailleurs aussi, Mohamed, dans le documentaire des colonies d'outre-mer. On parle de Mayotte ce soir, mais on pourrait aussi discuter de la question de la Kanaky et des autres colonies d'outre-mer. Mais voilà, en tout cas, dans ce contexte particulier, à la fois qui se déroule à Mayotte et dans le monde, on pense que c'est central de pouvoir ouvrir des débats et des discussions sur la question de l'impérialisme.
3: La police, ils sont responsables de mort. Ils vont casser la barque et laisser les gens mourir et partir.
4: Dans un contexte d'approfondissement de la crise à l'international, dans un contexte de montée de militarisation, c'est vital pour la France en fait de s'y maintenir.
3: Il y a une véritable bourgeoisie là, Marcel Henry, Adrien Giraud, tout ça, ce sont des gens qui vont profiter de cette idée de Mayotte française pour s'enrichir personnellement.
1: Ouais. Là, pour le coup, je pense que on a une excellente illustration de ce que tu évoquais, Patrick. Alors, je crois que nous t'avons perdu, mais n'hésite pas à relancer ton clean feed pour revenir. Je pense que c'est le moment opportun pour faire une petite pause musicale. 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On écoute KLM avec Bravem. On revient juste après.

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0: Vous êtes à l'écoute de Radio Cause Commune, c'est sous les lapsus de l'actu épisode 133 et je crois que notre camarade Brunto est de retour parmi nous. Bonjour à toi Patrick.
1: J'espère.
0: Mais oui, tu es là, absolument, mais ça tombait bien, je voulais faire une pause musicale, donc c'était parfait cette interruption. Donc oui, ce son concernant Mayotte illustrait parfaitement, et merci à nos camarades de Blast, évidemment, de produire ce type de reportage et de documentaire, illustrait parfaitement ce que tu disais précédemment.
1: Alors, on peut s'autoriser de temps en temps des petites montées en généralité.
0: Oui.
1: L'oppression informationnelle qu'on subit avec les médias dominants, l'oppression judiciaire qu'on subit notamment avec cette cour d'appel qui écrase le monde académique et la recherche et la parole d'un éminent spécialiste du Moyen-Orient qui est très modéré. François Burga est très très modéré et
0: c'est oui, quelqu'un qui oui.
1: voilà n'est pas du tout un va-t-en-guerre et donc quand il disait je préfère j'ai plus de respect pour le Hamas que pour les autorités israéliennes, il disait juste que le Hamas est une organisation émanant d'une population qui a voté au suffrage universel pour cette structure, qui est ce qu'elle est, c'est l'expression du peuple palestinien enfermé dans le blocus imposé par Israël, qui est un mouroir et une mise à mort et un génocide en fait qui fonctionne pas uniquement avec la destruction facile physique immédiate, mais avec des morts sociales multiples et variées. Et donc cette structure qui a essayé plusieurs choses, dont les boycotts, dont des marches du retour, plein d'actions pacifiques, n'ont jamais eu d'écho mondiaux. Et donc c'est l'action guerrière qui a payé, puisqu'en 2023, effectivement, cette action guerrière a permis un soulèvement militant mondial pour enfin prendre conscience de ce qu'est le colonialisme exterminationniste israélien qui cheminait tranquillement avec ses petites affaires, 48, 67, les intifadas, et puis les blocus à Gaza, et puis les colonisations successives, et puis bien sûr la destruction des pseudo-accords d'Oslo qui, bien sûr, n'auraient jamais pu aboutir puisque le peuple israélien a automatiquement voté pour un fasciste en 96 pour Netanyahou qui est le rempart contre toute possibilité d'un État palestinien. Donc tout ça est du foutage de gueule et des écrans de fumée permettant à chaque fois l'extermination qui avance petit à petit, tranquille, et l'anéantissement de ce peuple. Et donc, du coup, tous ces gens-là nous cachent ça, nous mettent ça devant les yeux, et la montée en généralité, qu'est-ce qu'elle est? Eh bien, je pense que dans la logique de ce qui peut nous intéresser dans la pensée du fascisme, J'ai été frappé effectivement par cette capacité qu'ont les bourgeois, qu'ils soient journalistes ou médias, de mordre, de mordre très vite. Et il y a quelque chose qui m'a frappé, qui m'est venu à l'esprit en écoutant en fait à la télé. C'était sur le Public Sénat. C'était sur les juges rouges.
0: Ah oui.
1: Et je regardais ça sur les juges rouges. Et d'un seul coup, je vois l'interview d'un ancien juge qui avait dépassé les 80 berges et qui n'était pas du tout rouge, mais qui a été un juge qui, à 29 ans, a eu le courage d'incriminer pénalement un patron qui était responsable d'accidents du travail dans son usine, accident du travail mortel. Et lui a foutu en tôle ce PDG. Et donc, le bloc bourgeois, comme tu le nommes si bien, donc la meute, en fait, on pourrait appeler ça la meute bourgeoise.
0: Alors, le concept, juste, et pas de moi, rendons à César ce qui lui appartient, c'est Stefano Palombani, économiste, et Bruno Amable, hein, qui sont à l'origine du concept de bloc bourgeois. Voilà.
1: Ouais. Donc, en tout cas, la meute bourgeoise... c'est jeter bien sûr les équivalents, Le Figaro, Valeurs Actuelles et cette pourriture de Marianne aujourd'hui et tous ces libérations, etc.
0: Bah, Le Point
1: et Le Monde se sont jetés en fait sur ce. Et donc c'est quoi la leçon? La leçon, c'est que on le sait, nous, dès que tu lèves la tête d'un centimètre, on t'écrase. Il suffit juste de respirer un petit peu. En fait, le peuple, les classes populaires sont en apnée. On a à peine le droit de protester, on a à peine le droit. Alors ça peut être un juge, ça peut être des jeunes de cité, ça peut être des syndicalistes. Et dès que cette expression est faite, l'astuce des dominants, c'est de faire croire que c'est la fin du monde. Et ce qui m'a vraiment choqué,
0: c'est trop
1: de
0: vrai.
1: Voir une pourriture qui s'appelle Riposte Laïque, qui est un ancien trotskiste qui est devenu un gros connard de facho. Et cette pourriture, là aussi j'écoutais ça à la télé dans le cadre de cette émission sur les juges rouges, parce que bien sûr ça concernait les juges qui ont osé attaquer Marine Le Pen. Et du coup, ces juges disent que les magistrats sont des gauchistes. Et ce qui est incroyable, c'est que nous, on sait bien que les magistrats sont du côté de la meute bourgeoise, que ce sont les remparts qui permettent de maintenir avec la police le statu quo et la domination par la propriété privée, par l'exploitation et par le musellement de toutes les voies dissidentes. Donc on tape à coup de matraque ou on enferme à coup de prison avec un juge en intermédiaire. Donc on sait bien que la justice est fondamentalement non pas le respect des libertés, les droits de l'homme et l'abolition du code noir, mais d'abord et avant tout la répression des classes populaires, etc. On le sait, et il y a un tout petit espace démocratique. Donc Foucault nous rappelait qu'il était à la base pour les bourgeois au 19e siècle et que ces bourgeois ont été bien emmerdés parce que d'un seul coup, le peuple a dit « Et pourquoi pas moi ?» Et donc ça a été le début des faits divers parce que les bourgeois ont compris que on n'allait quand même pas donner comme pâté aux classes populaires les mêmes éléments que la culture bourgeoise, l'humanisme, les écrivains, etc.
0: Donc, faut pas déconner.
1: On a foutu des faits divers et des saloperies de cars qui se renversent dans les fossés pour qu'ils restent cons et aliénés à longueur d'année. Et finalement, ça marche puisqu'ils aiment ça et qu'ils se gargarisent en permanence. Voilà. Donc du coup, c'est ça en fait.
0: On en a eu des beaux exemples ce week-end encore.
1: Ouais. Ils peuvent nous dire que les juges sont rouges et que les juges sont que le syndicat de la magistrature. Alors le reportage montrait que 6% seulement. Des magistrats. Alors les chiffres sont de l'ordre de presque 75% de magistrats qui votent pour le syndicat. Je vais dire. Unifié de la magistrature et à peine 25% pour le syndicat de la magistrature classé à gauche. Donc essentiellement des gens soit à droite, soit dit apolitique. Mais en tout cas, voilà, il n'y a pas de monopole de juges. Et quand ils sont à gauche, on sait très bien ce que ça veut dire. C'est-à-dire qu'ils sont socialistes pour la plupart. Et donc ils sont à droite, quoi. Voilà. Et donc ils sont légèrement humanistes, on va dire. Et qu'ils respectent quand même, respectons-les pour ceux qui ont quand même le courage de parler les droits de l'homme et de défendre les droits des citoyens, comme ce juge qui a foutu un patron, il s'appelait Fauvel, il a foutu un patron en prison, il avait 29 ans et ça se passait dans les années 70. Voilà, il y a parfois les gens se souviennent pas de Pierre Cam, il c'était pas sur Public Sénat, mais c'était un mec que j'avais lu dans les actes de la recherche, un juge qui était au prud'homme et qui lui était effectivement catégorisé comme juge rouge parce qu'effectivement c'était un juge qui alors je sais pas s'il était au parti communiste ou s'il était légèrement anard, mais bon, il y en a un sur 10 000, quoi, des mecs comme ça. Et donc ça suffit à la presse bourgeoise pour nous faire taire. Et je pense que tout ce qu'on voit aujourd'hui, c'est la capacité qu'ont les dominants à manipuler autant qu'ils veulent le droit pour faire de l'optimisation fiscale, pour se cacher. Par exemple, le truc qui m'a, parmi les trucs qui m'ont le plus écœuré, c'est le fait que cette petite frappe de Cazeneuve, qui est un des rares, sachant qu'ils sont déjà tous pourris au PS, mais un des rares est encore plus pourri parmi les pourris en affirmant haut et fort que Total ne doit pas être taxé. Donc Bernard Cazeneuve, non seulement, bien sûr, il a été un sinistre de François Hollande, mais bizarrement, il a toujours défendu cette critique contre la taxation des super profits de Total Energy. Mince, bingo, on découvre qu'en fait il appartient à un cabinet d'affaires, son cabinet d'avocat Auguste Debouzy, qui compte Total Energy parmi ses plus gros clients. Donc voilà, c'est ce genre de saloperie d'invisibilité qui fait que ce mec est un chien de garde de Total Energy. Et bien sûr, ça reste caché, ça reste secret, mais ce connard va pouvoir aller sur France Inter pour nous inventer des rationalisations et des justifications en veux-tu en voilà, pour nous vendre le fait que c'est pas bien, d'un point de vue purement économique, de taxer Total Energy, qui est une entreprise qui doit investir et qui doit avoir effectivement les coûts des franches pour pouvoir déployer ces milliards. Donc c'est cette capacité, je trouve, remarquable, de nous tuer dans l'œuf notre protestation et nos clairvoyances, et de pouvoir effectivement de l'autre côté asséner l'antisémitisme, asséner les juges rouges, asséner les assistés, asséner toutes ces catégories qui sont reprises, tu sais, en permanence, en permanence, et qui nous étouffent et qui empêche de parler, mais qui par contre cache remarquablement bien les intérêts. Alors on pourrait dérouler le tapis, c'est pas bien difficile. Parmi les pourritures qui sont invisibles, on a cette crevure de René Lioret, député RN, qui a été directeur des opérations commerciales du laboratoire pharmaceutique Urgo. Et on sait qu'il y a déjà une ministre qui a été prise la main dans le sac, par rapport à plus de 20 000 euros de cadeaux qui lui ont été faits. Je me souviens plus de son nom à cette ministre. Mais en tout cas, voilà, Mediapart, qui gratte, eh bien, nous ressort cette toile d'araignée gigantesque, cachée, bien sûr, ce fric bourgeois qui sert à défendre l'industrie pharmaceutique et bien sûr, tous ces médicaments qui, pour une grande partie, ne sont pas nécessaires ou sont surfacturés. Et qui permettent effectivement de permettre au lobby de l'industrie pharmaceutique de pouvoir avoir toujours, je pense notamment en psychiatrie, hein, il y a des médicaments qui coûtent extrêmement cher et qui, à côté de génériques qui coûteraient 100 fois moins cher, eh bien sont maintenus et qui bien sûr vident la sécurité sociale. Voilà. Donc je sais pas si tu as entendu parler de ce René Lioret, mais voilà, c'est on pourrait prendre des exemples différents, des petites manipulations pourries, par exemple Emmanuel Macron en train de faire caca à l'Élysée et qui se dit comment je pourrais faire chier la démocratie, qui va nommer François-Noël Buffet à la tête du défenseur des droits, alors que c'est une petite frappe qui a voté la loi anti-trans en 2024, qui a voté contre la PMA pour toutes, qui a milité contre la loi Taubira, puis son abrogation à partir de 2013, et qui a lutté contre la constitutionnalisation de l'IVG. Ce mec-là va être mis par Macron à la tête du défenseur des droits. C'est-à-dire Macron nous fait un bras d'honneur. Donc on a comme ça ces capacités qu'on les dit dominants à tu sais comme les Romains là, qui mangeaient leurs raisins allongés là sur le sol, eh bien eux voilà, ils s'allongent, ils s'étalent dans leur suffisance, dans leur bah voilà, on parle souvent du fric, hein, des élus qui outre leur indemnité on pense notamment à ce gros porc là qui a acheté un fauteuil à 40 000 $.
0: Sénat, le président du Sénat,
1: Le président du Sénat, et qui d'ailleurs.
0: C'est marrant parce qu'on oublie son nom tellement il est.
1: Larcher.
0: Larcher, ouais.
1: Voilà.
0: Et Gérard Larcher.
1: Et Gérard Larcher qui s'est opposé à la nomination d'une commission sur Epstein.
0: Bien sûr.
1: Et pareil.
0: Yael Braun-Pivet.
1: Pourquoi elle s'est opposée à.
0: Oui, parce que avant, elle a été collaboratrice du cabinet d'avocats d'un des principaux fautifs de toutes ces histoires. Bref.
1: Et on va nous accuser, nous, en plus, de faire de la surenchère sur cause commune, alors que en fait, c'est eux qui sont dans le superlatif, c'est eux qui sont des caricatures vivantes, en fait, puisqu'on se contente de dire ce qu'ils font. On n'est même pas, en fait, dans des interprétations fumeuses. Tu vois, c'est ça qui est le plus incroyable. Quand, par exemple, Utopia 56 de Paris s'en prend à Marc Guillaume, qui a été nommé vice-président du Conseil d'État. Est-ce que c'est nous qui avons nommé ce préfet qui a fermé je sais plus combien de centres d'hébergement d'urgence sur Paris et qui est nommé au Conseil d'État, qui normalement est une instance qui défend quand même le droit et ce qu'on appelle pour le Conseil d'État les principes généraux du droit, que j'ai dû me goinfrer c'est en troisième année de droit, au secours, le droit administratif. Eh bien, il faut savoir que principalement le droit administratif, il a consisté en fait à bloquer et à gêner le plus possible les communes, les municipalités communistes, ou le vrai socialisme de la SFIO du début du XXe siècle, quand ils essayaient de mettre en place des services publics pour les classes populaires. Eh bien, qu'est-ce qu'a fait le Conseil d'État? Il a interdit à ces communes de pouvoir mettre en place des communismes municipaux. Donc il a autorisé ce qu'on appelle le municipalisme, c'est-à-dire un peu de service public, mais par exemple les cantines scolaires pas chères, les cantines avec des régies directes,
0: voire gratuites.
1: Qu'on fasse la bouffe soi-même et qu'on la donne pas à des entreprises capitalistes qui font bouffer de la merde comme Sodexo, où tous les gamins bouffent des trucs chimiques qui ressemblent à de la viande.
0: Ouais.
1: Bon, voilà. Donc on a eu des véritables intentions, mais pour éviter justement, et c'est de la même façon, pourquoi Macron fait tout pour cacher et protéger Israël face à cette ingérence de Black Corps, et pourquoi effectivement autant de... c'est parce qu'il veut absolument... exterminer LFI comme plein d'autres, avec la diabolisation sur l'antisémitisme, etc., alors que s'il y a bien un parti qui est tout sauf dans le racisme et la xénophobie, bien sûr c'est LFI. Et bien de la même façon, le Conseil d'État avait pour fonction aussi de museler toute possibilité de donner à rêver à des classes populaires à travers ce qui aurait pu être des expériences communistes locales. Et voilà, c'est pour ça que le Conseil d'État a une très grande responsabilité dans le fait d'avoir emmailloté les expériences locales, multiples et variées, qui ont pu exister en France, pour faire un cadrage très strict de ce qu'une commune a le droit de faire et pas le droit de faire. Ah donc, voilà, je me reporte toujours au même bouquin sur la valeur du service public, mais dans ce gros bouquin, il détaille très bien. Le Mercier, Gervais et Le Pelletier détaillent très bien ce mécanisme du Conseil d'État, et que je ne connaissais pas du tout, et qui nous permet de relativiser grandement ce qu'on appelle le droit dans notre système. Quoi. Voilà, donc c'est quelques exemples. Finalement, la trame, je pense qu'aujourd'hui, c'est d'un côté ces sortes de charges massives que s'autorisent effectivement les médias dominants, les lobbies puissants comme le CRIF, comme LVMH qui va dire de Zucman que c'est un gauchiste, comme le RN qui va dire de la magistrature que ce sont des fascistes. On croit rêver quand on se prend des coups de LBD dans la figure. Bref. Et donc tout ça peut s'expliquer effectivement. Je pense que l'équation des dominants, c'est tu lèves la tête et on te noie, alors que les autres, au contraire, l'oncle Picsou. Tu as peut-être lu quand tu étais jeune.
0: J'adorais le journal de Mickey.
1: Walt Disney, l'oncle Picsou qui nageait dans son or, en fait. C'est les images qui m'ont frappé quand j'étais jeune. Il nageait littéralement dans ses pièces d'or, tandis que tout autour de lui, sa propre famille était pauvre. Voilà, donc c'est je sais pas s'il y a d'autres, on en a comme ça pas mal d'exemples de qui n'en finissent pas, quoi. On pourrait parler, par exemple, on a une petite bande son qu'on pourrait écouter, parce que celle-là
0: on n'en a passé qu'une.
1: C'est la numéro 4, Carole Grandjean, ministre de la formation professionnelle.
0: Sur la fiscalité?
1: C'est sur le fait qu'elle a jamais été compétente sur la formation professionnelle alors qu'elle en est ministre.
0: Attends, je sais pas si c'est celle-là, moi j'ai un truc qui s'appelle...
1: C'est la semaine du 11 mai.
0: Ouais. C'est la semaine du 11 mai, pardon.
1: Semaine du 11 mai, point 4, Carole Grandjean.
0: Alors, Carole Grandjean, où est-ce qu'elle est? Où est-ce qu'elle est? Où est-ce qu'elle est? Gna gna gna gna gna. Terrible, je la vois pas là.
1: Semaine du 11 mai, on avait Blast, LFI à l'Assemblée, Marianne Maximi et Carole Grandjean.
0: Et Carole Grandjean, c'est parti.
2: Carole Grandjean laisse 6 milliards de déficit à France Compétences et part donner des conférences. Carole Grandjean, ex-ministre déléguée à la formation professionnelle sous Elisabeth Borne, a passé 18 mois au gouvernement. Le bilan, un déficit record de 6 milliards d'euros à France Compétences, l'organisme qui gère la formation professionnelle, et 2,6 milliards d'euros dépensés par le CPF, le compte personnel de formation, en 2023 avec des fraudes massives estimées à plusieurs centaines de millions d'euros. Lors de son départ, Gabriel Attal a purement et simplement supprimé son ministère. Aucune sanction, aucune responsabilité assumée. Son taux de présence au vote solennel à l'Assemblée nationale, seulement 8%, contre une moyenne nationale de 83%. En quittant le gouvernement, elle a touché 3 mois d'indemnité de départ à taux plein. Son patrimoine déclaré s'élève à 1,17 million d'euros en immobilier. Et sa future retraite de député sera bien sûr financée par le contribuable. Aujourd'hui, elle donne des conférences sur l'alternance et la formation professionnelle. Alors selon vous, ce bilan incroyable, catastrophique suivi d'aucune sanction, est-il normal dans la Macronie ou révèle-t-il un système où l'incompétence et le gaspillage d'argent public restent sans conséquence? Donnez-nous votre avis en commentaire et abonnez-vous pour ne rien rater de l'actualité économique et financière.
0: Bah c'est même la marque de fabrique.
1: Oui,
0: en vrai. Non, mais c'est formidable. Ouais.
1: Alors, en plus, un taux de présence à l'Assemblée nationale de 8%.
0: Ouais.
1: Là, il y a un mouvement citoyen qui, sur les réseaux sociaux, qui demande à une totale transparence sur les faux frais des,
0: oui,
1: des,
0: oui,
1: nos,
0: oui,
1: élus.
0: Oui, parce que ce qui est public, en revanche, c'est effectivement la participation des élus aux sessions. Donc ça, c'est quelque chose. Là, les 8%, c'est public. Hein. Il suffit juste d'aller chercher l'information. Mais oui, du coup, on peut le mettre en relation avec un contrôle un peu plus sévère des frais déclarés quand, par ailleurs, ils sont là 8% du temps, ouais, effectivement.
1: Voilà, donc en plus déficit. Alors la formation professionnelle, on n'en parle pas souvent sur Cause Commune, mais franchement,
0: ouais, ça mériterait une émission. Ouais.
1: C'est énorme, le nombre d'escrocs qui existent en formation professionnelle,
0: grave, ouais,
1: de cabinets de toutes sortes qui se décrètent compétents avec voilà. Et là, je pense qu'effectivement un des ressorts aussi d'une société qui est bien, qui est équilibré, qui c'est effectivement des gens compétents, des formateurs compétents, mais qui eux-mêmes doivent être formés. Il faut en même temps des formateurs de formateurs, et la chaîne n'en finit pas, parce que ces mêmes formateurs de formateurs eux-mêmes doivent être formés et recyclés. Donc il faut faire tout un ensemble comme ça de passerelles, de ponts, de retours, d'évaluation, pour que tout ce monde-là monte progressivement en compétence, et surtout de manière démocratique, aussi des paroles qui sont données aux gens qui sont censés être formés et qui eux-mêmes, parce qu'on appelle la validation des acquis, ont des tonnes de savoir, ont des tonnes de compétences. Alors il faut faire attention aussi, parce qu'il y a des enjeux autour de la formation professionnelle. Là, par exemple, il va y avoir un copain qui va sauter une thèse sur la pérédance.
0: Et,
1: et c'est un des domaines, effectivement, où j'ai pas mal bossé. Mais le problème de la pérédance...
0: Oui, on a quelques mondes rêvés de Georges sur le sujet. Hein.
1: Ouais, alors moi, je m'en souviens plus trop, mais...
0: Ah, c'est vrai.
1: Le problème, c'est que ça peut donner le levier à un État néolibéral pour abandonner la compétence de certains travailleurs sociaux. Alors, je dis pas que tous les travailleurs sociaux sont des gens compétents et qu'ils aident les pauvres, puisqu'il y a aussi la fonction de contrôle social. Et lisez Verdès Leroux sur le travail social, et on aura tous compris que ça vient du capitalisme et que les premières assistantes sociales bossaient dans les usines, et on les appelait les surintendantes d'usines. Mais ça a quand même bougé, il y a du militantisme, il y en a qui luttent pour les droits, et donc du coup c'est plus compliqué que ça aujourd'hui, c'est plus traversé par des enjeux de lutte de classe à l'intérieur du travail social. Mais ces gens qui sont, entre guillemets, maintenant statutairement professionnels, avec des formations dans les instituts régionaux de travail social, etc., voient débarquer des gens qui viennent, entre guillemets, de la précarité, qu'on appelle SDF ou sous-prolétaires, comme on veut, et à qui on donne des responsabilités. Et donc, il y a aussi des syndicats de travailleurs sociaux qui crient au scandale pour dénoncer le fait de prendre des gens qui coûtent beaucoup moins cher, qui n'ont pas de formation et qui peuvent remettre en cause, justement, des formations juridiques de travailleurs sociaux qui prennent 3 ans. Mais de l'autre côté, il y a de la démocratie aussi à travers le fait d'aller capter les savoir-faire, pas de tout le monde, mais d'un certain nombre de gens qui ont des vécus intéressants, par exemple des gens qui ont pu être défoncés à l'alcool.
0: David, un SDF militant au DAL devenu un père aidant, c'est l'épisode 12 de Démon de rêver de Georges.
1: Waouh, épisode 12.
0: Ouais. Tout mais tu sais, il y a un mec, il a codé un moteur de recherche sur le site de la radio, c'est génial. Tu tapes le thème et t'as les émissions qui correspondent.
1: Écoute.
0: Donc voilà, épisode 12. Et sinon, nous avons aussi le 46 et le 41.
1: Qui parle de la pérédance.
0: Ouais.
1: Incroyable.
0: Eh oui.
1: Incroyable. Et donc, bon, en tout cas, voilà, ça c'est un des enjeux de la formation. Mmh. Alors, je sais pas que toi, tu penses de ça, mais je pense qu'effectivement...
0: Non, mais je trouve que...
1: On en parle très peu de la formation.
0: Mais non, mais évidemment, c'est d'autant plus pertinent que ça va chercher parmi... Mais en fait, c'est comme quand tu fais tout un plateau sur les chaînes de télé où ça va parler de féminisme, mais t'as pas une seule gonzesse, quoi. Tu vois, c'est exactement le même principe. Donc oui, aller chercher pour du travail social des gens qui sont sortis de la situation dont le travail social est censé s'occuper, ça peut être évidemment une source assez pertinente de construction d'un ensemble pédagogique, structurel, cohérent autour des sujets. C'est bien les travailleurs sociaux qui font leur petite école, mais à partir du moment où t'as jamais été plongé dans ton terrain, et on ne demande pas d'avoir été SDF pendant 12 ans, mais voilà, évidemment c'est pertinent d'aller chercher des gens qui ont vécu les situations sur lesquelles on veut agir.
1: Alors du coup, ça peut faire fuir les gens, parce que franchement, tu demandes à un jeune de 19 ans, 20 ans, formation professionnelle, lui il va rien comprendre, il va au sondage, il va dire non réponse. Mais si on respire et si on commence à lever les yeux au ciel, la formation, c'est aussi la révolution. Parce que oui. Le texte, alors évidemment, là aussi, c'était un enfumage. François Mitterrand était un salopard, pas simplement parce qu'il vient de Vichy, mais aussi parce que ça a été l'homme de toutes les combines. Et c'était un des grands commanditaires de l'assassinat de mon cher Sankara. Donc, il est perdu pour l'humanité. Mais il a, dans son effet de brouillage, il a demandé à Bourdieu et consorts en 81 de sortir un document de réforme de l'école. Et d'ailleurs, c'est ce qui a produit les lycées autogérés via un des frères de Cohn-Bendit. Et dans ce document-là, le côté révolutionnaire, c'est que il faut casser le lycée, il faut casser le collège qui nous viennent du bloc bourgeois et du lycée bourgeois, et laisser à chacun sa vie entière être en formation. Et donc de pouvoir mener des études sans que ça s'arrête au bac à 18 ans, mais de donner la possibilité à des gens de passer un bac maths en 10 ans, un autre qui prendra peut-être 5 ans pour avoir son module de français

0: À faire des audits, à être directeur des ressources humaines, à faire des charrettes, des licenciements, à faire des réunions jusqu'à 21 h pour se défoncer après au whisky ou à la cocaïne avec des connards qui rayent le parquet parce qu'ils veulent tuer tout le monde pour être chef de service. Et donc ces gens-là, à un moment donné, arrêtent tout après leur burn-out et ils redeviennent artisans et ils se mettent à faire de la poterie en Ardèche. Et il y en a des milliers, des gens comme ça. Du coup, à partir du moment où on n'a pas cette course de carrière, de mobilité sociale, de ces rats qui montent dans les petits boyaux du labyrinthe social organisé pour sucer le capital, à partir du moment où on a ces espaces alternatifs, eh bien, on voit qu'il y a des communications entre l'intellectuel et le manuel. On voit qu'il n'y a pas comme ça cette suffisance de l'ENA, de Polytechnique, de Normale Sup, de toutes ces horreurs d'écoles de commerce et de voilà d'écoles supérieures qui font le légitimisme et qui font que si jamais on fait un bac pro et tout ça, c'est considéré comme une punition. Alors que voilà, on peut se dire que combien de gens sont heureux, bien sûr hors de l'usine, à être plombier, à être électricien, à être chauffagiste, à être voilà, ou même à être dans toutes sortes de professions, mais qui suppose ces possibilités de circulation, de remise à niveau, d'arrêt sur image, où on peut se poser et puis se dire, bah tiens, là, je peux bifurquer, c'est plus exactement ce qui m'intéresse, et je peux complémenter, je peux voilà, faire des panachages, des choses comme ça. Bon, et ben c'est ça qu'on n'a pas justement dans notre société. À cause des 20 milliards, je pense que c'était ça les derniers scandales, c'était 20 milliards qui étaient détournés dans la formation professionnelle. Voilà, voilà encore un gâchis monumental. Mais pourquoi c'est pas un gâchis pour le bloc bourgeois? Parce que eux, de toute façon, ont le monopole sur la reproduction des élites. Donc à part du moment où ils contrôlent HEC, Polytechnique, Normale Sup et puis l'ENA, eh bien les autres peuvent crever à l'université sur des diplômes qui mènent à rien, et puis les ouvriers qui vont crever effectivement dans des usines mouroirs, dans des bagnes comme on les appelait au 19e siècle. Voilà, moi je pense que l'essentiel, c'est qu'ils se, et en plus dans des bonnes conditions. Stanislas, par exemple, dans le 6e, on avait découvert qu'ils avaient deux piscines, trois gymnases, que même les sénateurs allaient à Stanislas pour faire mumuse.
1: Mais c'est le cas de l'école alsacienne, hein, qui est censée être le terreau de gauche, hein, donc pareil dans le 6e. Hein. Mais oui, et t'as complètement raison. Et en fait, si au passage ça peut enrichir des boîtes de merde qui durent 3 ans et qui sont là juste pour faire des formations bidons et capter l'argent public, puisque c'est l'État qui paye dans une certaine mesure la formation professionnelle, bah c'est bien aussi. Enfin, ça contribue au système complètement.
0: Alors la cerise sur le gâteau, pour aller au fond du fond de ce bourbier du bloc bourgeois, c'est quand une pourriture existe, je parle de Laurent Bigorgne, et en plus défendu par Macron, comme il aurait pu être défendu par un préfet ou
1: Alors l'autre, il a une
0: défendu par
1: procédure au cul
0: Nunes,
1: en plus, hein, ouais.
0: il a une procédure au cul pour viol et on a une bande son qui est accablante parce que c'est ça qui est intéressant comme information. C'est pas simplement le fait que ça soit une grosse pourriture qui est violée, c'est le fait que l'État, derrière le droit, eh bien, est complice de ce type.
2: Durant cette garde à vue bien tardive, Laurent Bigorgne reconnaîtra finalement avoir drogué son ex-belle-sœur, mais en niant toute intention sexuelle. Il prétendra qu'il voulait simplement parler avec elle.
3: Enfin, faut pas être sorti de Saint-Cyr pour comprendre que quand on met trois cristaux de MDMA dans le verre d'une femme, c'est pas forcément pour faire cosette avec elle.
4: Comme je mettais toujours des limites, une fois que il a compris que le mur était vraiment fermé, la seule solution qui restait, c'était la soumission chimique.
2: Selon Sophie Conrad, c'était aussi la conviction des enquêteurs.
5: Pour eux, il y avait une intention sexuelle évidente.
4: Évidente. Donc ils me disent, c'est bon, l'intention sexuelle sera reconnue, on appelle les autres victimes lundi, potentielles lundi matin.
2: Mais là encore, le parquet aurait protégé Bigorgne en interdisant aux policiers de rechercher d'autres victimes.

0: Et quand, en fin d'enquête, ils rédigent leur compte-rendu de synthèse à destination du parquet, l'avocat de Sophie Conrad va découvrir que les services du procureur de Paris l'auraient modifié et même amputé.
1: On a eu confirmation qu'il y avait un compte-rendu dans le dossier original qui avait été modifié par la suite pour modifier les conclusions finalement du ministère public. Donc c'est ce qu'on appelle un faux en écriture publique. Il y avait une partie du dossier qui avait disparu, notamment tout ce qui concerne la géolocalisation ou l'exploitation du téléphone portable.
0: Des anomalies qui vont éveiller les soupçons du canard enchaîné.
2: Proche d'Emmanuel Macron, l'ancien directeur de l'Institut Montaigne a-t-il bénéficié d'un traitement de faveur de la part du parquet de Paris et des services de police?
0: Pour l'avocat de Sophie Conrad, c'est une certitude.
1: Oui, je pense que le procureur de la République de Paris, qui a été en charge de ce dossier, a essayé de protéger Laurent Bigorgne. Ça me semble évident, même.
0: Même conviction pour la plaignante.
3: Ah bah c'était pour des raisons évidemment politiques aussi, de se dire on va pas faire une grosse affaire avant les présidentielles de quelqu'un qui avait hébergé le parti politique du président de la République à son domicile à sa création.
0: Au final, Laurent Bigorgne ne sera renvoyé devant le tribunal correctionnel que pour
2: administration de substances nuisibles suivie d'une incapacité n'excédant pas 8 jours sous l'emprise manifeste de stupéfiants.
0: Exit donc l'intention sexuelle.
4: Voilà, c'est pas mal cette manipulation du parquet de Paris. Tu dis, je crois dans le droit bourgeois ou j'y crois plus, ouais. Je sais pas.
5: Et je croyais qu'il y avait des juges rouges.
4: Oui, c'est ça, oui. Et alors là-dessus, le RN, bien sûr, va pas communiquer.
5: Non.
4: Il n'y aura pas d'information, mais effectivement, on aurait eu un juge qui aurait osé aller effectivement dans le sens de la plaignante et de commencer à attaquer Laurent Bigorgne. On aurait eu Attal, on aurait eu Macron et je ne sais pas combien d'autres pourritures de En Marche. D'ailleurs, tu as vu, ça va se rappeler En Marche, là.
5: Ah bon ?
4: Attal, dans sa campagne électorale.
5: Ah bon ?
4: On lui a demandé de renommer sa...
5: Ah mais non, mais c'est pas ça, c'est que en fait, le mec, il a fait un truc de fou, enfin, il a réutilisé le compte de 2017 de Macron pour lancer sa campagne. En fait, il a détourné les followers du compte, enfin des comptes de réseaux sociaux initiaux de Macron en 2017 pour lancer sa propre campagne. Il l'avait renommé Attal 2027, je sais pas quoi là. Et voilà, c'est ce qui est complètement scandaleux en réalité. Et du coup, oui, bah c'est bien que on lui dise, bah non mec, en fait tu vas essayer de te créer tes propres réseaux et te faire tes propres communautés, mais c'est un truc de dingue qu'il est. Mais ça nous dit tout de la façon dont ces gens envisagent les échéances pour lesquelles ils postulent quoi. Enfin, d'où t'es candidat et parce que t'as le mot de passe du compte Twitter et autres de Macron en 2017 que tu veux récupérer les millions de followers pour faire ta propre campagne, tu renommes le compte et tu le prends à ton avantage. C'est un truc de dingue. C'est un truc de dingue en termes de processus quoi. Bah c'est de l'usurpation d'identité clairement. T'es Patrick Brunteau, t'as un compte sur n'importe quel réseau social qui est hyper populaire. Un jour, parce que t'es bourré, tu me donnes ton mot de passe, je prends ton compte, je change subitement le nom et je fais ma propre propagande. Et du coup, je m'adresse aux millions de gens qui suivaient Patrick Brunteau. C'est exactement ce qu'a fait Attal, quoi. C'est un truc de dingue.
4: Il ne reste plus qu'à faire la même chose sur Attal pour lui piquer ses followers.
5: Oui, effectivement.
4: Il faut qu'on soit plus intelligent que lui.
5: Bah ouais, c'est ça. Absolument. Ouais, je te propose, tu veux, on se fait une petite pause, non ?
4: Oui. Alors, pour en finir avec le tour d'horizon de toutes les pourritures, on fait la petite pause musicale après peut-être.
5: D'accord, pas de problème.
4: Amélie de Montchalin, Amélie de Montchâtrain.
5: Montchalin.
4: Ouais. Parce que on a un brave homme, Charles de Courson, qui a décidé de, visiblement avec d'autres, de lancer une commission d'enquête sur l'opacité de la fiscalité du haut patrimoine, puisque visiblement ces messieurs ne veulent pas payer d'impôts.
6: Je tiens peut-être dans mes mains la vérité sur l'affaire Amélie de Montchalin. Il y a une commission d'enquête qui a été lancée à l'Assemblée nationale sur la question des patrimoines et sur l'imposition des hauts revenus dans ce pays. On va enfin savoir si elle a menti. Je vous explique pourquoi. Souvenez-vous quand le ministre de l'économie, Éric Lombard, avait révélé dans Libération qu'il y avait des dizaines de milliers de Français parmi les plus hauts revenus qui ne payaient pas d'impôts sur le revenu. Alors, Amélie de Montchalin, à l'époque, à l'Assemblée nationale, avait dit non, il n'est pas vrai que des dizaines de milliers de Français ne payent pas d'impôts sur le revenu. Et d'ailleurs, il n'y a aucun document à Bercy qui permet d'en attester. Pas de chance pour elle. Il y a une note à Bercy, justement, qui démontre que 13 000 contribuables assujettis à l'IFI, vous savez, l'impôt sur la fortune immobilière, ne paye aucun impôt sur le revenu. Et d'ailleurs, d'après Éric Lombard, qui a repris la parole pour en remettre une couche, le chiffre, ce serait pas 13 000, ce serait plus de 50 000. Bref, il y a une opacité générale sur la fiscalité des hauts patrimoines et des hauts revenus. Au-delà du fait qu'il n'est pas anecdotique de savoir si Amélie de Montchalin a menti, il y a la question de qu'est-ce qui paye des impôts dans notre pays. Quand vous êtes de la classe moyenne, vous payez votre IR, il n'y a pas de sujet sur la question. Mais pour les plus hauts revenus, quelle est la réalité de leur fiscalité? Donc cette commission d'enquête, qui est menée par le député Charles de Courson, c'est un centriste, mais c'est un gars qui est coriace, elle est importante. Et on va en faire l'examen ici, donc si ça vous intéresse, likez, partagez, commentez, vous aurez des nouvelles de la commission d'enquête de Courson sur les hauts revenus et les hauts patrimoines de notre pays.
5: Bon, on va la suivre, hein, évidemment. Et tout cela est bien ironique, et je pense que ça nous permet de retourner en 1995 et d'écouter ce titre d'Alanis Morissette. En fait, j'avais envie de l'écouter, mais du coup, ça tombe bien. Et on se retrouve juste après dans Sous les lapsus de l'actu, épisode 133. À tout de suite.

0: Et c'était Ironic, la version album. Ah si, notre ami Patrick est là. Alanis Morissette, 1995 donc. J'espère que tu as apprécié, Patrick. On va ouvrir le standard pour ces 20 dernières petites minutes. Si vous souhaitez intervenir, n'hésitez pas. Putain, j'ai du mal ce soir, c'est un truc de dingue. 09 72 51 55 46. 09 72 51 55 46. Si vous souhaitez intervenir sur ce qui s'est dit, notamment pendant pendant l'émission. Et puis nous, on va gentiment aller vers vers la fin. Tu veux aller vers où, Patrick?
1: Ah.
0: Ouais, mais non.
1: Ouais, mais non.
0: Ouais, bah, mais
1: en,
0: non.
1: En fait, on pourrait assommer nos auditeurs.
0: Ouais.
1: D'autres horreurs. On pourrait les assommer avec les fonds prédateurs, puisque le capitalisme des entrepreneurs a cédé la place au capitalisme financier, oui, et à la mafia qui veut des profits à court terme, non seulement à des court terme, mais aussi des placements. Alors on parle des fonds de pension, en fait du fric qui sait pas où aller. Donc on va gérer du vieux en les nourrissant qu'une fois par jour. Mmh. Donc on a des fonds comme ça qui sont placés dans les EHPAD, truc très sympa. Les fonds privés capitalistes pour gérer nos vieux. On pourrait parler des grandes enquêtes qui sont lancées par LFI en ce moment sur les fonds prédateurs, notamment par Aurélie Trouvé. On pourrait parler, oui, du système agro-industriel et de la loi du plomb 2 qui veut nous faire revenir encore à, alors je le dirais pas correctement, mais là c'est à mipride ou je sais pas quel autre produit chimique dégueulasse, ultra cancérigène, hyper dangereux, ou le cadmium qui est, pour certains est le nouveau scandale de l'amiante en France, tellement c'est fort. En France, puisque on est sur des doses de 0,9 par rapport à des doses de 0,5 européennes, on pourrait aller sur.
0: Oui, mais où en est ton taux de cortisol?
1: Alors voilà.
0: Attends, c'est la nouvelle.
1: On commencera chaque émission par ça, d'ailleurs.
0: Mais oui, je pense que d'ailleurs, on devrait sélectionner nos auditeurs et auditrices sur leur taux réel de cortisol, parce que j'ai l'impression que c'est quand même le truc à mesurer en ce moment, quoi.
1: Oui.
0: C'est un truc de dingue. Oui.
1: Mais ouais, voilà. Alors après, c'est vrai qu'on est, on va devenir des machines à évaluation de tous les produits chimiques qu'on pourrait avoir dans le corps. Et c'est vrai qu'on va arrêter de vivre parce que
0: c'est
1: un
0: truc,
1: pinard, une, ouais, bière ou n'importe quoi. Forcément, c'est la porte ouverte à un truc qui va nous tuer le corps. Mmh. Mais c'est vrai qu'on a des saloperies qui sont particulièrement dangereuses, notamment ce que la loi du plomb 2 veut nous faire revenir, etc. Mais voilà, on pourrait évoquer tout ça. On l'évoquera dans nos émissions. Parce que ce sont des sujets qui vont durer, puisque la loi du plomb 2 va nous maintenir en haleine aussi au mois de juin, et parce que le système agro-industriel n'est pas prêt de cesser, comme les fonds prédateurs. Mais je me dis qu'on pourrait avoir des petits moments, alors pas d'euphorie, ça va pas tellement en haut, mais quand même, moi je trouve que je suis fier d'avoir des mères noires en France,
0: ouais.
1: Et j'ai trouvé mignon la petite réflexion d'Edvy Plenel sur cette méritocratie qui nous fait surgir quand même du tréfonds des banlieues, ces gens qui ne sont pas dans le légitimisme, parce qu'ils sont pas dans la reproduction, comme Baya Yoko l'a montré très très rapidement en prenant la tangente par rapport à l'idéologie républicaine et en affirmant très clairement des idées basistes qui viennent des quartiers. Donc je me dis qu'on pouvait aussi laisser un petit peu d'espoir qui est, bon, évidemment ça va pas bien loin, c'est du Edvy Plenel.
0: Oui, c'est du Plenel en même temps.
1: J'ai rien trouvé de mieux.
0: C'est un mec qui a une moustache, quoi, donc c'est compliqué. Mais ouais.
1: Tu as le droit de me dire non, je ne passerai pas
0: non,
1: Plenel.
0: Non, mais si, allez, on le passe, ça dure 2 minutes 49, c'est parti.
2: Messieurs, mesdames les racistes, je voudrais saluer Mélissa Youssouf, maire de Villepinte, Bali Bagayoko, maire de Saint-Denis, Ali...
0: Ceci dit, Laurent nous l'a fait à l'antenne très bien. Hein.
2: Demba Traoré, maire du Blanc-Ménil, Mohamed Gnabali, maire de Lille-Saint-Denis, Dionmar Excellent, maire de Ville-Tanneuse. Ils sont tous maires en Seine-Saint-Denis. Ils ont en commun d'être tous de gauche dans sa diversité. France insoumise, écologiste, sans étiquette, divers gauche, associatif. Ils représentent la France populaire. La France qui fait toujours peur aux dominants. Ceux qui ont toujours voulu transformer les classes populaires en classes dangereuses et qui recourent évidemment au racisme, à la xénophobie, à l'islamophobie. Alors je veux les saluer tout simplement parce qu'ils ont un point commun. Ils sont tous noirs. Et la France, elle est aussi noire. Elle est aussi de toutes les couleurs. Et je voudrais les saluer en me disant qu'ils pourraient, après tout, faire un bras d'honneur et fêter toutes leurs élections en faisant un congrès, un banquet des mères noires de France. Et pourquoi pas? Il y a 70 ans, à Paris, dans sa capitale, il organisa ceci, le premier congrès international des écrivains et artistes noirs. Et ce congrès proclamait la négritude. C'était le mot inventé par Aimé Césaire et Léopold Sédar Senghor. Aimé Césaire, dans son discours sur le colonialisme, il rappelait à ces humanistes européens qui regardaient d'en haut tous les peuples qu'ils colonisaient ou qu'ils avaient colonisés, la Martinique de Césaire, ça va faire 4 siècles en 2035. Et évidemment, tous ces peuples qui ont été surtout esclavagisés, victimes d'un immense crime irréparable que la France n'a toujours pas accepté de reconnaître devant les Nations Unies, au point de s'abstenir récemment sur une motion unanime pour reconnaître le caractère non seulement imprescriptible, mais irréparable, immense, incommensurable de ce crime sur plusieurs siècles. Et il disait au fond, et c'était au lendemain de la Seconde Guerre mondiale, ce que vous ne pardonnez pas à Hitler, ce n'est pas le crime en soi. Le crime contre l'homme, ce n'est pas l'humiliation de l'homme en soi, c'est le crime contre l'homme blanc, c'est l'humiliation de l'homme blanc, et d'avoir appliqué à l'Europe des procédés colonialistes dont ne relevaient jusqu'ici que les Arabes d'Algérie, les coulis de l'Inde et les nègres d'Afrique. Et c'est là le grand reproche que j'adresse au pseudo-humanisme, d'avoir trop longtemps rapetissé les droits de l'homme, d'en avoir encore une conception étroite et parcellaire, partielle et partiale, et tout compte fait, sordidement raciste. Alors merci infiniment, mesdames et messieurs, les élus noirs de la France, telle qu'elle vit, celle du peuple vivant.
1: C'est beau, c'est du Plinel.
3: Oh, c'est beau.
1: Ouais. Moi, c'était la minute émotionnelle.
0: Ouais, la 2 minutes 49, ouais.
1: 2 minutes 49, ouais.
0: Putain, non, un moustachu c'est... à parler, quoi.
1: Ouais. C'est vrai que on a alors il y a quelques années, je dirais à peu près 40 ans, j'avais avec d'autres suivi un séminaire sur les journaux télévisés. Mmh. Et donc à l'époque, je me goinfrais les journaux télévisés de Chine, du RSS, et en fait, dans leur propagande, ils glorifiaient, au lieu chez nous de parler des trains qui n'arrivaient jamais et des cars qui se renversaient avec plein de gosses à l'intérieur, en fait, eux célébraient le prolétaire qui défonçait les cadences ou le paysan qui avait soi-disant inventé
0: et le glorifiait du recette. Coup. Ouais, ok.
1: Mm. Et donc ils avaient comme ça les fleurs qui sortaient, les bien sûr le côté complètement totalitaire de la mise en scène. D'ailleurs, tu parlais de la mort d'Edgar Morin. Mm. Moi, je cite toujours cette scène.
0: Oui, d'ailleurs, j'ai le texte dont je parlais tout à l'heure. Tu veux que je te le lise?
1: Vas-y.
0: Alors attends, hop, je reviens dessus du coup parce que je tap. Donc, alors c'est un texte de 2013, donc c'est pas une œuvre de jeunesse. C'est dans Mon Paris, ma mémoire d'Edgar Morin. Je sais pas si tu l'as lu.
1: Non.
0: Non, moi non plus. Alors donc. A priori, la citation globale. J'empruntais donc le métro matin et soir. Je prenais le matin le métro à la station Ménilmontant, direction Porte Dauphine, pour me rendre au lycée et rentrer le soir par la station Anvers, direction Nation. Ouais, faut vraiment s'appeler Edgar Morin pour penser que ça intéresse des gens. À l'aube, les wagons étaient bondés. Il fallait souvent pousser et savoir s'infiltrer pour y pénétrer. On y était serrés comme des sardines. Parfois, le hasard que je provoquais quelque peu me plaquait tout contre une croupe émouvante. C'est plus tard, c'est vraiment mauvais en plus, c'est plus tard quand j'eus 17-18 ans, que j'osais parfois caresser un bel oméga qui provoquait en moi Le frisson cosmique. Et c'est presque comment il s'appelait le ministre de l'économie, là? Non, c'est presque le, tu sais comment il s'appelait, là, l'autre, qui faisait qui a fait des romans érotiques, là. Bruno Le Maire. C'est aussi mauvais, quoi. Voilà. Et si la croupe ne se rebellait pas, donc, la croupe, c'est les femmes, hein, du coup. Nous restions le temps de quelques stations en communion sidérale.
1: Wow.
0: Jusqu'à ce que l'un des deux corps s'arrache à l'autre, arrivé à destination. Alors, ce texte, il est hyper mauvais, je trouve. C'est vraiment du niveau zéro. Je pense que Marlène Schiappa aurait pu l'écrire, mais dans l'autre sens. Tu vois, je prenais le métro et j'étais trop contente que le mec derrière moi, avec sa bosse dans son jean, frottait contre ma croupe. Non, là, c'est Edgar Morin qui l'écrit, donc voilà, dans un texte de 2013, Mes mémoires. Donc, du coup, on revient à tout à l'heure par rapport à ta critique. En 2013, déjà, manifestement, il commençait à sucrer les fraises. Donc, je ne sais pas comment, à 100 ans, il pouvait avoir la posture que tu attendais de lui par rapport au conflit israélo-palestinien. Donc merci Eugénie de m'avoir transmis ce texte que je ne connaissais pas. Moi, très honnêtement, Edgar Morin, je ne l'ai approché que dans le cadre de mes études en sociologie, et je lui suis redevable de m'avoir ouvert intellectuellement au concept de complexité qui a un peu construit mon positionnement de sociologue, que je n'ai jamais été puisque je n'ai rien fait de ces études de sociologie, et voilà. Donc après on peut rentrer dans le débat des boulonnons, les idoles, etc. Franchement, ce texte est mauvais, c'est mal écrit, je reconnais pas Morin. Donc voilà, donc à 17-18 ans il aimait prendre la ligne de bonder et flatter des croupes. Voilà, bon,
1: comment on les appelle, les frotteurs, c'est
0: ouais,
1: ça?
0: Ouais, les frotteurs, ouais. Donc
1: il y a
0: voilà,
1: brigade de police, hein, spécialisée.
0: Oui, absolument. Donc pour le coup, je sais pas trop quoi faire de cette information. Franchement, là, c'est ultra mauvais ce texte, quoi. Enfin, bah, c'est.
1: Remarque.
0: Attends, sidéral. Non mais où il est, le mec, quoi.
1: Enfin, le mec, il avait 90 ans à peu près quand
0: ouais,
1: il.
0: Ouais, bah, 2013, ouais.
1: Donc
0: ouais.
1: Effectivement.
0: Donc, en plus, il fantasmait un peu ce qu'il avait vécu, je pense, mais ouais.
1: Mais quand même.
0: Mais peut-être qu'en 2013 c'était encore fun de dire que on était un mâle qui adorait se frotter dans le métro, je sais pas. Hein.
1: En tous les cas, ce genre de comportement, c'est vrai que est-ce qu'il y a des effets de rupture avec MeToo? Est-ce que
0: je sais pas,
1: effectivement sur une autre planète avec un certain nombre de comportements? Moi, je crois pas, parce que dans les pratiques quotidiennes cachées, je pense que les dominants continuent toujours
0: probablement
1: de réduire en esclavage sexuel les gens qui sont à leur portée, que ça soit dans le sport, que ça soit dans les usines, quel que soit l'univers. Et de la même façon que Strauss-Kahn, dans son ministère, il y avait toute une armée de sous-lieutenants qui disaient aux filles secrétaires et autres, évitez de vous retrouver dans le même ascenseur que Strauss-Kahn. De la même façon, à Roland-Garros, il était dit, quand Patrick Bruel arrivait, à toutes les joueuses, évitez de croiser la route de Patrick Bruel, comme pour je ne sais pas combien d'autres pourritures, les autres savaient. Et de la même façon, il y en a plein qui savent, mais qui le disent pas. Je pense que c'est ça qui est le plus intéressant. C'est toujours la question de la complicité, la question de la complicité qui peut renvoyer aussi bien aux traîtres que à la loyauté, sous toutes ses formes, en tout cas, à toute cette zone grise qui fait que le système tient, parce que je pense à Morgan Freeman qui mettait des mains aux fesses aux maquilleuses avant ses films. Il s'en est excusé publiquement, etc. Enfin, tous ces droits qu'on appelait horriblement droits de cuissage à une époque, qui effectivement aujourd'hui sont sans doute beaucoup plus cachés. Aujourd'hui, je pense que les prédateurs vont faire vachement plus gaffe par rapport à ça. Mais je pense que ça disparaîtra absolument pas et que ça va se renouveler sous d'autres formes et avec d'autres.
0: Ouais, mais est-ce qu'on en conclut que Morin était un prédateur? Enfin, tu vois, je sais pas en fait.
1: Bah. En tout cas, sur le registre du métro,
0: bah, c'est mauvais, là.
1: Un livre qui est profondément nul, c'est le livre de Marc Auger, un ethnologue dans le métro. Le mec, il était peut-être très fort pour aller en Afrique.
0: Ah, il a fait ça, lui. D'accord.
1: Étudier la sorcellerie. Mmh. Alors, son
0: bouquin,
1: un ethnologue dans le métro, mais c'est,
0: ah, je
1: mais
0: connais
1: c'est
0: pas.
1: Une platitude.
0: Ouais. Okay,
1: il observe rien. Mmh. Il vraiment, c'est de la discussion de café de commerce. Je ferme la parenthèse. N'achetez pas ce bouquin-là. Il faut le trouver ailleurs, mais franchement, c'est.
0: Ouais.
1: Pourtant, le titre était sympa.
0: Bah ouais, ouais, carrément.
1: Ouais. On s'attend à voir des perspectives. Évidemment, moi, mon sociologue adoré, c'est Goffman, qui a des yeux comme personne n'a pu les avoir.
0: Ouais, jusqu'à ce qu'on trouve ses mémoires de 2013 où il dit qu'il adorait se frotter. Tu vois, et du coup, tu fais quoi?
1: Ah bah là, oui, là, j'avoue que moi, je serais en burn-out là.
0: Okay.
1: Bon, en tous les cas, il faut finir mal,
0: ouais.
1: Il faut qu'on souffre.
0: Ouais.
1: Alors, on pourrait parler de Myriam Adelson, qui est... alors, on parle souvent des lobbies, et on est un peu bête, parce que, en fait, le complotisme, c'est souvent des personnes.
0: Ouais.
1: Et là, on a effectivement un truc qui est sorti. Je connaissais pas cette Myriam Adelson, qui est... alors, c'est pas le fait qu'elle ait filé 250 millions... à Trump, que j'ai trouvé intéressant, c'est pas le fait que, à travers ces 250 millions, elles disent que Israël, en fait, est un peuple qui est malheureux. Alors, elle dit le monde est contre nous, notre sort est si précaire, en parlant des Juifs du monde entier. Mmh. Et elle dit le monde est contre nous et nous avons besoin d'un ami. Mmh. Et donc, elle parle de Trump et elle a dit il nous a promis Jérusalem, etc. Donc, c'est vraiment une pourriture absolue, cette Myriam Adelson. Et c'est pas pour ça que c'est intéressant. Moi, j'ai trouvé que c'était super intéressant, au-delà du fait que elle aime, à travers Trump, l'annexion de la Cisjordanie, les droits des colons. Alors, je sais que c'est un oxymore, parler de droits des colons, puisque c'est tout simplement le totalitaire des colons israéliens. Mais non, moi, ce que j'ai trouvé super génial, c'est que ces 37 milliards de dollars, elle les doit à son mari, qui dirigeait, en fait, une monstrueuse chaîne de casinos. Donc, en fait... Ce mec-là était une pourriture de la mafia et c'est tu vois, moi je suis un peu l'adepte de Rivoire. Je sais pas si c'est Marcel ou Claude.
0: Jean-Baptiste. Ouais.
1: Mais voilà, je me dis que quand même aujourd'hui il y a un truc à creuser au niveau de ces consortiums là, de ces cliques qui associent des capitalistes, des politiques, des diplomates, des généraux et des mafieux qui se retrouvent souviens-toi de l'émission de la radio qu'on avait fait avec je sais plus comment il s'appelait, l'ancien truand arabe avec
0: Zedine, oui.
1: Voilà.
0: Épisode 31 et 32.
1: Et c'était remarquable parce que
0: absolument.
1: Il nous expliquait que
0: et puis à son âme d'ailleurs parce qu'il est mort je crois.
1: Oui, oui, il est mort d'un cancer, il n'y a pas tellement longtemps. Et donc, voilà.
0: Biographie d'un voyou, on vous encourage à aller écouter cette émission.
1: Voilà, qui était vraiment pleine de... Voilà, qui nous a appris plein de choses sur le petit monde des boîtes de nuit et des collusions entre la mafia et puis les gens dits, que l'on dit les gens bien, qui sont souvent les crapules de l'ordinaire, des patrons, des préfets, etc. Et donc, voilà, on a ces... Je trouve. Et donc, cette femme embrasse Trump, elle lui file 250 millions. Trump lui dit qu'elle est super sympa et puis qu'ils dînent ensemble. Alors, il lui a remis un prix parce que madame était addictologue. Donc, en fait, tout ça est caché derrière des soi-disant principes moraux. Elle aurait découvert je sais pas quoi pour faire arrêter de boire. Alors, Trump dit, vous rendez compte, grâce à elle, elle a trouvé des médicaments ou en tout cas des recherches pour que les gens arrêtent de se droguer et de boire. Donc, tout ça, c'est la belle morale à la con dégoulinante des bourgeois qui nous font croire qu'il y a de la morale qui existe dans leur monde. Et de l'autre côté, bien sûr, tout ça permet d'aller bombarder un petit peu mieux Gaza et la Cisjordanie, donc avec le fric de la mafia. Donc pourquoi pas, la boucle est bouclée. Et donc je me dis que voilà, grâce à Myriam Adelson, on a une piste supplémentaire pour aller dans cette direction contre une vision classique de la recherche, je trouve qu'elle était un peu flémarde, mais je pense que l'escroquerie qu'on a, si on tire des fils, on aura sans doute beaucoup plus de pourris, bien loin bien loin des pauvres types qu'évoque Lemire, l'historien Lemire, sur les colons turcs, les colons russes, tu sais, la bande son qu'on passera pas.
0: Ouais, d'accord, on la passe pas, d'accord.
1: Et qui ne passe pas, qui nous parle des prolétaires russes qui se demandent mais qu'est-ce que je fous en Cisjordanie. Et je trouve que ça aussi c'est intéressant parce que du coup on voit les colons à travers les petites mecs à bandelettes là qui tabassent les Palestiniens dans leurs champs, mais il y a aussi tous ces pauvres types qui savent pas où ils sont, qu'on plaque là parce que les loyers n'existent pas, c'est gratuit, tu vas peupler et ça me fait rentrer dans les bandes de bandes dessinées d'Astérix et Obélix. les colons, tu te souviens pas de ce mec là à qui on a donné comme propriété une maison du village des Gaulois?
0: Oui, alors j'ai pas été un adepte d'Astérix et Obélix, mais oui, ça m'évoque un truc.
1: Voilà, donc le mec en fait il se retrouve avec des titres de propriété qu'un escroc romain lui a vendu, et ce mec est un romain, mais il s'avère qu'il a une maison en plein milieu du village des Gaulois, quoi. Donc c'est un peu dommage pour lui. Mais du coup, voilà, c'est ce genre aussi de choses qu'on oublie dans... On voit que tout a une fonctionnalité, tout est rationnel, que tous les colons sont méchants, mais il y a aussi des pauvres types qui sont placés là-dedans et qui, à leur corps défendant, font la sauce de Netanyahou, quoi.
0: Bah écoute, Patrick, je te propose de terminer là-dessus et on va offrir aux auditeurs et auditrices de cette émission pour la suite le premier épisode de Biographie d'un voyou. C'était donc Azzedine Grimbou qui était en plateau avec Michel Kokoreff et toi-même. Et tout ce que tu viens de dire sera parfaitement illustré par cet épisode 30 des mondes rêvés de Georges que les auditeurs et auditrices pourront écouter à partir de 23h15. On va se quitter avec un titre des Rage Against the Machine, Connais ton ennemi. Dans la langue de Molière, je pense que c'est plutôt un bon conseil, non?
1: Excellent.
0: Ok, eh ben c'est parti. Merci Patrick, on se retrouve la semaine prochaine, 134e épisode. Pour la suite, vous écoutez la radio. Évidemment, demain, un nouvel épisode de Libre à vous. Alors, j'ai pas le titre en tête, mais peu importe, il vous suffit d'aller sur le site de la radio pour le voir. Ce sera à partir de 15h30 sur l'antenne. Donc, à partir de 23h15, ce sera Biographie d'un voyou pour illustrer le propos conclusif de ce 33e épisode de Sous les lapsus de l'actu. Ciao Patrick.
1: Ciao.

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1: Bonjour, bonsoir et bienvenue. Vous êtes à l'écoute de Radio Cause Commune et je suis Valentin, membre de l'émission Les Joyeux Pingouins en Famille, mais aussi Saturday Fraîcheur, une émission consacrée à la musique qui a pour l'habitude d'être diffusée deux samedis soirs dans le mois. Mais cette saison, j'ai envie de changer un peu ce format, de le transformer. Nous avons eu pour habitude, lors des deux dernières saisons, d'avoir différents invités qui parlaient de musique ou qui nous partageaient des playlists à travers des DJ sets ou juste en parlant comme ça. Et cette saison, c'est une saison qui s'annonce assez restreinte techniquement, où l'on risque de passer beaucoup de temps à la maison. Et ainsi, j'ai envie que ce soit moi qui vous prépare des petites sélections. J'ai envie de vous faire voyager avec des humeurs et des ambiances différentes. J'avais déjà fait ce petit exercice lors du premier confinement. Ces playlists sont d'ailleurs disponibles dans la rubrique podcast du site cause-commune.fm. Elles s'appellent pour le moment Les Joyeux Pingouins en musique, mais vont sûrement changer de titre parce que pour l'instant, c'est pas super. Bref, cette saison, le Saturday Fraîcheur change de nom et de format. Cette fois, je vous donne rendez-vous deux dimanches par mois pour une heure de voyage musical, une heure de tintamarre, une sélection musicale dont le contenu variera selon le temps, selon la météo, selon l'ambiance intergalactique. Bref, elle sera adaptée pour vos humeurs et vos envies. Et chacun pourra y trouver un réconfort auditif dans ce boucan général, ambiance cause commune. Bienvenue dans votre premier tintamarre sur la fréquence 93.1 FM. Au programme aujourd'hui, un voyage chaleureux et coloré, des sonorités vintage, une voix réchauffante, des cuivres brillants ainsi que des basses bien rondes. Nous commençons ce voyage avec le morceau China Doll du jazzman américain Leon Thomas.

C'est votre instant Tintamarre sur les ondes de Cause Commune, le premier du nom. On enchaîne avec le morceau Whole Water Love de Led Zeppelin, repris par la chanteuse Tina Turner en 1975.

C'est à l'écoute de Radio Cause Commune 93.1 FM et c'est le morceau Fu Manchu de l'artiste Desmond Dekker. Plus précédemment, on s'était écouté Inner City Blues, la reprise du chanteur Jill Scott Heron sur le morceau originel de Marvin Gaye. Nous continuons un peu dans cette ambiance assez 70s avec le morceau de l'artiste Nora Dean, Barbed Wire.

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Et on s'arrêtera tout doucement sur ce morceau de Mos Def, le morceau Umi Says. C'était votre première émission Tantamar sur Cause Commune 93.1 FM. Rendez-vous dans 2 semaines pour un nouveau voyage musical aux horizons multiples et variés et encore inconnus. En attendant, je vous souhaite une très bonne écoute sur les ondes.

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0: Bonjour à toutes et bonjour à tous, c'est Liberté sur Parole. Nous sommes ensemble jusqu'à 14h sur Cause Commune 93.1. Et dans cette émission, alors je vous rappelle quand même que l'émission s'appelle Liberté sur Parole, qu'elle est proposée et présentée par Eugénie Barbeza et que c'est Gilles Brézard qui la réalise. Et dans cette émission, l'invité c'est Rosaine Lebert. Bonjour Rosaine.
1: Bonjour.
0: Alors, vous êtes écrivaine, on peut le dire, mais avec des sujets toujours... je me souviens de votre dernier livre dont on avait parlé dans cette dans notre avant-dernier, puisque le dernier c'est celui-là, il s'appelle Sur la crête, et il est paru aux éditions La Découverte, dans la collection Cahiers Libres. Il est sorti il y a un petit mois, et le premier de vos livres, c'était Des rêves et de papier, et vous aviez raconté votre expérience, j'allais dire dans un centre de tri de mineurs isolés, mais c'est presque ça, voilà, c'est pas très gentil de dire comme ça, mais effectivement, vous étiez en charge pendant quelques mois, voire années, de l'évaluation, ce qu'on appelle l'évaluation des mineurs non accompagnés, c'est-à-dire que c'est un peu vous qui deviez, pas toute seule, hein, mais dire si ils avaient effectivement moins de 18 ans ou s'ils avaient plus de 18 ans, les conséquences n'étant pas les mêmes, puisque s'ils avaient plus de 18 ans, c'était sans prise en charge par la protection de l'enfance, donc retour à la rue et à la galère, sachant que quand il y a prise en charge, c'est pas forcément tout à fait pas la galère non plus. Mais voilà, vous racontiez avec beaucoup de tendresse, beaucoup de précision la vie de ces jeunes dont la vie était faite de papier, était parfois, enfin l'avenir était aussi fragile que du papier. Et là, vous, dans Sur la crête, vous êtes encore avec des jeunes. Mais alors ceci, c'est des jeunes qui sont dans un centre éducatif de la protection judiciaire de la jeunesse. Ça se passe dans le Nord. Alors qui sont-ils? Quelle est leur situation à ces jeunes? Quel âge ils ont? Pourquoi ils sont là?
1: Alors oui, tout à fait, c'est un foyer de la protection judiciaire de la jeunesse. Alors c'est pas encore un centre éducatif fermé, qui est un peu plus restrictif. Là on est dans un foyer, donc ça s'appelle un UEHC, unité éducative d'hébergement collectif. Et les jeunes qui arrivent dans ce foyer ont à un moment de leur biographie commis une infraction à la loi. L'entrée dans la protection judiciaire de la jeunesse, elle se passe quand il y a non-respect de la loi à un moment. Et donc il y a une décision du juge des enfants de les placer dans ce foyer-là. Alors la décision du juge de les placer dans ce foyer, en général... elle mêle et la protection et la sanction. C'est-à-dire que si le juge décide de les placer en foyer et non pas de les laisser dans leur famille, c'est aussi que potentiellement le juge estime qu'il faut également les protéger, les éloigner de leur famille. Mais l'entrée, oui, c'est dans la protection judiciaire de la jeunesse, c'est par une sanction.
0: Et donc ça veut dire que ces jeunes, ils ont été jugés, hein. Ils ont été jugés, reconnus coupables. Ouais. Mais par contre, ils n'ont, voilà, c'est un temps de, un petit peu de latence entre leur jugement où ils ont été reconnus coupables et puis le temps où la sanction va être prononcée. Donc qui savent après si éventuellement ils peuvent aller en prison, s'ils restent en foyer, s'ils retournent dans leur famille. Enfin voilà, c'est un temps un peu particulier aussi du coup.
1: Complètement, et c'est vraiment une particularité de la justice des mineurs, c'est qu'il y a deux audiences, une audience de culpabilité où le juge va dire voilà monsieur un tel vous avez fait ça, et l'audience de sanction où le juge va décider de la sanction. Et en fait pendant, entre ces deux audiences, il y a ce qui s'appelle la mise à l'épreuve éducative, où le juge va dire voilà, je te donne les moyens, en gros, avec des éducateurs et des éducatrices, de reprendre un peu ta vie en main, de nous montrer que tu retournes à l'école, que tu réfléchis à tes actes, etc. Et ensuite, après avoir regardé ce qu'il s'est passé pendant cette période de mise à l'épreuve, le juge va prendre la sanction. Donc là, par exemple, dans les jeunes que j'ai accompagnés, certains risquaient la prison. Ils avaient été reconnus coupables de leurs faits, mais la sanction n'avait pas encore été donnée. Et en fonction de ce qui se passait au foyer, ça allait pouvoir jouer sur la sanction.
0: Ils ont le sentiment d'être en sursis, ces gamins ? Enfin, je dis ces gamins, ils ont quel âge?
1: Alors, le foyer accueille des jeunes entre 13 et 18 ans, ouais. Et la plupart ont entre 15 et 18. C'est quand même assez rare qu'il y ait des 13-15 ans, heureusement. Donc, la plupart sont des adolescents. Est-ce qu'ils ont l'impression d'être en sursis? Alors, certains ont des sursis réellement.
0: Oui, voilà, oui, déjà. Ça veut dire qu'il y a eu une première condamnation.
1: Ouais, voilà, parce que la plupart ont aussi plusieurs affaires en même temps, donc ils peuvent être en attente pour une et en sursis pour une autre, par exemple.
0: Ça rend, par exemple, ça rend les choses un peu compliquées, ça. Enfin, je sais pas, que voilà, on va pas parler justice des mineurs.

0: C'est un petit peu plus long. Depuis la réforme de la justice, du code pénal de la justice des mineurs, c'est un peu plus court. Mais là, en l'occurrence, pour les jeunes que j'ai suivis, c'était entre un an et demi à peu près.
1: D'accord.
0: Même.
1: Donc, ouais. Il y avait quand même le temps de s'installer dans ce foyer, d'en faire un petit peu sa maison, ouais. De tisser des liens qu'on voit très tendrement expliqués dans le livre. Hein, parce qu'il y a aussi beaucoup de tendresse dans ce livre, même s'il y a beaucoup de violence aussi. Mmh. Parce que la crête, le titre est très, très bien choisi. Parce que, bon, on raconte une randonnée en montagne avec ces jeunes, avec certains d'entre eux, mais aussi on raconte leur fragilité qui fait qu'ils peuvent basculer d'un côté ou de l'autre sans prévenir en fait.
0: Ouais, les deux coexistent vraiment au quotidien au foyer et parfois dans la même heure, il va se passer un moment, oui, hyper tendre, où enfin un éducateur ou une éducatrice va réussir à mettre la main dans le dos du jeune et qui va accepter, par exemple, de faire quelque chose ensemble. Ça peut être des choses toutes bêtes, hein, mais ça peut être accepter de l'accompagner pour faire une balade à vélo, mais déjà, ça sera énorme. Et juste après, au retour, le foyer explose, les jeunes se bagarrent, il y a énormément de violences physiques, verbales. Et en fait, on passe tout le temps de l'un à l'autre en permanence, ce qui, pour les éducateurs et les éducatrices, est éprouvant, pour les jeunes aussi, parce que ce sont des vies qui ne sont jamais calmes, en fait. On ne peut jamais savoir ce qui va se passer dans les 2 heures à venir. Et donc, moi qui étais là en immersion, un peu en petite souris, déjà, ça m'atteignait beaucoup, en fait, le fait qu'on puisse pas avoir la garantie que dans l'heure qui suit, y a pas un gamin qui explose ses poings sur la vitre et la vitre qui vole, qu'il n'y ait pas quelqu'un qui s'effondre en larmes et qui dise « je vais me suicider » ou qu'il n'y ait pas un moment hyper beau où deux jeunes se prennent dans les bras en se disant que ça va aller et qu'ils vont s'en sortir, quoi. Mmh. Et c'est tous les jours comme ça.
1: Ouais,
0: c'est ça qui m'a donné envie de raconter ça.
1: Bien sûr, voilà, c'est ça aussi ma question, c'est vous. Alors vous, au départ, vous étiez pas éducatrice, vous veniez pour faire des ateliers d'écriture, c'est ça ?
0: C'est ça. Alors contrairement à mon premier livre où effectivement j'avais travaillé en tant qu'éducatrice moi-même, là je venais pour faire des ateliers d'écriture, puisque comme je suis autrice et journaliste, il m'arrive aussi d'intervenir dans différents espaces pour faire écrire. Et donc c'était un projet qui était porté par le Labo des Histoires, qui est une asso nationale qui a pour but de faire écrire les jeunes, en gros. Et donc, je débarque un jour d'hiver, déjà très glauque, dans ce foyer pour animer des ateliers.
1: C'est dans le nord,
0: il fait gris, il fait humide, le ciel nous touche littéralement le front. Et donc déjà, bon, on ne part pas dans les meilleures conditions. Et j'arrive et en fait, c'est la catastrophe. Enfin, les jeunes ne veulent même pas me dire bonjour. Ils sont vissés à leur téléphone avec les écouteurs, ils disent qu'est-ce que vous foutez là alors qu'on se connaît même pas en fait, ils nous donnent même pas la chance de la rencontre en fait. Et donc on galère avec Bastien l'éducateur qui était là, on n'arrive pas du tout à écrire, le seul truc qu'ils veulent bien faire c'est jouer au foot. Et donc je dis ok, on joue au foot, mais on joue 10 minutes au foot, on écrit 2 minutes et on écrit au moins pendant les pauses, quoi. Et ça, ils finissent par l'accorder. Et alors là, c'est un match où je donne tout ce que j'ai, parce que je me dis c'est maintenant qu'il faut que je gagne le respect.
1: On joue au foot, mais vous jouez au foot.
0: Et oui. Donc je donne tout. En plus, c'était post-Covid, on avait encore les masques dehors, donc voilà, c'était un match éprouvant, mais on a réussi à marquer quelques buts, et là, il y a une micro-bascule qui s'est effectuée. On a réussi à écrire un tout petit peu.
1: Alors, écrire quoi ? Qu'est-ce que... Bon, on voit, hein, je vais pas dévoiler tout ce qu'il y a dans le livre, mais vous publiez une partie des fragments de textes de ces jeunes. Mais comment vous leur... c'est peut-être des gamins qui n'ont pas beaucoup aimé l'école. Pour eux, écrire, c'était un peu la punition. Donc, comment vous les amenez à avoir une autre vision de ce que peut être écrire ?
0: Ouais. Alors, c'est tout un enjeu, déjà, de prendre le stylo et le carnet, c'est pour eux, et évidemment, ça rappelle l'école. Et l'école, c'est quoi ? C'est les échecs scolaires, c'est les moments où on leur a dit que de toute façon, ils ne feraient rien de leur vie et qu'ils étaient déjà perdus, etc. Donc, écrire, ils l'associent vraiment soit à l'école, soit à un monde très lointain, un peu bourgeois de la littérature, qui n'est clairement pas pour eux. Donc oui, il y a tout un enjeu à les faire écrire, et alors j'ai plein d'astuces pour ça, et c'est un peu toujours le petit défi de comment je vais réussir à les entourlouper, pour qu'ils écrivent sans en avoir l'air, en fait.
1: Ouais.
0: Et bah, voilà, j'ai plein de petites astuces comme ça. Je commence toujours par des post-it en général, parce que ça fait moins peur d'écrire

0: sur un tout petit papier et je vais dire, pour lancer l'atelier par exemple, vous écrivez sur ce petit papier une phrase que vous avez entendue dans les 10 minutes précédentes. Entre nous, quelque chose que quelqu'un a dit dans les 10 minutes précédentes. Donc chacun écrit sa phrase, je récupère les papiers, on doit deviner qui a dit la phrase. Bon bah voilà, ça permet de lancer petit à petit, et
1: juste
0: après
1: le
0: on
1: geste,
0: va dérouler, voilà,
1: ensuite,
0: lancer le geste. Je crois, moi je fais beaucoup de listes aussi au départ, ouais. Après, on va extraire dans la liste un petit truc, etc. Mais oui, c'est un sacré enjeu, et en même temps... c'est magnifique. Enfin, quand ils embarquent, quand ces gamins qui disaient de toute façon j'en ai rien à foutre de l'écriture, j'écrirai jamais, etc. Et quand à un moment vous avez le calme et juste le petit bruit des stylos qui martèlent les cahiers, c'est superbe, quoi.
1: Mais vous avez réussi à l'obtenir, ça.
0: Oui, alors pas toujours. Hein.
1: Ah, pas toujours. Oui, oui.
0: J'ai eu quelques galères, mais oui, on a réussi à y arriver et même. Ça va au-delà. Là, il y a un jeune qui, malheureusement, a été incarcéré depuis, qui est ressorti. Donc, il a été incarcéré, puis il est ressorti. Et il m'a dit, j'ai écrit en cellule. Et ça, c'est grâce à ce qu'on a fait ensemble. Et donc, que ces jeunes-là puissent récupérer le privilège que c'est d'écrire, le privilège de pouvoir partir en voyage avec juste un stylo et un papier, de pouvoir mettre ses émotions sur le papier. Enfin, voilà, tout ce que la littérature et l'écriture peut apporter. Et dont ils se privaient eux-mêmes, en fait. Ben, je trouve ça génial.
1: On
0: n'a
1: pas forcément le chemin.
0: Quoi.
1: Donc là, vous leur avez donné ce chemin-là. Et ça a dû être d'une grande aide en prison, quand même.
0: Ouais.
1: Parce que voilà, quand vous parlez de la prison, vous l'évoquez dans le livre, hein, c'est vrai que le foyer de la PJJ, celui-là, je dis celui-là parce qu'ils sont beaucoup tous différents. Parfois, c'est pas terrible non plus en centre éducatif fermé. Parfois, il y a aussi des jeunes en déshérence dans des centres PJJ. Ça dépend vraiment de plein de choses, mais qui n'est pas moi le sujet du jour, mais voilà, donc là il y avait quand même quelque chose, on le sent hein, depuis le départ quand vous décrivez, j'allais dire les personnages, mais voilà, on les voit hein, d'ailleurs, on a envie de voir un film de ce livre, je vous le dis tout de suite, mais on vous décrivez les éducateurs et rectrices, bien sûr, la psychologue, la cuisinière qui a un rôle extrêmement important, la lingère aussi, et tous ces gens qui sont vraiment, mais j'allais dire, aux petits soins pour les jeunes qui sont, c'est ça qui est le plus frappant, c'est vraiment des piliers. Et ils vous disent d'ailleurs, bah oui, un jour ils vont t'insulter, le lendemain ils vont dire je t'aime bien, et puis c'est pas parce qu'ils auront dit, rien n'est jamais sûr dans l'ordre du sentiment et de la relation, mais il faut tenir, ils testent tout le temps en fait.
0: Ouais, en fait il y a quelque chose qui m'a vachement surprise quand je suis arrivée dans ce lieu, c'est le soin justement. Il y a énormément d'éducateurs et d'éducatrices et d'autres adultes donc autour d'eux. C'est une équipe de 25 personnes à peu près, hein, pour 8 à 10 jeunes, parce que c'est en continu, hein, c'est H24,
1: oui,
0: le foyer,
1: voilà.
0: 7 jours sur 7. Et toute cette communauté d'adultes attelée à une chose, prendre soin de ces jeunes-là, parce que ben on a souvent pas pris soin d'eux avant, et donc venir un peu réparer ce que nous, société, on n'a pas su faire pour ces jeunes, en fait. C'est des jeunes qui ont souffert de violence, d'abandon, de maltraitance physique et psychologique, à qui on a pu dire tu sers à rien, personne t'aimera de toute façon. Et donc là, on a tous ces adultes qui sont là pour dire si, en fait, on est là pour toi, tu es aimable au sens premier du terme, c'est possible de t'aimer parce que tu es quelqu'un de bien et on peut construire, tu peux te construire comme quelqu'un de bien. Et nous, on est là pour prendre soin de toi, même si tu nous dis qu'on est des gros connards, en fait.
1: Ouais.
0: Et ça, c'est pour le coup, mais j'ai une admiration totale pour
1: tous ces gens. Vous l'avez transmise, en fait, être un socle comme ça, et s'en prendre plein la gueule, mais même parfois physiquement, hein, vous racontez des affrontements, peut-être pas que vous avez vécu vous, mais on vous a raconté des choses, un animateur qui se fait taper, même vous racontez le procès qui suit. Sa compagne qui se fait mettre un coup de poing dans le ventre alors qu'elle est enceinte, donc, et tout ça, il faut quand même après ça se tenir devant l'enfant qui a fait ça et lui dire ok, t'as fait ça mais je suis là.
0: Exactement.
1: Il faut une sacrée force de caractère.
0: Oui, et je crois, et c'est là où c'est important aussi, le regard de la psychologue est très important, parce que c'est elle aussi qui m'a aidée à comprendre ça. C'est des jeunes qui sont donc dits abandonniques. Ils ont tellement été abandonnés dans leur vie que à chaque fois qu'un adulte s'attache à eux, ils vont se dire il va m'abandonner de toute façon.
1: Donc ils préfèrent créer la rupture.
0: Exactement, ils préfèrent créer la rupture eux-mêmes parce qu'ils ont tellement peur qu'il y ait une relation qui se construise. Ils ont tellement peur qu'on les aime, en fait, hein, globalement, qu'ils vont tout saboter avant pour être sûrs que ça soit eux qui abandonnent et non l'inverse. Et ça, c'est hyper déstabilisant. Enfin, même ils l'ont fait avec moi, hein, des jeunes qui un jour me disent « C'est cool, trop hâte que tu sois là demain » et qui le lendemain disent « Mais qu'est-ce que tu fous là? Je veux pas te voir. » Et donc là, on se dit « Bah mince, qu'est-ce que j'ai fait ?» Et en fait, c'est leur manière de tester si vous serez encore là demain, si vous allez quand même revenir. Et quand vous revenez, quand même, quand systématiquement vous revenez, quand vous répondez systématiquement par la tendresse, par la douceur, parce que c'est ça aussi, c'est pas répondre en miroir. C'est dur de pas s'énerver des fois. Ouais. Mais pas répondre en miroir et voilà, répondre systématiquement par la douceur, par la tendresse, par la stabilité, être là quoi qu'il arrive. Au bout d'un moment, les jeunes se disent « Ok, celui-là, il est fiable ou celle-là, elle est fiable et j'accepte qu'on fasse un bout de chemin ensemble. » quoi.
1: Et alors ce bout de chemin, ça a été bien sûr d'être là, vous êtes resté pendant combien de temps?
0: 2 ans et demi.
1: 2 ans ouais. et demi, oui, bah, sacré bout de chemin ouais. du coup, voilà. Et donc il y a eu j'allais dire cette expédition, mais c'est un peu ça, hein, cette randonnée dans les Alpes, enfin en tout cas en montagne, puisque vous ne donnez pas précisément les lieux, bon, on se doute bien pourquoi, pour protéger l'anonymat de chacun. Donc avec, ils étaient 3 hein, finalement, ouais. 3 jeunes. Et
0: 2 éducateurs
1: ouais. plus vous.
0: Ouais,
1: voilà, donc du coup c'était 3 et 3. Et donc comment ça se prépare? Je crois que c'est pas, enfin ça arrive assez régulièrement hein, que la marche et l'effort physique et justement le fait de gravir des sommets puissent être proposés à des jeunes qui sont dans cette situation là. Comment ça se décide et comment finalement, bon, je crois qu'ils auraient peut-être dû être 4 ou 5, mais en tout cas ils étaient 3. Comment on décide qu'on emmène tel jeune, j'imagine c'est en fonction de leur calendrier aussi personnel, de leur projet professionnel et de leurs contraintes judiciaires, on va dire. Mais voilà, enfin il faut quand même se dire qu'on va se retrouver dans des situations dangereuses pour tout le monde avec des jeunes qui ont prouvé leur instabilité. Comment on accorde cette confiance-là et comment on se met en danger avec eux pour les sauver peut-être?
0: Ouais, alors donc effectivement ça se prépare, hein. On part pas comme ça du jour au lendemain avec des jeunes en montagne. Donc les 3 éducateurs qui étaient sur le projet, Tony, Bastien et Julien, pendant presque l'année précédant le départ en montagne, alors c'est compliqué parce que les jeunes aussi au gré des placements ils peuvent s'en aller ailleurs, voilà, c'est dur de savoir qu'on aura par exemple dans 6 mois tel jeune sur le foyer, donc il y a toutes ces contraintes là à prendre en compte, mais ils ont commencé à organiser des marches où on alliait déjà la randonnée et l'écriture, hein, parce que voilà, il y avait l'idée de continuer à les faire écrire. Donc des petites marches, donc c'est sur la côte d'Opale, hein, donc on faisait des petites marches sur la côte d'Opale, enfin je dis petite, mais c'était quand même 2 jours de suite à chaque fois, pour tester la résistance physique et mentale des jeunes et voir comment ils réagissaient à la marche en montagne. Et oui, alors le projet a été proposé aux jeunes, après il fallait quand même qu'ils fassent leurs preuves pour monter là-haut, parce que les éducateurs, ils peuvent pas se permettre d'emmener des jeunes avec qui la confiance n'est pas suffisante là-haut. Bastien me parle d'un jeune à un moment, je lui demande alors est-ce qu'il vient avec nous, lui, il me dit ben ouais, c'est trop tôt en fait, parce qu'il serait capable de prendre la marmite de soupe et de la jeter sur un randonneur parce qu'il s'est énervé en refuge. Et en fait, les éducateurs peuvent pas non plus prendre ce risque-là de jeunes qui explosent.
1: Oui, parce que là, du coup, ils vont plus être entre eux, ils vont être avec d'autres gens, d'autres randonneurs.
0: C'est ça. Donc, il faut quand même qu'il y ait de la confiance. Après, oui, c'est des jeunes qui ont des parcours tumultueux et donc on sait jamais trop exactement comment ils vont réagir, mais voilà, c'est un équilibre de confiance entre les éducateurs et les jeunes. Mais encore une fois, on est toujours sur la crête. Il y a un des jeunes vers la fin de la randonnée, on sentait l'épuisement, qui a un peu explosé. C'est pas aller plus loin que un haussement de voix et il est parti bouder dans la montagne, mais bon, il pouvait pas aller il y avait pas trop d'endroits où aller, mais ouais, les éducateurs, ils étaient en vigilance constante, parce qu'aussi ben aller dans les refuges, c'est s'exposer au regard des autres, et c'est des jeunes qui sont tellement stigmatisés dans leur vie que si par exemple ils se mettaient à insulter en refuge ou à se battre ou etc, et ben pour les éducateurs ça aurait été hyper violent, parce que encore une fois on regardait ces jeunes là comme des jeunes violents, comme des jeunes qui insultent etc, alors qu'ils sont bien d'autres choses.
1: Attention, je vais spoiler, ce ne fut pas le cas.
0: Ce ne fut pas le
1: cas. Ce fut tout le contraire. Il y a eu de très belles rencontres. Et d'ailleurs, c'est assez... Vous racontez, c'est très émouvant quand vous racontez que, voilà, ils sont tout étonnés que ce ne soit pas marqué sur leur visage, en fait, qu'ils sont sous main de justice, que c'est des délinquants et tout ça. Mm. À un moment, enfin voilà, ils se disent, ah, mais quoi, ils peuvent nous parler. Ah, on peut discuter avec des gens normaux, quoi. En fait, je crois que tout l'enjeu, il est là, finalement, en fait. Ouais. Plus que de faire du sport, plus que de tenir les... Je sais pas, ça a duré quoi, 8 jours
0: 7 jours, ouais.
1: 7 jours.
0: Ouais.
1: C'est de... Voilà, de se reconnecter au monde normal et d'être normal dans le monde normal, quoi.
0: C'est ça. Alors, il y a un truc qui est super quand on marche en montagne, c'est qu'on est tous habillés en quechua, pardon, je cite la marque, mais on a tous, toutes et tous, finalement, l'uniforme oui. randonnée. Donc... il y a beaucoup moins d'indices sur qui est qui une fois oui. qu'on est dans les refuges, donc il y a déjà ça. Et après, oui, les plein de gens s'intéressaient à nous parlaient. Alors on se demandait un peu qui on était quand même, 3 adultes, 3 ados, ça se voyait qu'on n'était pas une famille. Bon, ouais. il y avait un peu de curiosité, mais positive, quoi. Les ouais. gens se demandaient qui on était, est-ce qu'on faisait là. Et oui, les jeunes m'ont dit, mais Rosane, tu te rends compte, les gens, ils nous proposent un café, ils nous disent bonne nuit, ils nous parlent, comme s'ils nous connaissaient. Et là, je me dis, mais en fait, c'est nous que ça doit interroger, ce ouais. genre de réflexion. C'est-à-dire que à quel moment ces jeunes-là se sont convaincus que c'était surprenant qu'on leur parle, qu'on s'intéresse à eux, qu'on leur propose un café. Ça doit nous interroger, nous, en tant que société, quoi, parce que c'est quand même... hyper douloureux quelque part que ces jeunes-là se surprennent de ces choses qui devraient être complètement normales, mais ils se sont tellement habitués à ce qu'on voit que le négatif de ce qu'ils sont, ils se sont tellement habitués par les contrôles policiers permanents, par ce qui se dit d'eux dans les médias, etc., ils se sont habitués à ce qu'on les considère comme un peu hors de la société, pas légitimes dans ces espaces.
1: Et ils vont parfois même jusqu'à jouer le rôle auquel ils sont assignés. Vous oui. racontez une scène dans le livre où il y a un gamin qui, en 500 mètres, il arrive à insulter 10 personnes, à faire chier absolument tout le monde. Ceux-là, on les voit, on les connaît aussi. Mais voilà. Et donc, c'est caricatural, en fait. Ils se caricaturent eux-mêmes. Et ça, c'est aussi ça qui doit nous interroger, et aussi qui doit interroger les médias, parce que quand on montre ça, bah voilà, on veut, enfin pas qu'on veut, on colle à ce qu'on attend de nous quelque part. C'est une Exactement. Forme d'adhésion, hein, de d'être comme ça presque.
0: Et souvent, c'est vraiment un rôle, parce que souvent les jeunes, quand je les rencontrais, ils jouaient à fond ce rôle-là, c'est-à-dire qu'ils me servaient la soupe qu'ils pouvaient penser que j'attendais d'eux, et donc ils étaient désagréables, ils pouvaient être violents.
1: Ils parlaient en nique ta mère, bite-couille, voilà.
0: Voilà. Et en fait, petit à petit, à chaque fois, au fil de la rencontre, au bout d'un moment, ils lâchent un peu ce costume et ils s'autorisent à être eux-mêmes vraiment quand ils voient justement que la rencontre se crée, et voilà, qu'on accepte de passer du temps avec eux et qu'on est là même quand ils n'ont pas forcément été agréables au début. Et en fait, là se révèlent des personnalités hyper diverses, hyper riches, avec beaucoup de tendresse, d'amour, de réflexion, de complexité. Et c'est ça que moi j'ai essayé de montrer, c'est justement ce qu'il y a derrière ce vernis du costume de grand méchant délinquant, quoi.
1: Voilà, bah oui. On va écouter un peu de musique, on va écouter Youssoupha et ensuite on en reparle. Alors c'est pas la musique qu'on écoute d'habitude dans Liberté sur Parole, mais j'ai voulu coller un petit peu à ce que vous écoutiez, particulièrement en déplacement d'ailleurs dans la voiture, c'était Monte le son et vous Exactement. Étiez envahis par ce genre de musique. Mais celle-là est bien.

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0: Et voilà, on se retrouve. C'était donc Youssoupha, sous le conseil de Rosane Lebert, qui a écrit donc Sur la Crête, ce livre paru aux éditions La Découverte dans la collection Cahiers Libres, livre qui raconte un an à peu près, qui raconte la vie dans un foyer de la PJJ, dans le nord de la France, et puis une aventure particulière qui a été cette randonnée faite avec certains jeunes, mais qui voilà, c'est cette randonnée qui est un petit peu le fil conducteur de ce livre, mais qui raconte aussi la vie dans ce foyer, la vie de ces gamins. Vous avez rencontré leurs parents également, et au départ donc vous étiez là, Rosane, pour faire un atelier d'écriture. Quand est-ce que vous avez décidé que ce serait finalement un livre?
1: Alors je sais pas si je peux déterminer précisément le moment où je me suis dit ce lieu doit être raconté. Je me souviens quand même que dès le premier jour, le premier jour où j'arrive pour un atelier d'écriture, qu'on n'arrive pas à écrire, le soir il y a un petit gars qui défonce une porte de ses poings, qui s'ouvre les poings et qui dit à un autre jeune: tu connais pas ma vie, fils de pute, tu sais rien. Et je rentre chez moi et je me dis, mais qu'est-ce que c'est la vie de ce petit gars pour que à 15 ans il y ait tout ça en lui, quoi, pour qu'à 15 ans il y ait autant de rage en lui. Et je me souviens que j'écris ce week-end-là, mais un peu pour moi, hein, mais voilà, je commence quand même à mettre sur le papier parce que voilà, j'ai besoin, je pense, à ce moment-là, plus pour moi. Et donc après, voilà, au fil des mois, je continue à y revenir pour des ateliers d'écriture, je commence à rester pour le goûter, je commence à traîner un peu, je rencontre des éducateurs, pour le coup, c'était Bastien et Julien à cette époque-là, que je trouve incroyable dans leur manière de considérer leur métier et de prendre soin de ces enfants-là. Je commence à m'attacher un peu à ce lieu et à ces gens. Et à la base, je me dis, ah, ça serait peut-être intéressant que je fasse un reportage, en fait, sur ce lieu. Et vient l'idée aussi de partir en montagne, toutes et tous ensemble. Ils me proposent de venir pour qu'on continue à travailler l'écriture en itinérance. Et là, je me dis, mais c'est pas un reportage qu'il faut faire, en fait. C'est un livre. Et donc voilà, là, ça fait son petit chemin. J'en parle aux éducs, j'en parle à mon éditrice. Voilà, il y a un peu ce petit alignement des planètes qui me fait dire, allons-y, quoi.
0: Et les jeunes, ils en pensent quoi?
1: Alors les jeunes, on en a parlé assez tôt. Alors ça a été tout un petit jeu d'équilibriste aussi, parce que je voulais pas non plus leur dire qu'il y aurait un livre quand moi j'étais pas sûre de mon côté
0: déjà,
1: qu'il y aurait un livre.
0: Il fallait donc pas qu'ils se la jouent, qu'ils veuillent faire personnage du livre.
1: Je voulais pas leur faire de faux espoirs, en disant il y aura un livre quand moi-même, par exemple, j'avais pas encore signé le contrat avec la maison d'édition, ou j'avais pas les autorisations du ministère de la Justice pour passer du temps en immersion au foyer. Donc communiquer toutes les étapes en fait au fur et à mesure. Je dis voilà, moi j'aimerais bien faire un livre, mais avant il faut que ma maison d'édition soit d'accord, il faut que le ministère de la Justice soit d'accord pour que je passe du temps hors des ateliers d'écriture, parce que c'était impossible sans ce temps d'immersion de raconter ce lieu. Et donc voilà, je leur ai communiqué toutes les étapes au fur et à mesure. Alors certains au début, parce qu'ils sont toujours dans cette posture là, disaient oh, moi j'en ai rien à foutre, etc. D'autres étaient très partants, me posait toujours des questions sur le livre, et au final il y a aucun qui n'a pas voulu être dedans, c'est-à-dire qu'à chacun je disais bah voilà, moi j'aimerais bien raconter cette scène là avec toi, est-ce que t'es d'accord, et au final ils ont tous dit oui.
0: Même les choses dures, parce que vous racontez
1: même les
0: des
1: choses
0: scènes
1: dures. Et moi j'étais surprise, il y a certaines scènes où au moment de l'écriture, je me suis dit, je ne me pose pas la question de la réception des personnes concernées, sinon ça va me bloquer dans l'écriture. Donc j'écris et après je vois avec les gens s'ils sont d'accord ou pas, quoi. Et en fait, tous les jeunes ont dit, bah non, en fait c'est la réalité, ça fait partie de moi, et donc on y va, quoi. Et y compris les mères que j'ai rencontrées aussi.
0: Oui, c'est très important. Ouais.
1: Et pour le coup, les mères, elles me racontent des trucs. Moi, je sors de là, je suis hyper remuée. De l'écrire me remue aussi. Et je me dis, mais est-ce qu'elles vont accepter, en fait, que ce soit présent dans le livre? Et en fait, toutes, elles m'ont dit, mais évidemment, parce que il faut que les gens comprennent, en fait, ce que ça fait d'avoir son fils dans un foyer de la PJJ. Et il faut que les gens comprennent que nos enfants, on les a pas éduqués n'importe comment. Enfin, que c'est pas notre responsabilité. Enfin, elles disent, oui, il y a peut-être des choses, des erreurs qu'on a faites, mais les gens qui disent, ah oui, c'est un manque d'éducation, les jeunes qui sont violents, etc., qu'ils viennent voir, en fait, ce qui s'est passé dans notre famille.
0: Il y a
1: une
0: des mères qui qui raconte, et ça m'a absolument remuée, je vais dévoiler un petit peu. Elle dit, oh, la seule presque faute que j'ai faite, je crois qu'elle dit erreur, c'est que j'ai laissé la violence rentrer chez nous. Et en fait, bon, on comprend que la nana, elle s'est fait tabasser devant ses gamins, en fait. Mmh. Et elle prend ça sur elle, mmh, en plus, alors mmh, qu'elle s'est sortie de ça, qu'elle les élève, qu'elle bosse, qu'elle... Waouh, c'est des héroïnes aussi les mères, hein. Et alors justement, on dit beaucoup, oui, c'est des familles dysfonctionnelles, etc. Mais les, en tout cas, j'ai en tête deux des familles que vous avez rencontrées. Bah, c'est quand même des gens super, quoi. Et ça casse aussi le cliché. Mmh. C'est pas forcément. Alors évidemment, quand on vient d'une famille dysfonctionnelle, avec des parents drogués, en prison, etc., on a beaucoup plus de risques de finir dans le. Mmh. Dans... Mais par contre, il y a aussi des enfants dont les familles sont aimantes. Et puis, bah, il se passe un truc, on sait pas trop quoi. Et puis, bah, le gamin déraille. Mmh.
1: Bah, chaque famille est unique, en fait. Encore une fois, ce que j'ai essayé de faire, c'est de mettre un peu plus de complexité dans tout ça. Donc oui, il y a des jeunes qui viennent de familles où ils sont nés et c'était déjà super difficile leur vie parce que leurs parents étaient addicts à différentes drogues, parce que les parents n'avaient pas de logement, mais ça, c'est, ça interroge aussi voilà, les inégalités sociales, la précarité, etc. Parce que les pères étaient violents. Et il y a d'autres familles, où la famille d'Omar notamment, oui, où tout roulait à peu près bien. Et à
0: un papa,
1: moment,
0: une maman, des frères et sœurs, enfin voilà.
1: Et à un moment, il se fait embarquer dans un truc que lui-même n'a pas trop compris et voilà, il fait quelque chose de grave une nuit et ça bascule. Mais quand même, donc moi j'ai suivi principalement les familles des trois jeunes donc qui sont partis en montagne, et ce qu'on retrouve dans, non pas dans les trois familles du coup, mais ce qu'on retrouve dans beaucoup de familles, c'est des pères violents. Mmh. Et donc je crois que ça, c'est à interroger, parce que les mères que j'ai vues, elles s'en veulent d'avoir exposé leur fils à la violence de leur conjoint sur elle-même. Donc c'est terrible, et la responsabilité, pour le coup, elle est pas du tout sur elle, et c'est ce que j'ai essayé timidement de dire à cette femme, que c'était pas du tout de sa faute. Et donc voilà, qu'est-ce que ça crée aussi, ces hommes violents dans notre société. En tout cas, là, c'était très présent, alors que c'est pas du tout le sujet du livre à la base, mais c'était là, ouais.
0: Mmh, c'était là. Alors, vous parlez de faits graves qu'ils ont commis. Je voulais qu'on le précise. A priori, sauf pour ceux dont vous avez peut-être rencontré les familles, en tout cas, on parlait d'Omar, là, vous avez été au courant de ce qu'il avait fait. Mmh. Parce que, avec son accord à ce jeune homme, hein, vous avez été mis au courant puisque vous alliez rencontrer la famille et vous alliez peut-être en parler. Mais sinon, quand vous, en tant qu'intervenante extérieure, vous arrivez dans ce foyer, vous ne savez pas ce qu'ont fait les jeunes.
1: Non, pas du tout, et j'ai pas envie de le savoir. C'est pas mon rôle, ils sont déjà jugés de partout, c'est pas du tout mon rôle en tant qu'intervenante extérieure de venir rajouter du jugement. Quand je commence à passer du temps en immersion, effectivement, comme j'assiste, bah oui, il y a des entretiens entre la famille, les éducateurs, éducatrices, etc. C'est des moments où les faits peuvent être évoqués, et donc toujours avec l'accord du jeune, quand s'ils avaient envie de me dire ou ce qu'ils avaient fait, ils pouvaient me le dire. Donc là, les jeunes qui sont vraiment personnages centraux de ce livre, je sais les faits, pourquoi
0: ils
1: étaient là.
0: Mais nous, on ne sait pas.
1: Et vous savez pas.
0: Voilà. Non, nous, on ne sait pas. Donc voilà, c'est pas la peine d'acheter le livre pour savoir.
1: Non, pas du tout. Vous ne saurez rien du tout.
0: Des lapins, voir des gens, et ben ça n'apparaît pas.
1: Non. Voilà. Et alors, il y a deux choses. Déjà, j'avais pas le droit, parce que les mineurs, ils sont protégés par ce qui s'appelle le droit à l'oubli. On considère que on ne doit pas traîner toute sa vie les casseroles de ce qu'on a fait quand on était jeune, et donc il faut pas du tout que les faits précis puissent être mentionnés. Et en même temps, ça ne m'intéressait pas, c'était pas ça que j'avais envie de raconter. C'est des jeunes dont on parle tout le temps de ce qu'ils font et quasiment jamais de ce qu'ils sont. Ils sont omniprésents à la télévision, voilà, dans la société,
0: dans l'imaginaire
1: pour ce qu'ils font, et finalement on sait pas grand chose de ce qu'ils sont, ces gamins là alors je me dis, bon bah voilà, si on peut au moins y avoir un bouquin où c'est sur ce qu'ils sont et pas sur ce qu'ils font, et qu'on met de côté ce qu'ils font, même si c'est présent par ricochet parce qu'ils sont là parce qu'ils ont fait quelque chose, mais c'est pas le sujet principal du tout.
0: Par contre, les éducateurs, ils sont au courant, hein, des faits, et ils peuvent en parler, enfin voilà. Les gamins, on n'a pas l'impression qu'ils en parlent tant que ça, même même entre eux, puisque parfois, vous racontez, il y a des rumeurs, alors qui sont vraiment bien... C'est l'occasion d'ailleurs d'une discussion sur la peine de mort. Enfin, les éducateurs, ils perdent jamais une occasion de les faire réfléchir, en fait. C'est ça qui est extrêmement beau aussi et que vous montrez très bien, c'est que tout est prétexte à les faire s'autonomiser, à les faire réfléchir, à les questionner, à vraiment à les responsabiliser sur plein de trucs. Et là, bah voilà, on sent qu'il y a des rumeurs sur « Ouais, lui, il est trop calme, il doit être pédophile, et pof, et ça part sur la peine de mort et tout ça. » L'éducateur, nickel, il reste stoïque et il dit « Ah bon, tu penses que la peine de mort ?» Et il dit juste à la fin « Bah non, il n'est pas là pour ça, je te dirai pas pourquoi il est là, mais je te dis pas pour ça. » Point barre. Enfin, à chaque fois, mais c'est des gens vraiment d'une solidité voilà, je sais pas, qui en tout cas une utilité sociale en tant que profession, qui est absolument dingue, en fait. On se dit « Mais c'est fou, quoi, d'arriver à avoir des gens comme ça qui font ce métier qui est hyper difficile, hein, psychologiquement. Mais voilà, ils sont là.
1: Ils sont là. C'est un métier, mais alors à la fois hyper rude et hyper beau aussi, parce que voilà.
0: Mais ils sauvent des vies tous les jours.
1: Exactement.
0: En fait.
1: Ils ont, je pense, l'impression d'être au bon endroit, même si c'est pas facile. Et c'est ça. Il y a dans une journée, il y a plein de petits moments où hop, ils vont glisser mine de rien des petites touches pour aider le jeune à réfléchir et à avancer. Et ouais, c'est un métier magnifique qu'on connaît assez peu. Je pense que quand on dit éducateur auprès de jeunes délinquants, on peut avoir l'image un peu du grand frère, un peu bonhomme, etc. Les éducateurs que j'ai suivis sont pas du tout dans cette posture-là, et c'est ça que j'avais envie de montrer aussi, parce que c'est important que les jeunes, ils aient dans leur environnement des hommes adultes qui soient pas dans la masculinité toxique. Et donc les trois éducateurs principalement que j'ai suivis n'étaient pas du tout dans cette posture-là, et c'est ça qui m'a donné envie de les raconter eux aussi. Et ouais, c'est, je dis à un moment dans le bouquin, c'est vrai qu'on voit dans les faits divers, etc., on voit tout ce que les jeunes ont fait, et on voit pas tous les moments où, à temps, un éducateur a su consoler, rassurer, faire réfléchir, etc., pour que le jeune, il aille pas casser la gueule à quelqu'un, en fait. Et il y a des fois, ça se joue vraiment à pas grand-chose. Il y a des fois au foyer où le jeune... il monte en tension, il a explosé une vitre, il est prêt à partir en fugue pour aller castagner quelqu'un, très clairement, et où l'éducateur va réussir à dire « Attends, viens, on se pose, on essaye, et le jeune parvient à se tranquilliser. » Et ça, personne le voit, en fait. Et...
0: très souvent, il y a cette expression « mon grand » qui revient. Ouais. Et c'est quelque chose de chouette, quoi. On sent qu'ils, voilà, ils les prennent par l'épaule, ils les enserrent parfois, mais jamais comme ça, en les prenant, mais ils les entourent. En fait, ce geste-là, il est toujours là, et y compris la nuit, et y compris pour leur faire prendre parfois des traitements médicamenteux qu'ils sont obligés de prendre. Et en fait, ils sont toujours là, quoi. Mm. C'est une présence. Enfin, d'ailleurs, vous le dites, la nuit, il y a toujours deux personnes. Une personne qui dort, mais qui peut être réveillée par celui qui ne dort pas si jamais il y a un souci. Donc, c'est vraiment un lieu hyper sécure, quelque part. Même avec toute cette explosion possible, c'est un lieu qui est vraiment hyper sécure. Il n'y a pas des jeunes qui ont envie d'y rester toujours.
1: Oui, se pose la question, surtout pour les jeunes qui restent un petit peu longtemps. Donc, à l'origine, le placement, c'est 3 mois, mais c'est souvent renouvelé. Et après, il y a des jeunes qui vont rester, par exemple, 10 jours, parce qu'ils vont être placés, ils vont reposer un acte de délinquance un peu plus grave, et donc le juge va décider de les déplacer en centre éducatif fermé, par exemple. Donc bon, ceux qui restent peu de temps, je pense qu'ils n'ont pas le temps d'avoir cet effet-là. Ceux qui restent longtemps, ouais, c'est difficile. Gabriel, là, donc il y a un jeune qui est resté 3 ans, qui a construit une relation très particulière avec Julien, un éducateur, et bah, ils se croisent encore à l'extérieur, et ça leur arrive de se revoir, etc., parce que, bah, en fait, les liens qu'on construit ici, bah, ils durent, en fait. Mmh. Et oui, je pense qu'il y a un petit cocon quand même qui peut se créer, alors qui est, je voudrais pas que ça, qu'on ait l'impression que c'est partout comme ça, parce que pour le coup, il y a des foyers où c'est, il y a pas du tout cet effet sécurisant là, mais il se trouve que dans ce foyer là, il y a effectivement pas mal de personnel 24 heures sur 24, et ben on voit ce que ça crée, en fait, quand on met un peu les moyens pour accompagner correctement ces gamins. Alors bien sûr, il y a des échecs, bien sûr, c'est un don de scie,
0: oui,
1: c'est
0: voilà,
1: toujours sur
0: bien sûr, il y en a quand même qui vont en taule, il y en a quand même qui fuguent, il y en a quand même qui... Mais il y en a aussi qui arrivent après à passer, alors je crois qu'il y a un petit... des appartements qu'on peut leur prêter,
1: ouais,
0: où ils vivent un petit peu tout seuls, enfin, c'est une manière de s'autonomiser, enfin, il y a... là, on a l'impression que la société rattrape quelque chose.
1: Exactement.
0: Quand même vis-à-vis d'eux.
1: Et il y en a pour qui, bah, par exemple, Liam, qui lui, a... l'effet était assez grave, puis, au point qu'il a risqué la prison en préventive, et donc finalement le juge a accepté de lui faire confiance et de le placer au foyer avant la sanction définitive. Et lui, je pense que s'il n'avait pas rencontré ces éducateurs-là, ça aurait été beaucoup plus compliqué. Et en fait, il avait vraiment besoin, voilà, c'est pour le coup, il avait été confronté à la violence extrême dans sa vie, et il avait vraiment besoin de je pense, hein, d'avoir autour de lui des gens qui lui proposait la douceur, le soin, un cadre sécurisant. Et c'est un gamin, là, il passe le bac, là. Enfin, wow. Il vient de le finir. Et je pense qu'il l'aura. J'ai confiance en lui, en tout cas.
0: Top. Et... oui, parce que, bien sûr, ils vont à l'école. Hein. Ils vont à l'école, ils vont en formation. Enfin, bon, après, parfois, il y en a qui fuguent, qui sèchent, qui... Ouais. Ouais, on peut pas tout... Voilà, enfin, il n'y a pas non plus... Enfin, voilà, c'est pas la prison, pour le coup.
1: Non.
0: Voilà, quand un gamin fugue, on lui court pas derrière, on le ramène pas avec les menottes. Bon, on signale, et puis, en général, il revient.
1: C'est ça, ça reste le foyer, c'est un peu plus ouvert que le centre éducatif fermé, et l'idée c'est de voir justement pour les juges, hein, qu'est-ce qui se passe quand on laisse un peu d'espace de liberté aux jeunes. Alors ils sont quand même pas très nombreux à aller à l'école, hein. Ouais. La plupart sont déscolarisés, mais voilà, ils font des stages, bon c'est aussi tout le boulot des éducateurs de batailler pour qu'ils aillent en stage, des fois ils font 2 heures de stage et après ils reviennent parce que c'était trop dur, mais voilà, petit à petit.
0: Parfois ils essayent plein de trucs aussi.
1: Ils essayent plein de trucs. Bon, c'est pas un parcours rectiligne, et donc ils peuvent sortir du foyer seuls 2 heures par jour. Et sinon, ils peuvent, donc soit ceux qui vont à l'école, ils peuvent aller à l'école tout seuls, et sinon ils sortent en activité avec les éducateurs. Donc c'est moins enfermant qu'un centre éducatif fermé, et évidemment qu'une prison.
0: On va écouter un peu de musique et après on va parler sport, musique, enfin tout ce qui leur fait plaisir.

0: Voilà, on écoutait de la musique et en fait, je sais pas ce que c'est. C'est toujours le choix de Rosane Lebert. Et en fait, puisqu'on discutait hors antenne, on va tout dire aux auditeurs. Eh bien, voilà, c'est de la musique que vous écoutiez. Alors principalement dans la voiture, hein, c'est ça, quand vous alliez en déplacement, faire des activités, que vous les emmeniez en rando, etc. Souvent c'était, il y avait cette, là c'était un petit peu la fête et vous leur mettiez. Pour tout le monde, la musique qu'ils aiment et pas simplement dans leurs oreilles.
1: Ouais, c'est ça. En fait, il y avait l'autoradio fonctionne par Bluetooth et donc les jeunes pouvaient appareiller directement leur téléphone sur l'autoradio. Ouais. Et donc c'était tout le jeu de vas-y, laisse-moi me connecter via Bluetooth. Et puis là, ils prenaient possession des platines. Donc c'est rigolo parce qu'évidemment, moi, c'est pas du tout mon style de musique, ni celui des éducateurs et éducatrices d'ailleurs. Mais voilà, c'était leur petit moment. On ouvre les fenêtres, on laisse les cheveux voler et on écoute notre musique à fond et ça leur faisait beaucoup de bien en fait. Et au-delà de la musique, dans la voiture, il se passait des tas de trucs en fait tout le temps. C'est vraiment un lieu aussi dont on soupçonne pas voilà tout ce qui peut se passer. Et donc il y avait ce côté très apaisant avec la musique, etc. Il y avait aussi parfois des discussions hyper importantes qui se jouaient en voiture. Donc voilà, l'espace de la voiture est central aussi, ouais.
0: Absolument. C'est ce lieu où justement Julien et Gabriel, ceux que vous appelez Julien et Gabriel, peuvent beaucoup discuter. Et c'est un lieu de basculement. On ne va pas tout révéler, mais il y a eu une petite bascule dans la voiture, un moment très très beau qui est raconté dans le livre où voilà, l'éducateur change d'avis. Voilà.
1: J'en dis pas plus.
0: Voilà, on n'en dit pas plus. Achetez le livre. Voilà. Et alors, outre la musique, alors il y a aussi ça, je vais le raconter parce que c'est trop drôle. J'ai failli choisir un morceau d'Edith Piaf pour cette émission, pour faire contraste, parce que, alors, pour les jeunes, bah, comme pour tous les jeunes, dès qu'on a plus de 30 ans, on est absolument un ancêtre. Donc, quand ils voulaient vous faire plaisir, c'était, on va vous mettre de la musique de vieux, et pour eux, la musique de vieux, c'était forcément Edith Piaf ou voilà.
1: En fait, ce qui est génial, c'est qu'il avait tapé sur YouTube musique de vieux pour trouver un truc qui nous plaisait.
0: Alors, j'ai essayé ce matin avant de venir et puis je suis tombée sur la musique des années 80 et je me suis dit mince déjà.
1: Bah, en fait, les algorithmes n'étaient pas les mêmes dans votre téléphone.
0: Oui, mais il y avait aussi Edith Piaf. Ouais. Et voilà, donc oui, ils ont donc la musique de vieux. Alors, il y a d'autres choses qui sont indispensables pour eux. La musique, on le sent, c'est très important. Ils ont toujours un peu des écouteurs vissés sur les oreilles. Ce qui est très important aussi, c'est bien sûr la communication. Pour ceux qui ont des relations avec leurs parents, c'est d'appeler leurs parents, d'appeler leurs copines. Pour ceux qui ont des petites copines, leurs copains peut-être aussi. Sachant que souvent, ils sont placés aussi en foyer pour être écartés de leur relation avec des jeunes avec qui ils ont fait des conneries en fait.
1: Ouais. Le téléphone, c'est outil central, mais ça, pour le coup, je pense que ça, c'est pour tout,
0: pour tout le monde. Ados. Et pour tout le monde, on le voit pendant votre randonnée, vous êtes tous, y compris les vieux, oui. Y compris vous-même, Rosane, oui. En train de chercher,
1: la co,
0: voilà. Au départ, je sais pas comment, mais la connexion.
1: Ouais. Bah oui, et alors, pour le coup, ce qui était intéressant en montagne, donc c'est des jeunes effectivement qui peuvent être vraiment vissés au téléphone, ou si vous êtes en train de parler avec lui et qu'il y a une notification, la conversation n'existe plus, quoi. Le téléphone est prioritaire. Et en montagne, les éducateurs craignaient un peu de comment allaient réagir les jeunes. C'est des jeunes qui peuvent péter les plombs parce qu'ils n'ont plus de batterie et que ça devient très compliqué. Et là, il y a des moments où pendant toute une journée, toute une soirée, on n'avait pas de réseau parce qu'on est au milieu des Alpes et pour charger son téléphone, c'était très compliqué parce que les refuges ne sont pas reliés à l'électricité, donc c'est des panneaux solaires qui fournissent l'électricité et il y a 30 personnes qui sont là, donc il faut un peu partager l'électricité. Mmh. Parfois, les gardiens de refuge ne nous donnaient même pas accès à l'électricité puisque ça servait uniquement pour la cuisine, ils n'avaient pas assez d'électricité pour nous la fournir. Tout ça pour dire que les éducateurs se demandaient un peu comment les jeunes allaient réagir face à ça. Et au final, ça a été, en fait, ils se sont adaptés parce que c'est aussi des jeunes qui ont une capacité d'adaptation énorme. Et donc, on a un peu laissé les téléphones de côté pour favoriser la discussion. Et sur la musique, sur les premiers temps, la première journée, quand ils avaient encore assez de batterie en montagne, des fois, ils écoutaient de la musique. Après, ils ont très vite rationné la batterie garder pour communiquer, quoi.
0: Ouais. Et alors, autre chose qui est assez indispensable, c'est les clopes. Pour beaucoup. Ouais. Peut-être pas pour tout le monde, mais c'est Bon, du coup, vous ont réussi à vous faire refumer ou pas, là? Bah, c'était la question.
1: Ouais, j'avoue que ce projet m'a fait un peu rebasculer vers la clope.
0: Parce que c'est vraiment un truc de partage.
1: En fait, c'est ça. Je pense que bon, tous les fumeurs-fumeuses savent ce que c'est. C'est vrai qu'on se dit pas forcément les mêmes choses quand on fume une clope en même temps. C'est idiot, mais voilà. Et ouais, les jeunes fument énormément. Alors, cigarettes pour beaucoup, cannabis pour beaucoup d'autres aussi.
0: Sachant que c'est pas trop autorisé.
1: Voilà, les cigarettes sont autorisées, le cannabis non. Donc parfois aussi, je pense que la consommation de clope augmente du fait que c'est plus difficile de trouver un coin pour fumer discrètement un joint. Et oui, il y a plusieurs jeunes, la première chose qu'ils font avant de se lever, alors qu'ils ont 15-16 ans, c'est de fumer, quoi, avant même de boire un verre d'eau. Et donc ça, en montagne, c'était un enjeu aussi. Il y a notamment un des jeunes, Jordan, qui fume vraiment beaucoup, beaucoup, beaucoup. Et donc, pour les poumons, là, c'était une sacrée épreuve, la montagne, mais la tenue. Et oui, toutes les addictions, j'ai envie de dire, ils sont beaucoup exposés à toutes les addictions. Encore une fois, comme beaucoup d'adolescents, adolescentes, mais peut-être un peu plus parce que, eh ben, comme leurs vies sont tumultueuses, on a envie de chercher des échappatoires, et la drogue et la clope peuvent l'être.
0: Et alors, ces jeunes, bon, ils ont tous les trois, ils ont été au bout, il s'est rien passé de grave, il s'est passé un petit accro qu'on va, moi je me souviens que d'un petit accro et puis le reste plutôt des belles choses, quoi, plutôt des moments où ils se sont découverts avenants avec les autres, dignes d'intérêt, intéressés eux-mêmes par d'autres choses. Ils ont découvert des paysages, ils se sont photographiés au milieu des lacs. Ils ont aussi un petit peu oublié leurs affaires, quoi. C'est-à-dire le côté, parce que ça c'est présent aussi dans le livre. Vous avez été autorisé à assister à des procès, ce qui normalement est pas du tout autorisé pour les mineurs. Ça doit être à huis clos. Et vous avez su gagner aussi la confiance de la justice pour pouvoir assister à ça. Et là, on rentre dans quelque chose qui est à la fois un tout petit peu plus doux que la justice, j'allais dire, des majeurs, puisque on sent que les juges, pour l'instant c'est encore le cas, ils connaissent les gamins, donc ils peuvent avoir une appréciation qui est sur le long terme et pas les découvrir comme ça. Mais on voit aussi... là où c'est des moments où ils se découvrent et c'est des moments où vous voyez aussi les parents. Et parfois c'est terrible les échanges qu'il peut y avoir entre des parents dont l'un est sorti de prison est extrait de prison pour assister au procès de son gamin. Et là on voit la reproduction sociale, c'est horrible, quoi.
1: Ouais, alors il y a beaucoup de choses. Effectivement, la montagne, c'était une pause, mais pause, le mot est pas assez fort pour dire ce que ça a été pour eux. Je dis un moment dans le livre, ça, peut-être que pour les autres c'est qu'une randonnée, mais pour nous c'est pas du tout qu'une randonnée, quoi. C'est quelque chose, qui a un souffle, une brèche dans ce huis clos très explosif. Et puis c'est aussi la promesse qu'il existe autre chose, en fait, qu'il existe un monde doux où les gens sont sympas, où on respire, et où le seul truc compliqué qui peut nous arriver, c'est d'avoir des ampoules ou de déraper et pas de se faire casser la gueule ou de se faire insulter par ses parents. Il y a eu énormément de douceur dans cet espace. Effectivement, un petit accro, mais qui est ridicule par rapport à ce qui peut, et c'est pour ça que je le raconte d'ailleurs. C'est que
0: oui, mais ça aurait pu arriver à n'importe qui.
1: Exactement.
0: Ça aurait pu être moi, de péter c'est un plomb ça. Parce qu'on est crevé, parce qu'on en a marre, parce que c'est la fin, mais c'est pas tout à fait la fin quand même.
1: Donc ça n'a rien à voir avec toute la violence qu'il peut y avoir au foyer. Donc c'était vraiment une parenthèse. Et en fait, il se trouve que plusieurs des jeunes, quand on redescendait de la montagne, avaient leur procès, effectivement. Donc notamment Omar, qui avait un procès pour une affaire assez lourde, et on en a beaucoup parlé en montagne, parce qu'il disait, faut que je me prépare, faut que je prépare ce que je vais dire. Il pensait à ses parents, parce qu'il sait combien ça...
0: Omar, lui, il est très entouré, c'est celui qui est très entouré, il a toute sa famille qui est avec lui, personne ne l'a renié, il a plutôt une atmosphère familiale chaleureuse.
1: Ouais, c'est ça, et puis ça a vraiment, personne n'a compris dans la famille, pourquoi il avait fait ça, et donc, mais la réaction, c'est ok, il a besoin de nous, donc on est là, quoi. Et donc c'était très beau ce qui se jouait aussi dans cette famille-là. Mais oui, donc quelques mois après les Alpes, je me retrouve donc au tribunal avec la famille de d'Omar. Il se trouve en plus que cette audience-là, précisément, j'ai pas eu le droit d'y rentrer, donc parce que comme vous le disiez, la justice des mineurs se tient à huis clos. Et donc j'ai fait des demandes d'autorisation spéciale, mais c'était le magistrat qui tenait l'audience qui était le dernier décisionnaire. Mmh. Donc moi j'avais une autorisation de principe. Du ministère de la Justice et des chancelleries, etc. Mais après, chaque magistrat pouvait décider ou non de me laisser entrer. Et donc, ce juge des enfants-là n'a pas souhaité que je rentre.
0: Mais il y a qui peut rentrer ? Il y a l'accusé, donc le gamin, et il y a ses parents,
1: les éducatrices, les parents, et c'est tout. Parce que là, par exemple, la sœur de Omar n'a pas pu rentrer.
0: Vous avez passé l'audience sur le banc avec elle, d'ailleurs.
1: On a passé l'audience sur le banc. Et moi, j'étais étonnée. Je me disais, sa sœur, elle va pouvoir rentrer. Et non, elle n'avait pas le droit. Donc, c'est vraiment que les parents et les éducateurs et éducatrices.
0: D'accord.
1: Et donc, on passe 7 heures sur le banc avec la sœur de Omar à stresser de ce qui se passe à l'intérieur, parce qu'en plus moi à ce moment-là je suis, donc évidemment c'est pas mon frère, mais je suis très attachée à ce jeune homme, on a passé du temps ensemble. Et en fait,
0: puis en plus, Omar, il est juste adorable, en fait. Il est, mais il est craquant, mais vous avez fait un portrait de lui, on a tous envie de l'adopter, là.
1: Sa mère sera pas d'accord, je pense.
0: Puis peut-être qu'il a plus besoin d'être adopté non plus, hein. Mais bon, voilà. C'est vrai que, bon, moi, je les mélange un peu maintenant. C'est celui aussi qui a des,
1: qui passe beaucoup de temps à Basic Fit.
0: Voilà. Alors, Basic Fit, ça aussi, on en a parlé hors antenne, mais il faut qu'on dit, parce que Basic Fit, c'est quoi? Alors, c'est une salle de sport, c'est ça? Une salle de gonflette.
1: Une salle de gonflette, ouais. Alors, il m'en voudrait de dire ça comme ça, mais...
0: Bon, allez, c'est moi qui le dis, les kékés, là.
1: En fait, il y a beaucoup des jeunes qui passent un temps fou à la salle de sport. Donc, ils y vont, ceux qui sont au foyer, ils y vont avec les éducateurs et les éducatrices, parce qu'ils ne peuvent pas y aller seuls. Et oui, il y a tout un enjeu
0: à dessiner ses muscles,
1: à une certaine norme sociale qui veut qu'être un homme, être un bonhomme, c'est avoir des gros biceps, quoi. Donc moi, je suis allée à la salle de sport avec eux, c'est des endroits où j'ai jamais mis les pieds. ça se voit, je mettrai une photo pour qu'on puisse constater les résultats. Mais non, c'était horrible, je savais pas comment fonctionnaient les machines, je me sentais vraiment, mais c'est vraiment... Enfin, je pense qu'on peut convoquer Bourdieu, là j'avais pas les habitudes du tout de la salle de sport, et c'est eux qui me guidaient du coup pour que je me tape pas trop la honte.
0: D'accord.
1: Parce que je savais pas me servir des machines, et donc ça fait vraiment partie de leur univers, la salle de sport, comme je pense beaucoup d'hommes, on parle des hommes qui sont en détention aussi, qui font beaucoup de sport en détention, parce que c'est une manière de garder tout ce qui nous reste, c'est-à-dire notre
0: corps. Un contrôle sur quelque chose. D'avoir aussi des objectifs donc atteignables, enfin voilà, des choses comme ça. Et donc ça, c'est... Et du coup, vous arrivez en montagne à en discuter avec certains, à aborder le sujet. Il y en a un, alors je sais plus, c'est Liam, c'est ça, qui est super fort, qui en montagne, il arrive toujours une demi-heure avant les autres, avant vous. Lui, pareil, c'est la force tranquille.
1: Ah, lui, c'est vraiment la force tranquille.
0: il a l'air d'être cool en plus. Enfin, voilà,
1: alors
0: c'est...
1: autant Omar il passe son temps à parler de muscles et donc à m'expliquer, à montrer des photos des concours de bodybuilder, à m'expliquer qu'il y a tel muscle à développer de telle manière, etc. Et c'est rigolo parce que sur les premiers jours de randonnée il me parle beaucoup de ça en disant bah moi c'est juste pour être fort, pour me sentir bien, etc. Et sur les derniers jours il me dit tu sais j'arrive pas à pleurer en fait, donc si je fais ça c'est comme si je pleurais mais différemment. Voilà. Je trouve ça assez fou qu'il sache dire ça du haut de ses 17 ans à l'époque. Et Liam, c'est vraiment la force tranquille qui est, il est, oui, physiquement il nous dégommait tous. et je pense que lui, pour le coup, donc c'est un gamin qui parle pas du tout, pas du tout, j'exagère, mais en tout cas qui a un soin à ne parler que quand il a quelque chose de précis à dire et à surtout pas prendre d'espace pour rien. Et je pense que pour lui, le sport, c'est aussi une manière d'évacuer ce qu'il n'arrive pas à évacuer par les mots, tout simplement.
0: Vous avez des nouvelles? Il va bien, Liam?
1: Ouais.
0: Ouais.
1: Liam, il va bien. Il a passé le bac. Omar aussi.
0: Donc c'est les deux potes, c'est ça, hein?
1: Ouais,
0: c'est
1: ceux ils sont super potes. Ils viennent du même lieu.
0: Voilà.
1: Et ils connaissent chacun l'affaire de l'autre.
0: Voilà. Ah oui, parce que c'est pas obligatoire.
1: Non, ils se sont dit.
0: Ils se

0: L'amitié, elle a existé assez vite quand ils ont été placés au foyer. Donc, je crois qu'ils se connaissaient vite fait de vue avant, mais ils n'étaient pas amis. Et leur amitié, elle est super belle parce que je crois qu'il y a quelque chose de l'ordre de je comprends ce qui t'arrive en fait. Et ils sont très différents pour les deux. Il y en a un, c'est une vraie pipelette, l'autre, il parle presque pas, donc c'est rigolo. Mais voilà, ils savent ce que ça a fait à l'autre. Et leurs mères se sont croisées aussi.
1: Ouais.
0: Et pareil, les mères, elles se sont dit, ah ben. On se comprend, quoi, on sait ce que c'est. Parce qu'il y a aussi beaucoup de jugements. On n'est pas du tout dans les grandes métropoles, de grosses métropoles avec des grandes tours, etc. On est quand même dans des villes moyennes,
1: oui.
0: Des Hauts-de-France. Tout le monde se connaît un peu plus. Ouais. Alors j'imagine que dans les quartiers, il y a un peu peut-être la même logique, mais les mères ont beaucoup subi la honte sociale liée au fait de leur fils. Et donc, entre les mères aussi, c'est créé quelque chose.
1: Ouais, et puis mais il y en a aucune qui dit c'est pas mon fils. Enfin,
0: ouais.
1: C'est, y en a, toutes disent ça reste mon fils, je l'aime et il a fait
0: là.
1: Ce qu'il a fait, je serai là quoi.
0: Ouais. Ça c'est vraiment, ça m'a hyper marqué. C'est quoi qu'il se passe, je serai là. Et elles mènent, enfin les trois mamans que j'ai rencontrées, elles mènent une bataille quotidienne quoi, parce que ben c'est aussi des mères qui ont des boulots super difficiles, qui pour deux d'entre elles sont seules depuis des années, qui ont pour deux d'entre elles subi la violence masculine, l'humiliation, qui se retrouvent à gérer pour certaines plusieurs enfants qui sont pris en charge par la justice. Et elles sont là, quoi.
1: Elles sont là, elles vont même jusqu'à déménager pour que ça aille bien pour le gamin.
0: Ouais.
1: Elles font tout, quoi.
0: Elles font tout. Elles font tout. Et c'est vraiment impressionnant. Et pour le coup, les jeunes s'en rendent compte quand même. Parce que je pense qu'à l'adolescence, c'est un peu dur de...
1: Ouais. Mais
0: de
1: tous, ils appellent leur mère dès qu'ils ont de la connexion. Ouais.
0: Ils appellent leur mère, et Omar il dit je t'aime, il me flanque son téléphone dans les mains à un moment, il se plante au milieu du lac et il dit bah voilà maman, je t'aime. Et je trouvais ça incroyable de savoir, de pouvoir dire ça
1: à 15 ans, ouais.
0: Ouais, à son âge. Et puis, et donc quelque part, dans toute cette tempête-là qui a été celle des familles liées aux affaires, il y a aussi beaucoup, ils se sont serrés les coudes beaucoup, quoi, et notamment les mères et les fils. Et je pense que leur relation est... Elle sera jamais transformée par ça. Liam et sa mère, ils se parlaient presque plus. Elle dit, il m'échappait. Donc c'est un gamin qui partait la nuit
1: faire
0: des conneries et sa mère elle sait plus quoi faire,
1: elle
0: boulonne les fenêtres, elle fait tout mais il lui échappe et à ce moment-là elle dit on se parlait plus et donc il y a eu l'affaire, il a été placé en foyer, petit à petit il a eu le droit de retourner chez sa mère le week-end mais c'était pas gagné d'avance et à un moment elle dit et là il s'est remis à sourire et au bout d'un an et demi hein.
1: Ouais.
0: Donc,
1: éplucher des patates ensemble et à sourire, quoi.
0: Voilà,
1: c'est ça,
0: et qui s'installe à table et juste une vie normale en fait. Et ça, c'était de pouvoir avoir son fils à la maison, de pouvoir dire à table comme n'importe quelle famille. Et ben, pour elle, c'était hyper précieux après tout ce qu'ils avaient vécu.
1: Il y a aussi des scènes très dures. Hein. Là, c'est les jolies choses que vous nous racontez. Mais il y a aussi cette scène dans un tribunal avec un père qui arrive entre deux policiers, qui est lui-même incarcéré.
0: Ouais.
1: Et on sent le manque terrible et on comprend en quelques phrases, et merci pour ça, parce que vous arrivez à faire comprendre les choses en quelques phrases, que finalement, c'est juste ce manque immense de référence paternelle qui fait que le gamin, il est là où il est, quoi. Parce que c'est les quelques mots qui se disent, c'est poignant quoi et c'est pourtant là vous ne faites que juste raconter ce que vous avez entendu quoi c'est chose vue mais chose entendue mais c'est incroyable quoi c'est
0: donc à l'issue de l'audience ce jeune là Jérôme il dit à son père donc il l'a pas vu depuis 2 ans il le voit dans ce contexte là où son père est extrait de la prison juste pour la durée de l'audience. Et donc, pendant l'audience, les policiers détachent les menottes du père. Et à la suspension d'audience, ils lui rattachent les menottes. Donc, les policiers sont en train de lui rattacher les menottes. Et Jérôme se dirige vers son père et lui dit « Pourquoi tu m'as abandonné ?» Et donc, le père répond « Je t'ai pas abandonné. » Et là, le fils lui dit « J'ai besoin de toi, moi. » Et lui dit « Pour l'instant, je peux pas.
1: Ouais. »
0: Et voilà, bah le fils, que faire après ça, quoi. Et ce pour l'instant, en fait, malheureusement, c'est pas tout à fait pour l'instant, parce qu'en fait, c'est un père qui a jamais été présent, qui a jamais

0: était présent pour son fils. Et donc oui, il y a plusieurs de ces jeunes qui ont des parents
1: voilà,
0: détenteurs.
1: Ceux qui oublient de venir les voir aussi, ouais, ceux ouais, qui arrivent en retard, ouais. Ceux qui voilà, enfin c'est aussi des rendez-vous ratés parce que trop peur qu'ils soient pas là, donc on n'est pas là soi-même. Du coup, le mec est là, voilà. C'est des trucs horribles. Enfin, il y a aussi des choses très très dures que vous racontez de manière assez factuelle, mais du coup, c'est presque pire. C'est presque pire parce que voilà, là on sent que vous êtes retenu de faire tout le pathos, mais il est là quand même, quoi. C'est des vies, en fait. C'est des vies que vous nous racontez, c'est des grosses blessures. Et puis c'est des sacrées victoires parce que ça, voilà, ça se finit plutôt bien avec, peut-être on va terminer là-dessus, évoquer ce petit Gabriel, enfin ce petit, je sais pas s'il est petit d'ailleurs.
0: Il a 18 ans maintenant.
1: Voilà, 18 ans, Gabriel, qui, enfin voilà, on sent qu'il y a un truc qui va pas, et en fait on comprend à travers une phrase de votre livre en disant il a été innocenté, que ce qui va pas, c'est que c'est qu'on le traite de menteur depuis des années, quoi.
0: Ouais, lui il a passé donc 3 ans au foyer. Alors il se trouve que non seulement il a été accusé à tort, mais en plus son procès a traîné de manière.
1: Du coup, on peut le dire, il était accusé de quoi? De trucs graves?
0: Oui, je pense que je vais pas le dire.
1: Ah non, on peut pas. Voilà. Ah oui, oui, mais bon, il est innocent.
0: C'était,
1: hein.
0: Ouais. Et c'était un truc grave.
1: Ouais.
0: Et donc il a passé 3 ans au foyer et il a passé 3 ans à dire c'est pas moi.
1: Ouais.
0: C'est pas moi, j'ai rien fait. Et donc les éduques, à la base leur boulot, c'est parce qu'il y a aussi beaucoup de jeunes qui arrivent en ayant fait quelque chose et en étant un peu dans le déni des violences,
1: oui, bien sûr,
0: etc. Donc le boulot des éducs, c'est aussi de dire, bah voilà, pense aux victimes, t'as cassé la gueule à quelqu'un, voilà, ça a des impacts sur sa vie, etc. Mmh. Et donc Julien, au départ avec Gabriel, bah il essayait aussi de le faire réfléchir sur ce qu'il avait fait, etc. Et à un moment, il a eu un petit doute. Et il se trouve que il a été innocenté. Et ça, c'est...
1: Alors, comment ça s'est passé, vous savez, pour vous dites juste qu'il a été innocenté.
0: Ouais. Mais... En fait, un jour, il m'appelle et il me dit « Rosane, je vais t'envoyer un truc par mail ». Il me dit juste ça. Et je reçois un document sur mon mail de 15 pages, non-lieu. Et donc, voilà, il m'a dit « Je te le donne parce que je veux que tu comprennes, en fait ». Et donc ça, moi, j'ai juste eu le temps de mettre juste à temps dans le livre qu'il avait été innocenté,
1: ouais,
0: parce que
1: c'est génial,
0: vraiment juste
1: c'est
0: avant
1: génial,
0: que,
1: c'est génial.
0: Voilà, qu'il soit, ouais. Que je, avant de rendre le manuscrit. Et je crois que c'était hyper important pour lui que ça y soit. Et là, on a fait une rencontre en librairie la semaine dernière où il était présent. Et donc les gens du public lui disaient, mais quand même, ça craint que, voilà, que t'aies passé 3 ans alors que t'étais innocent et tout ça. Et je crois que c'est venu réparer quelque chose aussi, que, voilà, que d'autres gens soit scandalisé, qu'il
1: bien
0: soit
1: sûr.
0: Passé par tout ça, alors qu'il n'avait pas à l'être. Mmh. Ouais.
1: Bon, après, il en a fait quelque chose, sans doute, de ses 3 ans.
0: Exactement.
1: Mais quand même, on l'a regardé comme un coupable.
0: C'est ça. Parce que c'est surtout ça,
1: voilà,
0: qu'il a...
1: Pendant 3 ans, enfin, jusqu'à peut-être ce moment où Julien a un doute, il se dit, tiens, j'ai envie de le croire.
0: Ouais.
1: Mais en fait, voilà, ma question, c'était, il a été innocenté parce que d'autres se sont dénoncés, ou parce que, en fait, c'est les...
0: Ouais, c'est ça. Alors, je vais pas rentrer dans les détails de l'affaire, mais... Oui, en gros, les plaintes ont été retirées et quelqu'un qui avait donné une fausse version s'est rétracté. Voilà, ça a mis fin à l'affaire. Ouais. Mais bon, et lui-même est capable de dire, du haut de ses 18 ans, ça m'a quand même apporté quelque chose parce que...
1: Est-ce qu'il a eu des réparations de la part de la justice?
0: Je suis pas sûre. Je peux lui demander. En tout cas, il m'en a pas parlé.
1: Après, il n'a pas fait de prison. Souvent, on a des réparations quand on fait de la prison.
0: Ouais,
1: mais bon,
0: je sais pas.
1: Voilà. Peut-être qu'il devrait faire du droit.
0: On lui suggère.
1: Voilà, ouais, faut qu'on le rencontre, le petit Gabriel, là, on va l'inviter. Et puis... Non, mais parce que je veux dire, n'importe quel petit enfant bourgeois aurait des parents qui demanderaient des réparations.
0: C'est
1: et
0: sûr.
1: En fait, peut-être que la société lui doit quelque chose. En
0: bah,
1: fait,
0: ouais,
1: et peut-être
0: je suis bien d'accord.
1: Même symboliquement, ça pourrait être utile, quoi.
0: Ouais,
1: voilà, c'est des gens comme ces éducateurs ont pu croire qu'il était coupable, ont pu avoir un regard sur lui qui n'était pas le bon. C'est... Voilà. Bon, en tout cas, on lui souhaite le meilleur. Vous disiez qu'il avait passé le bac et qu'il l'avait sans doute eu.
0: Alors, ça, c'est Omar et Eliam. Gabriel, il a été en formation pour être maître nageur. Finalement, ça a pas tenu.
1: Ah, mais oui, alors.
0: Ça a pas tenu.
1: Mais oui, il est pas venu à la montagne parce qu'il voulait...
0: Exactement.
1: Voilà.
0: Parce que voilà, il devait passer le concours. Et finalement, donc, ça a pas tenu. C'était trop compliqué. La formation était dans une autre ville. Et voilà, c'est aussi des gamins qui, à 18 ans, se retrouvent tout seuls. Donc,
1: bien
0: il était en apprentissage. Il devait payer son studio dans sa ville, plus l'internat de l'autre côté, enfin bref, c'était trop compliqué. Et donc là, il a passé le concours de la police. Voilà.
1: Personne n'est parfait, Gabriel. Mais bon. Bah, il faut peut-être voilà, bon, justement, ça me donne l'occasion de, vous allez trouver le raccourci dégueulasse, mais il l'est, mais en même temps c'est pas forcément un raccourci, vous évoquez aussi, alors c'est pas des gens que vous avez rencontrés, hein, mais voilà, parfois les éducateurs se trouvent confrontés aussi à des gamins qui ont fait des choses graves, mais pas simplement graves, mais aussi idéologiquement dégueulasses, quoi. Et ça, c'est y a aussi, ils peuvent se retrouver avec un gamin qui a des idées fascistes et qui les revendique, et il faut quand même
0: faire le job.
1: Ouais. Et d'ailleurs, l'un des éducateurs le dit quand il est question de pédocriminalité. Voilà, il y en a un qui pense que l'autre est qu'un autre des gamins est un pédocriminel, ce qui est pas le cas. Mais l'éducateur dit très naturellement au gamin, bah oui, mais ça m'est arrivé d'en croiser et je bosse avec eux. Bah bien sûr, il faut. Enfin voilà, et c'est que ce soit aussi naturel que ça. Mais quand même, quoi, c'est hard.
0: Ouais, c'est hard. Bah, c'est ça, tous les gamins qui sont là pour trafic de stupéfiants, cambriolage. Déjà, dès qu'il n'y a pas d'atteinte à la personne, c'est beaucoup plus facile. Après, quand il y a une atteinte physique à la personne, bon, voilà, ça peut être un peu plus difficile. Et tout ce qui touche effectivement aux violences sexuelles, c'est là où c'est plus compliqué.
1: Parce ou que alors aux violences,
0: idéologiques. Et donc,
1: fasciste,
0: ça, c'est Julien qui me le raconte quand on est en refuge. Et il me dit qu'il les aime tous, en fait, les gamins du foyer, qu'il y a toujours un truc qui se crée et que c'est de l'amour, et ils tiennent au mot amour, et ça, je trouve ça hyper important aussi, parce que c'est souvent considéré comme un gros mot dans le social, ouais, alors que je trouve pas que ça devrait. Bref, petite parenthèse, mais il dit il y en a quand même pour qui j'avais aucune empathie. Et je dis, ah oui, qui, quoi? Et donc, il me parle d'un gamin qui était là parce qu'il avait agressé des personnes exilées à coups de couteau dans la jungle, et
1: dans la jungle de Calais,
0: ouais,
1: hein,
0: de Calais. Et oui, pas dans la jungle amazonienne. Et donc Julien, avec ce gamin là il doit faire le même travail qu'avec tous, c'est-à-dire bah à l'accompagner pour réfléchir sur les faits, etc. Et en plus, c'était un gamin qui était dans la provoque, il avait des posters de Hitler, il avait, enfin, c'est la totale. Après, bon, il était né dans une famille supra compliqué, il avait été laissé à l'abandon très jeune, et en fait, avec les skinheads, il avait trouvé une famille.
1: Bien sûr. Et, bah, bon. Et puis un but, un mode but, de pensée.
0: Ouais, c'est ça. Voilà. Donc bon, à la fois, c'est hyper dur pour les éduques, et à la fois, ils se disent, bon, on est peut-être au bon endroit aussi, là, pour essayer de créer des ruptures dans les parcours tant qu'il est encore temps, en fait, parce qu'il n'a encore que 15 ans, et peut-être que s'il trouve d'autres adultes référents qui ne soient pas des fascistes, il pourra avoir des évolutions dans son parcours. Mais oui, les éducateurs, et pour le coup, les éducateurs et éducatrices savent tout de suite pourquoi les gamins sont là, avant même parfois que le gamin arrive, ils reçoivent les dossiers en fait de justice, donc avec tous les éléments. Et parfois, ouais, quand ils ont le dossier, ils disent, bon, à la base, on n'a pas trop envie de l'aimer celui-là,
1: ouais.
0: mais c'est aussi tout leur travail de, pour notre bien, nous toutes et tous en tant
1: bien
0: que
1: sûr.
0: Société, que ces jeunes, y compris qui ont fait les choses les plus graves et les plus moralement répréhensibles, puissent être accompagnés pour réfléchir à ce qu'ils ont fait et tenter des bifurcations de parcours. Enfin, moi, je crois que ce que nous enseigne aussi la justice des mineurs, c'est que quand on fait pas que de la répression, quand on propose de vraies solutions éducatives, un cadre sécurisant à des gens, et ben c'est plus facile en fait de reprendre pied, de reprendre confiance en soi et de retrouver sa place dans la société. Et donc quelque part, la justice des mineurs a plein de défauts, hein, mais elle essaye quand même de garder la primauté de l'éducatif sur le répressif. C'est un peu le leitmotiv à la base.
1: Bah, c'était l'esprit de la loi de 1945.
0: Exactement.
1: De l'ordonnance.
0: Ouais. Et donc peut-être tentons cette primauté de l'éducatif bien plus largement, en fait, parce que moi je trouve que ça n'a pas de sens de punir par la prison, Et voilà, là, on
1: surtout quand on sait ce qui se passe en prison, c'est-à-dire que c'est en général des peines courtes. Le quartier des mineurs est très difficile, y compris pour les surveillants d'ailleurs. Il n'y a pas le temps de mettre en place quoi que ce soit, ni une scolarisation, parce que tout prend beaucoup de temps en prison, donc ils tentent même pas, vu qu'ils vont pas rester forcément longtemps. Donc c'est vraiment très très compliqué. Ils sont mieux là. Et je trouve que le livre, moi je l'ai lu aussi un peu comme une double lecture. Non seulement sur la crête, mais aussi sur cet éloge de la persévérance et du droit à une petite chute pour remonter et du temps long, ce qui est un petit peu l'inverse de ce qu'on voudrait dans nos sociétés où il faut du résultat immédiat. Si on est jugé, t'as fait ça, c'est bien, t'as fait ça, c'est mal. Du coup, ben là, on est un peu sur quelque chose qui est à une échelle un peu plus pertinente, en fait, pour évaluer un parcours comme un peu une randonnée, où on peut des fois se planter, même des fois se casser un pied, puis repartir, quoi.
0: Ouais, et ce temps long, il est hyper important. Parce que oui, c'est pas des jeunes qui vont d'un coup réussir à avoir que des réussites, alors que leur vie, ça a été une succession d'échecs. Donc ça va alterner tout le temps, ils vont se donner des objectifs, ils vont pas les atteindre une fois, deux fois, trois fois. Peut-être que la quatrième, ils vont réussir un truc, et puis hop, là, ça va mettre le pied à l'étrier un petit peu. Et en fait, oui, offrons-nous ce temps long, en fait, pour avancer, parce que c'est pas simple, et la vie est faite de succession d'erreurs, d'échecs, et pour eux d'autant plus, parce qu'en fait, de leur 0 à leur 15 ans, pour la plupart, il n'y a eu personne pour eux. Alors comment d'un coup ils pourraient reprendre l'école, enfin pour certains ils vont mettre 6 mois à juste réussir à faire le trajet jusqu'à la salle de classe. Peut-être qu'ils vont pas rentrer dans la salle de classe. Et peut-être qu'un an après ils vont réussir à rentrer dans la salle de classe. Et là c'est important que ce qu'ils trouvent derrière, ce soit des enseignants, enseignantes aussi qui aient les moyens, le temps, ouais, tout est connecté. Mais oui, éloge du temps long,
1: éloge du temps long, et puis éloge des enfants qui sont la société. Voilà, savoir ce qu'on veut pour demain, ça passe un peu par eux quand même. Voilà, et du coup, ça c'est tout à fait en résonance avec la réforme du code pénal des mineurs et de la justice des mineurs, qui fait que ce temps long, il est un peu perdu, et beaucoup de professionnels le regrettent, le revendiquent, justement, un temps plus long, ne pas justement accélérer les procédures. Et ça, c'est pas forcément compris. C'est quoi, il fait la justice, il faut juger vite, il faut que ça aille vite, etc. Ce qui est vrai pour la plupart notamment pour certaines victimes, etc. Ça va pas assez vite, et on peut le regretter. Mais en même temps, la lecture de ce livre, je la recommande vraiment à tous les gens qui font les lois, particulièrement pour la justice des mineurs, parce que là, on comprend de manière sensible et tangible pourquoi il faut du temps, en fait. C'est vraiment là, ça vaut tous les tracts de tous les syndicats de la DGJ. C'est vraiment, là on comprend. On met le temps pour comprendre, mais on le comprend.
0: Oui, et quelque part, la montagne était une belle métaphore aussi de ce temps long. C'est que on passe beaucoup de temps à rien faire que marcher en montagne. Et en fait, on avance quand même. Et donc, parfois, on voit pas ce qu'on est en train de faire. Mais voilà, on chemine, quoi. C'est rigolo, les éducateurs, ils disent tout le temps on chemine, y compris pour ce qui se passe au foyer. Donc on a cheminé physiquement au sens concret en montagne, on a aussi beaucoup cheminé en général. Et oui, ce temps long, il est très précieux.
1: Ce livre aussi est très précieux. Merci de l'avoir écrit, Rosane Lebert. Ça s'appelle Sur la crête. Et c'est aux éditions de la Découverte, dans la collection Cahiers Libres. Vous avez des prochaines rencontres? On peut vous voir en librairie?
0: Oui, alors là, je pars demain. Non, tout à l'heure, pardon. Pas collé, pas quand ça sera diffusé.
1: Alors, on sait pas, mais en tout cas...
0: On sait pas, mais en Bretagne, fin juin.
1: En Bretagne, fin juin, ça va être très bien en Bretagne, c'est parfait. Bon, c'est dans quelle Bretagne? C'est grand, la Bretagne.
0: Ouais, c'est grand, la Bretagne. Je serai à Douarnenez, à Quimper, à Pont-l'Abbé et à Lorient.
1: Très bien.
0: Et à Lille, au mois de septembre, ça sera le 21 septembre, a priori, à la librairie Le Biglemois à Lille.
1: Très bien, parfait, c'est l'occasion de vous rencontrer. Et puis alors, je dis ça parce que des fois vous venez avec des jeunes, vous venez avec des éducateurs, donc c'est l'occasion de mettre des visages sur ces figures qui nous sont familières quand on a cheminé avec eux tout au long de ces pages. Merci beaucoup.
0: Merci
1: vraiment.
0: Beaucoup.
1: On se quitte en musique.
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16: Et il est 23h02 et 27 secondes dans les studios de la plus rebelle des radios. Évidemment, c'est Mimi Décousu, votre émission favorite des mardis soirs, qui tente à chaque fois d'en découdre avec la nuit et d'en découdre avec un sujet tout à fait différent. Et ce soir, pour ne rien vous cacher, si j'ai l'impression, ou si vous avez plutôt l'impression que je meuble, c'est parce que je meuble, parce que nous sommes précisément en train d'essayer de résoudre un bug technique, car vous le savez, c'est Radio Canu, ça arrive qu'il y ait des bugs techniques. On a peut-être un fichier qui a été corrompu,
17: coupé.
16: Ce serait pas le cas par contre de vos animatrices et animateurs.
17: Bon, est-ce que c'est pas la censure finalement? Moi, je me pose la question. Là, je pose ça là, comme ça. Voilà.
18: Non.
17: Est-ce que l'ordi n'a pas tenté un truc ?
18: Il fonctionne, il n'y a aucun problème. C'était pas du tout Renard qui était en train de meubler.
17: En tout cas, on est content de vous retrouver ce soir. Et aussi, on est là ce soir pour vous rappeler que samedi soir, on fait une super nuit de radio à partir de 23h. Ce sera la 200e approximative de Minuit Décousu, puisque ce soir, je crois que c'est la 198e. Donc du coup, techniquement, samedi, on y est presque. Hein. Mais en tout cas, on est là pour faire toute la nuit de radio ensemble. Ça démarrera à 23h, pétante ou presque, dans les studios de Canu. Donc sur le 102.2, radiocanu.org.
16: Il y aura du documentaire, il y aura des jeux radiophoniques en direct, il y aura de la fiction en direct, il y aura des formats divers et variés, il y aura probablement une traversée sur le froid.
18: Ça va être vraiment super, venez, écoutez.
16: En tout cas, écoutez.
17: Et pour vous montrer à quel point c'est chouette ces Nuits Décousues, on va vous rediffuser ce soir parce qu'on a... Ce soir, on vous rediffuse un truc qu'on a déjà fait en Nuits Décousues.
16: On n'a même pas préparé l'intro et...
18: Et ça s'entend. Mais non, on vous rediffuse un super format qui a été diffusé dans la dernière Nuit Décousue. C'est une traversée collective faite avec tous les camarades qui étaient présents lors de cette Nuit Décousue sur la thématique de la quille.
17: Du coup, ça vous donnera envie de vous brancher sur les ondes rebelles de Radio Canu ce samedi soir à partir de 23h. On vous laisse avec ce super format.
19: C'est quoi la quille pour toi?
20: Ben je sais pas ce que ça veut dire.
21: Alors pour moi, ça m'évoque directement le jeu quand on lance une boule dans les quilles.
22: La quille. Je vois une quille de bowling.
23: C'est soit un machin d'un bateau, mais je sais pas vraiment quoi, soit les quilles du bowling.
19: Est-ce que ça te parle l'expression vivement la quille ?
18: Vivement la quille, ça veut dire vivement la retraite. Mais au début, j'avoue que j'avais pensé plutôt à une quille de vin, une quille de bière, enfin se boire un coup quoi. Même au tout début, j'avais même pensé au jeu de quilles.
0: Pour moi, la quille, et plus généralement l'expression vivement la quille, c'est vraiment associé à la retraite.
2: La quille, de vivement la quille, c'est la retraite, c'est le moment où on est libéré de toutes les contraintes liées au travail, physique, morale, tout ça, tout ça, qu'enfin c'est la liberté qui s'ouvre en nous.
19: Et par exemple, tu l'emploies comment, toi ?
4: Alors moi, je l'emploie pas. Non, j'emploie pas ce terme-là.
14: La quille, c'est quand on arrête de travailler, on dit ça y est, c'est la quille.

0: et qu'aujourd'hui, je pense qu'on utilise cette expression pour des temps plus courts d'accès à la liberté, tels que les week-ends ou les petites vacances.
1: Quand j'entends vivement l'acquis, ça me fait penser aux vacances ou alors à dimanche.
0: Peut-être parce qu'on rêve de la grande liberté, qu'en attendant, on se contente de...

0: c'est quoi la retraite? C'est que je vais plus travailler, je vais plus venir à l'école.
1: Aussi, tu des pourras gros. Faire des gâteaux.
0: Je pourrais faire des gâteaux. Et oui. Je vais faire tout ce que je veux maintenant. Je ne viendrai plus à l'école. Je vais plus travailler maintenant.
2: Oui, c'est la dernière fois qu'elle t'a changé ta couche.
3: Mince alors. Je suis pas triste, t'inquiète pas, tout va bien.
4: L'état policier n'est pas un raison, mais une réalité.
5: Il y a David qui est là à côté de nous et je vais vous le passer parce que c'est important, parce que là, je ne vais plus être là, mais David va prendre le relais avec Julien. Donc, c'est important que vous sachiez que tout va continuer comme avant.
6: Une gratitude infinie pour vous, Madame Abdou. Je ne pouvais pas savoir. Je n'ai pas de mots pour qualifier ce que je vous dois, en fait. Hein, vous avez beaucoup travaillé pour nous, les familles, et pour les résidents aussi. Et en tout cas, moi, je sais que mon frère, il vous aimait énormément.
5: Ah oui, oui. Mais...
6: Énormément. Et d'ailleurs, l'amour qu'il avait pour vous, il nous l'a transmis aussi.
5: Ah, c'est gentil, ça.
6: Non, mais c'est vrai, c'est vrai. Il faut dire ce qui est. Et moi, en tout cas, personnellement...

un homme qui a travaillé comme moi, par exemple, je cite mon cas, ça fait 52 ans d'étau, vous vous rendez compte que tout de même, j'aurais tout le droit à un peu de repos.

0: plus bah déjà de travailler avec mon fils, c'est un plaisir.
1: D'ailleurs, le rapport Larocque ne demande pas un recul de l'âge de la retraite. Il demande le droit au travail pour ceux qui le désirent. Mais les principaux intéressés le souhaitent-ils?
2: Oh non, c'est fini, c'est la dernière année. Non, je vais arrêter. Même que j'ai pensé finalement, tant pis, avec ce que j'ai.
3: On a fait notre part. Eh bien, ils ne demandent pas mieux les jeunes que de le faire. On leur laisse la place, vous êtes d'accord?
4: Une retraite pour les morts, protestait la CGT en 1910 contre un projet de retraite par capitalisation dont les droits ne s'ouvraient qu'à 65 ans, engageant une lutte qui a permis en 1912 de ramener l'âge de départ à 60 ans. Un siècle plus tard, après des gains d'espérance de vie considérables, à l'heure où Emmanuel Macron s'est engagé, si sa majorité relative à l'Assemblée lui autorise à repousser l'âge légal de départ à la retraite de 64 ans, et l'âge de départ anticipé pour carrière longue de 60 à 62 ans, ce slogan est-il toujours d'actualité? Eh bien, la mort dans les années précédant la retraite est un phénomène rare, mais bien réel. Ainsi, les personnes âgées de 43 à 58 ans, on estime que 5,1% décèdent avant la retraite, selon la législation actuelle. Mais ce risque n'est pas également réparti. La réforme prévue augmenterait, ou alors a augmenté, notre indicateur de risque de décès avant la retraite pour toutes les catégories. Le risque, il passe en somme de 5,1 à 6,5%. Cette hausse de 1,4 points peut paraître faible, mais elle représente une hausse de plus de 20% du risque. D'une chance sur 20 à une chance sur 15 environ. Une autre manière de l'appréhender est de voir qu'elle représente environ 9000 personnes supplémentaires chaque année qui mourront sans retraite, alors qu'elles l'auront connue dans le système actuel. Cette hausse du risque de décès avant la retraite, du fait de la réforme, concerne particulièrement les hommes dont la probabilité de décès avant la retraite augmente de 2 à 3 points. Alors si la probabilité de décès avant la retraite n'est pas négligeable, le phénomène demeure relativement rare. Cependant, il peut être utile de compléter ce tableau en étudiant les retraites courtes, phénomène notamment plus fréquent. Si la durée moyenne en retraite est de l'ordre de 20 ans, elle varie fortement en fonction des caractéristiques sociales et démographiques. Ainsi, selon nos données, le risque moyen de retraite courte, 10 ou moins, y compris mort avant la retraite, sous la législation actuelle est de l'ordre de 17%. La réforme augmente donc significativement, ce risque. Plus on part tard à la retraite, plus on a de chances de claquer avant. Encarté. Courir sur un bus, se regarder marcher, rouler sur le bois, glisser, tomber, chambouler pour retomber, rouler un peu, avoir mal aux doigts, souvent, rouler un peu, avoir mal aux doigts, lui embrasser les doigts et dormir. Regarder devant soi, regarder sous ses yeux, devenir bois. Être posé sur la terre, regarder la terre et se retrouver avalé par une fosse. 10 quilles. Changer de vêtements. Changer de main. Regarder derrière soi. Changer les règles. Perdre. Perdre. Faire un coup de maître, mais perdre quand même. Perdre quand même, mais perdre avec panache. Devenir bois. Se faire attraper par un chien. Se faire sauver par le maître. Être posé sur la terre. Regarder la terre. Regarder ses yeux. Voir ses yeux rouler en l'air. Voir qu'elle s'énerve, prendre une claque, débarquer en pleine nuit, nager à la butte aux cailles, débarquer en pleine nuit et s'encanailler. Tomber, chambouler et retomber. Se faire descendre. 1 litre, 2 litres, 1 quille, rouler sur le bois, embrasser le bois, embrasser le bois comme une balle, comme des joues, comme des hanches, tomber, tomber sur un nid, tomber des nues, tomber par terre, rater son tir, regarder son tir, rater les quilles et perdre. Tenter quelque chose, il reste quelque chose à faire. Tenter un coup de maître, mais perdre quand même. Perdre une quille, du jeu, pas jouer quand il caille, courir sur un bus, aller sous le bus, glisser sous le sol, finir dans le sable, rouler sur le sable, rouler qu'il faut chanter, courir, courir derrière les oiseaux, chanter comme un oiseau, naviguer, toucher, presque toucher la quille, mais rater la quille. Rater de près, être tout près, presque la toucher, mais rater la quille. Rater encore, rater un peu mieux, mais rater quand même. Tomber par terre et rouler. Voir ses yeux embrasser ses yeux et rouler sous le bus, changer de vêtements, casser ses doigts, en avoir marre de perdre, même avec panache, alors prendre la boule, lancer dans le tas, renverser la table avec ses yeux qui roulent comme on roule du bois, comme on roule une hanche, être bois, être par terre, attendre qu'on nous ramasse, finir en B, finir en quille, finir le jeu, strike.

0: trouverai bien des trucs pour m'occuper, hein, t'inquiète, hein, y a bien des SUV à taguer quelque part ou des banques sur lesquelles faire pipi ou des trucs, des... Je parlais de quoi, moi, déjà?
1: Ah oui.

0: Et s'il vous plaît, Club Med, arrêtez avec les fausses vaines, là, c'est... Enfin, voilà. Arrêtez, c'est tout.
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2: Bonjour.
3: Oui, bonjour, c'est Sandrine, la chorégraphe. Merci.
1: Porte ouverte.
4: Bonjour.
3: Bonjour.
4: Vous allez bien?
3: Bien,
4: ça va.

0: Sandrine.
1: Sandrine. On va m'asseoir ?
2: Je vous en prie. Amusez-vous bien.
1: Oui, on va rire beaucoup. Apprends-vous.
0: Nous, on s'était rencontrés plusieurs fois déjà. On avait dansé ensemble.
1: Mais il y a longtemps, alors ?
0: Quelques mois, oui.
1: Ah oui, quelques mois, c'est ça, d'accord.
3: Mayday ?
1: Mon prénom, Bernard. Je suis né le 26 novembre 41. Donc, ça fait 80.
3: Rencontre.
1: 80 ans, non, à peu près. De lecture, non, je l'ai plus, je l'ai pratiquement plus. Je faisais un peu de musique, j'en fais quasiment plus. Ça fait aussi partie des activités qui... Qu'est-ce que je fais ? C'est une bonne question. C'est une bonne question. Mais d'abord, je m'occupe de ma famille. Ça me prend beaucoup de temps. Femme et enfant. Et voici...
4: Bonjour.
1: Vous connaissez ?
4: Non.
1: Vous connaissez pas ?
5: Bonjour.
1: Alors, comment se connaît-nous ?
5: Même
1: j'entends rien. Qu'est-ce que tu dis ? Il est dans la même boîte que moi, il était bien là-bas. Toi, ça fait quoi ? 5 ans que tu y es, non ? 4 ans ?
5: Moi, je ne peux pas entendre que ça ne sert à rien.
1: Est-ce que tu peux nous laisser, parce que ça, le sujet est un petit peu personnel et...
5: Il faut de l'argent.
1: Je comprends rien à ce que tu dis. Je suis désolé, mais je ne comprends rien.
6: La boîte dont parle Bernard, c'est l'EHPAD, où il vit depuis 2 ans. La quille, c'était il y a plus de 20 ans. Mais Bernard a un peu perdu la notion du temps. Et la mémoire. Depuis une dizaine d'années, il est atteint de la maladie d'Alzheimer. Je le rencontre lors d'un projet danse mené par Sandrine, une amie chorégraphe. Au départ, il est question d'animer des ateliers de danse contemporaine avec des résidents. Et puis, l'idée a germé d'aller recueillir de la parole autour de la danse. Parler avec son corps, parler avec des mots. C'est comme ça que je me retrouve à aller dans un EHPAD pour la première fois de ma vie. C'est aussi la première fois que je suis confronté à cette maladie. Bernard, on le rencontre à 3 reprises, environ une fois par mois. Là, c'était notre première rencontre. Bernard est très élégant, il sourit beaucoup. Il a l'œil qui brille, et il est très heureux d'avoir de la visite.

0: va revenir. Donc si vous êtes par là dans votre chambre, peut-être qu'on pourra se revoir et puis peut-être qu'on pourra faire...
1: Appelez toujours et puis si je suis là, je suis là. Pas sûr qu'on reste, parce que ça fait un bout de temps qu'on est là, puis on a des engagements avec d'autres gens à Lyon où on habite, etc.
0: Peut-être que cette fois on pourra faire une petite danse.
1: Une petite quoi?
0: Danse.
1: Ah bon.

0: Bonjour Bernard.
1: Mais qui c'est ça, bonjour. Oui, on se connaît. Mais d'où, je ne me rappelle plus comment.
0: Sandrine.
1: Sandrine, mais où est-ce que où on se connaît?
0: On danse ensemble.
1: Ah, c'est ça. Bonjour. C'est moi que vous venez voir. Je vous en remets un peu, alors je suis un peu abruti là. Allez, asseyez-vous, Steve. Hier, je suis sorti le truc à minuit où tout le monde danse, comment ça s'appelle Enfin bref. Et alors, quel est l'objectif de votre visite?
0: On va faire une petite danse ensemble, Bernard.
1: Oh, vous allez être déçu, hein.
0: On peut fermer ses yeux?
1: Yes.
0: On va juste commencer par inspirer. Et on expire. On inspire. Et on expire. Encore une fois, inspire. Expire. En même temps qu'on inspire, on va essayer de monter son dos très très droit, de tirer sur la tête comme si on avait un fil de marionnette qui nous tirait la tête vers le ciel. Et on expire, et là on lâche le fil, on lâche la tête, les épaules, on lâche tout, et on se referme. On lâche tout, le poids de la tête, et en inspirant, on remonte tout. On le fait ensemble et on expire, on lâche tout. Ça va, Bernard?
1: Très bien. Voilà.
0: Qu'est-ce que ça fait de enrouler son corps et dérouler son corps?
1: Mais, qu'est-ce que ça fait? Ça fait du spectacle pour les autres. Mon corps à moi, le spectacle est pas. Ne mérite pas vraiment des spectateurs. Ça fait 3 jours que je suis là. Hein. Je découvre un peu les gens, la manière dont les gens réfléchissent, agissent. Voilà. Mais pourquoi faites-vous ce genre de recherche et de... C'est vous, pourquoi
0: qui... On a dansé plusieurs fois ensemble.
1: J'ai dansé avec vous?
0: Oui.
1: Mais où?
0: Ici.
1: Dans ce salon?
0: Tout à fait.
1: Ah, c'est quand l'actuel propriétaire et elle l'avait organisé. Et moi, je suis passé là par hasard un peu, non? On a un système de vie, de couchage, ma femme et moi, et les enfants juste là, là. On est tout prêts.
0: On vous laisse, Bernard?
1: Oui.
0: Vous retournez vous reposer?
1: Exactement. Je suis un peu plus réveillé que je le suis maintenant. Oui, et puis il faut que vous connaissiez ma femme aussi. Parce que savoir ce qu'on fait nous dans notre vie, elle est peut-être plus bavarde que moi, voilà. Vous la connaissez, ma femme?
0: Non.
1: Ben, elle est ici.
0: On vous dit au revoir, Bernard. On vous souhaite une bonne journée.
1: Je vous la souhaite aussi. Je vous remercie de votre visite qui est très, très...
0: Merci à vous.
1: Très sympa.
0: À bientôt.
1: À bientôt. Au revoir, messieurs, dames.

0: Bonjour.
1: Salut.
2: Je me souviens, on avait dansé ensemble déjà.
1: Ah, bonne mémoire. Où ça, ici?
2: Oui.
1: Ah, oui, d'accord, ouais.
2: Aujourd'hui, on va danser un petit peu, si vous êtes d'accord, Bernard, encore.
1: Ah, bah, avec plaisir, toujours. Si vous êtes d'accord, vous. Vous faites ça maintenant?
2: Vous n'êtes pas disponible maintenant?
1: Je suis en train de finir un goûter, là. Si je viens dans 5-10 minutes, c'est bon, non?
2: Si, oui.
1: Oui, voilà, je suis juste là.
2: Ok.
1: Ah bah, à tout à l'heure.
2: À tout de suite.

0: Qu'est-ce que c'est le programme?
1: Qu'est-ce qu'on fait?
2: Vous avez déjà fini de goûter?
1: Ça y est, j'ai pris mon goûter.
0: Je suis pas très bon pour l'avance, mais enfin bon, on va le faire quand même.
2: Je vais mettre de la musique, on va se suivre.
0: Ok, ok. Et on fait ça où? Ici?
2: Oui, on est bien là.
0: Et quel genre de musique vous mettez?
2: Alors...
0: Slow?
2: Bah, non.
0: Allons-y.
2: Ok.
0: J'essaie de retrouver le mieux là.
2: On essaye? On prend les mains? On se suit? Voilà, vous pouvez m'accompagner, déposer le poids sur le dos.

0: poids, vous pouvez.
1: Faire quoi avec mon poids?
0: Posez votre poids, vraiment, appuyez-vous. Vous pouvez vous appuyer sur moi.
1: Oh.
0: Vous pouvez. Je vous porte.

avoir du contact.

0: prochaine fois. On arrête. Ok ? On arrête.
1: Voilà. C'était bien.
0: C'était super. Il y a une chose à dire d'abord, c'est que j'ai 80 ans. On a une relation avec la danse à cet âge-là qui est quand même pas la même que vous. Et ben écoutez, bonne chance, et, oh, ils m'attendent là-bas. Et à la prochaine fois peut-être. Ils m'attendent pour la suite, je vous laisse.
1: C'est quoi la suite?
0: La suite? Je pense qu'ils vont me demander d'en refaire une.
1: De refaire quoi?
0: Une danse.
1: Une danse?
0: Oui.
1: Sans moi?
0: Comment ça?
1: Sans moi? Vous allez aller danser sans moi?
0: Je suis tout seul. Allez, salut.
1: Au revoir Bernard.
0: Au revoir.

toutes les personnes au milieu, approchez et tentez votre chance. Je vous propose un jeu exceptionnel, à la hauteur de vos qualités. Du rire, de l'émotion et du suspense. Venez faire chauffer vos méninges et vos biceps en famille, entre amis, seuls ou bien accompagnés. Venez jouer au grand chamboule tout. Vous pensez connaître ce jeu? Vous pensez en avoir fait le tour? Laissez-moi vous surprendre. Mes quilles ne sont pas de simples boîtes de conserve. Mes quilles sont certifiées magiques, AOP, élevées en plein air, 15 mois d'affinage. Exceptionnelles, je vous dis. Chacune a sa personnalité. Je les ai toutes nommées moi-même. Pas à la naissance, non. C'est trop facile. Je les nomme lorsqu'elles disent leur premier mot. Mes quilles parlent, évidemment. Elles ont de la conversation. Elles connaissent tout racine par cœur. Vous verrez, leur grand jeu, c'est de mourir, de...

petit groupe, libre jusqu'à la dernière, qui ne se défile jamais et qui s'éteint, drapée dans la douleur de César, Médée, Bérénice ou Andromaque. Oui, je sais, j'élève des quilles pour un jour les voir mourir. Vous me payez pour les mettre à mort. Je le sais, je ne suis pas un monstre. Mes quilles, je les aime, toutes. Et de leur sacrifice, je suis reconnaissant. Et puis, ça ne dure que quelques minutes, n'exagérons rien. Dès que je les remets debout, c'est reparti pour un tour. Et les revoilà, revécus. Ça doit être épuisant, oui. Mais moi, j'ai choisi camelot, pas quille. Les risques du métier ne sont pas les mêmes. Les avantages non plus. Dans la vie, faut faire des choix. Moi, les quilles, je les aime profondément. Mais faut bien respecter les spécialisations pour que la fête tourne bien. Vous me prenez un ticket ou vous continuez de me regarder avec vos grands yeux ?

0: le pli de ton pantalon, sort ta chemise en nylon et tes souliers neufs qui brillent, ton fameux complet veston. Demain, la quille.
1: Parlons de la quille.
2: Pas besoin de quille, ramène tes potes, qu'on fasse un peu de bowling. Éteint comme une bougie, venu bouillant, t'es reparti en bouillie.
1: La quille, c'est la partie basse du voilier.
3: J'attends pas sur le dernier bus.
1: La quille est soit pendulaire, soit fixe, selon les bateaux.
4: Ma team ne compte plus ses victimes, mes ennemis tombent comme des quilles boulées.
1: Elle mesure environ 4,50 mètres au maximum sous le bateau.
5: Strike, boule, sur ma quille, cap, sur l'Amérique.
1: Et lui permet d'être stable, elle pèse environ 4 tonnes. Elle est lestée à son extrémité pour faire contrepoids par ce qu'on appelle la bulbe de quille.
6: Les amis devant la monnaie deviennent des animaux, la famille. Un jeu de quille strike à chaque shoot, suffit d'une bille de sac, lettre NVI.
1: Dans le cas d'une quille pendulaire, lorsque le bateau penche, la quille évite que le bateau se couche, chavire en basculant latéralement de chaque côté.
7: Déçu par ceux qui ne restaient que si l'équipe était utile, j'ai vu le malheur mettre des strikes à des frères qui pétaient une quille.
1: Ainsi, le bateau peut garder sa vitesse et le skipper peut garder une voilure plus importante.
8: Pourquoi une quille pendulaire? En fait, tout simplement, c'est de la physique. En faisant basculer la quille vers le vent, là où il y a le plus de force, on va augmenter le bras de levier.
9: Tu connais la quille,
8: plus la quille, on va la déplacer pour l'amener vers le vent et on va augmenter le bras de levier et la force pour tenir le bateau à plat. Parce que c'est quand le bateau à plat, quand il est à plat, qu'il va le plus vite.

Il est 2h57. Il est 2h57, c'est la nuit. C'est la nuit à la radio. C'est la nuit à la radio et l'on peut dire des mots. C'est la nuit à la radio et moi on m'a dit, si tu veux, tu pourrais faire un truc.

0: sur la quille. La quille ? J'ai dit ok, la nuit décousue, allons-y pour la quille. J'ai toujours rêvé de pouvoir parler des grandes quilles à la radio. Ou alors des petites quilles. C'est joli aussi, et puis ça peut être pratique. Maradona avait des petites quilles, très agiles, qui faisaient peur aux joueurs adverses. On ne savait jamais dans quel sens elles allaient partir, ces quilles à Maradona. C'est pour ça que, quand il a marqué de la main, personne ne l'a vu, parce que tout le monde regardait ses quilles s'agiter très vite. Et puis, parler pourquoi pas des quilles velues, des quilles glabres, des quilles cabossées, des quilles en bois, comme celles des pirates dans les bandes dessinées. Les anciens, ils disaient, c'est bientôt la quille. On disait ça le dernier jour d'une période un peu douloureuse. Le service militaire, le travail avant la retraite, ou le vendredi avant le week-end. Mes élèves, la semaine prochaine, ils auraient pu dire, au début de la dernière heure de cours de l'année, « Monsieur, dans une heure, c'est la quille. » Mais ils disent plus ça, mes élèves. Je sais pas si c'est à cause de Joule, ou à cause simplement du temps qui passe et des mots qui disparaissent avec. Les mots ont une fin. Et moi, j'ai souvent associé la quille à la fin. Pas forcément la fin du labeur, la fin de la douleur, juste la fin. Alors je suis allé rechercher des fins dans mes archives. Des sons archivés, j'en ai beaucoup. Alors je les tague de plusieurs mots-clés pour pouvoir les retrouver. Et quand j'ai tapé « fin » dans ma recherche, je suis tombé sur une fin de manif. Une fin de manif un 1er mai. Un 1er mai à Paris. Je suis sur le boulevard Voltaire, on est en 2022, il n'y a plus vraiment de manifestants, il y a des petits feux, à droite, à gauche, des barricades de fortune, beaucoup de vitrines par terre, et il y a ce monsieur, âgé, qui pousse son vélo et qui remonte à l'envers l'itinéraire de la manif. Je suis parti le voir, micro ouvert, sans me dire qu'un jour, je reprendrai ces mots pour parler de la quille.
1: Si ça vous va jusqu'au McDonald's du coin là.
2: Oui, d'accord. Et ça va jusqu'à comment? Où est-ce que ça a commencé?
1: Ça a commencé à République.
2: Oui, où? Dès le début?
1: Ah, dès le début, quasiment. Ouais, de République à Nation. Allez, un peu après République, il n'y a plus de banque, il n'y a de vitrine.
2: Ah là.
1: Plus d'agence
2: immobilière. Oh, ça va faire du bruit, ça. Dites-moi, ils étaient vraiment nombreux, les gars qui ont fait ça, je ne sais pas.
1: Le cortège de tête, comme on dit, oui, il y avait des milliers de personnes.
2: Ah ouais?
1: Ouais.
2: Bon,
1: ça applaudissait.
2: Ah ouais?
1: Ouais.
2: Moi, j'arrive un peu post-festum, vous voyez?
1: C'était assez joyeux.
2: Bon, ben voilà, les conduites s'améliorent. On en a vraiment de plus en plus marre de ce système qui nous fait vraiment trop chier, quoi. Moi, je suis pas scandalisé, non, ils vont être remboursés, vous inquiétez pas. Tout va très bien se passer pour eux, ça va faire un scandale dans les médias. Il y a des gens qui vont appeler à la répression, mais bon, c'est du spectacle. Ça vous étonne que je ne sois pas en train d'hurler au loup? Eh ben non, je n'hurle pas au loup, voilà.
1: Et vous avez participé à la manifestation?
2: Non, moi j'habite à côté, vous voyez, je suis un riverain. Je suis donc assez accoutumé à ce que... il y a ce genre de débordement. J'ai même pas vu, je vois le résultat, c'est tout. Je sais pas qui est-ce qui a fait ça. On dit que ce sont des black blocs, je sais pas. C'est une agence AXA, là. Il y a deux belles vitrines qui ont été complètement brisées. Et dedans, là, il y a du personnel qui est en train de nettoyer les brise-vitres. Et voilà, ils ont l'air d'être un peu préoccupés, mais finalement pas particulièrement révolté, c'est tout à leur honneur.
1: Il y a le McDonald's qui est
2: complètement
1: tombé.
2: Ah ouais, la malbouffe, hein, vous savez. Hein.
1: Il y a Naturalia aussi.
2: Naturalia, oui, j'ai photographié parce que j'ai vu qu'ils appelaient à ce que le bio, ça soit pour tous. Bah, évidemment, c'est pas le cas avec Naturalia. Il suffit d'y rentrer pour voir les prix. On va dire que ce sont des soldes sauvages, quoi. Bon, il faut croire que ce sont des gens qui sont pour le bio, mais qui n'ont pas les moyens de s'en payer, très vraisemblablement. Peut-être que Naturalia en tirera les conséquences, non? C'est au moins ce que je souhaite. Ouais, vous voyez, les agences immobilières aussi sont tombées. Bah, c'est vraiment des endroits qui participent au surenchérissement de l'immobilier à Paris, au fait qu'il devient de plus en plus difficile d'y vivre. J'ai pas tellement de pitié pour eux, franchement, je peux vous le dire. Voilà. C'est très très ciblé, évidemment. Et c'est pas ce qu'ils diront aux informations. Hein. C'est, ils parleront de vandales qui ont tout cassé, etc. Ils oublieront de remarquer que c'est très ciblé, que les magasins tranquilles n'ont pas été touchés, que ceux qui participent...
3: Oh, excusez-moi.
2: Que ceux qui...
4: Vous devriez parler.
2: Ben, je parle. Ah oui, je suis un ancien, mais je ne sais pas ce que je devrais dire. Là, il y a un attroupement.
4: Tout est défoncé sur le boulevard.
2: Vous voyez, il y a des réactions assez épidermiques, là.
4: Bon. Non, attends, tu viens de me prendre.
2: Là, il y a donc une jeune femme qui est en train de se disputer avec d'autres, peut-être sur la question des destructions, mais enfin, elle a l'air très énervée. Là. Voilà. Bon.
1: Est-ce que vous pourrez vous présenter rapidement ?
2: Écoutez, moi, j'ai une formation d'architecte. Et j'ai travaillé dans l'architecture pendant une grande partie de ma carrière. Et puis, à part ça, vu mon âge, j'étais 68 ans. Et je dois dire que c'est sûrement une des plus belles périodes de ma vie, sans aucun doute. Hélas, là, on est dans une période de réaction depuis un certain nombre de décennies qui est vraiment déplorable. Alors d'où les réactions qu'on peut penser excessives, parce qu'il y a un tel étouffement qui est en marche, l'ultralibéralisme est en train de créer des inégalités tellement abyssales que bien entendu ça crée une révolte.
1: Bon, et bien monsieur, merci beaucoup pour cette promenade le long du boulevard Voltaire.
2: Voilà, là on est arrivé à la place Léon Blum. Merci.
1: Au revoir.
2: Allez, au revoir.
1: Merci beaucoup.
2: Bon courage.
1: Merci.
0: Léon Blum, président du Conseil du Front Populaire. Le 1er mai 1936, c'est l'entre-deux-tours des élections législatives. Le fascisme s'installe un peu partout en Europe et en France. Les partis de gauche se sont unis pour faire face. Face à la misère, au fascisme et pour éviter une nouvelle guerre. Le 1er mai 1936, le Front Populaire n'est pas encore au pouvoir. Les grèves puissantes du mois de juin n'ont pas encore bloqué le pays et couché le patronat. Maurice Thorez, du PCF, n'a pas encore sommé tous ses grévistes de savoir arrêter une grève et de retourner au travail. Et Daladier et son parti centriste, sorte de Glucksmann des années 30, n'a pas encore trahi l'alliance en tendant la main à la droite. Le 1er mai 1936, il y a encore beaucoup d'espoir dans les rues du pays et comme une odeur de victoire pour le Front Populaire. 88 ans plus tard, dans les rues de Lyon, je me retrouve une nouvelle fois en fin de manif, un 1er mai. C'était le 1er mai dernier, celui de cette année. Il n'y avait pas encore eu les résultats des élections européennes, la vague nationaliste en France et dans quelques autres pays d'Europe, la dissolution de l'Assemblée nationale, la convocation de nouvelles élections législatives et la formation d'un nouveau Front Populaire. Tout ceci n'existait pas encore et pourtant tout ceci était déjà en germe, évidemment. C'est ce que je me suis dit quand j'ai réécouté mon enregistrement d'Alain. Et puis, Alain ressemblait étrangement à ce monsieur croisé à Paris, 2 ans plus tôt. Lui aussi remontait l'itinéraire de la manif après son passage. Lui aussi était âgé, retraité, la quille depuis un moment. Lui aussi était lucide sur la situation politique et plein d'espoir aussi. Peut-être qu'en allant demander à Alain si je pouvais l'enregistrer, je cherchais à revivre ma rencontre avec le premier.
1: Est-ce que vous avez participé à la manifestation du 1er mai aujourd'hui ?
5: Oui, oui. Très belle aujourd'hui. Très belle, très bien conduite, magnifique. La police, comme d'habitude, provoquait, mais non, c'était vraiment bien. Une qualité, en plus, ce qui est exceptionnel, c'est pour moi qui manifeste depuis très longtemps, il y avait vraiment tout, les féministes, ça m'a un peu remonté le moral.
1: Ouais, parce que vous l'aviez pas trop en ce moment.
5: Beaucoup. Non. J'ai plus de 80 ans, j'ai commencé à manifester, j'avais 14 ans, je croyais changer le monde. Eh ben, non. Moi, je pense qu'on s'est fait baiser. Et là, ce qui arrive, c'est pas beau pour moi. Et c'est après Mitterrand qu'on s'est fait baiser. C'est là qu'on a confondu liberté, individuel et liberté du renard dans le poulailler. Hein. C'est là que c'est parti en vrille. Et alors, il y a eu convergence avec la pensée de droite qui s'est construite, avec les événements, il y avait le Chili, il y avait l'Argentine, il y avait l'école de Chicago qui intervenait de partout, le FMI, qui a laminé toute pensée, voilà. On s'est fait baiser, je veux dire. On a tous à l'école vu comment était parti 1914, et là, on est dans un truc complètement analogue. C'est-à-dire que les hystériques militaires sont là, les gens bien pensants, je sais pas ce que ça veut dire bien pensant, enfin bon, sont là, il y a un bien, il y a un mal, il y a... On ose dire qu'on va envoyer des soldats sur le front, mais enfin, c'est quoi? Je sais pas. Donc, l'histoire... Les pompiers, ouais.
0: Là, mon enregistreur a coupé net, sèchement. Il n'a pas attendu qu'Alain finisse sa phrase. L'enregistreur a coupé, j'avais plus de batterie, plus de signal. Normalement, quand on enregistre des gens avec un micro-enregistreur, on met un casque sur ses oreilles pour bien voir comment le son passe dans le micro, pour savoir si le micro est bien réglé. Et puis, quand le micro s'arrête, ça s'entend. Sauf que je ne mets pas de casque quand j'enregistre en manifeste ailleurs. J'ai l'impression que je suis plus à l'aise dans l'échange quand j'ai comme mon interlocuteur les oreilles nues, sans casque. Donc voilà, à ce moment précis où des pompiers arrivent, mon enregistreur s'arrête. Mais Alain, lui, continue de parler. Et moi, je continue à lui tendre mon micro, croyant l'enregistrer. Ça dure comme ça peut-être 10 minutes. Devant le spectacle du mobilier urbain égratigné par la manif, il me dit que franchement, c'est pas grand-chose. Que lui aussi, à une époque, il lui était arrivé d'attaquer symboliquement les vitrines des banques. Qu'à bien y réfléchir, il trouvait ça un peu puéril. Mais qu'on ne pouvait pas se contenter de ça. Et qu'à l'inverse, il était parfaitement ridicule de condamner. Il me dit aussi que le livre « Le meilleur des mondes » d'Huxley était une bien meilleure anticipation que 84, bien plus proche de ce que le monde est devenu, que notre monde est fait de technologies que l'on a intégrées, que l'on ne saurait pas reproduire seul ou en petits groupes, et que ces technologies sont autant de tuteurs qui nous désapprennent à vivre sans elles. Il n'est pas vraiment anti-tech, Alain. Il dit juste qu'on ne peut pas ne rien en penser, qu'on doit les penser, qu'on ne doit pas les accepter comme des évidences. Il me raconte aussi le passé, les trahisons de la gauche, son passé trotskiste et ses désillusions. Il me raconte quelques souvenirs comme ça. Je n'ai plus tout en tête, juste un moment agréable et intéressant. On ne se connaît pas et je trouve très sympa, Alain. Ce n'est qu'au bout d'un petit moment que je m'aperçois donc que mon enregistreur est éteint. Je me sens un peu con. Je lui explique que ça a peut-être pas marché, ou peut-être juste un peu, mais pas longtemps. Et pendant que je lui explique, je prends dans ma pochette ma batterie de rechange et je rallume l'enregistreur.
1: Alain, ça remarche. Est-ce que je peux t'accompagner jusqu'à ton vélo en te tendant mon micro? Donc ça a coupé, je ne sais pas à quel moment. Tu me disais que toi, tu as une longue expérience des 1er mai. C'est quoi ta longue expérience des 1er mai?
5: Ah, depuis quand je fais les 1er mai? Ah, je sais pas, hein, ça fait longtemps. Hein. Ça fait presque 60 ans. Hein. Quelque chose comme ça, ouais. Il y a eu un moment où les 1er mai, il n'y en avait plus, là. Ni à Lyon, ni à Saint-Étienne. C'était à pleurer. Il y avait 15 personnes, pas plus. Je sais plus à quelle époque c'était... J'allais à Berlin, et j'ai fait ça peut-être 4 ans, 4-5 ans. J'allais à Berlin le 1er mai, parce que c'était le seul endroit en Europe où il y avait un 1er mai intéressant. Et le 1er mai démarrait toujours devant le siège du parti où étaient Karl Liebknecht et Rosa Luxembourg. Là, c'était quelque chose, il y avait une histoire, c'était bien.
1: C'était Berlin-Est ?
5: Ah mais c'était juste après la tombée du mur. Ah oui, donc on peut. Oui, je peux retrouver la date. Le mur venait de tomber depuis peut-être 2-3 ans maximum. Oui, il y avait encore cette partie est qui était différente, qui n'avait pas été reconstruite, repeinte, transformée en un Berlin de Disney. C'était encore. Il y avait quelque chose à Berlin. Il y avait une scène punk qui était assez violente ici. Ça se terminait assez mal, mais sinon la manif était magnifique. Beaucoup, beaucoup de monde, beaucoup d'hélicoptères de la police aussi. À mon avis, à mon point de vue, la seule façon de combattre le capitalisme et le libéralisme actuel, c'est de éviter l'individualisme et retrouver la fraternité, la communauté, construire des choses ensemble, s'amuser ensemble, etc. C'est pas se masturber devant un téléphone portable. Et donc là on le voit, je veux dire, c'est pour ça que, disons, les classes dominantes n'ont jamais aimé la manifestation, parce que c'est là que les gens prennent conscience qu'ils sont pas seuls, qu'ils existent, qu'il y a une force dans la réunion, que... Moi, je suis content dans des manifs comme ça, ça me fait du bien, je me sens porté par une vague. Et donc ça, c'est important, c'est la seule façon de lutter, à mon avis, profonde, de lutter contre l'organisation future de la société, c'est-à-dire briser cet individualisme, chacun pour soi, et merde, je suis le plus fort, et l'autre, il est plus con. Et... Non, c'est, on est ensemble, on n'est pas seul. Je ne sais pas pourquoi, j'ai toujours été révolté, moi. Enfin, je ne sais pas ce que ça veut dire, mais les partis m'emmerdent. En ce moment, c'est rien. C'est... Moi, je vote des insoumis, parce que c'est un compromis. Mais bon, ils ont une technique qui est ancienne. Moi, ça me rappelle mes années trotskistes, où on mettait sur pied des plans de bataille, des stratégies, etc. C'est... Bon, ça a fait la preuve que ça marchait pas.
1: Et j'ai un truc qui me manque, là. Ouais. Est-ce que tu pourrais te présenter, me dire qui t'es, quel âge tu as, tout ça?
5: Moi, j'ai 82 ans. Je viens d'une famille d'émigrés italiens. Mon grand-père est mort à 60 ans, épuisé. Mon autre grand-père, qui était ardéchois, est mort aussi épuisé de travail. C'était des ouvriers. Moi, j'ai réussi par hasard à sortir du lot, je ne sais pas quoi. J'ai été dans l'enseignement, dans la recherche. Donc, j'ai réussi à vivre jusqu'à 80 ans parce que j'ai eu une vie où je ne rentrais pas chez moi épuisé et où mon travail, je le choisissais. Je pense que c'est ça qui a déterminé mon attitude. Je veux dire, une vitrine qui est abîmée, c'est rien. Mais des vies abîmées, c'est beaucoup. Mes grands-parents qui étaient ouvriers, l'autre qui était italien et qui parlait mal français. Moi, j'ai un nom français. Les Français ne savaient pas, mais ils se foutaient de la gueule des Italiens. Et moi, j'aimais mon grand-père. Et pourquoi on disait que... Mais comme maintenant, qu'ils étaient sales, qu'ils crachaient, etc. Bon, moi, j'ai fini prof d'université au plus haut grade. Donc, voilà. Mais c'était pas mon monde.
1: Prof de quoi?
5: Maths.
1: Eh bien, merci beaucoup pour ce témoignage, Alain. Est-ce que tu as un dernier truc que tu as envie de dire?
5: Moi, je fais confiance à tous les jeunes qui arrivent. Ça va être dur, mais il faut qu'ils résistent et pas se tromper d'ennemis, je pense.
3: C'est stylé, hein? Ouais, on peut tout casser tranquille. Ouais, si tu veux, il y a des gens qui ont dessiné des chattes avec du cendrier.
6: Un peu la qui que ce serait. Se réveiller un matin en sachant que ça y est, on a gagné. Les milliers d'heures passées à piétiner dans la rue, à affronter les lignes de CRS, à taguer, à coller, à parler à la radio, les heures passées à dénoncer, à critiquer, à dézinguer leurs arguments auraient finalement fini par payer. Le gouvernement est tombé, c'est l'État même qui est tombé. On a dissous les institutions, on a commencé par la police et la justice pénale, on a gagné la bataille culturelle, le fascisme se prononce au passé, comme le capitalisme et le libéralisme. Le genre n'existe plus, Lina fait des vidéos pour rappeler que le racisme a existé un jour parce que plus aucun exemple actuel n'est dénichable. L'autodéfense sanitaire est maître mot, d'ailleurs le terme valide ne trouve plus son sens, la planète est sauvée et je pourrais continuer longtemps comme ça, mais je crois que vous avez l'idée. Imaginez la qui que ce serait.

Vous feriez quoi, vous ? Vu la place que cette bagarre prend dans notre quotidien, des fois je me demande, à quoi ressemblerait la quille ? Est-ce que ce serait une sérénité constante, le bide détendu comme jamais, on se baladerait dans Lyon comme ça, peinard, en ressentant profondément au fond de nos tripes que tout va bien ? Est-ce qu'on serait excités comme des puces à imaginer 1000 projets, construire 2000 trucs, faire la fête en continu, pas une seconde à perdre ? Est-ce qu'on se sentirait vide, un peu perdu dans un monde pour lequel on se serait battu, mais auquel on n'appartiendrait pas vraiment, retenu par les souvenirs ineffaçables de toute la colère, toute la révolte, la peine qui nous aurait animés si longtemps ? Je sais pas. Probablement qu'on le saura jamais. Mais parfois, je ferme les yeux et juste j'imagine.

0: jour, même heure, mais bien samedi à 23h pour la nuit décousue, la nuit entière de radio pour fêter la 200e et le 200e épisode de l'émission.
1: Et 200, ça fait beaucoup, ça fait 8,25 jours. 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
2: Et on vous souhaite d'ici là une super nuit, bien sûr.
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0: Bonne nuit.

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1: Comprendre le monde tel qu'il est et tel qu'il n'est pas. Bonjour à toutes et à tous et bienvenue sur Radio Cause Commune 93.1 dans le monde en question. Aujourd'hui, j'ai le plaisir de recevoir Blandine de Cône et Daniel Arsan. Je reçois Blandine de Cône à l'occasion de la parution d'un livre qui porte un titre merveilleux, La Mère Morte. Daniel Arsan, que nous avions déjà reçu, est un ancien éditeur de littérature étrangère chez Phébus. Blandine de Cône, vous avez aussi été éditrice, attachée de presse et auteur. Vous aviez écrit autrefois un livre, il y a bien longtemps déjà, La Mère Morte. Vous avez récemment republié Le Journal d'Irlande, écrit Carnet de pêche et d'amour, qui sont un des derniers journaux de votre mère, Benoîte Croûte, puisque vous êtes la fille de Benoîte Croûte. Et nous aurons l'occasion aussi de parler de ce journal d'Irlande que vous avez édité en suivant la volonté de votre mère, Benoîte Croûte. Mais tout de suite, Daniel Arsan, nous vous écoutons lire quelques passages, quelques lignes du livre de Blandine de Cône, La Mère Morte.
2: Les grandes douleurs sont muettes, dit-on. Et la souffrance laisse sans voix, pas chez nous. Chez les Groult, on écrit, on parle, on dissèque, on pèse les œufs de mouche dans des toiles d'araignée, comme le reprochait je ne sais plus qui à Marivaux. Non seulement le journal intime est une tradition familiale, mais nous écrivons aussi de longues lettres pour exposer nos états d'âme et nos revendications. Ma fille n'a pas failli à la tradition et j'espère que Zélie fera de même. Pour l'instant, c'est moi qui lui écris pour ferrer le poisson. Mais ces pages sur ma fille, il faut que je l'avoue, c'est aussi une façon de vous jeter à la tête cette douleur que je cache le plus souvent. Je vais vous faire porter un peu ce fardeau si lourd, si insupportable, si anormal, car ma fille n'aurait jamais dû mourir avant moi. Blandine, tu es extraordinaire, si forte. On t'admire, nous tous. Oui, mais à quel prix ?
1: Merci Daniel. Merci Blandine.